0: Au nom de Rav Ukva, quiconque dit de la médisance, le Créateur dit, lui et moi ne pouvons pas résider ensemble dans le monde. Est-il possible que la médisance cause que le Créateur ne puisse pas résider avec lui dans le monde? Et selon ce qui précède, celui qui parle en mal, il est expliqué qu'il devient ennemi du Créateur. Et comme dans la matérialité, une personne peut être dans une maison avec beaucoup de gens, et cela ne l'intéresse pas s'ils sont de bonnes personnes ou non. Mais au moment où elle voit que son ennemi s'y trouve, aussitôt elle s'enfuit de là, car elle ne peut pas être avec un ennemi dans la même pièce. De même, nous disons que celui qui devient l'ennemi du Créateur, le Créateur ne peut pas être avec lui dans le monde. Et il ne faut pas demander. Pourtant, celui qui vole quelque chose à son prochain, il provoque aussi la haine de son prochain. Car lorsque la victime du vol découvrira qu'il a été volé, alors il verra que celui qui l'a volé est son ennemi. Ou bien disons même que jamais il ne saura qui l'a volé, mais le voleur lui-même, à l'endroit où il aurait dû s'occuper de l'amour d'autrui, il s'occupe maintenant d'une action opposée, c'est-à-dire qu'il s'occupe de la haine des créatures. Et par cela, il devient encore plus plongé dans l'amour de soi, et nous ne disons pas que le vol soit aussi grave que la médisance. De même, le vol manifeste n'est pas non plus considéré comme aussi grave que la médisance. Et il faut comprendre que celui qui s'occupe du vol ou de pillage, ce n'est pas par haine qu'il vole ou pille son prochain, mais la raison en est l'amour qu'il a pour l'argent ou pour des objets précieux, et c'est pour cela qu'il vole ou pille, et non par haine, à Dieu ne plaise. Tandis que la médisance, ce n'est pas pour un quelconque amour, mais uniquement par haine. Et c'est comme l'a dit Reish Lakish. Et voici ces mots. Et Reish Lakish a dit, que signifie ce qui est écrit? Si le serpent mord sans sifflement, il n'y a pas d'avantage pour le maître de la langue. À l'avenir, toutes les bêtes se rassembleront et viendront auprès du serpent et lui diront, le lion déchire et mange, le loup déchire et mange. Toi, quel plaisir as-tu? Il leur répond, et quel avantage a le maître de la langue? Et Rashi explique, le lion déchire et mange, c'est-à-dire, tout ce qui nuit aux créatures en retire un plaisir. Le lion déchire et mange, il mange sa proie vivante. Et si c'est le loup qui déchire, il la tue d'abord, puis la mange, il en retire un plaisir. Mais toi, quel plaisir as-tu lorsque tu mords l'homme? Le serpent répond, et quel avantage a le maître de la langue? Celui qui profère de la médisance, quel plaisir en retire-t-il? Ainsi, moi non plus, je ne retire aucun plaisir de la morsure que je donne. Et de ce qui précède, nous voyons qu'il y a une différence entre celui qui nuit aux créatures parce qu'il en retire un plaisir, comme le lion et le loup qui n'ont pas le désir de nuire aux créatures parce qu'ils les haïssent, mais par désir, c'est-à-dire qu'ils prennent plaisir aux créatures. Il s'ensuit que la raison qui les pousse à faire du mal aux autres est uniquement le désir. Tandis que la médisance, l'homme n'en retire aucune contrepartie, mais c'est un acte qui provoque la haine des créatures. Et selon la règle de « tu aimeras ton prochain comme toi-même », que de l'amour des créatures, on parvient à l'amour du Créateur, il s'ensuit que de la haine des créatures, on peut en venir à la haine du Créateur. Et à ce sujet, nous trouvons, Brachot, et voici ces mots, le commencement de la sagesse et la crainte du Créateur, toutes choses bonnes pour ceux qui les font. Il n'est pas écrit pour ceux qui font, mais pour ceux qui les font. Pour ceux qui les font, pour son nom, l'Ishma, et non pour ceux qui les font, non pour son nom, l'Olishma. Et quiconque agit l'Olishma, il aurait mieux valu qu'il ne soit pas né. Et Tosafot, là-bas, pose la question. Et voici ces mots. Et si tu dis, mais Rav Yehuda a dit au nom de Rav, qu'un homme s'occupe toujours de la Torah et des mitzvot, même l'olishma, car de l'olishma, on en vient à l'ishma. Et l'on peut dire, ici, il s'agit de celui qui n'étudie que pour provoquer ses compagnons, tandis que là-bas, il s'agit de celui qui étudie en vue d'être honoré. Et il faut comprendre la réponse de Tosafot, en ce qu'il dit qu'il faut distinguer entre l'olishma, nom pour son nom, dans l'intention de provoquer, et l'olishma, dans l'intention d'être honoré, c'est-à-dire pour qu'on l'appelle Rav, etc. Et il faut comprendre cela selon le principe énoncé par Rabbi Akiva. Tu aimeras ton prochain comme toi-même, c'est là un grand principe de la Torah. Et selon ce qui a été expliqué dans le livre Matan Torah, comme mentionné plus haut, que c'est parce que, par cette mitzvah, il acquerra l'amour d'autrui, et de là, il viendra ensuite à l'amour du Créateur. Il en résulte que l'homme doit s'efforcer de sortir de l'amour de soi, et alors il aura la possibilité de s'engager dans la Torah et les mitzvot lishma, c'est-à-dire en vue de donner et non pour son propre intérêt. Et c'est là le mérite de l'accomplissement de la Torah et des mitzvot. Il s'ensuit que tout le temps qu'il n'est pas sorti encore de l'amour de soi, il n'est pas encore capable de pratiquer lishma. Mais même s'il agit par amour de soi, il y a une force dans l'accomplissement de la Torah et des mitzvot pour sortir de l'amour de soi et en venir ensuite à l'amour du Créateur. Et alors, il fera tout pour le ciel. Et cela, c'est-à-dire parvenir à l'ishma, n'est possible que lorsqu'il s'engage dans la Torah et les mitzvot en vue d'être honoré, c'est-à-dire qu'il étudie alors qu'il n'a pas encore la possibilité d'agir pour le bien d'autrui, car il n'a pas encore acquis la mesure de l'amour d'autrui. C'est pourquoi l'engagement dans la Torah et les mitzvot l'aidera à atteindre la mesure de l'amour d'autrui, mais il n'en est pas ainsi lorsqu'il étudie en vue de provoquer, qui est une action opposée à l'amour d'autrui, car il s'engage alors dans l'accomplissement de la Torah et des mitzvot dans la haine d'autrui, c'est-à-dire en vue de provoquer. Comment deux contraires peuvent-ils exister dans un même sujet? C'est-à-dire, on dit que la Torah aide à atteindre l'amour d'autrui lorsqu'il fait un acte de don. Même si l'intention est de recevoir un mérite, la Torah l'aide à l'intention, c'est-à-dire à obtenir le désir de donner également. Mais ici, il agit dans la voie exactement opposée, qui est la haine d'autrui. Comment cela pourrait-il conduire à l'amour d'autrui? Et c'est comme nous l'avons dit dans la distinction entre le voleur et le brigand, et celui qui médit du prochain. Chez le voleur et le brigand, il aime l'argent, l'or et d'autres choses précieuses, et il n'a aucune affaire personnelle avec la personne elle-même. C'est-à-dire que le voleur et le brigand n'ont aucune pensée ni calcul concernant la personne elle-même, mais toutes leurs pensées sont où ils peuvent obtenir le plus d'argent plus facilement et de façon à ce qu'il soit plus difficile pour la police de découvrir qu'ils étaient le voleur ou le brigand. Mais quant à la personne elle-même, jamais ne leur vient à l'esprit une pensée la concernant. Il n'en est pas ainsi de celui qui médit du prochain, Lashon Hara, car il n'a aucun calcul concernant l'acte lui-même en ce qu'il raconte du mal, mais tout le calcul est d'abaisser son compagnon aux yeux des gens. Il s'ensuit que tout le calcul n'est que haine, car c'est une règle, de celui qu'on aime, on ne parle pas en mal. C'est pourquoi précisément la médisance, la lashon hara, provoque la haine d'autrui, et cela conduit ensuite à la haine du Créateur. Et c'est pourquoi la faute de la médisance est une faute très grave, car cela amène véritablement la destruction du monde. Et maintenant, nous allons expliquer la mesure de la médisance. Comment et combien est appelée médisance? Est-ce que une seule parole ou une seule phrase dite sur son prochain est déjà appelée médisance? Cette mesure, nous la trouvons dans la réponse de Hillel qui dit aux convertis: Ce qui t'est détestable, ne le fais pas à ton prochain. C'est-à-dire, toute parole que tu veux dire sur ton prochain, regarde et réfléchis. Si cette parole, on la disait sur toi, tu la détesterais. C'est-à-dire que tu n'aurais aucun plaisir de cette parole. Ne la fais pas à ton prochain. Il en ressort que lorsqu'une personne veut dire quelque chose sur son prochain, elle doit immédiatement faire le calcul. Si on disait cela sur elle, elle détesterait cette parole. Alors, ne le fais pas à ton prochain. C'est ce que Hillel a dit aux convertis. C'est-à-dire, de là, nous apprenons la mesure de la médisance, ce qui comporte déjà une interdiction dans la parole. Et selon ce qui a été dit, nous comprendrons pourquoi Hillel a dit aux convertis en langue araméenne et non en langue sainte, comme le converti lui avait dit, « Enseigne-moi toute la Torah pendant que je me tiens sur un pied. » Mais il lui a dit en langue araméenne, c'est-à-dire que ce qu'il lui a dit « Ce qui t'est détestable, ne le fais pas à ton prochain », c'est la traduction du verset « Tu aimeras ton prochain comme toi-même ». Et d'abord, nous devons comprendre ce que nous indique la langue araméenne. Voici ce que dit le Hari, Talmud et Sefirot, partie 15, sur le verset « Et le Créateur fit tomber une torpeur sur l'homme. La valeur numérique de torpeur est égale à celle de traduction, qui est l'aspect de l'arrière. C'est-à-dire, la langue sainte est appelée face et la traduction est appelée arrière. » Et face est appelée chose qui éclaire ou chose parfaite. Et arrière est appelée chose qui n'éclaire pas ou qui n'est pas parfaite. Et dans la langue sainte appelée face, il est écrit « Tu aimeras ton prochain comme toi-même », qui est une notion de perfection. Car par l'amour d'autrui, l'homme parvient à l'amour du Créateur, qui est la perfection du but, que l'homme doit atteindre l'advekut, comme il est écrit, et t'attacher à lui. Tandis que la traduction de « Tu aimeras ton prochain comme toi-même », que Hillel a dit « Ce qui t'est détestable, ne le fais pas à ton prochain », on peut dire que cela concerne la médisance, qui est une notion de « ne fais pas », car il est interdit de parler de la médisance, car cela amène la haine. Et de là, à Dieu ne plaise, on peut en venir à la haine du Créateur, comme il a été dit plus haut. Cependant, cela n'est pas encore appelé « perfection », car en ne parlant pas de médisance, on n'atteint pas encore l'amour d'autrui. Et c'est de l'amour d'autrui que l'on parvient à la perfection, appelée « Dvekut » au Créateur. Mais c'est pourquoi la médisance est plus grave, comme il a été dit plus haut, car non seulement il ne s'occupe pas de l'amour d'autrui, mais il fait une action opposée, il s'occupe de la haine des créatures. Et c'est pourquoi lorsque l'on enseigne à la collectivité de commencer le travail, on leur enseigne avant tout de ne pas abîmer et nuire la collectivité, ce qui s'appelle « ne fais pas ». Sinon, tu nuis à la collectivité en faisant des choses qui causent du tort. C'est pour cela que Hillel a dit au converti qui est venu à lui seulement la traduction de « et tu aimeras ton prochain ». Ah, parce que cela nuit davantage lorsque l'on parle en mal, lashon hara, car cela provoque la haine, ce qui est l'opposé de l'amour d'autrui. B. Parce que c'est plus facile à accomplir, car cela consiste seulement à rester assis et ne pas faire, tandis que tu aimeras ton prochain, aidant, lève-toi et fais. L'homme doit faire des actions pour réaliser l'amour des amis. Mais ensuite, il y a une exception. Ce sont des personnes particulières où chacun veut être individuellement un serviteur du Créateur. On dit alors à l'homme la notion de « et tu aimeras ton prochain », qui est la règle qu'a dite Rabbi Akiva, comme il a été dit plus haut, que l'amour d'autrui l'amènera à atteindre l'amour du Créateur, car c'est là l'objectif principal. C'est-à-dire que l'homme est des kélim de dons, Et dans ce kélim, il pourra recevoir le bien et le plaisir, qui est le but de la création, faire du bien à ses créatures. Et de là découlent deux méthodes dans l'éducation. A, que l'on met l'accent dans l'étude sur le fait de ne pas parler en mal, car c'est la faute la plus grave, comme mentionné plus haut. B, que l'on met l'accent dans l'éducation sur « et tu aimeras ton prochain ». Car cela amènera l'homme à l'amour d'autrui. Et de l'amour d'autrui, il viendra à l'amour du Créateur. Et de l'amour du Créateur, il pourra ensuite recevoir le but de la création, qui est faire du bien à ses créatures. Car il aura déjà des kélim pour recevoir l'abondance supérieure, du fait qu'il aura des kélim de don. Et cela, il l'aura acquis par amour d'autrui, et alors il n'y aura plus de place pour le mal parlé. Et au sujet du mal parlé, le Zohar dit, c'est ce que le serpent a dit en mal à la femme. Cela a causé la mort dans le monde. Et il est dit là-bas que quiconque a une épée dans sa langue, qui parle en mal, une épée qui consume tout lui est préparée. Et le Zohar conclut, c'est ce qui est écrit, telle sera la loi du lépreux. Car à cause de la faute du mal parlé, viennent les plaies. Il en ressort qu'il commence par la mort et termine par les plaies, ce qui laisse entendre que seules les plaies viennent et non la mort. Et il y a certainement des explications selon le sens simple. Et selon le travail, on peut expliquer que la question des plaies et de la mort est la même, car l'essentiel du travail et d'atteindre la dvekut au Créateur, d'être attaché à la vie des vies. Et par cela, nous aurons des kélim aptes à recevoir le bien et le plaisir qui existent dans le but de la création, qui est faire du bien à ses créatures. Et par le mal parlé, il devient un ennemi du Créateur. Et il n'y a pas de séparation plus grande que cela. Il devient certainement séparé de la vie des vies. Il en résulte, selon cela, qu'à l'endroit où il aurait dû recevoir le bien et le plaisir du Créateur, il reçoit alors l'opposé, c'est-à-dire qu'à la place du plaisir, oneg, il se forme la combinaison nega, plaie, ce qui signifie, selon l'explication, que, par la médisance, les plaies viennent à la place des plaisirs. Et c'est cela le sens de les méchants de leur vivant sont appelés morts, car ils sont séparés de la vie des vies. Il s'ensuit que la question de la mort et celle de la plaie sont la même chose dans le travail. Autrement dit, si l'homme est en dvekut avec la vie des vies, il reçoit de lui le bien et le plaisir. Et si, à Dieu ne plaise, c'est le contraire, qu'il devient séparé de lui, alors il est empli de plaies là où il aurait dû être rempli de plaisir. Selon ce qui précède, on peut expliquer ce qu'ils ont dit à Rachin. En Occident, ils disent « Une langue triple tue trois fois. Elle tue celui qui la raconte, celui qui la reçoit et celui dont on parle. » Il est connu ce qu'ont dit nos sages. « La Torah, Israël et le Créateur sont un. » Ce qui signifie, comme il est expliqué dans le livre Pri Chochma, qu'Israël désigne celui qui veut s'attacher au Créateur. Et cela s'obtient par les 613 mitzvot de la Torah. Alors, il mérite l'aspect de la Torah qui sont les noms du Créateur. Et alors, tout devient un. Selon cela, il en ressort que celui qui parle en mal cause la mort de trois. A. Celui qui raconte, B, celui qui la raconte, B, celui qui la reçoit, C, et celui dont on parle. Et cela concerne les relations entre l'homme et son prochain, où il y a là, où il y a à distinguer trois aspects. Mais entre l'homme et le Créateur, il existe aussi la question de la médisance, comme il a été dit à propos de La Torah, Israël et le Créateur sont un. C'est-à-dire, lorsque l'homme vient et regarde dans la Torah et voit toutes ces bonnes choses que le Créateur nous a promises par l'accomplissement de la Torah. Par exemple, il est écrit « Car elle est votre vie ». Et il est aussi écrit « Plus désirable que l'or et beaucoup d'or fin, plus douce que le miel et le miel qui coule des rayons » et d'autres versets semblables. Et si l'homme n'a pas le mérite et ne ressent pas cela, cela s'appelle qu'il parle en mal, à Dieu ne plaise, du Créateur. Il s'ensuit qu'il y a ici à distinguer trois aspects. A. L'homme qui raconte la médisance. B. À la Torah. C. Au Créateur. Lorsque l'homme regarde dans la Torah et que s'il n'a pas le mérite, alors il ne voit pas le bien et le plaisir revêtus dans la Sainte Torah. Il cesse d'étudier la Torah parce qu'il dit qu'il n'y trouve pas de goût. Il s'avère qu'il parle à la Torah en mal du Créateur. Selon cela, il en ressort qu'il endommage trois choses, à savoir l'aspect de la Torah, l'aspect d'Israël et le Créateur. Alors que l'homme doit s'efforcer de faire l'unification de un, comme il a été dit, c'est-à-dire que tous brillent, ce qui signifie que l'aspect d'Israël atteindra l'unification, que toute la Torah n'est que ses noms. Et par la médisance, il provoque la séparation en cela. Et cela vient du fait que l'homme doit croire au-dessus de la connaissance que ce que la Torah nous a promis, cela est la vérité. Seul le manque est de notre côté, car nous ne sommes pas encore dignes de recevoir le bien et le plaisir appelés or caché ou saveur de la Torah et des mitzvot, comme c'est écrit dans le Zohar que toute la Torah n'est que les noms du Créateur. Et pour atteindre cela, il faut des kélim de don, afin qu'il y ait équivalence de forme entre la lumière et le kli. Et l'on atteint les kélim de don par amour du Créateur, comme l'a dit Rabbi Akiva, tu aimeras ton prochain comme toi-même. C'est une grande règle dans la Torah. Car par cela, on parvient à l'amour d'autrui. Et par l'amour d'autrui, on parvient à l'amour du Créateur et à l'amour de la Torah. Car la Torah est appelée cadeau. Et les cadeaux sont donnés à ceux que l'on aime. Et à l'opposé de cela, il y a la médisance qui provoque la haine des créatures et la haine du Créateur, comme mentionné plus haut. Et selon ce qui précède, nous comprendrons ce qu'ont dit nos sages à propos de la médisance. Elle tue trois personnes, celui qui la raconte, celui qui l'écoute, et celui sur qui on l'a dit. Et Rashi explique, parce que de la haine qui s'éveille entre eux, ils se tuent l'un l'autre. Cela, on peut le comprendre concernant les relations entre l'homme et son prochain. Mais comment cela s'explique-t-il concernant la médisance entre l'homme et le Créateur? Selon ce qui précède, lorsque l'homme regarde dans la Torah et dit à la Torah qu'il ne voit ni ne ressent le bien et le plaisir que le Créateur a dit qu'il donne au peuple d'Israël, alors il parle en mal du Créateur. Et il y a ici trois choses. L'homme qui raconte, celui qui reçoit, c'est la Torah, et celui sur qui on le dit, c'est le Créateur. Et puisque, lorsque l'homme s'occupe de l'amour d'autrui, il parvient à l'amour du Créateur et à l'amour de la Torah, dans cet état, le Créateur lui dispense la vie, comme il est écrit, « Car auprès de toi est la source de la vie, ce qui vient du côté de la Dvekout » comme il est écrit, et vous qui êtes attachés, et alors on mérite la Torah de vie. Et par la médisance, la vie est coupée de lui, qu'il devait recevoir du Créateur. C'est A. Et la vie est coupée de lui de la Torah, qu'il devait ressentir comme une Torah de vie. B. Et lui-même, maintenant, manque de vie. Et cela s'appelle il l'a tué. C'est que la vie est coupée de trois endroits. Et par l'amour d'autrui, la vie est dispensée de deux endroits et il reçoit la vie. Fin de l'article.
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0: Nous allons relire le tout début de l'article. Nous avons lu aujourd'hui la deuxième moitié de l'article et on reprend la première partie. Écrit du Rabash, volume 1, article 10. Quelle est la substance de la médisance, la Lashon Hara, et contre qui est-elle dirigée? Le Zohar, Metzora, et dans le Soulam, est écrit là, et voici ces mots. Viens et vois la médisance que le serpent a dite à la femme, a causé à la femme et à l'homme qu'un décret de mort soit prononcé sur eux et sur le monde entier. À propos de la médisance, il est écrit, et leur langue est une épée acérée. C'est pourquoi prenez garde à l'épée, c'est-à-dire à la médisance, car la colère des fautes est une épée. Que signifie « car la colère des fautes est une épée » C'est l'épée du Créateur, comme nous l'avons appris. Il y a une épée au Créateur avec laquelle il juge les méchants. C'est ce qui est écrit. L'épée du Créateur est pleine de sang. Et « mon épée dévorera la chair ». C'est la malchoute du côté du jugement qui est en elle. C'est pourquoi prenez garde à l'épée, car la colère des fautes est une épée, afin que vous sachiez qu'il y a un jugement, comme il est écrit, afin que vous sachiez que tel est le jugement, que quiconque a une épée dans sa langue, qui parle de la médisance, l'épée qui consume tout est prête pour lui, qui est la malroute du côté du jugement qui est en elle. C'est ce qui est écrit. Ceci sera la Torah du Metzora, le lépreux, c'est-à-dire la malchoute appelée « ceci » juge la Metzora, car il a parlé de la médisance. Car à cause de la faute de la médisance viennent les plaies. Jusqu'ici, ces paroles. Et il faut comprendre, car le Zohar dit que quiconque a une épée dans sa langue, qui parle de la médisance, l'épée qui consume tout est prête pour lui, qui est la malchoute du côté du jugement qui est en elle. Et il a appris cela de ce qui est écrit à propos du serpent, qui a parlé de la médisance de la femme. Et là-bas, la médisance était contre le Créateur, Et quel est le rapport comme preuve pour ce qui est entre l'homme et son prochain, que cela soit aussi grave au point de causer la mort, comme il explique sur ce qui est écrit, et leur langue est une épée acérée, à propos de la médisance entre l'homme et son prochain.
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0: 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Juin 2002. Nous avons lu et entendu un article des degrés de l'Echem, volume 2, question section Metsora. Quelle est la gravité de la langue du mal et contre qui est-elle dirigée? Nous pensons, et dans ce monde c'est ainsi qu'il est admis, que la langue du mal, c'est que l'un ne dise pas de mal de l'autre, que les hommes soient ainsi gentils les uns envers les autres. Que chacun s'examine avant d'ouvrir la bouche. Aujourd'hui, il existe vraiment des encyclopédies entières. Un homme doit marcher dans la rue. S'il veut s'adresser à quelqu'un, il doit tout d'abord consulter les livres des lois et de la langue du mal. Comment puis-je m'adresser à lui? N'y a-t-il rien ici ou y a-t-il quelque chose? De quelle manière dois-je peut-être me dissimuler moi-même? Cela signifie qu'il n'examine pas son propre cœur, il regarde plutôt dans le livre ce qui est écrit. Ce qui est écrit est permis, ce qui ne l'est pas, ne l'est pas. Cela signifie qu'il n'est pas nécessaire. L'essentiel est ce que tu fais sortir de ta bouche. Ce qu'il y a dans le cœur, de cela, on ne parle déjà pas. C'est l'enseignement de ce qui est dissimulé, mais seulement ce qui est révélé. Pour le commun du peuple, pour le minéral de Kedusha, c'est réellement ainsi. C'est la voix et le degré qui sont admis. Cependant, la langue du mal n'est absolument pas ce qu'un homme exprime par sa bouche, ni même ce qu'il ressent dans son cœur envers son entourage, mais uniquement envers le Créateur. Cela s'appelle la langue, bonne ou mauvaise. C'est envers cela que nous avançons, car tout notre but est de parvenir à l'adhésion avec lui, et toute notre voie consiste à améliorer nos qualités afin qu'elles soient en équivalence de forme avec lui. C'est pourquoi, dans tout ce que nous faisons, nous comparons toujours où est-ce que je me trouve et où est le Créateur. Dans la mesure où je comprends qui il est, ce qu'il est, comment puis-je faire cette correction, franchir l'écart entre nous, et dans la mesure où j'apprécie mon état comme étant utile à l'avancement que il accomplit en moi, je construis ainsi autour de moi et en moi, autant que je comprends son état, toute cette situation qui existe, telle que l'homme la ressent, il la ressent avant même de commencer à l'examiner et à la critiquer. C'est en fait son attitude envers le monde que le Créateur a façonné pour lui. Et si, que Dieu nous en garde, il n'en est pas satisfait, son attitude envers cela s'appelle la langue du mal. Nous savons que la structure de notre âme est telle que l'âme comprend deux parties, Galgalta Vainam et Achap. Les kélim de don sont appelés Israël, les kélim de réception sont appelés les nations du monde. Et la correction générale est que jusqu'à la fin de la correction, il est impossible d'utiliser les kélim de réception pour eux-mêmes, mais seulement Achap de montée, lorsqu'ils s'incorporent dans les kélims de don. Les kélims de réception eux-mêmes sont appelés non-juifs. Lorsqu'ils s'incorporent dans les kélims de don, ils sont appelés convertis. Et les kélims de don eux-mêmes sont appelés Israël. C'est pourquoi de là découle la correction qu'il est possible de donner à ces deux sortes de kélims. Pour Israël, pour Galgalta Vainam, la correction est « Tu aimeras ton prochain comme toi-même » car ils peuvent parvenir à l'adhésion avec le Créateur. Ton prochain, c'est le Créateur. Quant aux kélims de réception, qu'il est impossible de corriger tels qu'ils sont jusqu'à la fin de la correction, leur correction, c'est le tzimtzum appelé Ce qui n'est pas bon pour toi, ne le fais pas aux autres. Restreins ton mal. C'est exactement la différence entre Rabbi Akiva et Hillel et la différence entre l'attitude envers ces deux corrections qui existent. De là viennent les mitzvot fait dans Galgalta Veinaim et les mitzvot ne fait pas. Cela signifie qu'il est interdit d'utiliser l'équilibre de réception de Harap. C'est en fait le début de l'article. Ensuite, le rabbin entre dans des choses très profondes. Nous l'expliquerons une autre fois. Je ne pense pas non plus que cela soit vraiment possible d'expliquer davantage. Cela pourrait détruire

la langue de la sainteté, dans l'arabe, on parle la langue de Targoum. C'est pourquoi le Zohar a lui aussi écrit dans la langue du Targoum. C'est encore une nourrice, un livre qui nous parle des corrections. S'il n'y a aucun lien entre la conduite des amis dans la société et la langue du mal dont ils parlent dans le livre, alors ce n'est pas... Non, dans notre société, c'est quelque chose d'autre, car dans notre société, nous voulons appliquer les mêmes lois que les lois spirituelles. Toute l'utilité de notre société vient du fait que dans notre racine, dans l'âme d'Adam Harishon, là où nous nous trouvons au degré spirituel le plus élevé, nous sommes tous reliés ensemble, toutes les âmes. Et je peux puiser de là la force de la lumière environnante dans la mesure où je m'efforce ici, non dans l'état où je me trouve dans cette spiritualité supérieure, mais dans un état inférieur à elle, de réaliser malgré tout la même situation que celle où je me trouve là-bas, comme si je me trouvais là-bas. Cela s'appelle aspirer à cet état. Cela s'appelle un effort. Qu'est-ce qu'un effort ? C'est un effort pour ressembler à un état plus élevé. Donc, si je me conduis avec mes amis comme si nous nous trouvions déjà à la fin de la correction, si je m'efforce de construire entre nos relations, cela signifie que je fournis un effort. C'est très simple. Pourquoi me regardes-tu ? Parce que les mots sont un peu plus simples. Vous commencez déjà à avoir peur. Oh là là, c'est pourquoi la dissimulation aide provisoirement l'homme, elle protège le fruit. Mais c'est bien cela, le fait est là. Et dans la mesure où nous aspirons à ce qu'existe entre nous cet état de correction, de fin de la correction, tel que nous le représentons pour le moment, dans cette mesure, nous susciterons, depuis cet état parfait, une lumière environnante vers nous. Elle s'occupera de nous, nous corrigera et nous attirera réellement vers ce même état de fin de correction. C'est pourquoi dans notre environnement, nous devons nous conduire selon l'état « tu aimeras ton prochain comme toi-même » autant que ce qu'il est seulement possible. Si j'aime déjà ainsi la moitié du groupe, il n'y a plus rien à faire avec cela. Disons que je me conduis bien avec celui-ci, celui-là. Si tu aimes déjà la moitié du groupe et que tu ne trouves toujours pas à la fin de la correction, cela signifie que tu te fais illusion et que tu te mens. Cela signifie que quelque part, pas intentionnellement, mais quelque part, il te semble que tu aimes les autres. Et en réalité, d'une certaine manière, tu te dérobes à cela, et il te semble que c'est de l'amour. Alors, investis encore un peu plus d'efforts, et on te montrera du ciel que tu ne te trouves toujours pas avec eux dans l'état de la fin de la correction. Tu n'as pas encore corrigé jusqu'au bout ton attitude envers eux. C'est cela qui s'appelle la fin de la correction. Quand on commence à expliquer simplement, cela devient très difficile. Quelle est la racine de la haine ? La racine de la haine, c'est la brisure du massar. Lorsque le massar se brise, il n'y a plus d'unité. Chacun ne ressent alors que son propre désir de recevoir. Et il ressent comme étranger un désir de recevoir différent du sien. C'est la racine de la haine. Qu'est-ce que cela signifie? Il y a ici de nombreux degrés. J'aime ma propre personne et je ne me soucie que de moi-même, du fait que c'est ma nécessité vitale. Très bien, c'est quelque chose d'admis dans toute la nature, comme le Rabash l'a écrit ici. Le loup qui attrape et dévore, disons, une biche, on ne dit pas qu'il lui fait du mal, car c'est sa nature, il doit se remplir, et le Créateur l'a créé ainsi. Par ce mal, il y a une correction pour lui et une correction pour elle. Voilà, même si nous regardons cela comme une chose terrible, ce n'est pas terrible, c'est la

0: Nature. Voilà, c'est la nature. Comment tuons-nous les animaux et les mangeons-nous? Maintenant, si il écrit que il existe des animaux qui font du mal à un autre, non pas parce qu'ils en ont besoin, mais du fait qu'ils ont une sorte d'ancienne habitude qui était autrefois nécessaire à leur vie et ne l'est plus maintenant, même cela signifie que nous ne voyons pas pour quel besoin l'animal fait cela. Mais cette ancienne habitude les exempte, pour ainsi dire, de toute punition, car il n'est pas coupable. Il s'est habitué, la nature l'a habitué à agir ainsi. Tout cela concerne un degré entièrement animal, le minéral, le végétal et l'animal. C'est pourquoi ils n'ont aucune mitzvot, aucune transgression, et rien ne peut leur être demandé. La manière dont ils se conduisent n'est ni bonne ni mauvaise, c'est simplement la nature. Chez l'homme, il y a une attitude envers l'autre, ce dont il parle pour sa nécessité vitale. Nous ne lui demandons pas. Au contraire, l'État veille généralement à ce que chacun reçoive une certaine quantité, par exemple 1000 shekels par mois, je ne sais pas, ou 1000 calories par mois. Je ne sais pas selon quoi il calcule, mais d'une manière ou d'une autre, il veille à cela, ou s'efforce d'y veiller. Plus une société est corrigée, plus elle s'en préoccupe. Très bien. Cependant, au-delà de cela, un calcul commence déjà. Et pour l'homme, ce dont il a besoin au-delà de la nécessité, il doit l'examiner. Le Baal HaSulam écrit dans l'article La Dernière Génération que la religion qui existera à la fin de la correction, dans la dernière génération, sera une religion générale pour toutes les nations. Et qu'est-ce qu'une religion? Ne pas recevoir de la société davantage que l'homme le plus démuni. C'est ainsi que c'est écrit. C'est cela qui s'appelle religion, date. Tu comprends, c'est un peu... Quant au reste, dit-il, tous les hommes peuvent demeurer dans leur religion, leurs habitudes et leurs traditions, cela ne dérange pas. Il parle en général de son attitude envers toute cette animalité. Alors, qu'est-ce que cela signifie? Cela signifie que tu fais le calcul de ce qui est nécessaire, même selon l'homme le plus démuni, c'est-à-dire celui qui reçoit réellement moins que tout le monde. Si tu reçois davantage que lui, cela signifie déjà pour toi que tu reçois du superflu. C'est ainsi qu'il le dit, c'est l'idée. C'est l'idée, la religion de la dernière génération. Bien. Cependant, pour notre sujet, il y a là de nombreux degrés, comme il l'a dit. Si je me rapporte seulement à moi-même, à ce dont j'ai besoin, ou si je commence déjà à calculer par rapport à autrui, que signifie calculer par rapport à autrui? Comme nous le disons, il existe des désirs animaux, que les désirs animaux possèdent, que les animaux possèdent également, la nourriture, le sexe, le foyer, la famille et le foyer. Ce sont d'une certaine manière des choses nécessaires. Cela signifie que si l'homme les faisait uniquement pour les besoins de son corps, cela serait appelé nécessaire. Mais s'il regarde les autres, ce que les autres possèdent, il ne tient déjà plus compte de ce dont son corps a besoin, mais de l'image qu'il veut donner aux autres, et ainsi de suite. Alors j'ai déjà besoin d'une maison de 5 étages, le calcul ne porte déjà plus sur ce dont son corps a besoin, mais, comme le disait le Rabash, il racontait que lorsqu'il vivait à Jérusalem, ils avaient une seule pièce. Ils avaient une petite table et c'est là qu'ils mangeaient. Vraiment, elle faisait 30 cm et tous s'asseyaient par terre. C'était ancien à Jérusalem au début du XXe siècle. Ils avaient des matelas comme ceux que nous avons ici, qu'ils plaçaient dans un coin. Et la nuit, chacun déroulait un matelas et dormait dessus. C'est ainsi qu'il vivait. Et il disait, les parents de mon épouse étaient riches. Ils avaient 2 pièces. toute la famille vivait dans une pièce et il louait l'autre. C'était très simple, disait-il, car c'était normal, il ne pensait simplement pas autrement et il vivait ainsi. Aujourd'hui, disait-il, ils ont pris cette pièce, ils l'ont divisée en 5 pièces et ils en ont fait un appartement. Et chacun possède alors son propre coin privé. Cela indique quelque chose, c'est donc cela la nécessité. Simplement, l'homme commence à tenir compte de la société, de ce qu'il doit recevoir de la société, et de là, cela lui vient déjà même dans des choses prétendument nécessaires. Regarde la nourriture, entre dans un supermarché, qu'est-ce que c'est? Et pour le foyer, va voir ce qu'ils construisent. Toutes ces choses ne sont déjà plus destinées aux besoins de mon corps, mais aux besoins de mon voisin. Elles ne sont déjà plus une nécessité, mais une attitude envers l'environnement. Ainsi, toutes les choses qui prennent un autre caractère par rapport à la société ne sont déjà plus appelées nécessaires, comme la nourriture, la famille, le foyer dont nous parlions. Elles sont déjà la partie superflue qui appartient au désir humain, l'argent, l'honneur et les connaissances. Elles appartiennent à cela, même si elles semblent appartenir au corps. Ce n'est pas de la corporalité. Le corps n'en a pas besoin. Voilà. Alors, dans les désirs humains, il ne s'agit que de ton attitude envers la société. Tu as déjà une attitude envers la société, ce que tu veux lui apporter, à l'inverse de ce que tu veux recevoir, et lorsque tu veux recevoir, veux-tu que les autres ne possèdent pas ce que tu as, ou que tu veux, ou veux-tu qu'ils possèdent ce que tu possèdes, et qu'ensemble, vous fassiez en sorte que tous se sentent bien. Selon cela, il existe toutes les nuances.
1: Ken.
0: Depuis la bonne attitude envers autrui jusqu'à la haine d'autrui. Oui. Étudiant, quand nous parlons de « tu aimeras ton prochain comme toi-même » ou de la langue du mal, nous parlons en fait, comme tu l'as dit, de ce qui est intérieurement dans le cœur. Cependant, nous sommes ici aussi dans des choses extérieures. Ici, nous nous conduisons selon la règle de l'amour de l'ami à l'amour du Créateur, comme le Rabash l'écrit dans les articles. Que doit nous apporter l'amour des amis? Voilà. C'est pourquoi, ici, dans mon attitude envers les amis, je dois comprendre que, par cela, je détermine, en fin de compte, comment je me rapporte au Créateur. Même si je ne suis pas capable de bien me rapporter à eux, et que je le vois, si tu veux au moins examiner si tu t'améliores réellement, examine si ton attitude envers eux a changé. Si elle a réellement changé, d'une manière essentielle, ne serait-ce qu'un tout petit peu, c'est le signe que tu as fait un grand pas dans la spiritualité. Car tu ne peux pas mesurer la spiritualité, mais ici, tu peux la mesurer d'une certaine manière, depuis le cœur. Comment regardes-tu les autres? Est-ce que cela te pique moins les yeux? Comment peux-tu même un peu te soucier d'eux? Ou as-tu déjà une certaine préparation à cela? C'est une vérification, car dans la spiritualité, nous ne savons pas. Nous ne pouvons jamais non plus nous représenter un degré spirituel plus élevé. Soudain, quelque chose se révèle, soudain, tu comprends quelque chose. Pour toi, c'est une révélation, une véritable révélation. Alors, comment aspirer auparavant à cet état plus élevé? Ce que nous faisons habituellement, ce que nous devons faire, c'est nous rappeler, c'est peut-être au moins une technique, se rappeler le dernier bon état que j'ai connu, que signifie bon, que j'aspirais au Créateur, que je pensais à lui, que je jouissais du fait de le ressentir, d'être relié à lui, et je dois m'efforcer de maintenir ce même état, même maintenant, alors qui n'est déjà plus présent. D'une manière ou d'une autre, il faut constamment reconstruire cette même situation, la situation de nos relations. Car c'est pour cela qu'on t'a donné un exemple. C'est ainsi que, pendant le Shabbat, on donne à l'homme un avant-goût du monde à venir. Cela lui donne ensuite une inspiration pour toute la semaine. Toute la semaine, il s'efforce d'une certaine manière de vivre comme pendant le Shabbat, ce qui est appelé le juste et toujours dans l'aspect du Shabbat. Oui. Tu dis donc que c'est l'inverse, par l'amour du Créateur, je parviens à l'amour des amis. L'amour des amis ne vient-il pas avant l'amour du Créateur? Qui dit cela? La logique ou l'intellect dit que je reconnais d'abord le Créateur, que je sais d'abord beaucoup de choses et qu'ensuite je peux. Alors, selon ta logique, tu dis de l'amour du Créateur, nous parvenons à l'amour des créatures. L'amour du Créateur, selon ce que nous étudions, c'est le dernier degré du développement du désir, de la correction du désir. Le désir se trouve dans la double dissimulation, la dissimulation simple, la récompense et la punition, puis l'amour. L'amour s'y déploie en plusieurs parties. L'amour éternel est le plus élevé, le dernier. Cela signifie qu'il faudrait parvenir à la fin véritablement finale de la correction et seulement là comprendre que je dois me rapporter à mon ami avec lequel je me trouve ici et avec lequel j'étudie. Alors, pourquoi le Créateur a-t-il créé tout ce monde, les amis, et nous a-t-il organisé dans un groupe, si ce n'est pour cela? Toute la nécessité de ce monde est qu'il recouvre l'âme et qu'il impose une charge sur l'âme. Et malgré les perturbations qu'il me donne maintenant, je m'efforce d'être à la fin de la correction. C'est en fait tout le sujet de la montée des degrés. Même maintenant que je me trouve à la fin de la correction, seulement je ne la ressens pas car mon cœur est couvert par 125 revêtements. Je dois donc neutraliser ces revêtements. Alors je me ressens à nouveau à la fin de la correction. Par quoi est-ce que je les neutralise? Par tous les moyens qui sont à ma disposition. Même les grands justes qui se trouvent à la fin de la correction, s'ils doivent nous aider les âmes de ce monde, eux aussi recommencent la même voie, atteignent la fin de la correction pendant leur vie, nous écrivent des livres, nous aident, s'occupent de nous et nous enseignent. Ils parlent cependant du degré de ce monde, tout en étant déjà reliés à la fin de la correction, en eux-mêmes, tout en se trouvant ici avec nous. Cela signifie que tous les revêtements qui nous ont été donnés afin que nous ne ressentions pas la fin de la correction existent pour que nous surmontions ces revêtements, ces perturbations. Cela signifie nous rapporter à eux et les utiliser. Plus grande est la perturbation, plus je reçois. Plus grande est l'illumination qu'elle devient ensuite. Plus grande est l'illumination qu'elle devient ensuite. Nous le voyons également selon toutes les lois qui existent aussi dans ce monde, dans les lois de l'électricité, de manière dont agit la résistance, dans les lois des relations entre les cellules et entre toutes les choses. La force de résistance est une force positive. Si elle est utilisée en fonction du but, on l'utilise toujours. C'est par elle, uniquement par elle, que nous ressentons quelque chose. C'est uniquement par elle que nous pouvons obtenir une utilité. Disons qu'il y a de l'électricité. Si l'électricité traversait un fil sans aucune résistance, nous ne ressentirions rien. Nous plaçons une certaine résistance. Et grâce à cette résistance, nous recevons une utilité de l'électricité, de chauffage, de refroidissement, ou toutes sortes d'appareils qui peuvent y être raccordés. Il en va de même pour nous, avec cette lourdeur du désir de recevoir. Sans lui, nous ne ressentirions pas la lumière. S'il y a zéro aviyut, qu'est-ce qu'il ressent? Dans la mesure où cet aviyut existe, si dans la mer de lumière il y a une aviyut, Selon cet aviut, nous pouvons ressentir la lumière qui la traverse, si nous la laissons passer. C'est pourquoi la force du massar est appelée force de résistance, comme une résistance électrique, dans un composant qui accomplit une action. C'est vraiment ainsi. Cependant, cet article est très profond. Nous en parlerons encore. Il touche à beaucoup de choses. Oui. À la page 95, il est écrit au sujet de l'aspect de la croyance et de l'aspect de la connaissance. Ensuite, il écrit « Cependant, le Créateur sait que l'aspect de la croyance est une voie plus fructueuse par laquelle l'homme pourra parvenir au but appelé adhésion au Créateur, qui est la notion d'équivalence de forme. » Alors, est-il possible d'expliquer l'aspect de croyance et l'aspect de la connaissance ? Nous ne pouvons pas avancer par la voie de la connaissance, car la voie de la connaissance, c'est déjà recevoir la récompense dans des kélim corrigés. Qu'est-ce que la connaissance ? Elle vient de ce que la lumière entre dans le kli, donne un ressenti au kli, et avec ce ressenti, j'ai également un intellect par lequel j'examine ce ressenti, je connais toutes les circonstances, comment suis-je parvenu à ce ressenti, quelles actions ai-je accompli, dans quels désirs, dans quelles mesures sont-ils corrigés, à quel degré d'aviut, comment ai-je en général construit ce ressenti ? Toute cette structure de ressenti, mon approche envers elle, combien j'ai travaillé pour elle et comment j'en jouis maintenant, toutes ces choses me donnent la connaissance, Yegiya. Or, il est possible de parvenir à cela dans la spiritualité uniquement par la croyance. Emouna, cela signifie par la correction de Chafetz Chesed. Chafetz Chesed. Ainsi, Emouna et la connaissance sont deux degrés. La croyance Emouna est appelée lumière de Chassadim, la croyance complète, dans laquelle la connaissance est déjà incluse, est appelée lumière de Chassadim dans l'illumination de Chorma. Emouna Shlema. La croyance et la connaissance se trouvent toutes deux au-delà du Marsom. La croyance est appelée lumière de Chassadim, que j'atteins au moyen du Massar, d'Aviot Shoresh Aleph et Bet. En fait, également Guimel et Dalet, hein. En elle aussi, la lumière de Chassadim doit obligatoirement venir d'abord avec l'intensité appropriée, puis la lumière de Chorma. La croyance est la première correction. Maintenant, tout est atteint par la croyance. Tout le monde parle ainsi, sans comprendre de quoi il parle. Que signifie Emouna, le Tzimtzum et les Kelim de Don. Cela signifie le degré de Bina. Bina est appelée croyance. Garde Bina est appelée croyance complète. Lorsque l'on monte du bas vers le haut, Malchut, qui parvient au degré de Bina, atteint d'abord Bina. Cela s'appelle simplement Chafetz Chesed. Ensuite, lorsqu'elle corrige aussi ses kelim de réception à l'intérieur de Bina, on dit qu'elle parvient à Garde Bina. Là, elle reçoit déjà également l'illumination de Chorma. Il ne faut pas penser. Il ne faut pas penser comme le pense le commun du peuple dans notre monde, que la croyance signifie « je ferme les yeux, je deviens fanatique et je fais tout ce que l'on me dit sans utiliser ma tête ». C'est cela qu'ils appellent « emouna », croyance ou foi. Dans les kelim spirituels, c'est effectivement ainsi. Ne pas utiliser la tête signifie ne pas travailler avec la lumière de Chorma. Cependant, il faut utiliser la tête pour travailler avec la lumière de Chassadim. Cela aussi demande beaucoup de sophistication et beaucoup d'efforts. Il ne s'agit pas d'effacer les désirs. Il s'agit de les connaître et de construire au-dessus d'eux une attitude envers laquelle je vais au-dessus d'eux. Cela s'appelle la croyance au-dessus de la connaissance. Une simple croyance, cela n'existe pas, car nous sommes des kélim de réception. Même dans la viut racine, Aleph, Bet ou Gimel, même dans la viut Shoresh, nous sommes des kélim de réception. Ainsi, toute chose que je fais chevauche en fait un désir de recevoir. Je n'ai pas le désir de donner. Le désir de donner, c'est le Créateur. En moi, il y a un désir de recevoir qui peut être corrigé dans le but de donner. C'est pourquoi, même si j'accomplis un travail dans la vieux de Shoresh, c'est malgré tout un travail au-dessus du désir de recevoir, de la vieux de Shoresh. il est déjà différent du don pur du Créateur, n'est-ce pas? Et si je parviens à un travail dans le don, uniquement dans le don, je travaille au-dessus de ce désir de recevoir. Lui aussi possède la raison de son aviyut, même l'aviyut shoresh, et je travaille au-dessus de cela, je me neutralise. Ça s'appelle par exemple un embryon, ubar, l'aviyut racine corrigée est appelée ubar, embryon. Je m'annule entièrement, je suis tout entier dans mon annulation, mais je sais à quoi je renonce, sur quoi je renonce, et ce que j'annule. Et dans cette annulation, je me trouve sous la domination complète du Créateur. Cela s'appelle un embryon dans le ventre de sa mère. Il remet entièrement son âme au supérieur. Et cela est au-dessus de la connaissance, au-dessus de toute connaissance qui existe. À chaque degré, tu as un état appelé Ubar, embryon. Cela signifie que sur les 125 degrés, à chaque degré, toujours davantage, davantage, davantage, tu as, par rapport au précédent, une aviyut à laquelle tu renonces et tu remets ton âme. Comment on le dit? Être un embryon, disons, ou bar, au degré 100. Au degré 100, c'est beaucoup plus grand qu'être grand au degré 99. Comment vérifier que l'homme n'a pas remplacé le but par le moyen? Cela signifie qu'il ne les a pas intervertis. Disons-le ainsi. Nous disons que l'amour des amis est un moyen de parvenir au Créateur. Comment puis-je vérifier que je n'ai pas remplacé le but par le moyen? Car l'amour des amis est ma vérification. Ce n'est pas important. Même si un homme oublie qu'il fait cela, qu'il pratique l'amour des amis afin de se rapprocher du Créateur, mais la pensée générale, la réflexion générale demeure malgré tout. Soudain, il reçoit une sorte de message sur son téléphone de Gilad là-bas, ou autre chose. Et il s'en souvient de temps en temps. Ça, dans l'ensemble, la pensée générale se trouve sur le but. Même si l'on crie le but, le but, le but, à notre degré, cela agit aussi de cette manière. Alors, bien sûr que... Regarde, c'est le résultat de la dissimulation. Il faut certainement céder constamment l'un l'autre. Celui qui s'en souvient doit, pour ainsi dire, le dire à tout le monde. Cependant, dans l'ensemble, tu ne peux pas te souvenir de la spiritualité si la spiritualité ne t'éclaire pas. Concrètement, c'est ainsi. Écris-le sur tous les murs, tu ne verras pas ce qui y est écrit. Si ton désir de recevoir n'est pas maintenant dirigé vers cela, tu ne le verras pas. Nous sommes construits ainsi. Pourquoi est-ce que je ne vois pas la spiritualité? Mon désir de recevoir ne peut pas maintenant la ressentir. Il n'est pas dirigé vers elle. Il en va de même pour chaque ressenti et pour chaque chose. Alors dans cet état, qu'est-ce que la société? Même dans un état où je ne me souviens pas, je ne me souviens pas du but de la création. Si j'accomplis toutes ces actions, elles se joignent ensuite aux pensées et aux intentions que j'aurai à un autre moment. C'est pourquoi nous nous trouvons dans ce monde qui est un degré où existe la réalité du temps. Quel est le fait? Dans la spiritualité et à l'instant même où tu accomplis une chose, si tu te trouves alors dans l'adhésion et agis en conséquence, c'est une action. Si tu ne te trouves pas alors dans l'adhésion, tout d'abord, cela ne s'appelle pas spiritualité, mais disons, cela ne serait pas appelé une action. Chez nous, ce n'est pas ainsi. Chez nous, chaque effort peut ensuite se joindre à chaque pensée et agir avec elle. C'est le miracle particulier qui existe dans ce degré inférieur appelé ce monde. Il le dit également dans l'article pour la conclusion du Zohar. Lorsqu'un étudiant se trouve avec son rave, même s'il ne se trouve pas dans une adhésion permanente avec son rave, maintenant, il lui apporte une tasse de thé. Ensuite, il a pensé que par cela, il voulait se relier à la spiritualité et non au moment de l'action. Ces deux choses agissent malgré tout ensemble, comme si il avait apporté la tasse de thé dans ce but. Tu comprends? Cela signifie que Le temps agit en notre faveur. Il relie tout à l'effort, ce que nous ne sommes pas capables de relier. Il écrit là-bas, c'est pourquoi il dit-il, même dans ces grandes choses envers le supérieur ou envers un rav, comme il explique là-bas, cela agit de cette manière et grâce à cela, on monte les degrés. Je me souviens de moi-même de combien de moments j'ai eu, des moments et quels moments où je ne voulais pas, où je n'en avais pas envie, j'en avais assez. Oh là là, vous ne le connaissez pas car vous n'êtes pas proche d'un rave par exemple. Et si, il n'y a pas de rave, je ne me conduis pas exactement comme un rave. Cependant, lorsqu'on se trouve auprès d'un grand homme, qu'il est véritablement proche et présent tout le temps, alors c'est très difficile de se maintenir correctement. C'est très difficile. Le mépris commence à apparaître. C'est naturel, tu vois un corps. Qu'est-ce qu'il y a dans un corps? On ne voit pas à l'intériorité. Et c'est difficile. Et donc, il dit que même si l'on agit du fait de la nécessité, parce que je suis obligé de le faire, parce que ce serait désagréable ou inconvénient de ne pas le faire, pour des raisons humaines, si par la suite tu relies à cela des raisons spirituelles, que par cela tu veux parvenir à la spiritualité, même à un autre moment, lorsque tu ne te trouves pas près de lui et qu'il t'est plus facile d'y penser, alors la pensée et l'action se relient ensemble. Il en va de même avec un ami. Il en va de même pour nous. L'essentiel est d'agir. La pensée viendra d'une manière ou d'une autre. Quelle est quelque chose dans quoi se revêtir? Tu as dit que le temps agit en notre faveur. Maintenant, il est possible que j'accomplisse une certaine action envers un ami et qu'à ce moment-là, le lien ne soit pas bon entre l'action et l'acte. Quelques minutes plus tard, je peux accomplir la même chose et précisément, ça sera bon. Alors, qu'est-ce qui détermine cela, le Rav? Tu ne sauras jamais pourquoi tu agis ainsi ou autrement. Oh, Yehuda, écoute, m'apporte une tasse de thé. N'oublie pas le... Nous ne savons pas pourquoi nous sommes projetés d'une pensée à une autre, d'un état à un autre. Nous ne le savons pas, car cela dépend de la structure intérieure de l'âme. Maintenant, tu dois clarifier ce désir, ensuite celui-là, en fonction de cela, en relation avec cela. Pourquoi en fonction de cela, en relation avec cela? Parce que tu ne sais pas à quelles âmes précises et à quelle chose tu es relié dans la structure d'Adam Harishon. Tu ne le sais pas. Tu ne te connais pas toi-même non plus. Tu ne connais pas non plus les âmes avec lesquelles tu te trouves, ni le lien dans lequel tu te trouves avec elles. Et d'après les corps, tu ne peux pas savoir ce qui se passe intérieurement. On t'amène donc... toutes sortes de situations qui te semblent être des hasards. Si tu voyais de l'intérieur la structure entière d'Adam Harishon, tu saurais, « Oh, maintenant, je devrais faire cela, bientôt on me donnera ceci, après un certain temps, cela. » Mais tu ne le sais pas. Ça signifie que tout change constamment, moi aussi je change constamment. Rav, tout se change, tous accomplissent toutes sortes de corrections. C'est comme un système... qui se trouve constamment dans une telle vitalité. Ça s'appelle la Sainte Shrina. Alors à quoi cela peut-il correspondre? Par exemple, maintenant, cela peut ne pas correspondre. Quel exemple pourrait amener à accomplir une action précise, le Rav? C'est pourquoi on nous donne des conseils simples. Dans chaque état où tu te trouves, ne fais pas de calcul avec les autres âmes. Pour savoir ce que tu dois accomplir, tu te trouves maintenant dans un corps. Pense-t-il à la manière dont toutes les cellules du corps agissent maintenant, chacune selon son programme, chacune selon sa fonction, pour que je doive, selon cela, agir de telle ou telle manière? Le sais-tu? En réalité, cela agit finalement ainsi, mais pas au degré où nous pouvons le reconnaître. Cela agit certainement ainsi. Le système est entièrement fermé dans toutes ses parties jusqu'à la fin. Cependant, nous ne sommes pas capables de le concevoir. Cela ne nous est révélé qu'ensuite, à la fin de la correction. Toute la structure avec toutes les fonctions qui y sont incluses. Véritablement, sans aucune perturbation. On te donne donc, non pas un moyen, mais le conseil le plus général, le plus juste et le plus simple, toi, ton action et le but auquel tu veux parvenir doivent être un. Je suis descendu d'une racine où j'étais en adhésion avec le Créateur. Qui est le Créateur? Le Créateur, ce sont toutes les autres âmes dans lesquelles je suis inclus. Ensemble, nous recevons en nous la lumière supérieure, ce ressenti en moi est appelé le Créateur. Je ne sais pas s'il existe en dehors de moi. En dehors de moi, c'est Atzmuto. Ce que je reçois dans la connexion avec toutes les autres âmes, dans l'état corrigé, de la fin de la correction, dans ma racine, c'est cela qui est appelé le Créateur. Par tes actions, nous te connaissons. À partir de mon ressenti, je le connais. Je dois donc aspirer à cela au moyen de l'action actuelle que j'accomplis et parce que j'y aspire, je l'accomplis. Si je me situe constamment, si j'appuie vraiment uniquement sur ce point, je finis par y parvenir précisément dans l'état qui est réellement celui-là. Te donner
1: la tête, le char, chav.
0: Te donner maintenant ce grand programme pour que tu commences à faire quelque chose, cela exigerait que tu le comprennes d'un bout à l'autre, afin d'accomplir l'action la plus petite avec compréhension, avec intelligence et sous un contrôle total. Tu devrais connaître à l'avance tout le système. Comment en es-tu capable? Avant d'être en adhésion avec toutes les âmes, avec toutes les parties du système, c'est-à-dire dans une structure unique. C'est impossible. C'est pourquoi on te donne une solution. Tu veux être inclus dans ce système comme une partie bonne, active et juste. Dirige-toi vers cela. Moi, mon action, mon état et l'adhésion avec le Créateur. Tout cela est un. Je veux déjà me trouver maintenant à la fin de la correction. Qu'est-ce que la fin de la correction, selon la manière dont je me la représente? C'est cet état-là que je veux maintenant réaliser, produire, créer. Créer, oui. Litzor. Alors cette loi agit pour toutes les âmes, indépendamment du groupe? Cette loi agit pour toutes les âmes, indépendamment d'un groupe. Cependant, avec un groupe, tu as, comme nous l'avons dit, tu suscites depuis là-bas, depuis la fin de la correction, la lumière environnante du fait que tu es relié aux amis comme tu l'es là-bas, selon l'effort avec lequel tu veux te relier ici, tu attires pour ainsi dire sur toi, tu attires véritablement, presque physiquement, cet état vers toi, car tu veux maintenant le réaliser ici. Ça s'appelle que le monde supérieur descend jusque dans ce monde. C'est ce qui aura lieu à la fin de la correction. Il y a ici de belles paroles, mais je ne pense pas ajouter quelque chose. Pourquoi y a-t-il des actions correspondant à la fin de la correction que nous essayons d'accomplir maintenant, comme l'amour des amis, alors que des actions, comme par exemple regarder à travers le positif que le Baal HaSulam nous décrit, sont laissées pour la dernière génération? Nous n'accomplissons maintenant aucune action correspondante à cela. Pourquoi nous occupons-nous de l'action de l'amour des amis et pensons-nous que c'est l'action la plus importante? Bon, en dehors de cela, il y a la diffusion et l'étude, oui. Et pourquoi laissons-nous peut-être de côté des actions comme se contenter de peu et toutes les autres corrections? Parce que nous savons que par nous-mêmes, nous ne sommes absolument pas capables de nous corriger. Ce qui peut nous corriger, c'est la lumière supérieure. Si elle vient à moi depuis un état plus corrigé et qu'elle m'éclaire, elle corrigera mes kélim en conséquence. Je ne dois donc pas accomplir des actions comme si je devais moi-même m'approcher de mes kélim et les corriger. Avec une clé anglaise ou une clé à molette. Ici, j'ouvre quelque chose, là, je ferme quelque chose et je corrige autre chose. Plutôt, je dois m'occuper de cet homme à tout faire avant qu'il vienne corriger le système pour moi. Je dois susciter cette lumière. C'est pourquoi je n'accomplis pas des actions visant directement la correction elle-même. Comme si je disais, où est le massar? Je vais maintenant apporter le massar et le placer. Oui, sur le désir de recevoir, je planterai quelques clous pour qu'il ne s'échappe pas. En bas, le désir de recevoir, au-dessus, le massar, comme nous le dessinons, et le désir de recevoir est alors déjà couvert par le massar, mais plutôt je cherche un moyen qui m'apportera un massar, qui m'apportera une correction. Ce moyen n'est pas exactement une approche de la correction elle-même, c'est une approche de celui qui corrige. Et c'est réellement un grand obstacle pour les hommes jusqu'à ce qu'ils commencent à comprendre que nous devons chercher celui qui corrige et non les corrections elles-mêmes. Sans qu'ils viennent, je n'aurai simplement aucune correction. C'est comme une femme assise chez elle et criant que, disons, la machine à laver est tombée en panne.
1: Et
0: tu dis, très bien, maintenant, je vais faire quelque chose. Tu entres, un spécialiste doit venir, avec par exemple une pièce, l'installer et faire le nécessaire. Il faut donc chercher l'homme qui sait comment faire cela, pour ainsi dire. C'est la lumière supérieure. Je dois accomplir des actions dans lesquelles je ne regarde pas le cli lui-même. Je dois regarder les actions par lesquelles je peux attirer ces lumières les plus utiles à la correction. Et alors on nous dit que la lumière environnante la plus utile à la correction vient lorsque je me trouve avec le livre pendant l'étude, avec l'intention de parvenir à ma racine, là où moi, mon action, l'étude et le créateur se trouvent en adhésion en un seul point. Très bien, on me l'a dit. Alors après cela, avant cela plutôt, de quoi ai-je besoin pour m'asseoir correctement, c'est-à-dire avec l'intention juste? J'ai le livre, Dieu merci, j'ai déjà appris à lire l'hébreu, même si je n'ai pas tellement appris, ce n'est pas important. Mais l'essentiel dit-il, c'est l'intention. Comment parvenir à l'intention? Là aussi, ils expliquent combien de moyens nous avons pour construire l'intention juste. Tout d'abord, dans l'article sur le libre choix, l'article « La liberté », il écrit que c'est la société. Sans la société, tu ne pourras pas recueillir, littéralement ainsi, et faire grandir ton désir pour le but, ton attention sera plus petite que ce qui est nécessaire pour attirer la lumière environnante. Voilà. Et si tu ne regardes pas cela, mais tu regardes, je ne suis pas en ordre, je suis avare, je suis lubrique, je suis ambitieux, je suis ceci, j'ai le cœur mauvais, je suis ceci et cela, alors tu trouves à l'intérieur de tes désirs de recevoir qui ne sont pas bons, c'est vrai qu'ils ne sont pas bons, mais là où se trouvent les pensées de l'homme, là, il se trouve. Alors à partir de là, tu ne sais déjà plus ce que tu dois faire. Te saouler, prendre de la drogue, je ne sais quoi, afin de ne pas ressentir autant de douleur. Cette chose ne fait rien. C'est pourquoi c'est écrit. Il mange sa propre chair. Et tu dis, l'insensé reste assis les mains croisées. L'insensé reste assis les mains croisées et mange sa propre chair. Car c'est vraiment de l'insanité. Tu ne te tournes pas dans la bonne direction. Tu regardes ton égo. C'est vrai. C'est vrai que tu n'es pas bon. Mais en regardant que tu n'es pas bon, tu ne le corrigeras pas. Voir une pièce défectueuse dans une voiture, ça ne t'aidera pas. Tu dois chercher le spécialiste qui t'apportera une pièce et saura l'installer. C'est le fait que, très souvent, nous nous tournons vers l'intérieur de nos kélim et les regardons constamment. Tu vois véritablement que l'homme est malheureux. Est malheureux? Son intériorité se trouve devant mes yeux, il ne sait pas s'en détacher, il reste réellement assis et s'inflige, comme on le dit. Ici, la société doit prendre soin de chacun et agir rapidement sur lui, afin qu'il sorte de cela. Car de là vient chez toi la langue des explorateurs à propos du Créateur et toutes sortes de choses. Tu comprends? Ce n'est pas bon. Bon, lisons quelque chose, étudions. Nous passons à la prochaine... Pardon. Qu'est-ce que nous pouvons prendre de ce que nous avons entendu de ce cours? Bon, le vrai effort, c'est l'état supérieur et ça ne peut être accompli que par la relation envers les amis. Donc j'ai entendu que nous devons vérifier si les relations ont changé significativement. Et si ça a lieu ne serait-ce qu'un peu, ça signifie que tu as fait un grand pas en avant dans la spiritualité. Ça, on ne peut pas le mesurer. Et il y avait aussi sur la foi toutes sortes de choses, que la foi de révéler la lumière de Chassadim. Non pas d'aller contre le désir, mais plutôt de les atteindre et d'aller au-dessus de, dans la foi, au-dessus de la croyance, au-dessus de la connaissance. C'est tout. Je ne peux pas me souvenir si la spiritualité ne s'écoule pas, si elle n'illumine pas. Bon, je ne m'en souviens pas. Donc, nous devons l'éveiller entre nous. Et le Créateur ainsi que le reste des âmes autour de toi. Oui, cela revient toujours au point des amis, de leur esprit envers le but. Et c'est toujours le point sur lequel nous devons appuyer et nous efforcer vers cela. L'humeur, l'esprit des amis, le succès des amis. Oui, le résumé du corps nous concentre sur la matière de l'amour des amis au-dessus des autres. Et sans cela, une personne n'est pas dirigée vers le but. Et ça, c'est le principal sur quoi nous devons nous corriger, nous focaliser. Parce que la haine des autres amène à l'amour du Créateur. Et c'est en fait entièrement vers le Créateur, parce que si une personne voit du mal dans les amis, il voit du mal dans les actions du Créateur. Et tout ce que nous devons faire, c'est de ne pas être d'accord avec ce phénomène et d'être enclin envers l'amour tout le temps. C'est selon cela qu'est construit tout notre chemin et c'est le composant principal. Et aussi, j'ai noté ici que comment on regarde les autres si les yeux se tiennent et tu regardes les amis d'une mauvaise façon, alors ce qui peut t'aider, c'est de se préoccuper d'eux. Si une personne se soucie des amis, il va dans la bonne direction quand même, et avec le même désir de recevoir qui s'éveille en lui. Oui, dans la relation envers les amis, je dois comprendre que par cela, je détermine comment je me relie au Créateur. Et je dois vraiment organiser ma relation en tant que possible avec amour envers les amis pour organiser mon intention. De cette façon, nous pouvons nous rapprocher de plus en plus de lui. Tout notre travail dans la société, c'est de construire une relation avec le Créateur. Nous pouvons vérifier si nous avons l'amour du Créateur, qu'est-ce que c'est, si je n'ai pas d'amour pour les amis. Et probablement le Créateur m'aime et il m'a donné autre chose dans mon cœur, un petit peu plus envers les amis. Si je parle des amis, alors c'est comme il est écrit dans l'article. Qu'est-ce que je dis au sujet des amis? Qu'est-ce que je veux que vivent dans le cœur des amis par rapport aux autres amis? Et donc, toutes ces choses et comment ce que je fais, ce que je dis au sujet de l'importance des amis me donne une ouverture pour demander au Créateur un petit peu plus de correction, changer un petit peu plus de mon attitude dans le cœur envers les amis, des pensées, des actions, des relations envers les amis pour qu'ils nous fassent nous aimer plus les uns les autres. Et nous devons toujours demander au Créateur pour cela.
2: Okay,
0: Oui, il s'avère que il y a une connexion très étroite entre cet environnement auquel le Créateur m'a apporté à la lumière que je dois attirer. Et je ne peux pas faire l'un sans l'autre. À la fois, ces moyens sont très connectés et ma relation vers la société est très connectée à la façon dont j'ai la capacité d'attirer la lumière qui nous réforme. Et d'un autre côté, jusqu'à ce que la lumière ne corrige pas mes qualités corrompues, je ne pourrais pas me relier correctement aux amis. Et ces deux choses, nous devrions toujours les tenir ensemble avec le but. Nous devons les tenir et à la fin, toutes les études ne sont que afin d'attirer la lumière. Et ce que les kabbalistes ont implémenté dans les sources, c'est une force qui peut vraiment nous sauver. Et c'est comme ça que nous devons nous y rapporter.
1: C'est
0: difficile de parler après de tels mots parce que il n'y a rien à ajouter. Le cours était tellement clair sur le sujet du cœur. Passons à la prochaine partie et chantons d'abord une chanson.

Bonjour les amis. Aujourd'hui, nous étudions pour commencer le Talmud des Sefirot, volume 1, partie 1, Orpnimi, lumière intérieure, point 1. Et je voulais partager avec vous un petit peu hier dans la Yeshivat Raverim. Nous avons parlé entre nous, entre les amis, de comment améliorer, comment tirer le maximum du cours de matin. Et nous avons bien plus à améliorer pour attirer la lumière qui réforme et ne pas se divertir. Et ça m'a toujours rappelé que le Rav a dit que si vous vous divertissez, si vous ne prêtez pas attention pendant le cours, c'est parce que votre désir n'est pas suffisamment fort. Alors préparons notre effort pour attirer la lumière qui réforme. Buvons le cours du Rav, toute sa force pour boire les questions des amis. Et le Rav a dit dans le cours, je dois regarder des actions par lesquelles je peux attirer la lumière qui soit la plus bénéfique pour la correction. Et ensuite, on nous dit que la lumière environnante qui est la plus bénéfique pour la correction vient lorsque je suis avec le livre pendant l'étude, avec l'intention d'atteindre ma racine, qui est là où je suis dans mon action, dans l'étude, et le Créateur sont en adhésion en un point. Oui, alors comme nous venons de l'entendre dans le cours à l'instant, que si nous avons une machine à laver cassée, il nous faut un expert pour la réparer. Si nous avons une voiture qui a besoin d'un changement, on a besoin de quelqu'un qui s'y connaît, et nous avons la lumière qui maintenant peut nous corriger pendant nos études. Passons au cours avec le Rav, s'il vous plaît. Point 2. Alors, qu'est-ce qu'il veut clarifier? Alors, lisons. Tess au-dessus. Avant la restriction, la lumière remplissait toute la réalité. C'est la première phase qu'il veut qu'on clarifie. Point 1. Au-dessus, nous avons les mots du Hari. En dessous, dans Orpnimi, se trouve l'explication du Bala Sulam. D'où viennent les mots du Hari? En bas, près de l'astérix, il écrit Etzraim, porte Aleph, branche Bet. Donc, point Aleph. Sache que, avant que les êtres menés ne soient émanés et que les êtres créés ne soient créés, il y avait une lumière supérieure, simple, qui remplissait toute la réalité. Maintenant, il va clarifier le petit Bet qui se trouve dans la ligne. Nous avons déjà vu le petit Aleph. Nous voulons de lire le point Bet. C'est la lumière simple. Qu'est-ce que la lumière simple? Point Bet en bas. C'est-à-dire la lumière qui se propage C'est la lumière qui se propage depuis Atzmuto, du Créateur, béni soit-il, et sache que tous les noms et toutes les désignations qui apparaissent dans la sagesse de la Kabbale n'ont pas trait, que Dieu nous en garde, à Atzmuto, du Créateur, béni soit-il, mais seulement à la lumière qui se propage depuis Atzmuto, béni soit-il, béni soit-il. Cependant, concernant Atzmuto, béni soit-il, nous n'avons absolument ni mot ni expression, car telle est la règle, tout ce que nous n'atteignons pas, nous ne le connaissons pas. Pas un nom, souviens-toi et ne trébuche pas. Car tous les noms proviennent de l'atteinte, de l'entrée de la lumière dans le récipient, et nous n'atteignons pas l'émanateur, il est avant la lumière, et c'est de lui que sort la lumière. Ainsi, nous tous qui recevons la lumière qui provient de l'émanateur, donc dans cette lumière qui nous parvient, nous saisissons toutes les actions de la lumière. Cela signifie que tout ce que nous possédons, c'est l'action de la lumière.

0: sentirons. Cela signifie que qui sommes-nous finalement? Le résultat des actions de la lumière. Et ce que nous ressentons, c'est ce que elle veut que nous ressentions. C'est ainsi qu'elle nous construit, et au-dessus de cela, nous ne comprendrons jamais, nous ne ressentirons jamais, jamais signifie jusqu'à la fin de la correction. Pour nous, c'est la fin du chemin. Nous ne parlons pas de ce qui se trouve au-dessus. Alors, qu'est-ce que la lumière dont nous parlons? La lumière, le don du Créateur. Nos spectateurs sur Internet qui se trouvent avec nous dans l'étude appelée Corps et âme demandent de lire la définition 11, le Créateur. Très bien, c'est déjà très bien. Le Créateur. Très bien, 11. Qu'est-ce que le Créateur? Très bien.
1: Yud Aleph. Bore.
0: 11. Le Créateur. Le nom Créateur se rapporte uniquement à l'innovation, à savoir l'existence à partir de l'absence, qui est uniquement l'aspect de la matière des Kélim, défini sous l'aspect du désir de recevoir, présent dans tout essence, et qui nécessairement n'existait pas dans Atzmuto, béni soit-il, avant la création. Ça signifie, comment parlons-nous du Créateur? Nous parlons du Créateur à partir de cette innovation qui s'est produite lorsque la lumière est sortie d'Atzmuto, dans un autre endroit. Le Baal HaSulam nous explique que le Créateur vient des mots Bo-Ure, vient et voit que l'homme qui commence à atteindre la spiritualité selon la correction de ses kélim, dans la mesure où il les corrige, atteint son équivalence avec la lumière. Il y a en nous deux distinctions principales, un manque et le remplissage du manque. Dans la mesure où le manque et son remplissage deviennent équivalents, la mesure dans leur équivalence apporte à l'homme le ressenti du Créateur. Pourquoi? Car le Créateur, c'est celui qui crée à la fois le kli et la lumière. Et si en moi, j'égalise ensemble le kli et la lumière, alors dans cette équivalence, je parviens au ressenti de leur racine unique, commune à tous les deux. C'est ce qui est appelé le Créateur, Boré. C'est pourquoi le Créateur est un ressenti personnel pour chacun, à l'intérieur de son kli. Ton Créateur et mon Créateur ne seront jamais le même Créateur. Et à chaque degré, dans chaque état et à chaque degré, le Créateur sera différent. Et à chaque fois, il grandira dans la mesure où nous nous élevons dans les kélim. Cela signifie que tout ce que nous étudions dans la sagesse de la Kabbale, nous l'étudions uniquement par rapport à notre perception. Le juge n'a que ce que ses yeux voient. C'est pourquoi le nom du Créateur est « vient et voit ». C'est une notion qui est rapportée uniquement à partir du kli. C'est pourquoi il nous dit dans cette définition « le nom Créateur se rapporte uniquement à l'innovation ». Tout le reste, vous pouvez le mettre entre parenthèses, à savoir la réalité, tout cela est entre parenthèses jusqu'à la fin de l'essentiel étant uniquement à l'innovation. C'est pourquoi il nous dit dans cette définition, le nom créateur se rapporte uniquement à l'innovation. Seulement l'innovation. Tout le reste, vous pouvez le mettre entre parenthèses. À savoir la réalité, tout cela est entre parenthèses, jusqu'à la fin de l'essentiel étant uniquement à l'innovation. Nous ne parlons pas de lui

0: Dans la notion absolue, nous ne parlerons absolument jamais ainsi dans la sagesse de la Kabbale, car ici, nous ne pouvons parler que de ce qui provient des kelim qui atteignent. Et même dans la science, comme nous l'avons déjà dit, dans la science moderne également, on commence à progresser vers cette même perception de la réalité. La réalité est entièrement relative à l'homme qui l'atteint. Et ici également, au point bête, il dit que tout ce que nous n'atteignons pas, nous ne le connaissons pas par nom. C'est pourquoi nous avons pour le Créateur miséricordieux, compatissant, longanime, abondant en bonté et en vérité, et beaucoup d'autres noms. On dit toute la Torah est constituée de ces saints noms. Ces noms, les noms de la lumière qui entre dans le Kli, qui construit le Kli, le clarifie et le remplit, c'est toute la Torah. Cela signifie que toute la Torah décrit les états des kelim et des lumières qui se trouvent dans une certaine relation les uns envers les autres. Comment le kli peut, depuis la mesure la plus petite, devenir équivalent à la lumière, et selon cette équivalence, le plus petit non-saint se révèle. Saint signifie que le kli se trouve dans le don, comme la lumière. Le don est appelé sainteté, et alors cela se révèle. C'est pourquoi toute la Torah, tout le livre de la Torah, disons toute la lumière qui arrive et construit le kli, ce ne sont que des non-saints. Ensuite, au point 3, il dit que nous avions une lumière supérieure simple remplissait toute la réalité. Point 3. Que signifie remplissait toute la réalité, Point 3. À première vue, cela est très étonnant, car ici, les questions et avant la création des mondes. S'il en est ainsi, quelle réalité y avait-il que la lumière supérieure devait remplir? Le fait est que tous les mondes et toutes les âmes qui existent et qui sont destinées à être créées, avec tous leurs états, jusqu'à l'achèvement de leur correction, cela signifie tout sauf Atzmuto, dont nous ne parlons pas, si ce n'est pas comme la racine première de tout. Voici, ils sont tout. Toute la réalité qui se déploie ensuite à partir de là, se propage, page et se révèle, est déjà incluse dans Ensof, béni soit-il, dans toute sa splendeur et dans toute sa plénitude, de manière qu'il y ait ici à distinguer deux principes dans l'ensemble de la réalité qui se trouvent devant nous. Le premier principe est sous l'aspect de ce qu'ils sont fixes et existants dans Ensof, béni soit-il, dans toute leur perfection et toute leur splendeur. Cela signifie en potentiel, en puissance, comme on dit. Avant le développement, tout se trouve dans Ensof. Et le second principe, c'est la manière dont ils sont organisés, s'enchaînent et s'innovent devant nous. Cela signifie, dans notre atteinte, déjà après le Tzimtzoum Aleph, dans les cinq mondes appelés Adam Kadmon, Atzilut, Bria, Yetzira et Asiya. La lumière supérieure qui se prolonge depuis Atzmuto remplissait toute la réalité, c'est-à-dire l'ensemble de la réalité du premier principe, sous l'aspect de ce qu'ils sont organisés, existants dans Ein Sof, béni soit-il, avant le Tzimtzum. Cela signifie que nous avons deux formes. La première forme, c'est que tout est inclus dans Ein Sof, tous les kelim, toutes les lumières, avec tous les détails, jusqu'au tout dernier détail. Cependant, ils s'y trouvent sans leur développement, sans leur enchaînement. Et dans le second principe, ils commencent déjà à s'enchaîner et à descendre. Également le haut et le bas. Ein Sof, puis la notion du temps qui apparaît. Nous devons nous efforcer d'expliquer tout cela sous sa forme spirituel. Ce n'est pas que cela s'est produit autrefois et que à présent cela ne se produit plus. Ce n'est pas non plus que cela se produira un jour dans le futur lorsque nous parviendrons à la fin de la correction, à Ein Sof, alors que maintenant cela n'existerait pas. Tout cela existe uniquement par rapport à l'homme qui atteint. Il l'explique selon la manière dont il atteint, et concernant la réalité elle-même, nous ne parlons pas de la réalité elle-même. La réalité elle-même, c'est Atsumuto. Et ce que le créé atteint, il l'atteint toujours dans ses propres kélim. Il ne peut pas parler du passé, du présent ou du futur si ce n'est par rapport à lui-même, par rapport à son atteinte et non pas par rapport aux formes qu'il atteint. Car il n'existe ni monde, ni enchaînement, ni mouvement, ni quoi que ce soit si ce n'est par rapport à celui qui atteint. Ainsi, ce que les kabbalistes nous racontent, ils nous le racontent selon ce qu'ils atteignent, selon ce mouvement spirituel qui se dessine en eux. Ils ne parlent pas de ce qui existe dans la spiritualité à l'extérieur de nous, car nous ne pouvons pas en parler, c'est appelé Atzmuto. Et si nous parlons d'Ein Sof et de nos atteintes, relatifs à celui qui atteint, relatif au Kélim.
1: Mira de Tel Aviv demande, existe-t-il un certain point d'égalité entre les hommes par rapport au Créateur?
0: Je ne sais pas si cela est lié à ce que nous étudions, mais répondons. Bien sûr, tous sont égaux par rapport au Créateur, car comme nous l'avons appris, il n'y a dans la lumière supérieure aucun changement, aucune différence. Tout s'y trouve en équivalence et en repos absolu. Ainsi, ce qui nous semble ne pas être égal provient uniquement de notre manière de percevoir dans nos kélim. Mais, dans la mesure où l'homme revient à des degrés plus élevés de perception, c'est-à-dire de correction, il voit combien tous sont égaux. Le même spectateur ajoute une autre question. À la fin de la correction, lorsqu'un homme parvient à la fin de la correction, puis un deuxième, qu'est-ce que cela signifie? Qu'advient-il de la définition du Créateur? Change-t-elle ou voit-il la même chose? La définition du Créateur change à chaque instant chez l'homme qui atteint. Cela signifie qu'à chaque perception, le Créateur est différent. Que signifient les noms saints? Que signifient, d'une manière générale, tous les noms? Que se passe-t-il maintenant? Que se passe-t-il en moi à chaque instant? À chaque instant, ce que je ressens maintenant, c'est le Créateur que je ressens. Il me semble que j'atteins des âmes, des êtres humains, ce monde ou le monde spirituel. C'est ce qui me semble. Mais il n'existe rien d'autre qu'un kli qui atteint uniquement la lumière qui le remplit. Rien n'a changé depuis Ein Sof jusque dans ce monde. Cela change uniquement par rapport à celui qui atteint. Ainsi, même maintenant, je me trouve dans le même état d'Ein Sof, mais qu'est-ce que j'en atteins sous la forme de mon kli, selon sa correction et son équivalence avec la lumière? Après le Tzimtzum Aleph, il est possible d'atteindre la lumière uniquement selon la mesure de l'équivalence avec elle. Si je ne deviens pas équivalent à elle, alors ce que je ressens dans l'absence absolue d'équivalence, c'est appelé ce monde. Si je commence en quelque chose à devenir équivalent à la lumière supérieure, cela est déjà appelé le monde d'Assia, puis Yetzira, Bria, et ainsi de suite. Jusqu'à ce que, cependant, ma perception, mon ressenti et mon monde, c'est la lumière qui se trouve à l'intérieur de mon kli. Il n'existe rien d'autre que cela. Ce ressenti se déploie et se divise en milliers d'éléments et de détails, mais tout cela m'apparaît également à l'intérieur de mon kli. Comme si je me trouvais dans un monde rempli d'êtres humains et de toutes sortes de... Nous avons étudié cela dans la perception de la réalité. Il n'existe rien en dehors de cette forme. Ce que nous étudions maintenant dans la sagesse de la Kabbale, c'est la sagesse de la perception. Comment percevons-nous la réalité sous une forme juste et non mensongère? Par équivalence de forme avec la lumière, nous découvrirons combien nous nous trouvons dans une forme véritable. Bon, où en sommes-nous? Nous avons terminé le point guimel. Oui, très bien.
1: qu'est-ce que le point d'Alet? Avons-nous encore du temps?
2: Od Dalet. Makom.
1: Point d'Alet. Et il n'y avait aucun Dieu libre sous l'aspect d'un air vide et d'un espace. Qu'est-ce qu'un lieu libre? Point d'Alet en bas, explication. Avant que les mondes ne soient créés, lorsqu'il n'y avait alors que Ein Sof, béni soit-il, comme il a été dit, il n'y avait aucun lieu libre, c'est-à-dire aucun lieu de manque, qui aurait été apte à recevoir en lui un aspect de correction. Car la lumière supérieure remplissait ce lieu et ne le laissait pas aux inférieurs de lieu pour s'y faire une place et ajouter quelque chose à sa perfection. Ce n'est que du fait du Tzimtzum qui a été réalisé, comme il sera expliqué plus loin, qu'un aspect de manque a été innové et qu'un lieu libre pour les corrections a été formé. Cependant, ne te trompe pas en pensant que le livre parle d'un lieu matériel. Cela signifie que...
2: Cela
1: signifie qu'il n'y avait pas de lieu libre dans Ein Sof, car tout était parfait, tout venait du côté de la lumière qui remplissait tout. Ensuite a été réalisé le Tzimtzum du côté du Kli. Le Kli a chassé la lumière afin d'ajouter quelque chose de sa propre part, avec la possibilité de grandir, d'exprimer quelque chose et alors de devenir équivalent à la lumière. C'est alors seulement qu'un lieu libre a été formé. Un lieu libre pour les corrections venant du côté des êtres créés. Voilà ce qui a été fait. Cela ne signifie pas que la lumière s'est retirée. Cela ne signifie pas que la perfection a disparu d'Ein Sof. Cela est uniquement relatif au créé qui veut ajouter à cette perfection. Par rapport à son ressenti, dans l'instant précédent, le Tzimtzum, il avait ressenti qu'il se trouvait dans le monde d'Ein Sof. Il a décidé, et c'était la cause du Tzimtzum, qu'il voulait ajouter à cet état, qu'il voulait parvenir à l'équivalence de forme avec la lumière de sa propre part. Alors, le Tzimtzum a été réalisé. Cela signifie que le créé commence à ressentir cet état. La lumière le crée, le remplit et lui donne toute la perfection. Mais il ressent en cela une obscurité. Il définit alors la lumière comme une lumière qui viendra à lui dans l'équivalence de forme. C'est alors qu'un lieu pour les corrections a été formé. Tout Ein Sof devient maintenant un lieu vide par rapport au créé qui veut le remplir de par sa propre relation. Nous en reparlerons et nous continuerons dans la prochaine leçon. Pour l'instant, terminons ici. Oui, les amis. Nous avons vu comment le Rav s'est focalisé sur ces trois petits points qui sont sortis du point numéro 1 des mots du Hari. Il a examiné les Rav pour nous, expliqué le Baal HaSulam. Elle est profondément dedans et nous voyons comment le Rav a une persévérance pour expliquer la perception de la réalité selon laquelle nous devrions percevoir tout le matériel que nous étudions afin d'atteindre un lieu dont nous parle le Baal HaSulam. Donc, Kiev 1. Merci les frères, les amis. Question. Si le Créateur est différent à chaque fois pour moi, à tout moment, et que ça dépend de mon atteinte personnelle, un ami aussi est différent parce que l'ami est dans un état qui est différent. Alors, que signifie d'atteindre l'adhésion avec les amis? Sur quelle base, lorsque cela est différent pour chacun d'entre nous et à chaque moment donné? Que signifie que d'atteindre l'adhésion avec les amis si chacun est différent? Oui. Ah, que le Créateur est différent pour chacun, oui. Chacun a des désirs différents, chacun perçoit la réalité d'une façon différente, perçoit le Créateur d'une façon différente. Et ici, nous nous connectons dans nos intentions en voulant donner du contentement au Créateur à travers notre connexion. La connexion entre nous est un moyen pour atteindre le Créateur. Et ici, notre relation que nous devons créer la lumière réfléchie les uns envers les autres, chacun doit se restreindre et faire tout le travail au sujet duquel nous étudions. Il n'y a pas de sujet de connecter les désirs. Chacun reste dans son désir, la façon dont ils perçoivent la réalité, dans la racine de leur âme, que nous construisons une zone commune entre nous où le Créateur peut se révéler. Ita 4.
3: Bonjour, amici. Shalom, chavérim. Bonjour
1: les amis. Shalom les amis. Je n'ai pas compris qu'est-ce que nous restreignons. Ou bien, qui est restreint? C'est la lumière qui est restreint ou c'est le récipient qui est restreint? Dans le point 4, c'est ça? Se relie à des espaces vacants. Donc, qu'est-ce qui est restreint? C'est ça la question? Qu'est-ce qui est restreint, la lumière ou le kli? Donc, il est dit ici, dans le point 4, il n'y a pas d'espace vacant. Dans la question de air vide. Donc, nous ne parlons pas de la lumière elle-même, nous parlons toujours de la lumière de la part du récipient. Donc, passons à la définition des mots et voyons à quels endroits et qu'est-ce qui est écrit, alors nous comprendrons. Donc, nous passons maintenant aux définitions. Donc, c'est à la fin du document en français. J'espère que vous pouvez le trouver. Il y a aussi le matériel d'étude, oui. Dans toutes les langues. C'est le point 35. Le désir de recevoir qui est dans l'émané, le lieu de toute abondance et de la lumière qui s'y trouve. À nouveau, le désir de recevoir qui est dans l'émané, le lieu de toute l'abondance et de la lumière qui s'y trouve. C'est-à-dire, nous n'avons jamais parlé de la part de la lumière, mais nous parlons de la part du récipient et de comment est-ce qu'il ressent la lumière. Le récipient est de la part du désir, la lumière est une sorte de plaisir qui remplit ce désir. Et donc, nous disons, le désir de recevoir qui est dans l'émané est le lieu de toute l'abondance et de la lumière qui s'y trouve. Maintenant, passons à la définition de la numéro 44. Donc, c'est dans le document page 44 aussi. C'est un lieu, qu'est-ce qui est vide ou libre? C'est un lieu préparé à recevoir correction et perfection. Donc, le Rav va aussi décrire avec ces mots en disant que le lieu, c'est le lieu des corrections. C'est ça qu'il a dit tout à l'heure. Donc, un lieu préparé ou vacant et prêt à recevoir correction et perfection. C'est-à-dire, toujours dans la perception de la réalité, la créature toujours reçoit tout dans sa réalité, comme, puisque ceci est le désir et ce qui peut être fait par le désir, c'est comment la lumière le remplit. Et jamais on ne peut dire de la lumière, parce que la lumière est existence à travers l'existence, et le récipient, c'est existence depuis l'absence. Le désir provient toujours de existence depuis l'absence. Et c'est toujours renouvelé. Aussi, dans la première partie du cours, quiconque s'en souvient, où il parle de... Jusqu'à la fin de la création, nous n'avons que 125 corrections, couvertures sur lesquelles, par lesquelles nous nous trouvons, et nous devons découvrir cela. Mais, de la part de la lumière, nous sommes déjà corrigés. Tout le travail est dans l'acquisition des récipients et leur renouvellement à chaque fois. C'est appelé que nous avons un nouveau créateur à chaque fois. Nora va aussi parler de cela. et de la part du Kli, le Kli change et saisit la lumière à chaque fois d'une façon différente et dans une mesure différente. Et qui fait les changements ? La lumière. Ce que le Kli saisit, c'est la lumière, mais de la lumière, on ne peut rien dire. C'est seulement de comment le récipient le reçoit. Et ça, c'est la perception de la réalité. Mach 12.
4: Доброе утро. Скажите, из того, что объяснял Рав, появление Авиюта и появление Хисарона.
1: Это... Bonjour, de ce qu'a expliqué le Rav.
4: Спасибо.
1: L'apparition d'épaisseur et de manque, est-ce que c'est le même processus? Est-ce que l'apparence de l'épaisseur et du manque sont le même processus? Nous apprenons que dans les quatre phases de la lumière, il y a déjà une épaisseur et le désir dans les quatre phases de la lumière directe. La lumière crée le désir et le remplit. Et le manque se construit à partir du départ de la lumière et pas à partir des quatre phases, mais à partir du départ de la lumière, et maintenant ils peuvent placer la créature. Ce que nous disons dans la définition 44, c'est le lieu qui peut recevoir des corrections de complétude. Là, tu voulais ajouter quelque chose? Oui, nous parlons toujours d'épaisseur lorsqu'il y a déjà un écran. Donc, la racine de l'épaisseur est dans les quatre phases de la lumière directe. Mais toujours lorsque nous parlons des qualités de l'écran, c'est-à-dire comment la créature, qu'est-ce que l'écran? C'est comment la créature répond au créateur, à la lumière qui lui parvient. Donc on peut toujours parler de deux qualités. La dureté, qui est la force de rejet dans l'écran, et l'épaisseur, qui est ce qui se révèle, la mesure du désir qui est révélée, selon laquelle la créature fait le calcul de combien elle peut recevoir et combien elle ne le peut pas. Et cela s'appelle l'épaisseur, aviut. L'épaisseur, ce sont déjà des qualités de l'écran avec lesquelles nous pouvons répondre à la lumière. Mais c'est en fait le nouveau récipient après la réception. Avant la réception, le récipient, c'est le désir, et après la restriction, c'est l'écran. La réponse de la créature au créateur après le rejet, tout d'abord, la dureté, et depuis la dureté, c'est clarifié dans combien de désirs de recevoir peut être utilisé afin d'implémenter le but de la création, c'est-à-dire de recevoir afin de donner. Et là, déjà, nous utilisons les concepts d'épaisseur, de dureté, pardon. PT 33. Que pensez-vous? Est-ce que nous devrions connecter cela à ce que nous avons appris dans la préface sur la façon dont les récipients sortent? Est-ce qu'on devrait trouver ce que le Rav a dit maintenant dans le processus que nous apprenons dans la préface? Nous avons appris beaucoup de choses dans la préface. Ptira, maintenant nous essayons de nous lier aux mots du Rav et du Bala Sulam. Ce que nous apprenons aujourd'hui n'est pas d'autre chose de Ptira, parce que nous pouvons être là intelligents. Et là, ce que nous voulons recevoir, c'est la lumière. Et la lumière, nous la recevons du fait d'être adjacent au Bala Sulam, à ses définitions et à ce que le Rav nous explique. Et c'est notre source pour la lumière. Oui, Meir. La créature commence à ressentir la situation, la lumière le remplit, le corrige, donne toute sa complétude, et le Kli ressent la... Ensuite, il arrivera à l'équivalence de forme et un lieu de correction sera fait. Donc, ces corrections, c'est quelque chose que nous ressentons maintenant. Je peux le ressentir maintenant. Le Créateur nous a donné un lieu pour travailler en restreignant dans un lieu vacant a été créé. Et donc, il nous a donné un endroit où nous pouvons travailler, avoir une récompense pour notre travail, dans la mesure où nous aspirons à nous connecter entre nous et à découvrir notre intention de recevoir, Et donc, dans la mesure où nous disons que quelque chose de mal et que c'est ce qui nous sépare du Créateur, qui nous empêche de recevoir le bien, et donc nous pouvons attirer la lumière qui réforme, qui accomplit ces corrections. Et ce n'est pas quelque chose que nous pouvons faire de par nous-mêmes. Et donc, quelle était ta question? Au sujet des corrections, si ce sont des corrections qu'on peut ressentir maintenant, en fait, les corrections spirituelles, dans la mesure où la lumière travaille sur nous et nous corrige notre intention, nous pouvons ressentir les corrections. Les corrections que moi je ressens, je vois que c'est au niveau psychologique. Simplement humaine. Je ne vois pas de correction. Ce que je vois, c'est des choses extraordinaires et merveilleuses, mais ce n'est pas ce que nous entendons que la spiritualité, c'est vraiment un autre monde, une transformation, comme le Rav a appelé ça une fois. Le Rav parlait dans la première partie du cours de la relation d'amour envers les amis et qu'à travers cela, on peut mesurer son avancement. Il n'a pas appelé ça quelque chose de psychologique, mais quelque chose que tu peux vraiment mesurer. Comment ta relation envers les amis a changé. Et je pense qu'il y a une façon de vérifier si j'aime une partie des amis. Ou bien, pour l'autre moitié, tu n'as pas atteint la correction. Il n'a pas parlé des mondes supérieurs, mais en fait, ce que nous avons ici dans notre groupe. Et donc, ça, c'est la mesure la plus précise. On ne peut pas vraiment se mentir à soi-même si on met, en disant qu'on aime quelqu'un si on le déteste. Merci beaucoup. Les femmes de Max 167.
5: Уважаемые преподаватели и дорогие товарищи, немножко непонятно, если можете уточнить. В третьем пункте написано, что вторая основа пять.
1: Bonjour, ce n'est pas tout à fait clair. Si vous pouviez expliquer dans le point 3, quand les cinq mondes sont sortis après la première restriction. Moi, j'ai pensé qu'une partie des mondes sont sortis après la première restriction et une autre partie après la première restriction. Et donc, ça m'a confondu. Et ce serait super si vous pouviez expliquer cela. Oui, après la première restriction, ça ne signifie pas qu'il y a une deuxième restriction après la première restriction. Tous les mondes, toutes les dissimulations émergent à la première restriction. Quel est le but de la première restriction? C'est qu'il y ait une créature. Le but d'une restriction, c'est ça. Et tout d'abord, il doit y avoir la première restriction qui crée un état dans lequel nous devons travailler avec un récipient nouveau appelé l'écran et la lumière réfléchie. Et la deuxième restriction, c'est l'expansion de la première restriction, une autre limitation. Au lieu du fait que nous travaillons avec toutes les différentes, nous pouvons travailler avec cette première restriction, mais seulement avec une partie des sphirotes, appelée Galgalta Veinaim. Mais les mondes, le monde de Hak a émergé immédiatement après la première restriction, et tous ces cinq partsoufim, Galgalta, Absag, Maibon. Ensuite, afin que émergent les mondes de Nikudim dans Katnout, les mondes de Nikudnit en Gadlout s'est brisé, et ensuite, afin de corriger le monde de Nikudim qui s'est brisé, le monde d'Atsilut a émergé, Bria, Yetzira et Asiya. Oui, la deuxième restriction est avant le monde, la naissance du monde de Nikudim. Quand Nikudim de Sag a émergé en bas, en dessous du tabour, dans la deuxième restriction, elle a été faite. Donc quand même, le Rav a expliqué, c'est corrigé, tout est arrivé après la première restriction. D'accord? Est-ce que l'ordre t'arrive? Très bien. Ensemble. Les femmes Spain. Merci les amis. La force... Est-ce que la force de la créature pour mettre l'écran dans la restriction arrive à 100% de la part de la créature? Toutes les forces proviennent du Créateur. Le Créateur lui-même, la créature elle-même n'a pas de force. Il y a une
0: définition de la restriction, c'est le point 46. Qu'est-ce qu'une restriction? Celui qui retient son désir, autrement dit, celui qui se retient lui-même et ne reçoit pas, bien qu'il aspire beaucoup à recevoir, il est appelé qu'il soit restreint lui-même. Alors, d'où est-ce qu'il obtient cette force? Pas de la lumière elle-même lui donne les forces de le faire. Ce n'est pas que le désir a des forces et qu'il puisse travailler sans la force de la part de la lumière. Latine 1.
6: Hay correcciones, entonces ya se sabe en qué se tiene que trabajar, pero ¿qué ocurre antes de que siquiera haya una corrección? ¿Cómo la vasija clarifica lo que tiene que corregir?
0: Comment est-ce que le Kli sait quoi corriger avant qu'il ait été corrigé? Comment est-ce que c'est clarifié quoi corriger avant qu'il soit corrigé? C'est aussi une action, et ça a lieu par la lumière. Nous avons parlé de correction aussi. Ni va demander à ce sujet que sont les corrections. Les corrections arrivent après le clic qu'on doit corriger. Si une personne vit dans le monde et que tout va bien et super, alors il n'a pas besoin des corrections. Et donc, que fait la lumière? Aussi, nous avons entendu à ce sujet dans la première partie du cours aujourd'hui que la lumière, tout d'abord, examine ce que nous devons corriger. Et s'il est clair pour une personne que seulement sa relation envers la réalité est ce qu'il doit corriger, à partir d'une relation égoïste à une relation altruiste, qu'à partir de la préoccupation sur soi-même, la préoccupation égoïste pour envers les amis, pour se préoccuper pour le Créateur, si ça c'est clair, si c'est ça qui manque à une personne, cette clarification advient de par la lumière. Une personne ne peut pas atteindre une telle chose de par lui-même. Une personne aussi ne peut pas l'atteindre sans l'aide de la société. Nous voyons qu'aucune société dans le monde ne crée d'État où une personne atteigne une telle conclusion. Mais c'est la lumière qui agit sur nous lorsque nous sommes dans une société qui veut que la lumière agisse sur nous. C'est là toutes les actions de la lumière. Après la reconnaissance du mal, avant la reconnaissance du mal et après la reconnaissance du mal, la lumière qui corrige et qui montre ce qu'il doit corriger travaille aussi. Et ça s'appelle la Torah. La Torah, c'est la lumière qui aussi examine ce que nous devons corriger et aussi corrige. Qu'est-ce que la correction? C'est l'inversion de la relation de la créature depuis une réalité où il ne se ressent que lui-même à la véritable réalité, à s'éveiller du rêve pour sortir de l'illusion et se connecter à cette réalité dont parlent les kabbalistes. Et ensuite, à partir de cette réalité, on peut déjà lire le livre, entendre le Rav, tout déjà depuis un angle complètement différent, le lieu où se trouvent les kabbalistes. D'accord, Latine 1. Et comment cette lumière fonctionne-t-elle? Comment est-ce que l'opère? Nous disons toujours que c'est une opération de la lumière. Nous disons que la lumière fait son travail, qu'il y a quelque chose qui vient de la lumière, mais comment est-ce que ça fonctionne? Je ne comprends pas ça. Tu n'as pas besoin de comprendre. C'est la beauté à ce sujet. Tu n'as pas besoin de comprendre comment la lumière fonctionne. Tu dois juste faire ton travail dans la dizaine et faire ce que disent les kabbalistes. Ensuite, tu découvriras. Tu n'as pas besoin de comprendre comment la lumière fonctionne. Tu dois juste faire. Oui, Asaf. Merci à vous. Je voulais demander au sujet du titre. Avant la restriction, Ensof a vu toute la réalité. Comment est-ce possible qu'avant la restriction, que la lumière ait ressenti toute la réalité? remplit toute la réalité. Comment est-ce qu'un tel état peut-il être ? Avant le Tzimtzum, Ensof remplissait toute la réalité. Avant cet état, la lumière est avec le désir. Donc c'est un désir qui est difficile à comprendre pour nous, parce que il y a toute une explication dans Pnimi à ce sujet, mais quand la lumière émerge, la lumière crée le désir. Donc il a parlé tout à l'heure dans l'existence à partir de l'absence. Et la lumière vient de Atzmuto comme existence. Elles deviennent mélangées dans les autres. La lumière avec le désir émerge et il n'y a pas d'espace libre, il n'y a pas d'espace vacant, toutes ces choses qu'il dit. Ils sont tous ensemble comme un, le désir et la lumière, sans aucun changement en eux. Si je peux élaborer, il écrit, c'est dans Orpnimi point 2, et là il dit que tout ce que nous n'atteignons pas, nous ne le connaîtrons pas par nom, rappelle-toi de cela, tu ne tomberas pas. Alors comment est-ce que les kabbalistes déterminent-ils que quelque chose existe avant qu'il se soit restreint? Peut-être que c'est moi qui n'ai pas compris l'explication. Parasulam a atteint ce degré, il nous dit ce que lui a atteint. Il a atteint au degré dont il parle, le Hari aussi a atteint cela, et il nous passe leur atteinte. Peut-être que c'est ce qu'a dit le Rav tout à l'heure dans le clip que nous avons vu, qu'il a mis l'accent sur le fait que l'innovation est ce qu'il y a de plus important, et que ça, c'est ce que tu atteins quand tu es la lumière et le récipient, et ce n'est que quand vous l'atteignez ensemble. Enfin, je ne sais pas comment exprimer ça au-delà. Quand il a l'équivalence entre la lumière et le récipient, c'est un degré que chacun atteint. Et donc, la lumière d'Ensof, la lumière remplit le récipient complètement. Ensof signifie que le récipient est rempli tout de long, jusqu'à la fin. Le Rav donne toujours l'exemple que quand on remplit sa tasse entièrement, ça s'appelle Ensof. Donc, il n'y a pas de lieu qui ne soit pas rempli de lumière. Et ça, c'est ce qu'atteint le Bala Soulam, où en lui, à la fois le désir et la lumière sont un, ce qu'on appelle lui et son nom sont un. À la fois la lumière et le récipient deviennent un, en complétude complète. Alors j'aurais beaucoup plus de questions, mais je vois aussi qu'il y a le clé mondial. Oui, je ressens que l'horloge appelle lui et son nom sont un, c'est le temps de finir sur ce sujet. C'est pas un secret, lui et son nom sont un secret, pardon, c'est un secret. Et nous avons une annonce, donc, chers amis, ce mercredi, 29 juillet à 18h30 au centre de Petah Tikva, il y aura une rencontre sur le sujet d'apprendre comment aimer véritablement. C'est fait pour tous les étudiants, leurs familles, leurs amis, quiconque vous demande qu'est-ce que vous étudiez là-bas, pourquoi vous étudiez là-bas, qu'est-ce que vous faites là-bas. C'est une opportunité de les amener. Nous parlons du véritable sens de l'amour selon le de la Kabbale, ce que signifie de passer des autres du créature à l'étude de la création ensemble. Et donc, on va chanter une chanson ensemble pendant cette soirée, une chanson d'amour que nous créerons. L'enregistrement est envoyé. Veuillez noter que c'est limité dans l'espace, que c'est à partir de 18 ans que ça sera diffusé sur le site Amarvout, mais seulement en hébreu. Et nous concluons avec une chanson.

0: שלום, בחלק הראשון של השיעור נלמד שיעור של הרב מתאריך ה-13 ליוני 2002. זהו שני שיעורים על המאמר.
1: Bonjour, dans la première partie du cours, nous allons regarder un cours enregistré de 2002. La deuxième partie de deux cours, article « Quelle est la substance de la calomnie ?» et « Quelle est la substance de la calomnie ?» et « Contre qui ?» est-il ? Et aujourd'hui, nous allons commencer à lire à partir des mots « Il s'avère que » alors que l'immensité. Il s'avère que alors que l'immensité du plaisir dans la Torah et les mitzvot. Et ainsi de suite. Il s'avère que lorsque la volonté du Créateur, c'est-à-dire qu'il veut donner du plaisir au Créateur en maintenant ses commandements. Après tout, sans les commandements du Créateur, il continuerait à maintenir la Torah et les commandements à cause de l'amour propre. Et ce n'est pas parce qu'il veut donner au Créateur. Et c'est la raison pour le placement de la restriction et de la dissimulation sur la Torah et les mitzvot. Et c'est la raison pour laquelle le monde entier chasse les plaisirs corporels en n'ayant pas d'énergie pour les plaisirs dans la Torah et les mitzvot, car le plaisir n'est pas révélé pour la raison susmentionnée. Il s'ensuit par conséquent que, concernant la foi, nous devons assumer l'importance qu'il y a dans la Torah et les mitzvot, et en général, croire dans le Créateur qu'il surveille les créatures. Cela signifie que l'homme ne peut pas dire qu'il ne maintient pas la Torah et les mitzvot parce qu'il ne ressent pas la guidance du Créateur. Comment il donne l'abondance aux créatures? Car ici aussi, il doit croire, bien qu'il ne le ressente pas. Il en est ainsi parce que s'il avait ressenti la guidance du Créateur est bienveillante, il n'aurait plus de question de foi ici. Mais pourquoi le Créateur a fait en sorte que nous le servions avec la foi? N'aurait-ce pas été mieux si nous pouvions servir dans un état de connaissance? La réponse est, comme le Baal HaSulam l'a dit, que l'homme ne devrait pas penser que le fait que le Créateur veuille que nous le servions avec foi, c'est parce qu'il ne peut pas illuminer pour nous sous la forme de connaissance. Plutôt, le Créateur sait que la foi est une façon avec plus de succès pour que nous atteignions le but, appelé l'adhésion avec le Créateur, qui est l'équivalence de forme. Et par cela, nous aurons la force de recevoir le bien, tandis qu'en étant sans le pain de la honte, c'est-à-dire sans honte. Il en est ainsi, car la seule raison pour que nous voulions recevoir la lumière et le plaisir du Créateur est que nous sachions que le Créateur, nous savons que le Créateur en tirera du plaisir, et puisque nous donnons au Créateur, nous voulons recevoir la délice et plaisir de sa part. Ainsi, nous voyons que le travail principal que nous devons accomplir pour atteindre le but pour lequel le monde fut créé, de faire du bien à ses créations et de nous qualifier à acquérir des récipients de dons. Ceci est la correction de rendre le cadeau du roi complet afin qu'il ne ressente pas de honte sur la réception des plaisirs. Et tout le mal en eux nous retire du bien que nous sommes destinés à recevoir. Et nous avons reçu le remède de la Torah et des mitzvot afin d'atteindre ces kélim. Et c'est le sens de ce qu'on dit nos sages. Le Créateur dit, j'ai créé le mauvais penchant, j'ai créé pour lui la Torah, l'espice de la Torah, par lesquels il perdra toutes les étincelles d'amour propre en lui et sera récompensé de ce que son désir ne soit que pour donner du contentement à son Créateur. Fin de citation. Je fais une pause. Je rappelle, nous lisons Écrit du Rabash, volume 1, article 10. Quelle est la substance de la médisance, la lashon hara, et contre qui est-elle dirigée? Et nous sommes dans la deuxième partie de l'article. Nous sommes à la page 8/19. Et dans le livre Matan Torah, section 13, il dit, et voici ces mots, Et bien qu'il y ait deux parties dans la Torah, A, les mitzvot qui concernent la relation entre l'homme et le Créateur, B, les mitzvot qui concernent la relation entre l'homme et son prochain. Voici, les deux visent une seule chose, c'est-à-dire amener la créature à la finalité ultime de la dvekout avec lui, comme cela a été expliqué. Et ce n'est pas tout. Même l'aspect de l'action dans les deux est également une seule et même dimension, car pour celui qui pratique la Torah et les mitzvot lishma, même du point de vue de l'aspect pratique de la Torah, il ne ressent aucune différence entre les deux parties de la Torah. Car avant d'être accompli dans la chose, il est inévitable que toute action envers autrui, que ce soit envers le Créateur ou envers les hommes, lui semble vide de sens, sans aucune compréhension. Et puisque c'est ainsi, la raison indique que cette partie de la Torah qui concerne les relations entre l'homme et son prochain est la plus apte à ramener l'homme au but désiré, car le service dans les mitzvot entre l'homme et le Créateur est fixe et déterminé, et il n'y a pas de réclamant, et l'homme s'y habitue facilement, et tout ce qu'il fait pour la, par habitude n'est plus apte à lui apporter un bénéfice, comme il est connu. Tandis que la partie des mitzvot entre l'homme et son prochain n'est ni fixe ni déterminée, et les réclamants l'entourent partout où ils se tournent. C'est pourquoi leur efficacité est plus assurée et leur but plus proche. Et selon ce qui a été dit, nous comprenons pourquoi Rabbi Akiva a dit à propos du verset « Tu aimeras ton prochain comme toi-même », c'est là un grand principe de la Torah. Car l'essentiel est de mériter la dvekout avec le Créateur, appelé « kli de don », qui est l'équivalence de forme. Et pour cela a été donnée la sgoula de la Torah et des mitzvot, par laquelle nous pouvons sortir de l'amour de soi et parvenir à l'amour d'autrui, dont la première étape est l'amour entre l'homme et son prochain, et ensuite, il est possible d'atteindre l'amour du Créateur. Et maintenant, nous pouvons comprendre ce que nous avons demandé plus haut. Pourquoi, lorsque le converti est venu chez Hillel et lui a dit « Enseigne-moi toute la Torah sur un seul pied », Hillel ne lui a pas répondu en langue sainte comme il avait demandé « Enseigne-moi toute la Torah sur un seul pied », mais il lui a répondu en langue araméenne « Ce qui t'est détestable, ne le fais pas à ton prochain », la traduction de « Tu aimeras ton prochain comme toi-même ». Et il faut encore comprendre, dans la Torah, il est écrit « Tu aimeras ton prochain ». C'est une mitzvah positive, et il a répondu au converti par une formulation négative, car il lui a dit « Ce qui t'est détestable, ne le fais pas à ton prochain ». Et selon ce qui explique l'importance de la mitzvah « Tu aimeras ton prochain comme toi-même », en expliquant les mots de Rabbi Akiva qui a dit « Tu aimeras ton prochain comme toi-même », c'est là un grand principe de la Torah. C'est précisément par cette mitzvah que réside la plus grande sgoula pour parvenir à l'amour du Créateur. Et c'est pourquoi, lorsque le converti est venu chez Hillel et lui a dit « Enseigne-moi toute la Torah sur un seul pied », il voulait lui dire le principe de « Tu aimeras ton prochain comme toi-même », comme il est écrit dans la Torah, mais il voulait lui expliquer la question d'une faute grave appelée « médisance », la shon hara, qui est encore plus grave que la mitzvah de « Tu aimeras ton prochain comme toi-même », car la mitzvah « Tu aimeras ton prochain » donne à l'homme la force de surmonter l'amour de soi, et par le fait qu'il sort de l'amour de soi, il peut parvenir à l'amour du Créateur, comme il a été dit plus haut. Il s'ensuit que si quelqu'un ne s'occupe pas de la mitzvah « Tu aimeras ton prochain », mais qu'il est dans « Assieds-toi et ne fais rien », et qu'il n'a pas progressé dans la sortie de la domination de l'amour de soi, mais qu'il n'a pas non plus régressé, c'est-à-dire que, bien qu'il n'ait pas donné d'amour à autrui, il n'a pas marché en arrière, c'est-à-dire qu'il n'a fait aucune action qui causerait la haine d'autrui. Mais s'il parle en mal de son prochain, par cette action, il marche en arrière, c'est-à-dire qu'il ne s'est pas contenté de ne pas s'occuper de l'amour d'autrui. Il a encore fait une action opposée, Il s'occupe d'actions qui causent la haine d'autrui, parce qu'il parle en mal de son prochain, car il est dans la nature du monde que de celui qu'une personne aime, elle ne parle pas en mal, car cela cause la séparation des cœurs. C'est pourquoi de celui qu'on aime, on ne veut pas parler en mal, afin de ne pas abîmer l'amour qui existe entre eux, car la médisance cause la haine. Il s'ensuit selon cela que la gravité de la faute de la médisance est que l'amour d'autrui amène l'amour du Créateur et que la haine d'autrui amène à la

une action opposée à l'amour d'autrui. Par cela, nous comprendrons aussi la parole de Rabbi Yohanan au nom de Rabbi Yossi ben Zimra. Quiconque dit de la médisance, c'est comme s'il reniait le principe fondamental. Est-il possible que sa médisance cause, à Dieu ne plaise, qu'il renie le principe fondamental? Mais comme il a été dit plus haut, puisque cela cause qu'il en vienne à la haine du Créateur, il s'avère qu'il renie le but principal de la création, qui est faire le bien. Et il est certain que nous voyons que celui qui fait du bien à autrui, et à chaque fois il lui ajoute du bien et du plaisir, il est certain qu'il l'aime. Et l'homme, lorsqu'il parle en mal, cela amène qu'il haïsse le Créateur. Il s'ensuit que cette personne a renié le but principal de la création, qui est faire le bien. Et selon ce qui précède, nous comprendrons aussi ce que nous avons demandé à propos de ce qu'a dit Rav Hisda au nom de Rav Ukva. Quiconque dit de la médisance, le Créateur dit, lui et moi ne pouvons pas résider ensemble dans le monde. Est-il possible que la médisance cause que le Créateur ne puisse pas résider avec lui dans le monde? Et selon ce qui précède, celui qui parle en mal, il est expliqué qu'il devient ennemi du Créateur. Et comme dans la matérialité, une personne peut être dans une maison avec beaucoup de gens, et cela ne l'intéresse pas s'ils sont de bonnes personnes ou non. Mais au moment où elle voit que son ennemi s'y trouve, aussitôt elle s'enfuit de là, car elle ne peut pas être avec un ennemi dans la même pièce. De même, nous disons que celui qui devient l'ennemi du Créateur, le Créateur ne peut pas être avec lui dans le monde. Et il ne faut pas demander. Pourtant, celui qui vole quelque chose à son prochain, il provoque aussi la haine de son prochain, car lorsque la victime du vol découvrira qu'il a été volé, alors il verra que celui qui l'a volé est son ennemi. Ou bien disons même que jamais il ne saura qui l'a volé, mais le voleur lui-même, à l'endroit où il aurait dû s'occuper de l'amour d'autrui, il s'occupe maintenant d'une action opposée, c'est-à-dire qu'il s'occupe de la haine des créatures. Et par cela, il devient encore plus plongé dans l'amour de soi, et nous ne disons pas que le vol soit aussi grave que la médisance. De même, le vol manifeste n'est pas non plus considéré comme aussi grave que la médisance. Et il faut comprendre que celui qui s'occupe du vol ou de pillage, ce n'est pas par haine qu'il vole ou pille son prochain, mais la raison en est l'amour qu'il a pour l'argent ou pour des objets précieux, et c'est pour cela qu'il vole ou pille, et non par haine, à Dieu ne plaise. Tandis que la médisance, ce n'est pas pour un quelconque amour, mais uniquement par haine. Et c'est comme l'a dit Reish Lakish, et voici ses mots. Et Reish Lakish a dit, que signifie ce qui est écrit, « Si le serpent mord sans sifflement, il n'y a pas d'avantage pour le maître de la langue. À l'avenir, toutes les bêtes se rassembleront et viendront auprès du serpent et lui diront, le lion déchire et mange, le loup déchire et mange. Toi, quel plaisir as-tu? Il leur répond, et quel avantage a le maître de la langue? Et Rashi explique, le lion déchire et mange, c'est-à-dire, tout ce qui nuit aux créatures en retire un plaisir. Le lion déchire et mange, il mange sa proie vivante. Et si c'est le loup qui déchire, il la tue d'abord, puis la mange, il en retire un plaisir. Mais toi, quel plaisir as-tu lorsque tu mords l'homme? Le serpent répond, et quel avantage a le maître de la langue? Celui qui profère de la médisance, quel plaisir en retire-t-il? Ainsi, moi non plus, je ne retire aucun plaisir de la morsure que je donne. Et de ce qui précède, nous voyons qu'il y a une différence entre celui qui nuit aux créatures parce qu'il en retire un plaisir, comme le lion et le loup qui n'ont pas le désir de nuire aux créatures parce qu'ils les haïssent, mais par désir, c'est-à-dire qu'ils prennent plaisir aux créatures.
Il s'ensuit que la raison qui les pousse à faire du mal aux autres est uniquement

0: le désir. Tandis que la médisance, l'homme n'en retire aucune contrepartie, mais c'est un acte qui provoque la haine des créatures. Et selon la règle de « tu aimeras ton prochain comme toi-même », que de l'amour des créatures, on parvient à l'amour du Créateur, il s'ensuit que de la haine des créatures, on peut en venir à la haine du Créateur. Et à ce sujet, nous trouvons, brachot, et voici ces mots, le commencement de la sagesse et la crainte du Créateur, toutes choses bonnes pour ceux qui les font. Il n'est pas écrit « pour ceux qui font », mais « pour ceux qui les font ». Pour ceux qui les font, pour son nom, l'Ishma, et non pour ceux qui les font, non pour son nom, l'Olishma. Et quiconque agit l'Olishma, il aurait mieux valu qu'il ne soit pas né. Et toute sa faute, là-bas, pose la question. Et voici ces mots. Et si tu dis, mais Rav Yehuda a dit au nom de Rav, qu'un homme s'occupe toujours de la Torah et des mitzvot, même l'Olishma, car de l'Olishma, on en vient à l'Ishma. Et l'on peut dire, ici, il s'agit de celui qui n'étudie que pour provoquer ses compagnons, tandis que là-bas, il s'agit de celui qui étudie en vue d'être honoré. Et il faut comprendre la réponse de Tosafot, en ce qu'il dit qu'il faut distinguer entre l'Olishma, non pour son nom, dans l'intention de provoquer, et l'Olishma, dans l'intention d'être honoré. Honoré, c'est-à-dire pour qu'on l'appelle Rav, etc. Et il faut comprendre cela selon le principe énoncé par Rabbi Akiva. Tu aimeras ton prochain comme toi-même, c'est là un grand principe de la Torah. Et selon ce qui a été expliqué dans le livre Matan Torah, comme mentionné plus haut, que c'est parce que, par cette mitzvah, il acquerra l'amour d'autrui, et de là, il viendra ensuite à l'amour du Créateur. Il en résulte que l'homme doit s'efforcer de sortir de l'amour de soi, et alors il aura la possibilité de s'engager dans la Torah et les mitzvot l'Ishma, c'est-à-dire en vue de donner et non pour son propre intérêt. Et c'est là le mérite de l'accomplissement de la Torah et des mitzvot. Il s'ensuit que tout le temps qu'il n'est pas sorti encore de l'amour de soi, il n'est pas encore capable de pratiquer l'Ishma. Mais même s'il agit par amour de soi, il y a une force dans l'accomplissement de la Torah et des mitzvot pour sortir de l'amour de soi et en venir ensuite à l'amour du Créateur. Et alors, il fera tout pour le ciel. Et cela, c'est-à-dire parvenir à l'Ishma, n'est possible que lorsqu'il s'engage dans la Torah et les mitzvot en vue d'être honoré, c'est-à-dire qu'il étudie alors qu'il n'a pas encore la possibilité d'agir pour le bien d'autrui, car il n'a pas encore acquis la mesure de l'amour d'autrui. C'est pourquoi l'engagement dans la Torah et les mitzvot l'aidera à atteindre la mesure de l'amour d'autrui, mais il n'en est pas ainsi lorsqu'il étudie en vue de provoquer, qui est une action opposée à l'amour d'autrui, car il s'engage alors dans l'accomplissement de la Torah et des mitzvot dans la haine d'autrui, c'est-à-dire en vue de provoquer. Comment deux contraires peuvent-ils exister dans un même sujet? C'est-à-dire, on dit que la Torah aide à atteindre l'amour d'autrui lorsqu'il fait un acte de don. Même si l'intention est de recevoir un mérite, la Torah l'aide à l'intention, c'est-à-dire à obtenir le désir de donner également. Mais ici, il agit dans la voie exactement opposée, qui est la haine d'autrui. Comment cela pourrait-il conduire à l'amour d'autrui? Et c'est comme nous l'avons dit dans la distinction entre le voleur et le brigand, et celui qui médit du prochain. Chez le voleur et le brigand, il aime l'argent, l'or et d'autres choses précieuses, et il n'a aucune affaire personnelle avec la personne elle-même. C'est-à-dire que le voleur et le brigand n'ont aucune pensée ni calcul concernant la personne elle-même, mais toutes leurs pensées sont où ils peuvent obtenir le plus d'argent plus facilement et de façon à ce qu'il soit plus difficile pour la police de découvrir qu'ils étaient le voleur ou le brigand. Mais quant à la personne elle-même, jamais ne leur vient à l'esprit une pensée la concernant. Il n'en est pas ainsi de celui qui médit du prochain, la Lashon Hara. car il n'a aucun calcul concernant l'acte lui-même en ce qu'il raconte du mal, mais tout le calcul est d'abaisser son compagnon aux yeux des gens. Il s'ensuit que tout le calcul n'est que haine, car c'est une règle de celui qu'on aime, on ne parle pas en mal. C'est pourquoi précisément la médisance, la shonhara, provoque la haine d'autrui, et cela conduit ensuite à la haine du Créateur. Et c'est pourquoi la faute de la médisance est une faute très grave, car cela amène véritablement la destruction du monde. Et maintenant, nous allons expliquer la mesure de la médisance. Comment et combien est appelée médisance? Est-ce que une seule parole ou une seule phrase dite sur son prochain est déjà appelée médisance? Cette mesure, nous la trouvons dans la réponse de Hillel qui dit au converti: ce qui t'est détestable, ne le fais pas à ton prochain. C'est-à-dire, toute parole que tu veux dire sur ton prochain, regarde et réfléchis. Si cette parole, on la disait sur toi, tu la détesterais. C'est-à-dire que tu n'aurais aucun plaisir de cette parole. Ne la fais pas à ton prochain. Il en ressort que lorsqu'une personne veut dire quelque chose sur son prochain, elle doit immédiatement faire le calcul. Si on disait cela sur elle, elle détesterait cette parole. Alors, ne le fais pas à ton prochain. C'est ce que Hillel a dit aux convertis. C'est-à-dire, de là, nous apprenons la mesure de la médisance, ce qui comporte déjà une interdiction dans la parole. Et selon ce qui a été dit, nous comprendrons pourquoi Hillel a dit aux convertis en langue araméenne et non en langue sainte, comme le converti lui avait dit, « Enseigne-moi toute la Torah pendant que je me tiens sur un pied. » Mais il lui a dit en langue araméenne, c'est-à-dire que ce qu'il lui a dit, « Ce qui t'est détestable, ne le fais pas à ton prochain », c'est la traduction du verset « Tu aimeras ton prochain comme toi-même ». Et d'abord, nous devons comprendre ce que nous indique la langue araméenne. Voici ce que dit le Hari, Talmud et Sefirot, partie 15, sur le verset « Et le Créateur fit tomber une torpeur sur l'homme. » La valeur numérique de torpeur est égale à celle de traduction, qui est l'aspect de l'arrière. C'est-à-dire, la langue sainte est appelée face, et la traduction est appelée arrière. Et face est appelée chose qui éclaire ou chose parfaite. Et arrière est appelée chose qui n'éclaire pas ou qui n'est pas parfaite. Et dans la langue sainte appelée face, il est écrit « Tu aimeras ton prochain comme toi-même », qui est une notion de perfection. Car par l'amour d'autrui, l'homme parvient à l'amour du Créateur, qui est la perfection du but, que l'homme doit atteindre la dvekut, comme il est écrit, et t'attacher à lui. Tandis que la traduction de « Tu aimeras ton prochain comme toi-même », que Hillel a dit « Ce qui t'est détestable, ne le fais pas à ton prochain », on peut dire que cela concerne la médisance, qui est une notion de « ne fais pas », car il est interdit de parler de la médisance, car cela amène la haine. Et de là, à Dieu ne plaise, on peut en venir à la haine du Créateur, comme il a été dit plus haut. Cependant, cela n'est pas encore appelé « perfection », car en ne parlant pas de médisance, on n'atteint pas encore l'amour d'autrui. Et c'est de l'amour d'autrui que l'on parvient à la perfection, appelée « dvekut » au Créateur. Mais c'est pourquoi la médisance est plus grave, comme il a été dit plus haut, car non seulement il ne s'occupe pas de l'amour d'autrui, mais il fait une action opposée, il s'occupe de la haine des créatures. Et c'est pourquoi, lorsque l'on enseigne à la collectivité de commencer le travail, on leur enseigne avant tout de ne pas abîmer et nuire la collectivité, ce qui s'appelle « ne fais pas ». Sinon, tu nuises à la collectivité en faisant des choses qui causent du tort. C'est pour cela que Hillel a dit au converti qui est venu à lui seulement la traduction de « et tu aimeras ton prochain ». Ah ! Parce que cela nuit davantage lorsque l'on parle en mal, la shon hara, car cela provoque la haine, ce qui est l'opposé de l'amour d'autrui. B. Parce que c'est plus facile à accomplir, car cela consiste seulement à rester assis et ne pas faire, tandis que tu aimeras ton prochain, aidant, lève-toi et fais. L'homme doit faire des actions pour réaliser l'amour des amis. Mais ensuite, il y a une exception. Ce sont des personnes particulières, où chacun veut être individuellement un serviteur du Créateur. On dit alors à l'homme la notion de « et tu aimeras ton prochain », qui est la règle qu'a dite Rabbi Akiva, comme il a été dit plus haut, que l'amour d'autrui l'amènera à atteindre l'amour du Créateur, car c'est là l'objectif principal, c'est-à-dire que l'homme ait des kélim de dons, et dans ces kélim, il pourra recevoir le bien et le plaisir, qui est le but de la création, faire du bien à ses créatures. Et de là découlent deux méthodes dans l'éducation. A. Que l'on met l'accent dans l'étude sur le fait de ne pas parler en mal, car c'est la faute la plus grave, comme mentionné plus haut. B. Que l'on met l'accent dans l'éducation sur « et tu aimeras ton prochain », car cela amènera l'homme à l'amour d'autrui. Et de l'amour d'autrui, il viendra à l'amour du Créateur. Et de l'amour du Créateur, il pourra ensuite recevoir le but de la création, qui est faire du bien à ses créatures. Car il aura déjà des kélim pour recevoir l'abondance supérieure, du fait qu'il aura des kélim de dons. Et cela, il l'aura acquis par amour d'autrui, et alors il n'y aura plus de place pour le mal parler. Et au sujet du mal parlé, le Zohar dit, c'est ce que le serpent a dit en mal à la femme. Cela a causé la mort dans le monde. Et il est dit là-bas que quiconque a une épée dans sa langue, qui parle en mal, une épée qui consume tout lui est préparée. Et le Zohar conclut, c'est ce qui est écrit, telle sera la loi du lépreux. Car à cause de la faute du mal parlé, viennent les plaies. Il en ressort qu'il commence par la mort et termine par les plaies, ce qui laisse entendre que seules les plaies viennent et non la mort. Et il y a certainement des explications selon le sens simple. Et selon le travail, on peut expliquer que la question des plaies et de la mort est la même, car l'essentiel du travail et d'atteindre la dvekout au Créateur, d'être attaché à la vie des vies. Et par cela, nous aurons des kélim aptes à recevoir le bien et le plaisir qui existent dans le but de la création, qui est faire du bien à ses créatures. Et par le mal parlé, il devient un ennemi du Créateur. Et il n'y a pas de séparation plus grande que cela. Il devient certainement séparé de la vie des vies. Il en résulte, selon cela, qu'à l'endroit où il aurait dû recevoir le bien et le plaisir du Créateur, il reçoit alors l'opposé, c'est-à-dire qu'à la place du plaisir oneg, il se forme la combinaison nega, plaie, ce qui signifie, selon l'explication, que, par la médisance, les plaies viennent à la place des plaisirs. Et c'est cela le sens de les méchants de leur vivant sont appelés morts, car ils sont séparés de la vie des vies. Il s'ensuit que la question de la mort et celle de la plaie sont la même chose dans le travail. Autrement dit, si l'homme est en dvekout avec la vie des vies, il reçoit de lui le bien et le plaisir. Et si, à Dieu ne plaise, c'est le contraire, qu'il devient séparé de lui, alors il est empli de plaies là où il aurait dû être rempli de plaisir. Selon ce qui précède, on peut expliquer ce qu'ils ont dit à Rachin. En Occident, ils disent « Une langue triple tue trois fois. Elle tue celui qui la raconte, celui qui la reçoit et celui dont on parle. » Il est connu ce qu'ont dit nos sages. La Torah, Israël et le Créateur sont un. Ce qui signifie, comme il est expliqué dans le livre Pri Chochma, qu'Israël désigne celui qui veut s'attacher au Créateur. Et cela s'obtient par les 613 mitzvot de la Torah. alors il mérite l'aspect de la Torah qui sont les noms du Créateur. Et alors, tout devient un. Selon cela, il en ressort que celui qui parle en mal cause la mort de trois. A. Celui qui raconte. B. Celui qui la raconte. B. Celui qui la reçoit. C. Et celui dont on parle. Et cela concerne les relations entre l'homme et son prochain, où il y a là, où il y a à distinguer trois aspects. Mais entre l'homme et le Créateur, il existe aussi la question de la médisance, comme il a été dit à propos de la Torah, Israël et le Créateur sont un. C'est-à-dire, lorsque l'homme vient et regarde dans la Torah et voit toutes ces bonnes choses que le Créateur nous a promises par l'accomplissement de la Torah. Par exemple, il est écrit « Car elle est votre vie ». Et il est aussi écrit « Plus désirable que l'or et beaucoup d'or fin, plus douce que le miel et le miel qui coule des rayons » et d'autres versets semblables. Et si l'homme n'a pas le mérite et ne ressent pas cela, cela s'appelle qu'il parle en mal, à Dieu ne plaise, du Créateur. Il s'ensuit qu'il y a ici à distinguer trois aspects. A. L'homme qui raconte la médisance. B. À la Torah. C. Au Créateur. Lorsque l'homme regarde dans la Torah et que s'il n'a pas le mérite, alors il ne voit pas le bien et le plaisir revêtus dans la Sainte Torah, il cesse d'étudier la Torah parce qu'il dit qu'il n'y trouve pas de goût, il s'avère qu'il parle à la Torah en mal du Créateur. Selon cela, il en ressort qu'il endommage trois choses, à savoir l'aspect de la Torah, l'aspect d'Israël et le Créateur, alors que l'homme doit s'efforcer de faire l'unification de un, comme il a été dit, c'est-à-dire que tous brillent, ce qui signifie que l'aspect d'Israël atteindra l'unification, que toute la Torah n'est que ses noms. Et par la médisance, il provoque la séparation en cela. Et cela vient du fait que l'homme doit croire au-dessus de la connaissance que ce que la Torah nous a promis, cela est la vérité. Seul le manque est de notre côté, car nous ne sommes pas encore dignes de recevoir le bien et le plaisir appelés or caché ou saveur de la Torah et des mitzvot. Comme c'est écrit dans le Zohar que toute la Torah n'est que les noms du Créateur. Et pour atteindre cela, il faut des kélim de don, afin qu'il y ait équivalence de forme entre la lumière et le kli. Et l'on atteint les kélim de don par amour du Créateur, comme l'a dit Rabbi Akiva, tu aimeras ton prochain comme toi-même. C'est une grande règle dans la Torah. Car par cela, on parvient à l'amour d'autrui. Et par l'amour d'autrui, on parvient à l'amour du Créateur et à l'amour de la Torah. Car la Torah est appelée cadeau. Et les cadeaux sont donnés à ceux que l'on aime. Et à l'opposé de cela, il y a la médisance qui provoque la haine des créatures et la haine du Créateur, comme mentionné plus haut. Et selon ce qui précède, nous comprendrons ce qu'ont dit nos sages à propos de la médisance. Elle tue trois personnes, celui qui la raconte, celui qui l'écoute, et celui sur qui on l'a dit. Et Rashi explique, parce que de la haine qui s'éveille entre eux, ils se tuent l'un l'autre. Cela, on peut le comprendre concernant les relations entre l'homme et son prochain. Mais comment cela s'explique-t-il concernant la médisance entre l'homme et le Créateur? Selon ce qui précède, lorsque l'homme regarde dans la Torah et dit à la Torah qu'il ne voit ni ne ressent le bien et le plaisir que le Créateur a dit qu'il donne au peuple d'Israël, alors il parle en mal du Créateur. Et il y a ici trois choses. L'homme qui raconte, celui qui reçoit, c'est la Torah, et celui sur qui on le dit, c'est le Créateur. Et puisque, lorsque l'homme s'occupe de l'amour d'autrui, il parvient à l'amour du Créateur et à l'amour de la Torah, dans cet état, le Créateur lui dispense la vie, comme il est écrit, « Car auprès de toi est la source de la vie, ce qui vient du côté de la Dvekout ». comme il est écrit, et vous qui êtes attachés, et alors on mérite la Torah de vie, et par la médisance, la vie est coupée de lui, qu'il devait recevoir du Créateur. C'est A. Et la vie est coupée de lui de la Torah, qu'il devait ressentir comme une Torah de vie. B. Et lui-même, maintenant, manque de vie, et cela s'appelle « il l'a tué ». C'est que la vie est coupée de trois endroits, et par l'amour d'autrui, la vie est dispensée de deux endroits, et il reçoit la vie. Fin de l'article.
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0: Nous allons relire le tout début de l'article. Nous avons lu aujourd'hui la deuxième moitié de l'article et on reprend la première partie. Écrit du Rabash, volume 1, article 10. Quelle est la substance de la médisance, la Lashon Hara, et contre qui est-elle dirigée? Le Zohar, Metzora, et dans le Soulam, est écrit là, et voici ces mots. Viens et vois, la médisance que le serpent a dite à la femme a causé à la femme et à l'homme qu'un décret de mort soit prononcé sur eux et sur le monde entier. À propos de la médisance, il est écrit, et leur langue est une épée acérée. C'est pourquoi prenez garde à l'épée, c'est-à-dire à la médisance, car la colère des fautes est une épée. Que signifie « car la colère des fautes est une épée » C'est l'épée du Créateur, comme nous l'avons appris. Il y a une épée au Créateur avec laquelle il juge les méchants. C'est ce qui est écrit. L'épée du Créateur est pleine de sang. Et « mon épée dévorera la chair ». C'est la malchoute du côté du jugement qui est en elle. C'est pourquoi prenez garde à l'épée, car la colère des fautes est une épée, afin que vous sachiez qu'il y a un jugement, comme il est écrit, afin que vous sachiez que tel est le jugement, que quiconque a une épée dans sa langue, qui parle de la médisance, l'épée qui consume tout est prête pour lui, qui est la malchoute du côté du jugement qui est en elle. C'est ce qui est écrit. Ceci sera la Torah du Metzora, le lépreux, c'est-à-dire la malchoute appelée « ceci » juge la Metzora, car il a parlé de la médisance. Car à cause de la faute de la médisance viennent les plaies. Jusqu'ici, ces paroles. Et il faut comprendre, car le Zohar dit que quiconque a une épée dans sa langue, qui parle de la médisance, l'épée qui consume tout est prête pour lui, qui est la malchoute du côté du jugement qui est en elle. Et il a appris cela de ce qui est écrit à propos du serpent qui a parlé de la médisance de la femme. Et là-bas, la médisance était contre le Créateur. Et quel est le rapport comme preuve pour ce qui est entre l'homme et son prochain, que cela soit aussi grave au point de causer la mort, comme il explique sur ce qui est écrit, « Et leur langue est une épée acérée » à propos de la médisance entre l'homme et son prochain.
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0: Maintenant, nous passons à la prochaine partie du cours du 13 juin 2002. Nous avons lu et entendu un article des degrés de l'Echem, volume 2, question section Metzora. Quelle est la gravité de la langue du mal et contre qui est-elle dirigée? Nous pensons, et dans ce monde, c'est ainsi qu'il est admis, que la langue du mal, c'est que l'un ne dise pas de mal de l'autre, que les hommes soient ainsi gentils les uns envers les autres, que chacun s'examine avant d'ouvrir la bouche. Aujourd'hui, il existe vraiment des encyclopédies entières. Un homme doit marcher dans la rue. S'il veut s'adresser à quelqu'un, il doit tout d'abord consulter les livres des lois et de la langue du mal. Comment puis-je m'adresser à lui? N'y a-t-il rien ici ou y a-t-il quelque chose? De quelle manière dois-je peut-être me dissimuler moi-même? Cela signifie qu'il n'examine pas son propre cœur, il regarde plutôt dans le livre ce qui est écrit. Ce qui est écrit est permis, ce qui ne l'est pas, ne l'est pas. Cela signifie qu'il n'est pas nécessaire. L'essentiel est ce que tu fais sortir de ta bouche. Ce qu'il y a dans le cœur, de cela, on ne parle déjà pas. C'est l'enseignement de ce qui est dissimulé, mais seulement ce qui est révélé. Pour le commun du peuple, pour le minéral de Kedusha, c'est réellement ainsi. C'est la voix et le degré qui sont admis. Cependant, la langue du mal n'est absolument pas ce qu'un homme exprime par sa bouche, ni même ce qu'il ressent dans son cœur envers son entourage, mais uniquement envers le Créateur. Cela s'appelle la langue, bonne ou mauvaise. C'est envers cela que nous avançons, car tout notre but est de parvenir à l'adhésion avec lui, et toute notre voix consiste à améliorer nos qualités afin qu'elles soient en équivalence de forme avec lui. C'est pourquoi, dans tout ce que nous faisons, nous comparons toujours où est-ce que je me trouve et où est le Créateur. Dans la mesure où je comprends qui il est, ce qu'il est, comment puis-je faire cette correction, franchir l'écart entre nous, et dans la mesure où j'apprécie mon état comme étant utile à l'avancement que il accomplit en moi, je construis ainsi autour de moi et en moi, autant que je comprends son état, toute cette situation qui existe, telle que l'homme la ressent, il la ressent avant même de commencer à l'examiner et à la critiquer. C'est en fait son attitude envers le monde que le Créateur a façonné pour lui. Et si que Dieu nous en garde, il n'en est pas satisfait, son attitude envers cela s'appelle la langue du mal. Nous savons que la structure de notre âme est telle que l'âme comprend deux parties, Galgalta Vainam et Achap. Les kélim de don sont appelés Israël, les kélim de réception sont appelés les nations du monde. Et la correction générale est que jusqu'à la fin de la correction, il est impossible d'utiliser les kélim de réception pour eux-mêmes, mais seulement Achap de monter, lorsqu'ils s'incorporent dans les kélim de don. Les kélim de réception eux-mêmes sont appelés non-juifs. Lorsqu'ils s'incorporent dans les kélim de don, ils sont appelés convertis. Et les kélim de don eux-mêmes sont appelés Israël. C'est pourquoi de là découle la correction qu'il est possible de donner à ces deux sortes de kélim. Pour Israël, pour Galgat Avainam, la correction est « Tu aimeras ton prochain comme toi-même, car ils peuvent parvenir à l'adhésion avec le Créateur. Ton prochain, c'est le Créateur. » Quant aux kélim de réception, qu'il est impossible de corriger tels qu'ils sont jusqu'à la fin de la correction, leur correction, c'est le Tzimtzoum appelé « Ce qui n'est pas bon pour toi, ne le fais pas aux autres. Restreins ton mal. » C'est exactement la différence entre Rabbi Akiva et Hillel et la différence entre l'attitude envers ces deux corrections qui existent. De là viennent les mitzvot faits dans Galgalat Avainaim et les mitzvot ne faits pas. Cela signifie qu'il est interdit d'utiliser l'équilibre de réception de Harap. C'est en fait le début de l'article. Ensuite, le Rabash entre dans des choses très profondes. Nous l'expliquerons une autre fois. Je ne pense pas non plus que cela soit vraiment possible d'expliquer davantage. Cela pourrait détruire toute l'éducation. Qu'y a-t-il encore ? À partir de là, nous comprenons ce qu'est la langue de la sainteté, c'est la langue dans laquelle on parle dans les kélim de don, l'hébreu, panim. Et qu'est-ce que le targoum ? Ce n'est pas encore la langue de la sainteté, c'est une langue dans laquelle il se prépare dans Harap afin de parvenir ensuite à la correction pour qu'il soit comme Galgalat Avainaim. C'est pourquoi dans Galgalat Avainaim, on parle la langue de la sainteté. Dans Harap, on parle la langue de Targoum. C'est pourquoi le Zohar a lui aussi écrit dans la langue du Targoum. C'est encore une nourrice, un livre qui nous parle des corrections.
2: זהו.
1: כן.
0: S'il n'y a aucun lien entre la conduite des amis dans la société et la langue du mal dont il parle dans le livre, alors ce n'est pas... Non, dans notre société, c'est quelque chose d'autre, car dans notre société, nous voulons appliquer les mêmes lois que les lois spirituelles. Toute l'utilité de notre société vient du fait que dans notre racine, dans l'âme d'Adam Harishon, là où nous nous trouvons au degré spirituel le plus élevé, nous sommes tous reliés ensemble, toutes les âmes. Et je peux puiser de là la force de la lumière environnante dans la mesure où je m'efforce ici, non dans l'état où je me trouve dans cette spiritualité supérieure, mais dans un état inférieur à elle, de réaliser malgré tout la même situation que celle où je me trouve là-bas, comme si je me trouvais là-bas. Cela s'appelle aspirer à cet état. Cela s'appelle un effort. Qu'est-ce qu'un effort ? C'est un effort pour ressembler à un état plus élevé. Donc, si je me conduis avec mes amis comme si nous nous trouvions déjà à la fin de la correction, si je m'efforce de construire entre nos relations, cela signifie que je fournis un effort. C'est très simple. Pourquoi me regardes-tu ? Parce que les mots sont un peu plus simples. Vous commencez déjà à avoir peur. Oh là là, c'est pourquoi la dissimulation aide provisoirement l'homme, elle protège le fruit. Mais c'est bien cela, le fait est là. Et dans la mesure où nous aspirons à ce qu'existe entre nous cet état de correction, de fin de la correction, tel que nous le représentons pour le moment, dans cette mesure, nous susciterons, depuis cet état parfait, une lumière environnante vers nous. Elle s'occupera de nous, nous corrigera et nous attirera réellement vers ce même état de fin de correction. C'est pourquoi dans notre environnement, nous devons nous conduire selon l'état « Tu aimeras ton prochain comme toi-même » autant que ce qu'il est seulement possible. Si j'aime déjà ainsi la moitié du groupe, il n'y a plus rien à faire avec cela. Disons que je me conduis bien avec celui-ci, celui-là. Si tu aimes déjà la moitié du groupe et que tu ne trouves toujours pas à la fin, la correction, cela signifie que tu te fais illusion et que tu te mens. Cela signifie que quelque part, pas intentionnellement, mais quelque part, il te semble que tu aimes les autres. Et en réalité, d'une certaine manière, tu te dérobes à cela et il te semble que c'est de l'amour. Alors, investis encore un peu plus d'efforts et on te montrera du ciel que tu ne te trouves toujours pas avec eux dans l'état de la fin de la correction. Tu n'as pas encore corrigé jusqu'au bout ton attitude envers eux. C'est cela qui s'appelle la fin de la correction. Quand on commence à expliquer simplement, cela devient très difficile. Quelle est la racine de la haine? La racine de la haine, c'est la brisure du massar. Lorsque le massar se brise, il n'y a plus d'unité. Chacun ne ressent alors que son propre désir de recevoir. Et il ressent comme étranger un désir de recevoir différent du sien. C'est la racine de la haine. Qu'est-ce que cela signifie? Il y a ici de nombreux degrés. J'aime ma propre personne et je ne me soucie que de moi-même, du fait que c'est ma nécessité vitale. Très bien, c'est quelque chose d'admis dans toute la nature, comme le Rabash l'a écrit ici. Le loup qui attrape et dévore, disons, une biche, on ne dit pas qu'il lui fait du mal, car c'est sa nature, il doit se remplir et le Créateur l'a créé ainsi. Par ce mal, il y a une correction pour lui et une correction pour elle. Voilà, même si nous regardons cela comme une chose terrible, ce n'est pas terrible, c'est la nature. Voilà, c'est la nature. Comment tuons-nous les animaux et les mangeons-nous? Maintenant, si il écrit que il existe des animaux qui font du mal à un autre, non pas parce qu'ils en ont besoin, mais du fait qu'ils ont une sorte d'ancienne habitude qui était autrefois nécessaire à leur vie et ne l'est plus maintenant, même cela signifie que nous ne voyons pas pour quel besoin l'animal fait cela. Mais cette ancienne habitude les exempte, pour ainsi dire, de toute punition, car il n'est pas coupable. Il s'est habitué, la nature l'a habitué à agir ainsi. Tout cela concerne un degré entièrement animal. Le minéral, le végétal et l'animal, c'est pourquoi ils n'ont aucune mitzvot, aucune transgression, et rien ne peut leur être demandé. La manière dont ils se conduisent n'est ni bonne ni mauvaise, c'est simplement la nature. Chez l'homme, il y a une attitude envers l'autre, ce dont il parle pour sa nécessité vitale. Nous ne lui demandons pas, au contraire, l'État veille généralement à ce que chacun reçoive une certaine quantité, par exemple 1000 shekels par mois, je ne sais pas, ou 1000 calories par mois. Je ne sais pas selon quoi il calcule, mais d'une manière ou d'une autre, il veille à cela, ou s'efforce d'y veiller. Plus une société est corrigée, plus elle s'en préoccupe. Très bien. Cependant, au-delà de cela, un calcul commence déjà. Et pour l'homme, ce dont il a besoin au-delà de la nécessité, il doit l'examiner. Le Baal HaSulam écrit dans l'article La Dernière Génération que la religion qui existera à la fin de la correction, dans la dernière génération, sera une religion générale pour toutes les nations. Et qu'est-ce qu'une religion? Ne pas recevoir de la société davantage que l'homme le plus démuni. C'est ainsi que c'est écrit. C'est cela qui s'appelle religion, date. Tu comprends, c'est un peu... Quant au reste, dit-il, tous les hommes peuvent demeurer dans leur religion, leurs habitudes et leurs traditions, cela ne dérange pas. Il parle en général de son attitude envers toute cette animalité. Alors, qu'est-ce que cela signifie? Cela signifie que tu fais le calcul de ce qui est nécessaire, même selon l'homme le plus démuni, c'est-à-dire celui qui reçoit réellement moins que tout le monde. Si tu reçois davantage que lui, cela signifie déjà pour toi que tu reçois du superflu. C'est ainsi qu'il le dit, c'est l'idée. C'est l'idée, la religion de la dernière génération. Cependant, pour notre sujet, il y a là de nombreux degrés, comme il l'a dit. Si je me rapporte seulement à moi-même, à ce dont j'ai besoin, ou si je commence déjà à calculer par rapport à autrui, que signifie calculer par rapport à autrui? Comme nous le disons, il existe des désirs animaux, que les désirs animaux possèdent, que les animaux possèdent également, la nourriture, le sexe, le foyer, la famille et le foyer. Ce sont d'une certaine manière des choses nécessaires. Cela signifie que si l'homme les faisait uniquement pour les besoins de son corps, cela serait appelé nécessaire. Mais s'il regarde les autres, ce que les autres possèdent, il ne tient déjà plus compte de ce dont son corps a besoin, mais de l'image qu'il veut donner aux autres, et ainsi de suite. Alors j'ai déjà besoin d'une maison de 5 étages, le calcul ne porte déjà plus sur ce dont son corps a besoin, mais, comme le disait le rabâche, il racontait que lorsqu'il vivait à Jérusalem, ils avaient une seule pièce. Ils avaient une petite table et c'est là qu'ils mangeaient. Vraiment, elle faisait 30 cm et tous s'asseyaient par terre. C'était ancien à Jérusalem au début du XXe siècle. Ils avaient des matelas comme ceux que nous avons ici, qu'ils plaçaient dans un coin. Et la nuit, chacun déroulait un matelas et dormait dessus. C'est ainsi qu'il vivait. Et il disait, les parents de mon épouse étaient riches. Ils avaient 2 pièces. Toute la famille vivait dans une pièce. Et ils louaient l'autre. C'était très simple, disait-il, car c'était normal. Ils ne pensaient simplement pas autrement. Et ils vivaient ainsi. Aujourd'hui, disait-il, ils ont pris cette pièce. Ils l'ont divisé en 5 pièces et ils en ont fait un appartement. Et chacun possède alors son propre coin privé. Cela indique quelque chose, c'est donc cela la nécessité. Simplement, l'homme commence à tenir compte de la société, de ce qu'il doit recevoir de la société, et de là, cela lui vient déjà même dans des choses prétendument nécessaires. Regarde la nourriture. Entre dans un supermarché, qu'est-ce que c'est? Et pour le foyer, va voir ce qu'ils construisent. Toutes ces choses ne sont déjà plus destinées aux besoins de mon corps, mais aux besoins de mon voisin. Elles ne sont déjà plus une nécessité, mais une attitude envers l'environnement. Ainsi, toutes les choses qui prennent un autre caractère par rapport à la société ne sont déjà plus appelées nécessaires, comme la nourriture, la famille, le foyer dont nous parlions. Elles sont déjà la partie superflue qui appartient au désir humain, l'argent, l'honneur et les connaissances. Elles appartiennent à cela, même si elles semblent appartenir au corps. Ce n'est pas de la corporalité. Le corps n'en a pas besoin. Voilà. Alors, dans les désirs humains, il ne s'agit que de ton attitude envers la société. Tu as déjà une attitude envers la société, ce que tu veux lui apporter, à l'inverse de ce que tu veux recevoir, et lorsque tu veux recevoir, veux-tu que les autres ne possèdent pas ce que tu as, ou que tu veux, ou veux-tu qu'ils possèdent ce que tu possèdes, et qu'ensemble, vous fassiez en sorte que tous se sentent bien. Selon cela, il existe toutes les nuances.
1: Ken.
0: Depuis la bonne attitude envers autrui jusqu'à la haine d'autrui. Oui. Étudiant, quand nous parlons de « tu aimeras ton prochain comme toi-même » ou de la langue du mal, nous parlons en fait, comme tu l'as dit, de ce qui est intérieurement dans le cœur. Cependant, nous sommes ici aussi dans des choses extérieures. Ici, nous nous conduisons selon la règle de l'amour de l'ami à l'amour du Créateur, comme le rabâche l'écrit dans les articles. que doit nous apporter l'amour des amis. Voilà. C'est pourquoi, ici, dans mon attitude envers les amis, je dois comprendre que, par cela, je détermine, en fin de compte, comment je me rapporte au Créateur. Même si je ne suis pas capable de bien me rapporter à eux et que je le vois, si tu veux au moins examiner si tu t'améliores réellement, examine si ton attitude envers eux a changé. Si elle a réellement changé, d'une manière essentielle, ne serait-ce qu'un tout petit peu, c'est le signe que tu as fait un grand pas dans la spiritualité, car tu ne peux pas mesurer la spiritualité, mais ici tu peux la mesurer d'une certaine manière, depuis le cœur. Comment regardes-tu les autres? Est-ce que cela te pique moins les yeux? Comment peux-tu même un peu te soucier d'eux? Ou as-tu déjà une certaine préparation à cela? C'est une vérification, car dans la spiritualité, nous ne savons pas, nous ne pouvons jamais non plus nous représenter un degré spirituel plus élevé. Soudain, quelque chose se révèle, soudain, tu comprends quelque chose, pour toi c'est une révélation, une véritable révélation. Alors, comment aspirer auparavant à cet état plus élevé? Ce que nous faisons habituellement, ce que nous devons faire, c'est nous rappeler, c'est peut-être au moins une technique, se rappeler le dernier bon état que j'ai connu, que signifie bon, que j'aspirais au Créateur, que je pensais à lui, que je jouissais du fait de le ressentir, d'être relié à lui, et je dois m'efforcer de maintenir ce même état, même maintenant, alors qu'il n'est déjà plus présent. D'une manière ou d'une autre, il faut constamment reconstruire cette même situation, la situation de nos relations. Car c'est pour cela qu'on t'a donné un exemple. C'est ainsi que, pendant le Shabbat, on donne à l'homme un avant-goût du monde à venir. Cela lui donne ensuite une inspiration pour toute la semaine. Toute la semaine, il s'efforce d'une certaine manière de vivre comme pendant le Shabbat, ce qui est appelé le juste et toujours dans l'aspect du Shabbat. Oui. Tu dis donc que c'est l'inverse, par l'amour du Créateur, je parviens à l'amour des amis. L'amour des amis ne vient-il pas avant l'amour du Créateur? Qui dit cela? La logique ou l'intellect dit que je reconnais d'abord le Créateur, que je sais d'abord beaucoup de choses et qu'ensuite je peux. Alors, selon ta logique, tu dis de l'amour du Créateur, nous parvenons à l'amour des créatures. L'amour du Créateur, selon ce que nous étudions, c'est le dernier degré du développement du désir, de la correction du désir. Le désir se trouve dans la double dissimulation, la dissimulation simple, la récompense et la punition, puis l'amour. L'amour s'y déploie en plusieurs parties. L'amour éternel est le plus élevé, le dernier. Cela signifie qu'il faudrait parvenir à la fin véritablement finale de la correction et seulement là comprendre que je dois me rapporter à mon ami avec lequel je me trouve ici et avec lequel j'étudie. Alors, pourquoi le Créateur a-t-il créé tout ce monde, les amis, et nous a-t-il organisé dans un groupe? Si ce n'est pour cela, toute la nécessité de ce monde est qu'il recouvre l'âme et qu'il impose une charge sur l'âme. Et malgré les perturbations qu'il me donne maintenant, je m'efforce d'être à la fin de la correction. C'est en fait tout le sujet de la montée des degrés. Même maintenant que je me trouve à la fin de la correction, seulement je ne la ressens pas car mon cœur est couvert par 125 revêtements. Je dois donc neutraliser ces revêtements. Alors je me ressens à nouveau à la fin de la correction. Par quoi est-ce que je les neutralise? Par tous les moyens qui sont à ma disposition. Même les grands justes qui se trouvent à la fin de la correction, s'ils doivent nous aider les âmes de ce monde, eux aussi recommencent la même voie, atteignent la fin de la correction pendant leur vie, nous écrivent des livres, nous aident, s'occupent de nous et nous enseignent. Ils parlent cependant du degré de ce monde, tout en étant déjà reliés à la fin de la correction, en eux-mêmes, et tout en se trouvant ici avec nous.
1: כיסויים שנתנו לנו, שאנחנו לא נרגיש את הגמר התיקון, זה כדי להתגבר על הכיסויים האלה, על הפרעות האלו.
0: Cela signifie que tous les revêtements qui nous ont été donnés afin que nous ne ressentions pas la fin de la correction existent pour que nous surmontions ces revêtements, ces perturbations. Cela signifie nous rapporter à eux et les utiliser. Plus grande est la perturbation, plus je reçois. Plus grande est l'illumination qu'elle devient ensuite. Nous le voyons également selon toutes les lois qui existent aussi dans ce monde, dans les lois de l'électricité, de manière dont agit la résistance, dans les lois des relations entre les cellules et entre toutes les choses. La force de résistance est une force positive. Si elle est utilisée en fonction du but, on l'utilise toujours. C'est par elle, uniquement par elle, que nous ressentons quelque chose. C'est uniquement par elle que nous pouvons obtenir une utilité. Disons qu'il y a de l'électricité. Si l'électricité traversait un fil sans aucune résistance, nous ne ressentirions rien. Nous plaçons une certaine résistance, et grâce à cette résistance, nous recevons une utilité de l'électricité, de chauffage, de refroidissement, ou toutes sortes d'appareils qui peuvent y être raccordés. Il en va de même pour nous, avec cette lourdeur du désir de recevoir. Sans lui, nous ne ressentirions pas la lumière. S'il y a zéro aviyut, qu'est-ce qu'il ressent? Dans la mesure où cet aviyut existe, si dans la mer de lumière il y a une aviyut, selon cet aviyut, nous pouvons ressentir la lumière qui la traverse, si nous la laissons passer. C'est pourquoi la force du massar est appelée force de résistance, comme une résistance électrique, dans un composant qui accomplit une action. C'est vraiment ainsi. Cependant, cet article est très profond. Nous en parlerons encore. Il touche à beaucoup de choses. Oui. À la page 95, il est écrit au sujet de l'aspect de la croyance et de l'aspect de la connaissance. Ensuite, il écrit « Cependant, le Créateur sait que l'aspect de la croyance est une voie plus fructueuse par laquelle l'homme pourra parvenir au but appelé adhésion au Créateur, qui est la notion d'équivalence de forme. » Alors, est-il possible d'expliquer l'aspect de croyance et l'aspect de la connaissance ? Nous ne pouvons pas avancer par la voie de la connaissance, car la voie de la connaissance, c'est déjà recevoir la récompense dans des kélim corrigés. Qu'est-ce que la connaissance ? Elle vient de ce que la lumière entre dans le kli, donne un ressenti au kli, et avec ce ressenti, j'ai également un intellect par lequel j'examine ce ressenti, je connais toutes les circonstances, comment suis-je parvenu à ce ressenti, quels actions ai-je accompli, dans quel désir, dans quelle mesure sont-ils corrigés, à quel degré d'aviyut, comment ai-je en général construit ce ressenti, toute cette structure de ressenti, mon approche envers elle, combien j'ai travaillé pour elle et comment j'en jouis maintenant. Toutes ces choses me donnent la connaissance, Yegiya. Or, il est possible de parvenir à cela dans la spiritualité uniquement par la croyance. Emouna, cela signifie par la correction de Chafetz Chesed. Ainsi, Emouna et la connaissance sont deux degrés. La croyance Emouna est appelée lumière de Chassadim, la croyance complète, dans laquelle la connaissance est déjà incluse, est appelée lumière de Chassadim dans l'illumination de Chorma. Emouna Shlema. La croyance et la connaissance se trouvent toutes deux au-delà du Marsom. La croyance est appelée lumière de Chassadim, que j'atteins au moyen du Massar, d'Aviyut Shoresh Aleph et Bet. En fait, également Gimel et Dalet, hein. En elle aussi, la lumière de Chassadim doit obligatoirement venir d'abord avec l'intensité appropriée puis la lumière de Chochma. La croyance est la première correction. Maintenant, tout est atteint par la croyance. Tout le monde parle ainsi, sans comprendre de quoi il parle. Que signifie Emouna, le Tzimtzum et les Kelim de Don. Cela signifie le degré de Bina. Bina est appelée croyance. Garde Bina est appelée croyance complète. Lorsque l'on monte du bas vers le haut, Malchut, qui parvient au degré de Bina, atteint d'abord Bina,

spirituel, c'est effectivement ainsi. Ne pas utiliser la tête signifie ne pas travailler avec la lumière de Chochma. Cependant, il faut utiliser la tête pour travailler avec la lumière de Chassadim. Cela aussi demande beaucoup de sophistication et beaucoup d'efforts. Il ne s'agit pas d'effacer les désirs. Il s'agit de les connaître et de construire au-dessus d'eux une attitude envers laquelle je vais au-dessus d'eux. Cela s'appelle la croyance au-dessus de la connaissance. Une simple croyance, cela n'existe pas, car nous sommes des kélim de réception. Même dans la viut racine, aleph, bet ou gimel, même dans la viut choresh, nous sommes des kélim de réception. Ainsi, toute chose que je fais chevauche en fait un désir de recevoir. Je n'ai pas le désir de donner. Le désir de donner, c'est le créateur. Moi, il y a un désir de recevoir qui peut être corrigé dans le but de donner. C'est pourquoi, même si j'accomplis un travail dans la vieux de Choresh, c'est malgré tout un travail au-dessus du désir de recevoir de la vieux de Choresh. Il est déjà différent du don pur du Créateur, n'est-ce pas? Et si je parviens à un travail dans le don, uniquement dans le don, je travaille au-dessus de ce désir de recevoir. Lui aussi possède la raison de son aviut, même l'aviut Choresh, et je travaille au-dessus de cela, je me neutralise. Cela s'appelle par exemple un embryon, Ubar. L'aviut racine corrigée est appelée Ubar, embryon. Je m'annule entièrement, je suis tout entier dans mon annulation, mais je sais à quoi je renonce, sur quoi je renonce, et ce que j'annule. Et dans cette annulation, je me trouve sous la domination complète du Créateur. Cela s'appelle un embryon dans le ventre de sa mère. Il remet entièrement son âme au supérieur. Et cela est au-dessus de la connaissance, au-dessus de toute connaissance qui existe. À chaque degré, tu as un état appelé Ubar, embryon. Cela signifie que sur les 125 degrés, à chaque degré, toujours davantage, davantage, davantage, tu as, par rapport au précédent, une aviut à laquelle tu renonces et tu remets ton âme. Comment on le dit? Être un embryon, disons, ou bar, au degré 100. Au degré 100, c'est beaucoup plus grand qu'être grand au degré 99. Comment vérifier que l'homme n'a pas remplacé le but par le moyen? Cela signifie qu'il ne les a pas intervertis, disons-le ainsi. Nous disons que l'amour des amis est un moyen de parvenir au Créateur. Comment puis-je vérifier que je n'ai pas remplacé le but par le moyen? Car l'amour des amis est ma vérification. Ce n'est pas important. Même si un homme oublie qu'il fait cela, qu'il pratique l'amour des amis afin de se rapprocher du Créateur, mais la pensée générale, la réflexion générale demeure malgré tout. Soudain, il reçoit une sorte de message sur son téléphone de Gilad là-bas, ou autre chose. Et il s'en souvient de temps en temps. Ça, dans l'ensemble, la pensée générale se trouve sur le but. Même si l'on crie le but, le but, le but, à notre degré, cela agit aussi de cette manière. Alors, bien sûr que... Regarde, c'est le résultat de la dissimulation. Il faut certainement céder constamment l'un l'autre. Celui qui s'en souvient doit, pour ainsi dire, le dire à tout le monde. Cependant, dans l'ensemble, tu ne peux pas te souvenir de la spiritualité si la spiritualité ne t'éclaire pas. Concrètement, c'est ainsi. Écris-le sur tous les murs, tu ne verras pas ce qui y est écrit. Si ton désir de recevoir n'est pas maintenant dirigé vers cela, tu ne le verras pas. Nous sommes construits ainsi. Pourquoi est-ce que je ne vois pas la spiritualité? Mon désir de recevoir ne peut pas maintenant la ressentir. Il n'est pas dirigé vers elle. Il en va de même pour chaque ressenti et pour chaque chose. Alors dans cet état, qu'est-ce que la société? Même dans un état où je ne me souviens pas, je ne me souviens pas du but de la création, si j'accomplis toutes ces actions, elles se joignent ensuite aux pensées et aux intentions que j'aurai à un autre moment. C'est pourquoi nous nous trouvons dans ce monde qui est un degré
où existe la réalité

0: du temps. Quel est le fait? Dans la spiritualité, et à l'instant même où tu accomplis une chose, si tu te trouves alors dans l'adhésion et agis en conséquence, c'est une action. Si tu ne te trouves pas alors dans l'adhésion, tout d'abord, cela ne s'appelle pas spiritualité, mais disons, cela ne serait pas appelé une action. Chez nous, ce n'est pas ainsi. Chez nous, chaque effort peut ensuite se joindre à chaque pensée et agir avec elle. C'est le miracle particulier qui existe dans ce degré inférieur appelé ce monde. Il le dit également dans l'article pour la conclusion du Zohar. Lorsqu'un étudiant se trouve avec son rav, même s'il ne se trouve pas dans une adhésion permanente avec son rav, maintenant, il lui apporte une tasse de thé. Ensuite, il a pensé que par cela, il voulait se relier à la spiritualité et non au moment de l'action. Ces deux choses agissent malgré tout ensemble, comme si il avait apporté la tasse de thé dans ce but. Tu comprends? Cela signifie que le temps agit en notre faveur. Il relie tout à l'effort, ce que nous ne sommes pas capables de relier. Il écrit là-bas, c'est pourquoi, dit-il, même dans ces grandes choses envers le supérieur ou envers un rav, comme il explique là-bas, cela agit de cette manière et grâce à cela, on monte les degrés. Je me souviens de moi-même, de combien de moments j'ai eu, des moments, et quels moments où je ne voulais pas, où je n'en avais pas envie, j'en avais assez. Oh là là, vous ne le connaissez pas, car vous n'êtes pas proche d'un rav, par exemple. Et si, il n'y a pas de rav. Je ne me conduis pas exactement comme un rav. Cependant, lorsqu'on se trouve auprès d'un grand homme, qu'il est véritablement proche et présent tout le temps, alors c'est très difficile de se maintenir correctement. C'est très difficile. Le mépris commence à apparaître. C'est naturel, tu vois un corps. Qu'est-ce qu'il y a dans un corps? On ne voit pas à l'intériorité. Et c'est difficile. Et donc, il dit que même si l'on agit du fait de la nécessité, parce que je suis obligé de le faire, parce que ce serait désagréable ou inconvénient de ne pas le faire, pour des raisons humaines, si par la suite tu te relies à cela, des raisons spirituelles, que par cela tu veux parvenir à la spiritualité, même à un autre moment, lorsque tu ne te trouves pas près de lui et qu'il t'est plus facile d'y penser, alors la pensée et l'action se relient ensemble. Il en va de même avec un ami. Il en va de même pour nous. L'essentiel est d'agir. La pensée viendra d'une manière ou d'une autre. Quelle est quelque chose dans quoi se revêtir?
1: Ken.
0: Tu as dit que le temps agit en notre faveur. Maintenant, il est possible que j'accomplisse une certaine action envers un ami et qu'à ce moment-là, le lien ne soit pas bon entre l'action et l'acte. Quelques minutes plus tard, je peux accomplir la même chose et précisément, ça sera bon. Alors, qu'est-ce qui détermine cela, le Rav? Tu ne sauras jamais pourquoi tu agis ainsi ou autrement. Oh, Yehuda, écoute, m'apporte une tasse de thé. N'oublie pas le...
2: Ken.
0: Nous ne savons pas pourquoi nous sommes projetés d'une pensée à une autre, d'un état à un autre. Nous ne le savons pas, car cela dépend de la structure intérieure de l'âme. Maintenant, tu dois clarifier ce désir, ensuite celui-là, en fonction de cela, en relation avec cela. Pourquoi en fonction de cela, en relation avec cela? Parce que tu ne sais pas à quelles âmes précises et à quelle chose tu es relié dans la structure d'Adam Harishon. Tu ne le sais pas. Tu ne te connais pas toi-même non plus. Tu ne connais pas non plus les âmes avec lesquelles tu te trouves, ni le lien dans lequel tu te trouves avec elles. Et d'après les corps, tu ne peux pas savoir ce qui se passe intérieurement. On t'amène donc toutes sortes de situations qui te semblent être des hasards. Si tu voyais de l'intérieur la structure entière d'Adam Harishon, tu saurais, « Oh, maintenant, je devrais faire cela, bientôt on me donnera ceci, après un certain temps, cela. » Mais tu ne le sais pas. Ça signifie que tout change constamment, moi aussi je change constamment. Rav, tout se change, tous accomplissent toutes sortes de corrections. C'est comme un système qui se trouve constamment dans une telle vitalité. Ça s'appelle la Sainte Shrina. Alors à quoi cela peut-il correspondre Par exemple, maintenant, cela peut ne pas correspondre. Quel exemple pourrait amener à accomplir une action précise, le Rav? C'est pourquoi on nous donne des conseils simples. Dans chaque état où tu te trouves, ne fais pas de calcul avec les autres âmes pour savoir ce que tu dois accomplir. Tu te trouves maintenant dans un corps. Pense-t-il à la manière dont toutes les cellules du corps agissent maintenant, chacune selon son programme, chacune selon sa fonction, pour que je doive, selon cela, agir de telle ou telle manière? Le sais-tu? En réalité, cela agit finalement ainsi, mais pas au degré où nous pouvons le reconnaître. Cela agit certainement ainsi. Le système est entièrement fermé dans toutes ses parties jusqu'à la fin. Cependant, nous ne sommes pas capables de le concevoir. Cela ne nous a pas, cependant, cela ne nous est révélé que ensuite, à la fin de la correction. Toute la structure avec toutes les fonctions qui y sont incluses, véritablement, sans aucune perturbation. On te donne donc, non pas un moyen, mais le conseil le plus général, le plus juste et le plus simple, toi, ton action et le but auquel tu veux parvenir doivent être un. Je suis descendu d'une racine où j'étais en adhésion avec le Créateur. Qui est le Créateur? Le Créateur, ce sont toutes les autres âmes dans lesquelles je suis inclus. Ensemble, nous recevons en nous la lumière supérieure, ce ressenti en moi est appelé le Créateur. Je ne sais pas s'il existe en dehors de moi. En dehors de moi, c'est Atzmuto. Ce que je reçois dans la connexion avec toutes les autres âmes, dans l'état corrigé, de la fin de la correction, dans ma racine, c'est cela qui est appelé le Créateur. Par tes actions, nous te connaissons. À partir de mon ressenti, je le connais. Je dois donc aspirer à cela au moyen de l'action actuelle que j'accomplis et parce que j'y aspire, je l'accomplis. Si je me situe constamment, si j'appuie vraiment uniquement sur ce point, je finis par y parvenir précisément dans l'état qui est réellement celui-là. Te donner... Te donner maintenant... Ce grand programme pour que tu commences à faire quelque chose, cela exigerait que tu le comprennes d'un bout à l'autre, afin d'accomplir l'action la plus petite avec compréhension, avec intelligence et sous un contrôle total. Tu devrais connaître à l'avance tout le système. Comment en es-tu capable? Avant d'être en adhésion avec toutes les âmes, avec toutes les parties du système, c'est-à-dire dans une structure unique. C'est impossible. C'est pourquoi on te donne une solution. Tu veux être inclus dans ce système comme une partie bonne, active et juste. Dirige-toi vers cela. Moi, mon action, mon état et l'adhésion avec le Créateur. Tout cela est un. Je veux déjà me trouver maintenant à la fin de la correction. Qu'est-ce que la fin de la correction, selon la manière dont je me la représente? C'est cet état-là que je veux maintenant réaliser, produire, créer. Créer, oui. Litzor. Alors cette loi agit pour toutes les âmes indépendamment du groupe? Cette loi agit pour toutes les âmes indépendamment d'un groupe. Cependant, avec un groupe, tu as, comme nous l'avons dit, tu suscites depuis là-bas, depuis la fin de la correction, la lumière environnante du fait que tu es relié aux amis comme tu l'es là-bas, selon l'effort avec lequel tu veux te relier ici, tu attires pour ainsi dire sur toi, tu attires véritablement, presque physiquement, cet état vers toi, car tu veux maintenant le réaliser ici. Ça s'appelle que le monde supérieur descend jusque dans ce monde. C'est ce qui aura lieu à la fin de la correction. Il y a ici de belles paroles, mais... Je ne pense pas ajouter quelque chose.
1: Non. Ken, attaque.
0: Pourquoi y a-t-il des actions correspondant à la fin de la correction que nous essayons d'accomplir maintenant, comme l'amour des amis, alors que des actions, comme par exemple regarder à travers le positif que le Baal HaSolam nous décrit, sont laissées pour la dernière génération? Nous n'accomplissons maintenant aucune action correspondant à cela. Pourquoi nous occupons-nous de l'action de l'amour des amis et pensons-nous que c'est l'action la plus importante? Bon, en dehors de cela, il y a la diffusion et l'étude, oui. Et pourquoi laissons-nous peut-être de côté des actions comme se contenter de peu et toutes les autres corrections? Parce que nous savons que par nous-mêmes, nous ne sommes absolument pas capables de nous corriger. Ce qui peut nous corriger, c'est la lumière supérieure. Si elle vient à moi depuis un état plus corrigé et qu'elle m'éclaire, elle corrigera mes kélim en conséquence. Je ne dois donc pas accomplir des actions comme si je devais moi-même m'approcher de mes kélim et les corriger. Avec une clé anglaise ou une clé à molette. Ici, j'ouvre quelque chose, là, je ferme quelque chose et je corrige autre chose. Plutôt, je dois m'occuper de cet homme à tout faire avant qu'il vienne corriger le système pour moi. Je dois susciter cette lumière. C'est pourquoi je n'accomplis pas des actions visant directement la correction elle-même. Comme si je disais, où est le massard? Je vais maintenant apporter le massard et le placer. Oui, sur le désir de recevoir, je planterai quelques clous pour qu'il ne s'échappe pas. En bas, le désir de recevoir, au-dessus, le massard, comme nous le dessinons, et le désir de recevoir est alors déjà couvert par le massard, mais plutôt je cherche un moyen qui m'apportera un massard, qui m'apportera une correction. Ce moyen n'est pas exactement une approche de la correction elle-même, c'est une approche de celui qui corrige. Et c'est réellement un grand obstacle pour les hommes jusqu'à ce qu'ils commencent à comprendre que nous devons chercher celui qui corrige et non les corrections elles-mêmes. Sans qu'ils viennent, je n'aurai simplement aucune correction. C'est comme une femme assise chez elle et criant que, disons, la machine à laver est tombée en panne. Tu dis, très bien, maintenant je vais faire quelque chose. Tu entres, un spécialiste doit venir, avec par exemple une pièce, l'installer et faire le nécessaire. Il faut donc chercher l'homme qui sait comment faire cela, pour ainsi dire. C'est la lumière supérieure, je dois accomplir des actions dans lesquelles je ne regarde pas le cli lui-même. Je dois regarder les actions par lesquelles je peux attirer ces lumières les plus utiles à la correction. Et alors on nous dit que la lumière environnante la plus utile à la correction vient lorsque je me trouve avec le livre pendant l'étude, avec l'intention de parvenir à ma racine, là où moi, mon action, l'étude et le créateur se trouvent en adhésion en un seul point. Très bien, on me l'a dit. Alors après cela, avant cela plutôt, de quoi ai-je besoin pour m'asseoir correctement, c'est-à-dire avec l'intention juste? J'ai le livre, Dieu merci, j'ai déjà appris à lire l'hébreu, même si je n'ai pas tellement appris, ce n'est pas important. Mais l'essentiel, dit-il, c'est l'intention. Comment parvenir à l'intention? Là aussi, ils expliquent combien de moyens nous avons pour construire l'intention juste. Tout d'abord, dans l'article sur le libre choix, l'article « La liberté », il écrit que c'est la société. Sans la société, tu ne pourras pas recueillir, littéralement ainsi, et faire grandir ton désir pour le but. Ton intention sera plus petite que ce qui est nécessaire pour attirer la lumière environnante. Voilà. Et si tu ne regardes pas cela, mais tu regardes, je ne suis pas en ordre, je suis avare, je suis lubrique, je suis ambitieux, je suis ceci, j'ai le cœur mauvais, je suis ceci, cela. Alors tu trouves à l'intérieur de tes désirs de recevoir qui ne sont pas bons, c'est vrai qu'ils ne sont pas bons, mais là où se trouvent les pensées de l'homme, là, ils se trouvent. Alors à partir de là, tu ne sais déjà plus ce que tu dois faire, te saouler, prendre de la drogue, je ne sais quoi, afin de ne pas ressentir autant de douleur. Cette chose ne fait rien. C'est pourquoi c'est écrit, il mange sa propre chair. Et tu dis, l'insensé reste assis les mains croisées. L'insensé reste assis les mains croisées et mange sa propre chair. Car c'est vraiment de l'insanité. Tu ne te tournes pas dans la bonne direction. Tu regardes ton égo, c'est vrai. C'est vrai que tu n'es pas bon. Mais en regardant que tu n'es pas bon, tu ne le corrigeras pas. Voir une pièce défectueuse dans une voiture, ça ne t'aidera pas. Tu dois chercher le spécialiste qui t'apportera une pièce et saura l'installer. C'est le fait que, très souvent, nous nous tournons vers l'intérieur de nos kélim et les regardons constamment. Tu vois véritablement que l'homme est malheureux. Est malheureux. Son intériorité se trouve devant mes yeux, il ne sait pas s'en détacher, il reste réellement assis et s'inflige comme on le dit. Ici, la société doit prendre soin de chacun et agir rapidement sur lui, afin qu'il sorte de cela. Car de là vient chez toi la langue des explorateurs à propos du Créateur et toutes sortes de choses. Tu comprends? Ce n'est pas bon. Bon, lisons quelque chose, étudions.
1: נשתף כעת בהתרשמויות מהשיעור ומה מתוכו אנחנו לוקחים למימוש בעשירייה.
0: Nous passons à la prochaine. Pardon. Qu'est-ce que nous pouvons prendre de ce que nous avons entendu de ce cours?
2: טוב, הגיעה אמיתית זו להידמות למצב יותר עליון, וזה אפשר רק דרך היחס לחברים.
0: Bon, le vrai effort, c'est l'état supérieur et ça ne peut être accompli que par la relation envers les amis. Donc j'ai entendu que nous devons vérifier si les relations ont changé significativement. Et si ça a lieu ne serait-ce qu'un peu, ça signifie que tu as fait un grand pas en avant dans la spiritualité. Ça, on ne peut pas le mesurer. Et il y avait aussi sur la foi toutes sortes de choses, que la foi de révéler la lumière de Chassadim, non pas d'aller contre le désir, mais plutôt de les atteindre et d'aller au-dessus, dans la foi, au-dessus de la croyance, au-dessus de la connaissance. C'est tout. Je ne peux pas me souvenir si la spiritualité ne s'écoule pas, si elle n'illumine pas. Bon, je ne m'en souviens pas. Donc, nous devons l'éveiller entre nous. Et le Créateur ainsi que le reste des âmes autour de toi. Oui, cela revient toujours au point des amis, de leur esprit envers le but. Et c'est toujours le point sur lequel nous devons appuyer et nous efforcer vers cela. L'humeur, l'esprit des amis, le succès des amis. Oui, le résumé du corps nous concentre sur la matière de l'amour des amis au-dessus des autres. Et sans cela, une personne n'est pas dirigée vers le but. Et ça, c'est le principal sur quoi nous devons nous focaliser. Parce que la haine des autres amène à l'amour du Créateur. Et c'est en fait entièrement vers le Créateur, parce que si une personne voit du mal dans les amis, il voit du mal dans les actions du Créateur. Et tout ce que nous devons faire, c'est de ne pas être d'accord avec ce phénomène et d'être enclin envers l'amour tout le temps. C'est selon cela qu'est construit tout notre chemin et c'est le composant principal. Et aussi, j'ai noté ici que comment on regarde les autres si les yeux se tiennent et tu regardes les amis d'une mauvaise façon, alors ce qui peut t'aider, c'est de se préoccuper d'eux. Si une personne se soucie des amis, il va dans la bonne direction quand même, et avec le même désir de recevoir qui s'éveille en lui. Oui, dans la relation envers les amis, je dois comprendre que par cela, je détermine comment je me relie au Créateur. et je dois vraiment organiser ma religion, ma relation en tant que possible avec amour envers les amis pour organiser mon intention. De cette façon, nous pouvons nous rapprocher de plus en plus de lui. Tout notre travail dans la société, c'est de construire une relation avec le Créateur. Nous pouvons vérifier si nous avons l'amour du Créateur, qu'est-ce que c'est, si je n'ai pas d'amour pour les amis. Et probablement le Créateur m'aime et il m'a donné autre chose dans mon cœur, un petit peu plus envers les amis. Si je parle des amis, alors c'est comme il est écrit dans l'article. Qu'est-ce que je dis au sujet des amis? Qu'est-ce que je veux que vivent dans le cœur des amis par rapport aux autres amis? Et donc, toutes ces choses et comment ce que je fais, ce que je dis au sujet de l'importance des amis me donne une ouverture pour demander au Créateur un petit peu plus de correction, changer un petit peu plus de mon attitude dans le cœur envers les amis, des pensées, des actions, des relations envers les amis pour qu'ils nous fassent nous aimer plus les uns les autres. Et nous devons toujours demander au Créateur pour cela. Oui, il s'avère que il y a une connexion très étroite entre cet environnement auquel le Créateur m'a apporté à la lumière que je dois attirer. Et je ne peux pas faire l'un sans l'autre. À la fois, ces moyens sont très connectés et ma relation envers la société est très connectée à la façon dont j'ai la capacité d'attirer la lumière qui nous réforme. Et d'un autre côté, jusqu'à ce que la lumière ne corrige pas mes qualités corrompues, je ne pourrais pas me relier correctement aux amis. Et ces deux choses, nous devrions toujours les tenir ensemble avec le but. Nous devons les tenir et à la fin, toutes les études ne sont que afin d'attirer la lumière. Et ce que les kabbalistes ont implémenté dans les sources, c'est une force qui peut vraiment nous sauver. Et c'est comme ça que nous devons nous y rapporter.
3: C'est
0: difficile de parler après de tels mots parce que il n'y a rien à ajouter. Le cours était tellement clair sur le sujet du cœur. Et passons à la prochaine partie et chantons d'abord une chanson.

0: Bonjour les amis, aujourd'hui nous étudions pour commencer le Talmud Esser Sfirot, volume 1, partie 1, Orpnimi, lumière intérieure, point 1, et je voulais partager avec vous un petit peu hier dans la Yeshvat Raverim. Nous avons parlé entre nous, entre les amis, de comment améliorer, comment tirer le maximum du cours de matin, et nous avons bien plus à améliorer pour attirer la lumière qui réforme et ne pas se divertir. Et ça m'a toujours rappelé que le Rav a dit que si vous vous divertissez, si vous ne prêtez pas attention pendant le cours, c'est parce que votre désir n'est pas suffisamment fort. Alors préparons notre effort pour attirer la lumière qui réforme. Buvons le cours du Rav, toute sa force pour boire les questions des amis. Et le Rav a dit dans le cours, je dois regarder des actions par lesquelles je peux attirer la lumière qui soit la plus bénéfique pour la correction. Et ensuite, on nous dit que la lumière environnante qui est la plus bénéfique pour la correction vient lorsque je suis avec le livre pendant l'étude, avec l'intention d'atteindre ma racine, qui est là où je suis dans mon action, dans l'étude, et le Créateur sont en adhésion en un point. Oui, alors comme nous venons de l'entendre dans le cours à l'instant, que si nous avons une machine à laver cassée, il nous faut un expert pour la réparer. Si nous avons une voiture qui a besoin d'un changement, on a besoin de quelqu'un qui s'y connaît, et nous avons la lumière qui maintenant peut nous corriger pendant nos études. Passons au cours avec le Rav, s'il vous plaît. Point 2. Alors, qu'est-ce qu'il veut clarifier? Alors, lisons. Tess au-dessus. Avant la restriction, la lumière remplissait toute la réalité. C'est la première phase qu'il veut qu'on clarifie. Point 1. Au-dessus, nous avons les mots du Hari. En dessous, dans Orpnimi, se trouve l'explication du Bala Sulam. D'où viennent les mots du Hari? En bas, près de l'astérix, il écrit Etzraim, porte Aleph, branche Bet. Donc, point Aleph. Sache que, avant que les êtres menés ne soient émanés, et que les êtres créés ne soient créés, il y avait une lumière supérieure, simple, qui remplissait toute la réalité. Maintenant, il va clarifier le petit bête qui se trouve dans la ligne. Nous avons déjà vu le petit Aleph, nous voulons de lire le point bête. C'est la lumière simple. Qu'est-ce que la lumière simple? Point bête en bas. C'est-à-dire la lumière qui se propage c'est la lumière qui se propage depuis Atzmuto, du Créateur, béni soit-il, et sache que tous les noms et toutes les désignations qui apparaissent dans la sagesse de la Kabbale n'ont pas trait, que Dieu nous en garde, à Atzmuto, du Créateur, béni soit-il, mais seulement à la lumière qui se propage depuis Atzmuto, béni soit-il, béni soit-il. Cependant, concernant Atzmuto, béni soit-il, nous n'avons absolument ni mot ni expression, car telle est la règle, tout ce que nous n'atteignons pas, nous ne le connaissons pas. Pas un nom, souviens-toi et ne trébuche pas. Car tous les noms proviennent de l'atteinte, de l'entrée de la lumière dans le récipient, et nous n'atteignons pas l'émanateur, il est avant la lumière, et c'est de lui que sort la lumière. Ainsi, nous tous qui recevons la lumière qui provient de l'émanateur, donc dans cette lumière qui nous parvient, nous saisissons toutes les actions de la lumière. Cela signifie que tout ce que nous possédons, c'est l'action de la lumière. La lumière construit le cli, remplit le cli en le corrigeant, en l'ordonnant selon différentes formes, afin que le cli ressente ainsi. C'est-à-dire, avant tout, nous devons discerner que nous sommes les kélim et uniquement les résultats de l'action de la lumière. L'action a fait de nous quelque chose qui ressent et qui comprend, un ressenti, un intellect, Moha Veliba. Grâce à cela, nous percevons ses actions, et ainsi, nous nous ressentirons. Cela signifie que qui sommes-nous finalement? Le résultat des actions de la lumière. Et ce que nous ressentons, c'est ce que elle veut que nous ressentions. C'est ainsi qu'elle nous construit, et au-dessus de cela, nous ne comprendrons jamais, nous ne ressentirons jamais, jamais signifie jusqu'à la fin de la correction. Pour nous, c'est la fin du chemin. Nous ne parlons pas de ce qui se trouve au-dessus. Alors, qu'est-ce que la lumière dont nous parlons? La lumière, le don du Créateur. Nos spectateurs sur Internet qui se trouvent avec nous dans l'étude appelée Corps et âme demandent de lire la définition 11, le Créateur. Très bien, c'est déjà très bien. Le Créateur. Très bien, 11. Qu'est-ce que le Créateur? Très bien.
1: Yud Aleph. Bore.
0: 11. Le Créateur. Le nom Créateur se rapporte uniquement à l'innovation, à savoir l'existence à partir de l'absence, qui est uniquement l'aspect de la matière des Kélim, définie sous l'aspect du désir de recevoir, présent dans tout essence, et qui nécessairement n'existait pas dans Atzmuto, béni soit-il, avant la création. Ça signifie, comment parlons-nous du Créateur? Nous parlons du Créateur à partir de cette innovation qui s'est produite lorsque la lumière est sortie d'Atzmuto, dans un autre endroit. Le Baal HaSulam nous explique que le Créateur vient des mots Bo ou Ré, vient et voit que l'homme qui commence à atteindre la spiritualité selon la correction de ses kélim, dans la mesure où il les corrige, atteint son équivalence avec la lumière. Il y a en nous deux distinctions principales. Un manque et le remplissage du manque. Dans la mesure où le manque et son remplissage deviennent équivalents, la mesure dans leur équivalence apporte à l'homme le ressenti du Créateur. Pourquoi? Car le Créateur, c'est celui qui crée à la fois le kli et la lumière. Et si en moi, j'égalise ensemble le kli et la lumière, alors, dans cette équivalence, je parviens au ressenti de leur racine unique, commune à tous les deux. C'est ce qui est appelé le Créateur, Boré. C'est pourquoi le Créateur est un ressenti personnel pour chacun, à l'intérieur de son kli. Ton Créateur et mon Créateur ne seront jamais le même Créateur. Et à chaque degré, dans chaque état et à chaque degré, le Créateur sera différent. Et à chaque fois, il grandira dans la mesure où nous nous élevons dans les Kélim. Cela signifie que tout ce que nous étudions dans la sagesse de la Kabbale, nous l'étudions uniquement par rapport à notre perception. Le juge n'a que ce que ses yeux voient. C'est pourquoi le nom du Créateur est « viens et vois ». C'est une notion qui est apportée uniquement à partir du kli. C'est pourquoi il nous dit dans cette définition, le nom Créateur se rapporte uniquement à l'innovation. Tout le reste, vous pouvez le mettre entre parenthèses, à savoir la réalité, tout cela est entre parenthèses jusqu'à la fin de l'essentiel étant uniquement à l'innovation. C'est pourquoi il nous dit dans cette définition, le nom créateur se rapporte uniquement à l'innovation. seulement l'innovation. Tout le reste, vous pouvez le mettre entre parenthèses. À savoir la réalité, tout cela est entre parenthèses, jusqu'à la fin de... L'essentiel étant uniquement à l'innovation. Nous ne parlons pas de lui. Dans la notion absolue, nous ne parlerons absolument jamais ainsi dans la sagesse de la Kabbale, car ici, nous ne pouvons parler que de ce qui provient des kélim qui atteignent. Et même dans la science, comme nous l'avons déjà dit, dans la science moderne également, on commence à progresser vers cette même perception de la réalité. La réalité est entièrement relative à l'homme qui l'atteint. Et ici également, au point bête, il dit que tout ce que nous n'atteignons pas, nous ne le connaissons pas par nom. C'est pourquoi nous avons pour le Créateur miséricordieux, compatissant, longanime, abondant en bonté et en vérité, et beaucoup d'autres noms. On dit toute la Torah est constituée de ces saints noms. Ces noms, les noms de la lumière qui entre dans le Kli, qui construit le Kli, le clarifie et le remplit, c'est toute la Torah. Cela signifie que toute la Torah décrit les états des kélim et des lumières qui se trouvent dans une certaine relation les uns envers les autres. Comment le kli peut, depuis la mesure la plus petite, devenir équivalent à la lumière, et selon cette équivalence, le plus petit nom saint se révèle. Saint signifie que le kli se trouve dans le don, comme la lumière. Le don est appelé sainteté, et alors cela se révèle. C'est pourquoi toute la Torah, tout le livre de la Torah, disons toute la lumière qui arrive et construit le kli, ce ne sont que des noms saints. Ensuite, au point 3, il dit que nous avions une lumière supérieure simple remplissait toute la réalité. Point 3. Que signifie remplissait toute la réalité, Point 3. À première vue, cela est très étonnant, car ici, il est question et avant la création des mondes. S'il en est ainsi, quelle réalité y avait-il que la lumière supérieure devait remplir? Le fait est que tous les mondes et toutes les âmes qui existent et qui sont destinées à être créées, avec tous leurs états, jusqu'à l'achèvement de leur correction, cela signifie tout sauf Atzmuto, dont nous ne parlons pas, si ce n'est pas comme la racine première de tout. Voici, ils sont tout. Toute la réalité qui se déploie ensuite à partir de là, se propage, page et se révèle, est déjà incluse dans Ein Sof, béni soit-il, dans toute sa splendeur et dans toute sa plénitude, de manière qu'il y ait ici à distinguer deux principes dans l'ensemble de la réalité qui se trouvent devant nous. Le premier principe est sous l'aspect de ce qu'ils sont fixes et existants dans Ein Sof, béni soit-il, dans toute leur perfection et toute leur splendeur. Cela signifie en potentiel, en puissance, comme on dit. Avant le développement, tout se trouve dans Ein Sof. Et le second principe, c'est la manière dont ils sont organisés, s'enchaînent et s'innovent devant nous. Cela signifie, dans notre atteinte, déjà après le Tzimtzum Aleph, dans les cinq mondes appelés Adam Kadmon, Atzilut, Bria, Yetzira et Asiya. La lumière supérieure qui se prolonge depuis Atzmuto remplissait toute la réalité, c'est-à-dire l'ensemble de la réalité du premier principe, sous l'aspect de ce qu'ils sont organisés, existants dans Ein Sof, béni soit-il, avant le Tzimtzum. Cela signifie que nous avons deux formes. La première forme, c'est que tout est inclus dans Ein Sof, tous les kélim, toutes les lumières, avec tous les détails, jusqu'au tout dernier détail. Cependant, il s'y trouve sans leur développement, sans leur enchaînement. Et dans le second principe, ils commencent déjà à s'enchaîner et à descendre. Également le haut et le bas. Ein Sof, puis la notion du temps qui apparaît. Nous devons nous efforcer d'expliquer tout cela sous sa forme spirituelle. Ce n'est pas que cela s'est produit autrefois et que à présent cela ne se produit plus. Ce n'est pas non plus que cela se produira un jour dans le futur, lorsque nous parviendrons à la fin de la correction, à une sauf, alors que maintenant cela n'existerait pas. Tout cela existe uniquement par rapport à l'homme qui a atteint, qui atteint. Il explique selon la manière dont il atteint, et concernant la réalité elle-même, nous ne parlons pas de la réalité elle-même. La réalité elle-même, c'est Atzmuto. Et ce que le créé atteint, il l'atteint toujours dans ses propres kélim. Il ne peut pas parler du passé, du présent ou du futur si ce n'est par rapport à lui-même, par rapport à son atteinte et non pas par rapport aux formes qu'il atteint. Car il n'existe ni monde, ni enchaînement, ni mouvement, ni quoi que ce soit si ce n'est par rapport à celui qui atteint. Ainsi, ce que les kabbalistes nous racontent, ils nous le racontent selon ce qu'ils atteignent, selon ce mouvement spirituel qui se dessine en eux. Ils ne parlent pas de ce qui existe dans la spiritualité à l'extérieur de nous, car nous ne pouvons pas en parler, c'est appelé Atzmuto. Et si nous parlons d'Ein Sof et de nos atteintes relatifs à celui qui atteint, relatif au Kélim. Mira de Tel Aviv demande, existe-t-il un certain point d'égalité entre les hommes par rapport au Créateur? Je ne sais pas si cela est lié à ce que nous étudions, mais répondons. Bien sûr, tous sont égaux par rapport au Créateur, car comme nous l'avons appris, il n'y a dans la lumière supérieure aucun changement, aucune différence. Tout s'y trouve en équivalence et en repos absolu. Ainsi, ce qui nous semble ne pas être égal provient uniquement de notre manière de percevoir dans nos kélim. Mais, dans la mesure où l'homme revient à des degrés plus élevés de perception, c'est-à-dire de correction, il voit combien tous sont égaux. Le même spectateur ajoute une autre question. À la fin de la correction, lorsqu'un homme parvient à la fin de la correction, puis un deuxième. Qu'est-ce que cela signifie? Qu'advient-il de la définition du Créateur? Change-t-elle ou voit-il la même chose? La définition du Créateur change à chaque instant chez l'homme qui atteint. Cela signifie qu'à chaque perception, le Créateur est différent. Que signifient les noms saints? Que signifient, d'une manière générale, tous les noms? Que se passe-t-il maintenant? Que se passe-t-il en moi à chaque instant? À chaque instant, ce que je ressens maintenant, c'est le Créateur que je ressens. Il me semble que j'atteins des âmes, des êtres humains, ce monde ou le monde spirituel. C'est ce qui me semble. Mais il n'existe rien d'autre qu'un kli qui atteint uniquement la lumière qui le remplit. Rien n'a changé depuis Ein Sof jusque dans ce monde. Cela change uniquement par rapport à celui qui atteint. Ainsi, même maintenant, je me trouve dans le même état d'Ein Sof, mais qu'est-ce que j'en atteins sous la forme de mon kli, selon sa correction et son équivalence avec la lumière? Après le Tzimtzum Aleph, il est possible d'atteindre la lumière uniquement selon la mesure de l'équivalence avec elle. Si je ne deviens pas équivalent à elle, alors ce que je ressens dans l'absence absolue d'équivalence, c'est appelé ce monde. Si je commence en quelque chose à devenir équivalent à la lumière supérieure, cela est déjà appelé le monde d'Asiya, puis Yetzira, Bria, et ainsi de suite. Jusqu'à ce que, cependant, ma perception, mon ressenti et mon monde, c'est la lumière qui se trouve à l'intérieur de mon kli. Il n'existe rien d'autre que cela. Ce ressenti se déploie et se divise en milliers d'éléments et de détails, mais tout cela m'apparaît également à l'intérieur de mon kli. Comme si je me trouvais dans un monde rempli d'êtres humains et de toutes sortes de... Nous avons étudié cela dans la perception de la réalité. Il n'existe rien en dehors de cette forme. Ce que nous étudions maintenant dans la sagesse de la Kabbale, c'est la sagesse de la perception Comment percevons-nous la réalité sous une forme juste et non mensongère? Par équivalence de forme avec la lumière, nous découvrirons combien nous nous trouvons dans une forme véritable. Bon, où en sommes-nous? Nous avons terminé le point Gimel. Oui, très bien. Qu'est-ce que le point Dalet? Avons-nous encore du temps?
1: Od Dalet. Makom.
0: Point Dalet. Et il n'y avait aucun Dieu libre sous l'aspect d'un air vide et d'un espace. Qu'est-ce qu'un lieu libre? Point d'alerte en bas, explication. Avant que les mondes ne soient créés, lorsqu'il n'y avait alors que Ein Sof, béni soit-il, comme il a été dit, il n'y avait aucun lieu libre, c'est-à-dire aucun lieu de manque, qui aurait été apte à recevoir en lui un lieu de, un aspect de correction. Car la lumière supérieure remplissait ce lieu et ne le laissait pas aux inférieurs de lieu pour s'y faire une place et ajouter quelque chose à sa perfection. Ce n'est que du fait du Tzimtzum qui a été réalisé, comme il sera expliqué plus loin, qu'un aspect de manque a été innové et qu'un lieu libre pour les corrections a été formé. Cependant, ne te trompe pas en pensant que le livre parle d'un lieu matériel. Cela signifie que il n'y avait pas de lieu libre dans Ein Sof, car tout était parfait, tout venait du côté de la lumière qui remplissait tout. Ensuite a été réalisé le Tzimtzum du côté du Kli. Le Kli a chassé la lumière afin d'ajouter quelque chose de sa propre part, avec la possibilité de grandir, d'exprimer quelque chose et alors de devenir équivalent à la lumière. C'est alors seulement qu'un lieu libre a été formé. Un lieu libre pour les corrections venant du côté des êtres créés. Voilà ce qui a été fait. Cela ne signifie pas que la lumière s'est retirée. Cela ne signifie pas que la perfection a disparu d'Ein Sof. Cela est uniquement relatif au créé qui veut ajouter à cette perfection. Par rapport à son ressenti, dans l'instant précédent, le Tzimtzum, il avait ressenti qu'il se trouvait dans le monde d'Ein Sof. Il a décidé, et c'était la cause du Tzimtzum, qu'il voulait ajouter à cet état, qu'il voulait parvenir à l'équivalence de forme avec la lumière de sa propre part. Alors, le Tzimtzum a été réalisé. Cela signifie que le créé commence à ressentir cet état. La lumière le crée, le remplit et lui donne toute la perfection. Mais il ressent en cela une obscurité. Il définit alors la lumière comme une lumière qui viendra à lui dans l'équivalence de forme. C'est alors qu'un lieu pour les corrections a été formé. Tout Ein Sof devient maintenant un lieu vide par rapport au créé qui veut le remplir de par sa propre relation. Nous en reparlerons et nous continuerons dans la prochaine leçon. Pour l'instant, terminons ici.
2: Oui,
0: les amis. Nous avons vu comment le Rav s'est focalisé sur ces trois petits points qui sont sortis du point numéro 1 des mots du Hari. Il a examiné les Rav pour nous, expliqué le Baal HaSulam. Elle est profondément dedans et nous voyons comment le Rav à une persévérance pour expliquer la perception de la réalité selon laquelle nous devrions percevoir tout le matériel que nous étudions afin d'atteindre un lieu dont nous parle le Baal HaSulam. Donc, qui est un? Merci les frères, les amis. Question. Si le Créateur est différent à chaque fois pour moi, à tout moment, et que ça dépend de mon atteinte personnelle, Un ami aussi est différent parce que l'ami est dans un état qui est différent. Alors, que signifie d'atteindre l'adhésion avec les amis? Sur quelle base, lorsque cela est différent pour chacun d'entre nous et à chaque moment donné? Que signifie que d'atteindre l'adhésion avec les amis si chacun est différent? Oui. Ah, que le Créateur est différent pour chacun, oui. Chacun a des désirs différents, chacun perçoit la réalité d'une façon différente, perçoit le Créateur d'une façon différente. Et ici, nous nous connectons dans nos intentions en voulant donner du contentement au Créateur à travers notre connexion. La connexion entre nous est un moyen pour atteindre le Créateur. Et ici, notre relation que nous devons créer la lumière réfléchie les uns envers les autres, chacun doit se restreindre et faire tout le travail au sujet duquel nous étudions. Il n'y a pas de sujet de connecter les désirs. Chacun reste dans son désir, la façon dont ils perçoivent la réalité, dans la racine de leur âme, que nous construisons une zone commune entre nous où le Créateur peut se révéler. Ita 4.
3: Bonjour, amici. Shalom, chaverim.
0: Bonjour les amis. Shalom les amis. Je n'ai pas compris qu'est-ce que nous restreignons. Ou bien, qui est restreint? C'est la lumière qui est restreint ou c'est le récipient qui est restreint? Dans le point 4, c'est ça? Se relie à des espaces vacants. Donc, qu'est-ce qui est restreint? C'est ça la question? Qu'est-ce qui est restreint, la lumière ou le cli? Donc, il est dit ici, dans le point 4, il n'y a pas d'espace vacant. Dans la question de air vide. Donc, nous ne parlons pas de la lumière elle-même, nous parlons toujours de la lumière de la part du récipient. Donc, passons à la définition des mots et voyons à quels endroits et qu'est-ce qui est écrit, alors nous comprendrons. Donc, nous passons maintenant aux définitions. Donc, c'est à la fin du document en français. J'espère que vous pouvez le trouver. Il y a aussi le matériel d'étude, oui. Dans toutes les langues. C'est le point 35. Le désir de recevoir qui est dans l'émané, le lieu de toute abondance et de la lumière qui s'y trouve. À nouveau, le désir de recevoir qui est dans l'émané, le lieu de toute l'abondance et de la lumière qui s'y trouve. C'est-à-dire, nous n'avons jamais parlé de la part de la lumière, mais nous parlons de la part du récipient et de comment est-ce qu'il ressent la lumière. Le récipient est de la part du désir, la lumière est une sorte de plaisir qui remplit ce désir. Et donc, nous disons, le désir de recevoir qui est dans l'émané est le lieu de toute l'abondance et de la lumière qui s'y trouve. Maintenant, passons à la définition de

0: reçoit tout dans sa réalité, comme, puisque ceci est le désir et ce qui peut être fait par le désir, c'est comment la lumière le remplit. Et jamais on ne peut dire de la lumière, parce que la lumière est existence à travers l'existence, et le récipient, c'est existence depuis l'absence. Le désir provient toujours de existence depuis l'absence. Et c'est toujours renouvelé aussi dans la première partie du cours, quiconque s'en souvient, où il parle de jusqu'à la fin de la création, nous n'avons que 125 corrections, couvertures sur lesquelles par lesquelles nous nous trouvons, et nous devons découvrir cela. Mais, de la part de la lumière, nous sommes déjà corrigés. Tout le travail est dans l'acquisition des récipients et leur renouvellement à chaque fois. C'est appelé que nous avons un nouveau créateur à chaque fois. Le Rava a aussi parlé de cela. Et de la part du Kli, le Kli change et saisit la lumière à chaque fois d'une façon différente et dans une mesure différente. Et qui fait les changements? La lumière. Ce que le Kli saisit, c'est la lumière. Mais de la lumière, on ne peut rien dire. C'est seulement de comment le récipient le reçoit. Et ça, c'est la perception de la réalité. Mac 12.
1: Доброе утро. Скажите, из того, что объяснял Рав, появление Авиюта и появление Хисарона.
0: Bonjour, de ce qu'a expliqué le Rav.
1: Спасибо.
0: L'apparition d'épaisseur et de manque, est-ce que c'est le même processus? Est-ce que l'apparence de l'épaisseur et du manque sont le même processus? Nous apprenons que dans les quatre phases de la lumière, il y a déjà une épaisseur et le désir dans les quatre phases de la lumière directe. La lumière crée le désir et le remplit. Et le manque se construit à partir du départ de la lumière et pas à partir des quatre phases, mais à partir du départ de la lumière, et maintenant ils peuvent placer la créature. Ce que nous lisons dans la définition 44, c'est le lieu qui peut recevoir des corrections de complétude. Là, tu voulais ajouter quelque chose? Oui, nous parlons toujours d'épaisseur lorsqu'il y a déjà un écran. Donc la racine de l'épaisseur est dans les quatre phases de la lumière directe. Mais toujours lorsque nous parlons des qualités de l'écran, c'est-à-dire comment la créature, qu'est-ce que l'écran? C'est comment la créature répond au créateur, à la lumière qui lui parvient. Donc on peut toujours parler de deux qualités. La dureté, qui est la force de rejet dans l'écran, et l'épaisseur, qui est ce qui se révèle, la mesure du désir qui est révélée, selon laquelle la créature fait le calcul de combien elle peut recevoir et combien elle ne le peut pas. Et cela s'appelle l'épaisseur, aviut. L'épaisseur, ce sont déjà des qualités de l'écran avec lesquelles nous pouvons répondre à la lumière. Mais c'est en fait le nouveau récipient après la réception. Avant la réception, le récipient, c'est le désir, et après la restriction, c'est l'écran. La réponse de la créature au créateur après le rejet, tout d'abord, la dureté, et depuis la dureté, c'est clarifié dans combien de désirs de recevoir peut être utilisé afin d'implémenter le but de la création, c'est-à-dire de recevoir afin de donner. Et là, déjà, nous utilisons les concepts d'épaisseur, de dureté, pardon. Peut-être 33. Que pensez-vous? Est-ce que nous devrions connecter cela à ce que nous avons appris dans la préface sur la façon dont les récipients sortent? Est-ce qu'on devrait trouver ce que le Rav a dit maintenant dans le processus que nous apprenons dans la préface? Nous avons appris beaucoup de choses dans la préface. Ptira, maintenant nous essayons de nous lier aux mots du Rav et du Bala Sulam. Ce que nous apprenons aujourd'hui n'est pas d'autre chose de Ptira, parce que nous pouvons être là intelligents. Et là, ce que nous voulons recevoir, c'est la lumière. Et la lumière, nous la recevons du fait d'être adjacent au Bala Sulam, à ses définitions et à ce que le Rav nous explique. Et c'est notre source pour la lumière. Oui, Meir. La créature commence à ressentir la situation.

0: La lumière le remplit, le corrige, donne toute sa complétude et le clé ressent la ensuite, il arrivera à l'équivalence de forme et un lieu de correction sera fait. Donc, ces corrections, c'est quelque chose que nous ressentons maintenant, je peux le ressentir maintenant. Le Créateur nous a donné un lieu pour travailler en restreignant dans un lieu vacant a été créé. Et donc, il nous a donné un endroit où nous pouvons travailler, avoir une récompense pour notre travail, dans la mesure où nous aspirons à nous connecter entre nous et à découvrir notre intention de recevoir. Et donc, dans la mesure où nous disons que quelque chose de mal et que c'est ce qui nous sépare du Créateur, qui nous empêche de recevoir le bien, et donc nous pouvons attirer la lumière qui réforme, qui accomplit ces corrections. Et ce n'est pas quelque chose que nous pouvons faire de par nous-mêmes. Et donc, quelle était ta question? Au sujet des corrections, si ce sont des corrections qu'on peut ressentir maintenant, en fait, les corrections spirituelles, dans la mesure où la lumière travaille sur nous et nous corrige notre intention, nous pouvons ressentir les corrections. Les corrections que moi je ressens, je vois que c'est au niveau psychologique, simplement humaine. Je ne vois pas de correction. Ce que je vois, c'est des choses extraordinaires et merveilleuses, mais ce n'est pas ce que nous entendons que la spiritualité, c'est vraiment un autre monde, une transformation, comme le Rav a appelé ça une fois. Le Rav parlait dans la première partie du cours de la relation d'amour envers les amis et qu'à travers cela, on peut mesurer son avancement. Il n'a pas appelé ça quelque chose de psychologique, mais quelque chose que tu peux vraiment mesurer. Comment ta relation envers les amis a changé. Et je pense qu'il y a une façon de vérifier si j'aime une partie des amis. Ou bien, pour l'autre moitié, tu n'as pas atteint la fin de la correction, il n'a pas parlé des mondes supérieurs, mais en fait ce que nous avons ici dans notre groupe. Et donc, ça, c'est la mesure la plus précise. On ne peut pas vraiment se mentir à soi-même si on met, en disant qu'on aime quelqu'un si on le déteste. Merci beaucoup. Les femmes de Max 167.
1: Уважаемые преподаватели и дорогие товарищи, немножко непонятно, если можете уточнить. В третьем пункте написано, что вторая основа пять.
0: Bonjour, ce n'est pas tout à fait clair. Si vous pouviez expliquer dans le point 3.
1: Я думала, что часть миров вышла после первого.
0: Quand les cinq mondes sont sortis après la première restriction. Moi, j'ai pensé qu'une partie des mondes sont sortis après la première restriction et une autre partie après la première restriction. Et donc, ça m'a confondu. Et ce serait super si vous pouviez expliquer cela. Oui, après la première restriction, ça ne signifie pas qu'il y a une deuxième restriction après la première restriction. Tous les mondes, toutes les dissimulations émergent à la première restriction. Quel est le but de la première restriction ? C'est qu'il y ait une créature. Le but d'une restriction, c'est ça. Et tout d'abord, il doit y avoir la première restriction qui crée un état dans lequel nous devons travailler avec un récipient nouveau appelé l'écran et la lumière réfléchie. Et la deuxième restriction, c'est l'expansion de la première restriction. Une autre limitation, au lieu du fait que nous travaillons avec toutes les disphérotes, nous pouvons travailler avec cette première restriction, mais seulement avec une partie des sphirotes, appelée Galgalta Veinaim. Mais les mondes, le monde de Hak a émergé immédiatement après la première restriction, et tous ces cinq partsoufim, Galgalta, Absag, Maibon. Ensuite, afin que émergent les mondes de Nikudim dans Katnout, les mondes de Nikudim dans Gadlout s'est brisé, et ensuite, afin de corriger le monde de Nikudim qui s'est brisé, le monde d'Atsilut a émergé, Bria, Yetzira et Asiya. Oui, la deuxième restriction est avant le monde, la naissance du monde de Nikudim. Quand Nikudim de Sag a émergé en bas, en dessous du tabour, dans la deuxième restriction, elle a été faite. Donc quand même, le Rav a expliqué, c'est corrigé, tout est arrivé après la première restriction. D'accord ? Est-ce que l'ordre t'arrive ? Très bien. Ensemble. Les femmes Spain. Merci les amis. La force de la créature. Est-ce que la force de la créature pour mettre l'écran dans la restriction arrive à 100% de la part de la créature? Toutes les forces proviennent du Créateur. Le Créateur lui-même, la créature elle-même n'a pas de force. Il y a une définition de la restriction, c'est le point 46. Qu'est-ce qu'une restriction? Celui qui retient son désir, autrement dit, celui qui se retient lui-même et ne reçoit pas, bien qu'il aspire beaucoup à recevoir, il est appelé qu'il soit restreint lui-même. Alors, d'où est-ce qu'il obtient cette force? Pas de la lumière, la lumière elle-même lui donne les forces de le faire. Ce n'est pas que le désir a des forces et qu'il puisse travailler sans la force de la part de la lumière. Latine 1.
2: Hay correcciones, entonces ya se sabe en qué se tiene que trabajar, pero ¿qué ocurre antes de que siquiera haya una corrección? ¿Cómo la vasija clarifica lo que tiene que corregir?
0: Comment est-ce que le Kli sait quoi corriger avant qu'il ait été corrigé? Comment est-ce que c'est clarifié quoi corriger avant qu'il soit corrigé? C'est aussi une action, et ça a lieu par la lumière. Nous avons parlé de correction aussi. Niv a demandé à ce sujet, que sont les corrections? Les corrections arrivent après le clic qu'on doit corriger. Si une personne vit dans le monde et que tout va bien et super, alors il n'a pas besoin des corrections. Et donc, que fait la lumière? Aussi, nous avons entendu à ce sujet dans la première partie du cours aujourd'hui que la lumière, tout d'abord, examine ce que nous devons corriger. Et s'il est clair pour une personne que seulement sa relation envers la réalité est ce qu'il doit corriger, à partir d'une relation égoïste à une relation altruiste, qu'à partir de la préoccupation sur soi-même, la préoccupation égoïste pour envers les amis, pour se préoccuper pour le Créateur, si ça c'est clair, si c'est ça qui manque à une personne, cette clarification advient de par la lumière. Une personne ne peut pas atteindre une telle chose de par lui-même. Une personne aussi ne peut pas l'atteindre sans l'aide de la société. Nous voyons qu'aucune société dans le monde ne crée d'État où une personne atteigne une telle conclusion. Mais c'est la lumière qui agit sur nous lorsque nous sommes dans une société qui veut que la lumière agisse sur nous. C'est là toutes les actions de la lumière. Après la reconnaissance du mal, avant la reconnaissance du mal et après la reconnaissance du mal, la lumière qui corrige et qui montre ce qu'il doit corriger travaille aussi, et ça s'appelle la Torah. La Torah, c'est la lumière qui aussi examine ce que nous devons corriger et aussi corrige. Qu'est-ce que la correction? C'est l'inversion de la relation de la créature depuis une réalité où il ne se ressent que lui-même à la véritable réalité, à s'éveiller du rêve pour sortir de l'illusion et se connecter à cette réalité dont parlent les kabbalistes. Et ensuite, à partir de cette réalité, on peut déjà lire le livre, entendre le Rav, tout déjà depuis un angle complètement différent, le lieu où se trouvent les kabbalistes. D'accord, Latine 1.
2: Comment cette lumière fonctionne? Comment cette lumière fonctionne? Siempre decimos.
0: Comment cette lumière fonctionne-t-elle? Comment est-ce que l'opère? Nous disons toujours que c'est une opération de la lumière. Nous disons que la lumière fait son travail, qu'il y a quelque chose qui vient de la lumière, mais comment est-ce que ça fonctionne? Je ne comprends pas ça. Tu n'as pas besoin de comprendre. C'est la beauté à ce sujet. Tu n'as pas besoin de comprendre comment la lumière fonctionne. Tu dois juste faire ton travail dans la dizaine et faire ce que disent les kabbalistes. Ensuite, tu découvriras. Tu n'as pas besoin de comprendre comment la lumière fonctionne. Tu dois juste faire. Oui, Asaf. Merci à vous. Je voulais demander au sujet du titre. Avant la restriction, Ensof a vu toute la réalité. Comment est-ce possible qu'avant la restriction, que la lumière ait ressenti toute la réalité, rempli toute la réalité? Comment est-ce qu'un tel état peut-il être? Avant le Tzimtzum, Ensof remplissait toute la réalité. Avant cet état, la lumière est avec le désir. Donc c'est un désir qui est difficile à comprendre pour nous, parce que il y a toute une explication dans Pnimi à ce sujet, mais quand la lumière émerge, la lumière crée le désir. Donc il a parlé tout à l'heure dans l'existence à partir de l'absence. Et la lumière vient de Atzmuto comme existence. Elles deviennent mélangées les unes dans les autres. La lumière avec le désir émerge et il n'y a pas d'espace libre, il n'y a pas d'espace vacant, toutes ces choses qu'il dit. Ils sont tous ensemble comme un, le désir et la lumière, sans aucun changement en eux. Si je peux élaborer, il écrit, c'est dans Orpnimi 2, et là il dit que tout ce que nous n'atteignons pas, nous ne le connaîtrons pas par nom, rappelle-toi de cela, tu ne tomberas pas. Alors comment est-ce que les kabbalistes déterminent-ils que quelque chose existe avant qu'il se soit restreint? Peut-être que c'est moi qui n'ai pas compris l'explication. Parasoulam a atteint ce degré. Il nous dit ce que lui a atteint. Il a atteint au degré dont il parle. Le Hari aussi a atteint cela. Et ils nous passent leur atteinte. Peut-être que c'est ce qu'a dit le Rav tout à l'heure dans le clip que nous avons vu, qu'il a mis l'accent sur le fait que l'innovation est ce qu'il y a de plus important, et que ça, c'est ce que tu atteins quand tu es la lumière et le récipient, et ce n'est que quand vous l'atteignez ensemble, enfin je ne sais pas comment exprimer ça au-delà. Quand il a l'équivalence entre la lumière et le récipient, c'est un degré que chacun atteint. Et donc, à la lumière d'Ensof, la lumière remplit le récipient complètement. Ensof signifie que le récipient est rempli tout du long, jusqu'à la fin. Le Rav donne toujours l'exemple que quand on remplit sa tasse entièrement, ça s'appelle Ensof. Donc, il n'y a pas de lieu qui ne soit pas rempli de lumière. Et ça, c'est ce qu'atteint le Baal HaSulam, où en lui, à la fois le désir et la lumière sont un, ce qu'on appelle lui et son nom sont un. À la fois la lumière et le récipient deviennent un, en complétude complète. Alors j'aurais beaucoup plus de questions, mais je vois aussi qu'il y a le clé mondial. Oui, je ressens que l'horloge appelle lui et son nom sont un, c'est le temps de finir sur ce sujet. C'est pas un secret, lui et son nom sont un secret, pardon, c'est un secret. Et nous avons une annonce, donc, chers amis, ce mercredi, 29 juillet à 18h30 au centre de Petah Tikva, il y aura une rencontre sur le sujet d'apprendre comment aimer véritablement. C'est fait pour tous les étudiants, leurs familles, leurs amis, quiconque vous demande qu'est-ce que vous étudiez là-bas, pourquoi vous étudiez là-bas, qu'est-ce que vous faites là-bas. C'est une opportunité de les amener. Nous parlons du véritable sens de l'amour selon le sagesse de la Kabbale, ce que signifie de passer des autres, des créatures,

0: שלום, בחלק הראשון של השיעור נלמד שיעור של הרב מתאריך ה-13 ליוני 2002.
1: Bonjour, dans la première partie du cours, nous allons regarder un cours enregistré de 2002. La deuxième partie de deux cours, article « Quelle est la substance de la calomnie ?» et quelle est la substance de la calomnie et contre qui est-il? Et aujourd'hui, nous allons commencer à lire à partir des mots « il s'avère que » alors que l'immensité. Il s'avère que alors que l'immensité du plaisir dans la Torah et les mitzvot. Et ainsi de suite. Il s'avère que lorsque la volonté du Créateur, c'est-à-dire qu'il veut donner du plaisir au Créateur en maintenant ses commandements. Après tout, sans les commandements du Créateur, il continuerait à maintenir la Torah et les commandements à cause de l'amour propre. Et ce n'est pas parce qu'il veut donner au Créateur. Et c'est la raison pour le placement de la restriction et de la dissimulation sur la Torah et les mitzvot. Et c'est la raison pour laquelle le monde entier chasse les plaisirs corporels en n'ayant pas d'énergie pour les plaisirs dans la Torah et les mitzvot, car le plaisir n'est pas révélé pour la raison susmentionnée. Il s'ensuit par conséquent que, concernant la foi, nous devons assumer l'importance qu'il y a dans la Torah et les mitzvot, et en général, croire dans le Créateur qu'il surveille les créatures. Cela signifie que l'homme ne peut pas dire qu'il ne maintient pas la Torah et les mitzvot parce qu'il ne ressent pas la guidance du Créateur. Comment il donne l'abondance aux créatures? Car ici aussi, il doit croire, bien qu'il ne le ressente pas. Il en est ainsi parce que s'il avait ressenti la guidance que la guidance du Créateur est bienveillante, il n'aurait plus de question de foi ici. Mais pourquoi le Créateur a fait en sorte que nous le servions avec la foi? N'aurait-ce pas été mieux si nous pouvions servir dans un état de connaissance? La réponse est, comme le Baal HaSulam l'a dit, que l'homme ne devrait pas penser que le fait que le Créateur veuille que nous le servions avec foi, c'est parce qu'il ne peut pas illuminer pour nous sous la forme de connaissance. Plutôt, le Créateur sait que la foi est une façon avec plus de succès pour que nous atteignions le but, appelé l'adhésion avec le Créateur, qui est l'équivalence de forme. Et par cela, nous aurons la force de recevoir le bien, tandis qu'en étant sans le pain de la honte, c'est-à-dire sans honte. Il en est ainsi, car la seule raison pour que nous voulions recevoir la lumière et le plaisir du Créateur est que nous sachions que le Créateur, nous savons que le Créateur en tirera du plaisir, et puisque nous donnons au Créateur, nous voulons recevoir la délice et plaisir de sa part. Ainsi, nous voyons que le travail principal que nous devons accomplir pour atteindre le but pour lequel le monde fut créé, de faire du bien à ses créations et de nous qualifier à acquérir des récipients de dons. Ceci est la correction de rendre le cadeau du roi complet afin qu'il ne ressente pas de honte sur la réception des plaisirs. Et tout le mal en eux nous retire du bien que nous sommes destinés à recevoir. Et nous avons reçu le remède de la Torah et des mitzvot afin d'atteindre ces kélim. Et c'est le sens de ce qu'on dit nos sages. Le Créateur dit, j'ai créé le mauvais penchant, j'ai créé pour lui la Torah, l'espice de la Torah, par lesquels il perdra toutes les étincelles d'amour propre en lui et sera récompensé de ce que son désir ne soit que pour donner du contentement à son Créateur. Fin de citation. Je fais une pause. Je rappelle, nous lisons Écrit du Rabash, volume 1, article 10. Quelle est la substance de la médisance, la Lashon Hara, et contre qui est-elle dirigée? Et nous sommes dans la deuxième partie de l'article. Nous sommes à la page 8/19. Et dans le livre Matan Torah, section 13, il dit, et voici ces mots, Et bien qu'il y ait deux parties dans la Torah. A. Les mitzvot qui concernent la relation entre l'homme et le Créateur. B. Les mitzvot qui concernent la relation entre l'homme et son prochain. Voici, les deux visent une seule chose, c'est-à-dire amener la créature à la finalité ultime de la dvekout avec lui, comme cela a été expliqué. Et ce n'est pas tout. Même l'aspect de l'action dans les deux est également une seule et même dimension, car pour celui qui pratique la Torah et les mitzvot lishma, même du point de vue de l'aspect pratique de la Torah, il ne ressent aucune différence entre les deux parties de la Torah. Car avant d'être accompli dans la chose, il est inévitable que toute action envers autrui, que ce soit envers le Créateur ou envers les hommes, lui semble vide de sens, sans aucune compréhension. Et puisque c'est ainsi, la raison indique que cette partie de la Torah qui concerne les relations entre l'homme et son prochain est la plus apte à ramener l'homme au but désiré, car le service dans les mitzvot entre l'homme et le Créateur est fixe et déterminé, et il n'y a pas de réclamant, et l'homme s'y habitue facilement, et tout ce qu'il fait par habitude n'est plus apte à lui apporter un bénéfice, comme il est connu. Tandis que la partie des mitzvot entre l'homme et son prochain n'est ni fixe ni déterminée, et les réclamants l'entourent partout où ils se tournent. C'est pourquoi leur efficacité est plus assurée et leur but plus proche. Et selon ce qui a été dit, nous comprenons pourquoi Rabbi Akiva a dit à propos du verset « Tu aimeras ton prochain comme toi-même », c'est là un grand principe de la Torah. Car l'essentiel est de mériter la dvekout avec le Créateur, appelé Kli de don, qui est l'équivalence de forme. Et pour cela a été donnée la Sgoula de la Torah et des mitzvot, par laquelle nous pouvons sortir de l'amour de soi et parvenir à l'amour d'autrui, dont la première étape est l'amour entre l'homme et son prochain, et ensuite il est possible d'atteindre l'amour du Créateur. Et maintenant, nous pouvons comprendre ce que nous avons demandé plus haut. Pourquoi, lorsque le converti est venu chez Hillel et lui a dit « Enseigne-moi toute la Torah sur un seul pied », Hillel ne lui a pas répondu en langue sainte comme il avait demandé « Enseigne-moi toute la Torah sur un seul pied », mais il lui a répondu en langue araméenne « Ce qui t'est détestable, ne le fais pas à ton prochain », la traduction de « Tu aimeras ton prochain comme toi-même ». Et il faut encore comprendre, dans la Torah, il est écrit « Tu aimeras ton prochain ». C'est une mitzvah positive. Et il a répondu au converti par une formulation négative, car il lui a dit « Ce qui t'est détestable, ne le fais pas à ton prochain ». Et selon ce qui explique l'importance de la mitzvah « Tu aimeras ton prochain comme toi-même », en expliquant les mots de Rabbi Akiva qui a dit « Tu aimeras ton prochain comme toi-même », c'est là un grand principe de la Torah. C'est précisément par cette mitzvah que réside la plus grande sgoula pour parvenir à l'amour du Créateur. Et c'est pourquoi, lorsque le converti est venu chez Hillel et lui a dit « Enseigne-moi toute la Torah sur un seul pied », il voulait lui dire le principe de « Tu aimeras ton prochain comme toi-même », comme il est écrit dans la Torah, mais il voulait lui expliquer la question d'une faute grave appelée « médisance », la shon hara, qui est encore plus grave que la mitzvah de « Tu aimeras ton prochain comme toi-même », car la mitzvah « Tu aimeras ton prochain » donne à l'homme la force de surmonter l'amour de soi, et par le fait qu'il sort de l'amour de soi, il peut parvenir à l'amour du Créateur, comme il a été dit plus haut. Il s'ensuit que si quelqu'un ne s'occupe pas de la mitzvah « Tu aimeras ton prochain », mais qu'il est dans « Assieds-toi et ne fais rien », et qu'il n'a pas progressé dans la sortie de la domination de l'amour de soi, mais qu'il n'a pas non plus régressé, c'est-à-dire que, bien qu'il n'ait pas donné d'amour à autrui, il n'a pas marché en arrière, c'est-à-dire qu'il n'a fait aucune action qui causerait la haine d'autrui. Mais s'il parle en mal de son prochain, par cette action, il marche en arrière, c'est-à-dire qu'il ne s'est pas contenté de ne pas s'occuper de l'amour d'autrui. Il a encore fait une action opposée. il s'occupe d'actions qui causent la haine d'autrui, en ce qu'il parle en mal de son prochain, car il est dans la nature du monde que de celui qu'une personne aime, elle ne parle pas en mal, car cela cause la séparation des cœurs. C'est pourquoi de celui qu'on aime, on ne veut pas parler en mal, afin de ne pas abîmer l'amour qui existe entre eux, car la médisance cause la haine. Il s'ensuit selon cela que la gravité de la faute de la médisance est que l'amour d'autrui amène l'amour du Créateur et que la haine d'autrui amène à la haine du Créateur. Et comment pourrait-il exister dans le monde quelque chose de plus mauvais qu'une chose qui amène à la haine du Créateur? Tandis que, lorsqu'une personne faute dans d'autres transgressions et qu'elle ne peut pas surmonter son désir de recevoir puisqu'elle est immergée dans l'amour de soi, et elle n'est pas encore devenue par cela ennemie du Créateur. C'est pourquoi à propos des autres transgressions, il est écrit « Je suis le Créateur qui réside avec eux au sein de leur impureté ». Mais dans la faute de la médisance, il devient par cette action ennemi du Créateur, ce qui est vraiment une action opposée à l'amour d'autrui. Par cela, nous comprendrons aussi la parole de Rabbi Yohanan au nom de Rabbi Yossi ben Zimra. Quiconque dit de la médisance, c'est comme s'il reniait le principe fondamental. Est-il possible que sa médisance cause, à Dieu ne plaise, qu'il renie le principe fondamental? Mais comme il a été dit plus haut, puisque cela cause qu'il en vienne à la haine du Créateur, il s'avère qu'il renie le but principal de la création, qui est faire le bien. Et il est certain que nous voyons que celui qui fait du bien à autrui, et à chaque fois il lui ajoute du bien et du plaisir, il est certain qu'il l'aime. Et l'homme, lorsqu'il parle en mal, cela amène qu'il haïsse le Créateur. Il s'ensuit que cette personne a renié le but principal de la création, qui est faire le bien. Et selon ce qui précède, nous comprendrons aussi ce que nous avons demandé à propos de ce qu'a dit Rav Chisda au nom de Rav Ukva. Quiconque dit de la médisance, le Créateur dit, lui et moi ne pouvons pas résider ensemble dans le monde. Est-il possible que la médisance cause que le Créateur ne puisse pas résider avec lui dans le monde? Et selon ce qui précède, celui qui parle en mal, il est expliqué qu'il devient ennemi du Créateur. Et comme dans la matérialité, une personne peut être dans une maison avec beaucoup de gens, et cela ne l'intéresse pas s'ils sont de bonnes personnes ou non. Mais au moment où elle voit que son ennemi s'y trouve, aussitôt elle s'enfuit de là, car elle ne peut pas être avec un ennemi dans la même pièce. De même, nous disons que celui qui devient l'ennemi du Créateur, le Créateur ne peut pas être avec lui dans le monde. Et il ne faut pas demander. Pourtant, celui qui vole quelque chose à son prochain, il provoque aussi la haine de son prochain. Car lorsque la victime du vol découvrira qu'il a été volé, alors il verra que celui qui l'a volé est son ennemi. Ou bien disons même que jamais il ne saura qui l'a volé, mais le voleur lui-même, à l'endroit où il aurait dû s'occuper de l'amour d'autrui, il s'occupe maintenant d'une action opposée, c'est-à-dire qu'il s'occupe de la haine des créatures. Et par cela, il devient encore plus plongé dans l'amour de soi, et nous ne disons pas que le vol soit aussi grave que la médisance. De même, le vol manifeste n'est pas non plus considéré comme aussi grave que la médisance. Et il faut comprendre que celui qui s'occupe du vol ou de pillage, ce n'est pas par haine qu'il vole ou pille son prochain, mais la raison en est l'amour qu'il a pour l'argent ou pour des objets précieux, et c'est pour cela qu'il vole ou pille, et non par haine, à Dieu ne plaise. Tandis que la médisance, ce n'est pas pour un quelconque amour, mais uniquement par haine. Et c'est comme l'a dit Reish Lakish. Et voici ces mots. Et Reish Lakish a dit, que signifie ce qui est écrit, si le serpent mord sans sifflement, il n'y a pas d'avantage pour le maître de la langue. À l'avenir, toutes les bêtes se rassembleront et deviendront auprès du serpent, et viendront auprès du serpent et lui diront, le lion déchire et mange, le loup déchire et mange. Toi, quel plaisir as-tu? Il leur répond, et quel avantage a le maître de la langue? Et Rashi explique, le lion déchire et mange, c'est-à-dire, tout ce qui nuit aux créatures en retire un plaisir. Le lion déchire et mange, il mange sa proie vivante. Et si c'est le loup qui déchire, il la tue d'abord, puis la mange, il en retire un plaisir. Mais toi, quel plaisir as-tu lorsque tu mords l'homme? Le serpent répond, et quel avantage a le maître de la langue? Celui qui profère de la médisance, quel plaisir en retire-t-il? Ainsi, moi non plus, je ne retire aucun plaisir de la morsure que je donne. Et de ce qui précède, nous voyons qu'il y a une différence entre celui qui nuit aux créatures parce qu'il en retire un plaisir, comme le lion et le loup qui n'ont pas le désir de nuire aux créatures parce qu'ils les haïssent, mais par désir, c'est-à-dire qu'ils prennent plaisir aux créatures. Il s'ensuit que la raison qui les pousse à faire du mal aux autres est uniquement le désir. Tandis que la médisance, l'homme n'en retire aucune contrepartie, mais c'est un acte qui provoque la haine des créatures. Et selon la règle de « tu aimeras ton prochain comme toi-même », que de l'amour des créatures, on parvient à l'amour du Créateur, il s'ensuit que de la haine des créatures, on peut en venir à la haine du Créateur. Et à ce sujet, nous trouvons, Brachot, et voici ces mots, le commencement de la sagesse et la crainte du Créateur, toutes choses bonnes pour ceux qui les font. Il n'est pas écrit « pour ceux qui font », mais « pour ceux qui les font ». Pour ceux qui les font, pour son nom, l'Ishma, et non pour ceux qui les font, non pour son nom, l'Olishma. Et quiconque agit l'Olishma, il aurait mieux valu qu'il ne soit pas né. Et Tosafot, là-bas, pose la question, et voici ses mots. Et si tu dis, mais Rav Yehuda a dit au nom de Rav, qu'un homme s'occupe toujours de la Torah et des mitzvot, même l'Olishma, car de l'Olishma on en vient à l'Ishma. Et l'on peut dire, ici, il s'agit de celui qui n'étudie que pour provoquer ses compagnons, tandis que là-bas, il s'agit de celui qui étudie en vue d'être honoré. Et il faut comprendre la réponse de Tosafot, en ce qu'il dit qu'il faut distinguer entre l'Olishma, non pour son nom, dans l'intention de provoquer, et l'Olishma, dans l'intention d'être honoré. Honoré, c'est-à-dire pour qu'on l'appelle Rav, etc. Et il faut comprendre cela selon le principe énoncé par Rabbi Akiva. Tu aimeras ton prochain comme toi-même, c'est là un grand principe de la Torah. Et selon ce qui a été expliqué dans le livre Matan Torah, comme mentionné plus haut, que c'est parce que, par cette mitzvah, il acquerra l'amour d'autrui, et de là, il viendra ensuite à l'amour du Créateur. Il en résulte que l'homme doit s'efforcer de sortir de l'amour de soi, et alors il aura la possibilité de s'engager dans la Torah et les mitzvot lishma, c'est-à-dire en vue de donner et non pour son propre intérêt. Et c'est là le mérite de l'accomplissement de la Torah et des mitzvot. Il s'ensuit que tout le temps qu'il n'est pas sorti encore de l'amour de soi, il n'est pas encore capable de pratiquer l'ishma. Mais même s'il agit par amour de soi, il y a une force dans l'accomplissement de la Torah et des mitzvot pour sortir de l'amour de soi et en venir ensuite à l'amour du Créateur. Et alors, il fera tout pour le ciel. Et cela, c'est-à-dire parvenir à l'Ishma, n'est possible que lorsqu'il s'engage dans la Torah et les mitzvot en vue d'être honoré, c'est-à-dire qu'il étudie alors qu'il n'a pas encore la possibilité d'agir pour le bien d'autrui, car il n'a pas encore acquis la mesure de l'amour d'autrui. C'est pourquoi l'engagement dans la Torah et les mitzvot l'aidera à atteindre la mesure de l'amour d'autrui, Mais il n'en est pas ainsi lorsqu'il étudie en vue de provoquer, qui est une action opposée à l'amour d'autrui, car il s'engage alors dans l'accomplissement de la Torah et des mitzvot dans la haine d'autrui, c'est-à-dire en vue de provoquer. Comment deux contraires peuvent-ils exister dans un même sujet? C'est-à-dire, on dit que la Torah aide à atteindre l'amour d'autrui lorsqu'il fait un acte de don. Même si l'intention est de recevoir un mérite, la Torah l'aide à l'intention, c'est-à-dire à obtenir le désir de donner également. Mais ici, il agit dans la voie exactement opposée, qui est la haine d'autrui. Comment cela pourrait-il conduire à l'amour d'autrui? Et c'est comme nous l'avons dit dans la distinction entre le voleur et le brigand, et celui qui médit du prochain. Chez le voleur et le brigand, il aime l'argent, l'or et d'autres choses précieuses, et il n'a aucune affaire personnelle avec la personne elle-même. C'est-à-dire que le voleur et le brigand n'ont aucune pensée ni calcul concernant la personne elle-même, mais toutes leurs pensées sont où ils peuvent obtenir le plus d'argent plus facilement et de façon à ce qu'il soit plus difficile pour la police de découvrir qu'ils étaient le voleur ou le brigand. Mais quant à la personne elle-même, jamais ne leur vient à l'esprit une pensée la concernant. Il n'en est pas ainsi de celui qui médit du prochain, Lashon Hara, car il n'a aucun calcul concernant l'acte lui-même en ce qu'il raconte du mal, mais tout le calcul est d'abaisser son compagnon aux yeux des gens. Il s'ensuit que tout le calcul n'est que haine, car c'est une règle, de celui qu'on aime, on ne parle pas en mal. C'est pourquoi précisément la médisance, la lashon hara, provoque la haine d'autrui, et cela conduit ensuite à la haine du Créateur. Et c'est pourquoi la faute de la médisance est une faute très grave, car cela amène véritablement la destruction du monde. Et maintenant, nous allons expliquer la mesure de la médisance. Comment et combien est appelée médisance? Est-ce que une seule parole ou une seule phrase dite sur son prochain est déjà appelée médisance? Cette mesure, nous la trouvons dans la réponse de Hillel qui dit au converti: ce qui t'est détestable, ne le fais pas à ton prochain. C'est-à-dire, toute parole que tu veux dire sur ton prochain, regarde et réfléchis. Si cette parole, on la disait sur toi, tu la détesterais. C'est-à-dire que tu n'aurais aucun plaisir de cette parole. Ne la fais pas à ton prochain. Il en ressort que lorsqu'une personne veut dire quelque chose sur son prochain, elle doit immédiatement faire le calcul. Si on disait cela sur elle, elle détesterait cette parole. Alors, ne le fais pas à ton prochain. C'est ce que Hillel a dit aux convertis. C'est-à-dire, de là, nous apprenons la mesure de la médisance, ce qui comporte déjà une interdiction dans la parole. Et selon ce qui a été dit, nous comprendrons pourquoi Hillel a dit aux convertis en langue araméenne et non en langue sainte, comme le converti lui avait dit, « Enseigne-moi toute la Torah pendant que je me tiens sur un pied. » Mais il lui a dit en langue araméenne, c'est-à-dire que ce qu'il lui a dit, « Ce qui t'est détestable, ne le fais pas à ton prochain », c'est la traduction du verset « Tu aimeras ton prochain comme toi-même ». Et d'abord, nous devons comprendre ce que nous indique la langue araméenne. Voici ce que dit le Hari, Talmud et Sefirot, partie 15, sur le verset « Et le Créateur fit tomber une torpeur sur l'homme. La valeur numérique de torpeur est égale à celle de traduction, qui est l'aspect de l'arrière. C'est-à-dire, la langue sainte est appelée face et la traduction est appelée arrière. » Et face est appelée chose qui éclaire ou chose parfaite. Et arrière est appelée chose qui n'éclaire pas ou qui n'est pas parfaite. Et dans la langue sainte appelée face, il est écrit « Tu aimeras ton prochain comme toi-même », qui est une notion de perfection. Car par l'amour d'autrui, l'homme parvient à l'amour du Créateur, qui est la perfection du but, que l'homme doit atteindre l'advekut, comme il est écrit, et t'attacher à lui. Tandis que la traduction de « Tu aimeras ton prochain comme toi-même », que Hillel a dit « Ce qui t'est détestable, ne le fais pas à ton prochain », on peut dire que cela concerne la médisance, qui est une notion de « ne fais pas », car il est interdit de parler de la médisance, car cela amène la haine. Et de là, à Dieu ne plaise, on peut en venir à la haine du Créateur, comme il a été dit plus haut. Cependant, cela n'est pas encore appelé « perfection », car en ne parlant pas de médisance, on n'atteint pas encore l'amour d'autrui. Et c'est de l'amour d'autrui que l'on parvient à la perfection, appelée « dvekut » au Créateur. Mais c'est pourquoi la médisance est plus grave, comme il a été dit plus haut, car non seulement il ne s'occupe pas de l'amour d'autrui, mais il fait une action opposée, il s'occupe de la haine des créatures. Et c'est pourquoi, lorsque l'on enseigne à la collectivité de commencer le travail, on leur enseigne avant tout de ne pas abîmer et nuire la collectivité, ce qui s'appelle « ne fais pas ». Sinon, tu nuis à la collectivité en faisant des choses qui causent du tort. C'est pour cela que Hillel a dit au converti qui est venu à lui seulement la traduction de « et tu aimeras ton prochain ». Ah, parce que cela nuit davantage lorsque l'on parle en mal, lashon hara, car cela provoque la haine, ce qui est l'opposé de l'amour d'autrui. B, parce que c'est plus facile à accomplir, car cela consiste seulement à rester assis et ne pas faire, tandis que tu aimeras ton prochain, aidant, lève-toi et fais. L'homme doit faire des actions pour réaliser l'amour des amis. Mais ensuite, il y a une exception. Ce sont des personnes particulières, où chacun veut être individuellement un serviteur du Créateur. On dit alors à l'homme la notion de « et tu aimeras ton prochain », qui est la règle qu'a dite Rabbi Akiva, comme il a été dit plus haut, que l'amour d'autrui l'amènera à atteindre l'amour du Créateur, car c'est là l'objectif principal, c'est-à-dire que l'homme ait des kélim de dons, et dans ces kélim, il pourra recevoir le bien et le plaisir, qui est le but de la création, faire du bien à ses créatures. Et de là découlent deux méthodes dans l'éducation. A, que l'on met l'accent dans l'étude sur le fait de ne pas parler en mal, car c'est la faute la plus grave, comme mentionné plus haut. B, que l'on met l'accent dans l'éducation sur « et tu aimeras ton prochain », car cela amènera l'homme à l'amour d'autrui. Et de l'amour d'autrui, il viendra à l'amour du Créateur. Et de l'amour du Créateur, il pourra ensuite recevoir le but de la création, qui est faire du bien à ses créatures, car il aura déjà des kélim pour recevoir l'abondance supérieure du fait qu'il aura des kélim de dons. Et cela, il l'aura acquis par amour d'autrui, et alors il n'y aura plus de place pour le mal parlé. Et au sujet du mal parlé, le Zohar dit, c'est ce que le serpent a dit en mal à la femme. Cela a causé la mort dans le monde. Et il est dit là-bas que quiconque a une épée dans sa langue, qui parle en mal, une épée qui consume tout lui est préparée. Et le Zohar conclut, c'est ce qui est écrit, telle sera la loi du lépreux. Car à cause de la faute du mal parlé, viennent les plaies. Il en ressort qu'il commence par la mort et termine par les plaies, ce qui laisse entendre que seules les plaies viennent et non la mort. Et il y a certainement des explications selon le sens simple. Et selon le travail, on peut expliquer que la question des plaies et de la mort est la même, car l'essentiel du travail et d'atteindre la dvekut au Créateur, d'être attaché à la vie des vies. Et par cela, nous aurons des kélim aptes à recevoir le bien et le plaisir qui existent dans le but de la création, qui est faire du bien à ses créatures. Et par le mal parlé, il devient un ennemi du Créateur. Et il n'y a pas de séparation plus grande que cela. Il devient certainement séparé de la vie des vies. Il en résulte, selon cela, qu'à l'endroit où il aurait dû recevoir le bien et le plaisir du Créateur, il reçoit alors l'opposé, c'est-à-dire qu'à la place du plaisir, oneg, il se forme la combinaison nega, plaie, ce qui signifie, selon l'explication, que, par la médisance, les plaies viennent à la place des plaisirs. Et c'est cela le sens de « les méchants de leur vivant sont appelés morts ». Car ils sont séparés de la vie des vies. Il s'ensuit que la question de la mort et celle de la plaie sont la même chose dans le travail. Autrement dit, si l'homme est en vécoute avec la vie des vies, il reçoit de lui le bien et le plaisir. Et si, à Dieu ne plaise, c'est le contraire, qu'il devient séparé de lui, alors il est empli de plaies là où il aurait dû être rempli de plaisir. Selon ce qui précède, on peut expliquer ce qu'ils ont dit à Rachin. En Occident, ils disent « une langue triple tue trois fois ». Elle tue celui qui la raconte, celui qui la reçoit et celui dont on parle. Il est connu ce qu'ont dit nos sages. La Torah, Israël et le Créateur sont un. Ce qui signifie, comme il est expliqué dans le livre Pri Chochma, qu'Israël désigne celui qui veut s'attacher au Créateur. Et cela s'obtient par les 613 mitzvot de la Torah. Alors, il mérite l'aspect de la Torah qui sont les noms du Créateur. Et alors, tout devient un. Selon cela, il en ressort que celui qui parle en mal cause la mort de trois. A. Celui qui raconte, B, celui qui la raconte, B, celui qui la reçoit, C, et celui dont on parle. Et cela concerne les relations entre l'homme et son prochain, où il y a là, où il y a à distinguer trois aspects. Mais entre l'homme et le Créateur, il existe aussi la question de la médisance, comme il a été dit à propos de la Torah, Israël et le Créateur sont un. C'est-à-dire, lorsque l'homme vient et regarde dans la Torah et voit toutes ces bonnes choses que le Créateur nous a promises par l'accomplissement de la Torah. Par exemple, il est écrit « car elle est votre vie ». Et il est aussi écrit « plus désirable que l'or et beaucoup d'or fin, plus douce que le miel et le miel qui coule des rayons » et d'autres versets semblables. Et si l'homme n'a pas le mérite et ne ressent pas cela, cela s'appelle qu'il parle en mal, à Dieu ne plaise, du Créateur. Il s'ensuit qu'il y a ici à distinguer trois aspects. A. L'homme qui raconte la médisance. B. À la Torah. C. Au Créateur. Lorsque l'homme regarde dans la Torah et que s'il n'a pas le mérite, alors il ne voit pas le bien et le plaisir revêtus dans la Sainte Torah, et il cesse d'étudier la Torah parce qu'il dit qu'il n'y trouve pas de goût, il s'avère qu'il parle à la Torah en mal du Créateur. Selon cela, il en ressort qu'il endommage trois choses, à savoir l'aspect de la Torah, l'aspect d'Israël et le Créateur. Alors que l'homme doit s'efforcer de faire l'unification de un, comme il a été dit, c'est-à-dire que tous brillent, ce qui signifie que l'aspect d'Israël atteindra l'unification, que toute la Torah n'est que ses noms. Et par la médisance, il provoque la séparation en cela. Et cela vient du fait que l'homme doit croire au-dessus de la connaissance que ce que la Torah nous a promis, cela est la vérité. Seul le manque est de notre côté, car nous ne sommes pas encore dignes de recevoir le bien et le plaisir appelé or caché ou saveur de la Torah et des mitzvot, comme c'est écrit dans le Zohar que toute la Torah n'est que les noms du Créateur. Et pour atteindre cela, il faut des kélim de don, afin qu'il y ait équivalence de forme entre la lumière et le kli. Et l'on atteint les kélim de don par amour du Créateur, comme l'a dit Rabbi Akiva, « tu aimeras ton prochain comme toi-même », c'est une grande règle dans la Torah. Car par cela, on parvient à l'amour d'autrui, et par l'amour d'autrui, on parvient à l'amour du Créateur, et à l'amour de la Torah, car la Torah est appelée cadeau. Et les cadeaux sont donnés à ceux que l'on aime. Et à l'opposé de cela, il y a la médisance, qui provoque la haine des créatures et la haine du Créateur, comme mentionné plus haut. Et selon ce qui précède, nous comprendrons ce qu'ont dit nos sages à propos de la médisance. Elle tue trois personnes, celui qui la raconte, celui qui l'écoute et celui sur qui on l'a dit. Et Rashi explique, parce que de la haine qui s'éveille entre eux, ils se tuent l'un l'autre. Cela, on peut le comprendre concernant les relations entre l'homme et son prochain. Mais comment cela s'explique-t-il concernant la médisance entre l'homme et le Créateur? Selon ce qui précède, lorsque l'homme regarde dans la Torah et dit à la Torah qu'il ne voit ni

0: ressent le bien et le plaisir que le Créateur a dit que il donne au peuple d'Israël. Alors il parle en mal du Créateur. Et il y a ici trois choses. L'homme qui raconte, celui qui reçoit, c'est la Torah, et celui sur qui on le dit, c'est le Créateur. Et puisque, lorsque l'homme s'occupe de l'amour d'autrui, il parvient à l'amour du Créateur et à l'amour de la Torah, dans cet état, le Créateur lui dispense la vie, comme il est écrit, « Car auprès de toi est la source de la vie, ce qui vient du côté de la Dvekout », comme il est écrit, « Et vous qui êtes attachés, et alors on mérite la Torah de vie, et par la médisance, la vie est coupée de lui, qu'il devait recevoir du Créateur. » C'est « A ». Et la vie est coupée de lui de la Torah, qu'il devait ressentir comme une Torah de vie. B. Et lui-même, maintenant, manque de vie. Et cela s'appelle « il l'a tué ». C. Que la vie est coupée de trois endroits. Et par l'amour d'autrui, la vie est dispensée de deux endroits, et il reçoit la vie. Fin de l'article.
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0: Nous allons relire le tout début de l'article. Nous avons lu aujourd'hui la deuxième moitié de l'article et on reprend la première partie. Écrit du Rabash, volume 1, article 10. Quelle est la substance de la médisance, la Lashon Hara, et contre qui est-elle dirigée? Le Zohar, Metzora, et dans le Soulam, est écrit là, et voici ces mots. Viens et vois, la médisance que le serpent a dite à la femme a causé à la femme et à l'homme qu'un décret de mort soit prononcé sur eux et sur le monde entier. À propos de la médisance, il est écrit, et leur langue est une épée acérée. C'est pourquoi prenez garde à l'épée, c'est-à-dire à la médisance. Car la colère des fautes est une épée. Que signifie « car la colère des fautes est une épée » C'est l'épée du Créateur, comme nous l'avons appris. Il y a une épée au Créateur avec laquelle il juge les méchants. C'est ce qui est écrit. L'épée du Créateur est pleine de sang. Et « mon épée dévorera la chair ». C'est la malchoute du côté du jugement qui est en elle. C'est pourquoi prenez garde à l'épée, car la colère des faux

0: disance viennent les plaies, jusqu'ici ces paroles. Et il faut comprendre, car le Zohar dit que quiconque a une épée dans sa langue, qui parle de la médisance, l'épée qui consume tout est prête pour lui, qui est la malchoute du côté du jugement qui est en elle. Et il a appris cela de ce qui est écrit à propos du serpent, qui a parlé de la médisance de la femme. Et là-bas, la médisance était contre le Créateur. Et quel est le rapport comme preuve pour ce qui est entre l'homme et son prochain, que cela soit aussi grave au point de causer la mort, comme il explique sur ce qui est écrit, « Et leur langue est une épée acérée » à propos de la médisance entre l'homme et son prochain.
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0: 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Juin 2002. Nous avons lu et entendu un article des degrés de l'Echem, volume 2, question section Metsora. Quelle est la gravité de la langue du mal et contre qui est-elle dirigée? Nous pensons, et dans ce monde c'est ainsi qu'il est admis, que la langue du mal, c'est que l'un ne dise pas de mal de l'autre, que les hommes soient ainsi gentils les uns envers les autres. Que chacun s'examine avant d'ouvrir la bouche. Aujourd'hui, il existe vraiment des encyclopédies entières. Un homme doit marcher dans la rue. S'il veut s'adresser à quelqu'un, il doit tout d'abord consulter les livres des lois et de la langue du mal. Comment puis-je m'adresser à lui? N'y a-t-il rien ici ou y a-t-il quelque chose? De quelle manière dois-je peut-être me dissimuler moi-même? Cela signifie qu'il n'examine pas son propre cœur, il regarde plutôt dans le livre ce qui est écrit. Ce qui est écrit est permis, ce qui ne l'est pas, ne l'est pas. Cela signifie qu'il n'est pas nécessaire. L'essentiel est ce que tu fais sortir de ta bouche. Ce qu'il y a dans le cœur, de cela, on ne parle déjà pas. C'est l'enseignement de ce qui est dissimulé, mais seulement ce qui est révélé. Pour le commun du peuple, pour le minéral de Kedusha, c'est réellement ainsi. C'est la voix et le degré qui sont admis. Cependant, la langue du mal n'est absolument pas ce qu'un homme exprime par sa bouche, ni même ce qu'il ressent dans son cœur envers son entourage, mais uniquement envers le Créateur. Cela s'appelle la langue. Bonne ou mauvaise. C'est envers cela que nous avançons. Car tout notre but est de parvenir à l'adhésion avec lui, et toute notre voie consiste à améliorer nos qualités afin qu'elles soient en équivalence de forme avec lui. C'est pourquoi, dans tout ce que nous faisons, nous comparons toujours où est-ce que je me trouve et où est le Créateur. Dans la mesure où je comprends qui il est, ce qu'il est, comment puis-je faire cette correction, franchir l'écart entre nous, et dans la mesure où j'apprécie mon état comme étant utile à l'avancement que il accomplit en moi, je construis ainsi autour de moi et en moi, autant que je comprends son état. Toute cette situation qui existe, telle que l'homme la ressent, il la ressent avant même de commencer à l'examiner et à la critiquer. C'est en fait son attitude envers le monde que le Créateur a façonné pour lui. Et si, que Dieu nous en garde, il n'en est pas satisfait, son attitude envers cela s'appelle la langue du mal. Nous savons que la structure de notre âme est telle que l'âme comprend deux parties, Galgalta Vainam et Achap. Les kélim de don sont appelés Israël, les kélim de réception sont appelés les nations du monde. et la correction générale, et que jusqu'à la fin de la correction, il est impossible d'utiliser les kélim de réception pour eux-mêmes, mais seulement un rab de montée lorsqu'ils s'incorporent dans les kélim de don. Les kélim de réception eux-mêmes sont appelés non-juifs lorsqu'ils s'incorporent

0: s'incorporent dans les Kélim de don, ils sont appelés convertis. Et les Kélim de don eux-mêmes sont appelés Israël. C'est pourquoi de là découle la correction qu'il est possible de donner à ces deux sortes de Kélim. Pour Israël, pour Galgat Avainam, la correction est « Tu aimeras ton prochain comme toi-même, car ils peuvent parvenir à l'adhésion avec le Créateur. Ton prochain, c'est le Créateur. » Quant aux Kélim de réception, qu'il est impossible de corriger tels qu'ils sont jusqu'à la fin de la correction, leur correction, c'est le Tzimtzoum appelé « Ce qui n'est pas bon pour toi, ne le fais pas aux autres. Restreins ton mal. » C'est exactement la différence entre Rabbi Akiva et Hillel et la différence entre l'attitude envers ces deux corrections qui existent. De là viennent les mitzvot fait dans Galgalta Veinaim et les mitzvot ne fait pas. Cela signifie qu'il est interdit d'utiliser l'équilibre de réception de Harap. C'est en fait le début de l'article. Ensuite, le rabbin entre dans des choses très profondes. Nous l'expliquerons une autre fois. Je ne pense pas non plus que cela soit vraiment possible d'expliquer davantage. Cela pourrait détruire toute l'éducation. Qu'y a-t-il encore? À partir de là, nous comprenons ce qu'est la langue de la sainteté. C'est la langue dans laquelle on parle dans les kélim de don, l'hébreu, panim. Et qu'est-ce que le targoum? Ce n'est pas encore la langue de la sainteté, c'est une langue dans laquelle il se prépare dans la Harap afin de parvenir ensuite à la correction pour qu'il soit comme Galgalta Veinaim. C'est pourquoi dans Galgalta Veinaim, on parle la langue de la sainteté. Dans la Harap, on parle la langue de Targoum. C'est pourquoi le Zohar a lui aussi écrit dans la langue du Targoum. C'est encore une nourrice, un livre qui nous parle des corrections.
1: זהו. כן.
0: S'il n'y a aucun lien entre la conduite des amis dans la société et la langue du mal dont il parle dans le livre, alors ce n'est pas... Non, dans notre société, c'est quelque chose d'autre, car dans notre société, nous voulons appliquer les mêmes lois que les lois spirituelles. Toute l'utilité de notre société vient du fait que dans notre racine, dans l'âme d'Adam Arishon, là où nous nous trouvons au degré spirituel le plus élevé, nous sommes tous reliés ensemble, toutes les âmes. Et je peux puiser de là la force de la lumière environnante dans la mesure où je m'efforce ici, non dans l'état où je me trouve dans cette spiritualité supérieure, mais dans un état inférieur à elle, de réaliser malgré tout la même situation que celle où je me trouve là-bas, comme si je me trouvais là-bas. Cela s'appelle aspirer à cet état. Cela s'appelle un effort. Qu'est-ce qu'un effort? C'est un effort pour ressembler à un état plus élevé. Donc, si je me conduis avec mes amis comme si nous nous trouvions déjà à la fin de la correction, si je m'efforce de construire entre nos relations, cela signifie que je fournis un effort. C'est très simple. Pourquoi me regardes-tu? Parce que les mots sont un peu plus simples. Vous commencez déjà à avoir peur. Oh là là, c'est pourquoi la dissimulation aide provisoirement l'homme, elle protège le fruit. Mais c'est bien cela, le fait est là. Et dans la mesure où nous aspirons à ce qu'existe entre nous cet état de correction, de fin de la correction, tel que nous le représentons pour le moment, dans cette mesure, nous susciterons depuis cet état parfait une lumière environnante vers nous. Elle s'occupera de nous, nous corrigera et nous attirera réellement vers ce même état de fin de correction. C'est pourquoi dans notre environnement, nous devons nous conduire selon l'état « Tu aimeras ton prochain comme toi-même » autant que ce qu'il est seulement possible.
1: Hein?
0: Si j'aime déjà ainsi la moitié du groupe, il n'y a plus rien à faire avec cela. Disons que je me conduis bien avec celui-ci, celui-là. Si tu aimes déjà la moitié du groupe et que tu ne trouves toujours pas à la fin, de la correction, cela signifie que tu te fais illusion et que tu te mens. Cela signifie que quelque part, pas intentionnellement, mais quelque part, il te semble que tu aimes les autres. Et en réalité, d'une certaine manière, tu te dérobes à cela et il te semble que c'est de l'amour. Alors, investis encore un peu plus d'efforts et on te montrera du ciel que tu ne te trouves toujours pas avec eux dans l'état de la fin de la correction. Tu n'as pas encore corrigé jusqu'au bout ton attitude envers eux. C'est cela qui s'appelle la fin de la correction. Quand on commence à expliquer simplement, cela devient très difficile. Quelle est la racine de la haine? La racine de la haine, c'est la brisure du massar. Lorsque le massar se brise, il n'y a plus d'unité. Chacun ne ressent alors que son propre désir de recevoir. Et il ressent comme étranger un désir de recevoir différent du sien. C'est la racine de la haine. Qu'est-ce que cela signifie? Il y a ici de nombreux degrés. J'aime ma propre personne et je ne me soucie que de moi-même, du fait que c'est ma nécessité vitale. Très bien, c'est quelque chose d'admis dans toute la nature, comme le Rabash l'a écrit ici. Le loup qui attrape et dévore, disons, une biche, on ne dit pas qu'il lui fait du mal, car c'est sa nature, il doit se remplir, et le Créateur l'a créé ainsi. Par ce mal, il y a une correction pour lui et une correction pour elle. Voilà, même si nous regardons cela comme une chose terrible, ce n'est pas terrible, c'est la nature. Voilà, c'est la nature. Comment tuons-nous les animaux et les mangeons-nous? Maintenant, si il écrit que il existe des animaux qui font du mal à un autre, non pas parce qu'ils en ont besoin, mais du fait qu'ils ont une sorte d'ancienne habitude qui était autrefois nécessaire à leur vie et ne l'est plus maintenant, même cela signifie que nous ne voyons pas pour quel besoin l'animal fait cela. Mais cette ancienne habitude les exempte, pour ainsi dire, de toute punition, car il n'est pas coupable. Il s'est habitué, la nature l'a habitué à agir ainsi. Tout cela concerne un degré entièrement animal. Le minéral, le végétal et l'animal, c'est pourquoi ils n'ont aucune mitzvot, aucune transgression, et rien ne peut leur être demandé. La manière dont ils se conduisent n'est ni bonne ni mauvaise, c'est simplement la nature. Chez l'homme, il y a une attitude envers l'autre, ce dont il parle pour sa nécessité vitale. Nous ne lui demandons pas, au contraire, l'État veille généralement à ce que chacun reçoive une certaine quantité, par exemple 1000 shekels par mois, je ne sais pas, ou 1000 calories par mois. Je ne sais pas selon quoi il calcule, mais d'une manière ou d'une autre, il veille à cela, ou s'efforce d'y veiller. Plus une société est corrigée, plus elle s'en préoccupe. Très bien. Cependant, au-delà de cela, un calcul commence déjà. Et pour l'homme, ce dont il a besoin au-delà de la nécessité, il doit l'examiner. Le Bala Sulam écrit dans l'article La Dernière Génération que la religion qui existera à la fin de la correction, dans la dernière génération, sera une religion générale pour toutes les nations. Et qu'est-ce qu'une religion? Ne pas recevoir de la société davantage que l'homme le plus démuni. C'est ainsi que c'est écrit. C'est cela qui s'appelle religion, date. Tu comprends, c'est un peu... Quant au reste, dit-il, tous les hommes peuvent demeurer dans leur religion, leurs habitudes et leurs traditions, cela ne dérange pas. Il parle en général de son attitude envers toute cette animalité. Alors, qu'est-ce que cela signifie? Cela signifie que tu fais le calcul de ce qui est nécessaire, même selon l'homme le plus démuni, c'est-à-dire celui qui reçoit réellement moins que tout le monde. Si tu reçois davantage que lui, cela

0: signifie déjà pour toi que tu reçois du superflu. C'est ainsi qu'il le dit, c'est l'idée. C'est l'idée, la religion de la dernière génération. Cependant, pour notre sujet, il y a là de nombreux degrés, comme il l'a dit. Si je me rapporte seulement à moi-même, à ce dont j'ai besoin, ou si je commence déjà à calculer par rapport à autrui, que signifie calculer par rapport à autrui? Comme nous le disons, il existe des désirs animaux, que les désirs animaux possèdent, que les animaux possèdent également, la nourriture, le sexe, le foyer, la famille et le foyer. Ce sont d'une certaine manière des choses nécessaires. Cela signifie que si l'homme les faisait uniquement pour les besoins de son corps, cela serait appelé nécessaire. Mais s'il regarde les autres, ce que les autres possèdent, il ne tient déjà plus compte de ce dont son corps a besoin, mais de l'image qu'il veut donner aux autres, et ainsi de suite. Alors j'ai déjà besoin d'une maison de 5 étages, le calcul ne porte déjà plus sur ce dont son corps a besoin, mais, comme le disait le rabbin, il racontait que lorsqu'il vivait à Jérusalem, ils avaient une seule pièce. Ils avaient une petite table. Et c'est là qu'ils mangeaient. Vraiment, elle faisait 30 cm. Et tous s'asseyaient par terre. C'était ainsi à Jérusalem au début du XXe siècle. Ils avaient des matelas comme ceux que nous avons ici, qu'ils plaçaient dans un coin. Et la nuit, chacun déroulait d'un matelas et dormait dessus. C'est ainsi qu'il vivait. Et il disait, les parents de mon épouse étaient riches. Ils avaient 2 pièces. Toute la famille vivait dans une pièce. Et ils louaient l'autre. C'était très simple, disait-il, car c'était normal. Ils ne pensaient simplement pas autrement. Et ils vivaient ainsi. Aujourd'hui, disait-il, ils ont pris cette pièce. Ils l'ont divisé en 5 pièces et ils en ont fait un appartement. Et chacun possède alors son propre coin privé. Cela indique quelque chose, c'est donc cela la nécessité. Simplement, l'homme commence à tenir compte de la société, de ce qu'il doit recevoir de la société, et de là, cela lui vient déjà même dans des choses prétendument nécessaires. Regarde la nourriture. Entre dans un supermarché, qu'est-ce que c'est? Et pour le foyer, va voir ce qu'ils construisent. Toutes ces choses ne sont déjà plus destinées aux besoins de mon corps, mais aux besoins de mon voisin. Elles ne sont déjà plus une nécessité, mais une attitude envers l'environnement. Ainsi, toutes les choses qui prennent un autre caractère par rapport à la société ne sont déjà plus appelées nécessaires, comme la nourriture, la famille, le foyer dont nous parlions. Elles sont déjà la partie superflue qui appartient au désir humain, l'argent, l'honneur et les connaissances. Elles appartiennent à cela. Même si elles semblent appartenir au corps, ce n'est pas de la corporalité. Le corps n'en a pas besoin. Voilà. Alors, dans les désirs humains, il ne s'agit que de ton attitude envers la société. Tu as déjà une attitude envers la société, ce que tu veux lui apporter, à l'inverse de ce que tu veux recevoir, et lorsque tu veux recevoir, veux-tu que les autres ne possèdent pas ce que tu as, ou que tu veux, ou veux-tu qu'ils possèdent ce que tu possèdes, et qu'ensemble, vous fassiez en sorte que tous se sentent bien. Selon cela, il existe toutes les nuances.
1: Ken.
0: Depuis la bonne attitude envers autrui jusqu'à la haine d'autrui. Oui. Étudiant, quand nous parlons de « tu aimeras ton prochain comme toi-même » ou de la langue du mal, nous parlons en fait, comme tu l'as dit, de ce qui est intérieurement dans le cœur. Cependant, nous sommes ici aussi dans des choses extérieures. Ici, nous nous conduisons selon la règle de l'amour de l'ami à l'amour du Créateur, comme le Rabash l'écrit dans les articles. Que doit nous apporter l'amour des amis? Voilà. C'est pourquoi, ici, dans mon attitude envers les amis, je dois comprendre que, par cela, je détermine, en fin de compte, comment je me rapporte au Créateur, même si je ne suis pas capable de bien me rapporter à eux et que je le vois, si tu veux au moins examiner si tu t'améliores réellement, examine si ton attitude envers eux a changé. Si elle a réellement changé, d'une manière essentielle, ne serait-ce qu'un tout petit peu, c'est le signe que tu as fait un grand pas dans la spiritualité, car tu ne peux pas mesurer la spiritualité, mais ici tu peux la mesurer d'une certaine manière, depuis le cœur. Comment regardes-tu les autres? Est-ce que cela te pique moins les yeux? Comment peux-tu même un peu te soucier d'eux? Ou as-tu déjà une certaine préparation à cela? C'est une vérification, car dans la spiritualité, nous ne savons pas. Nous ne pouvons jamais non plus nous représenter un degré spirituel plus élevé. Soudain, quelque chose se révèle, soudain, tu comprends quelque chose, pour toi c'est une révélation, une véritable révélation. Alors, comment aspirer auparavant à cet état plus élevé? Ce que nous faisons habituellement, ce que nous devons faire, c'est nous rappeler, c'est peut-être au moins une technique, se rappeler le dernier bon état que j'ai connu, que signifie bon, que j'aspirais au Créateur, que je pensais à lui, que je jouissais du fait de le ressentir, d'être relié à lui, et je dois m'efforcer de maintenir ce même état, même maintenant, alors qui n'est déjà plus présent. D'une manière ou d'une autre, il faut constamment reconstruire cette même situation, la situation de nos relations. Car c'est pour cela qu'on t'a donné un exemple. C'est ainsi que, pendant le Shabbat, on donne à l'homme un avant-goût du monde à venir. Cela lui donne ensuite une inspiration pour toute la semaine. Toute la semaine, il s'efforce d'une certaine manière de vivre comme pendant le Shabbat, ce qui est appelé le juste est toujours dans l'aspect du Shabbat. Oui. Tu dis donc que c'est l'inverse, par l'amour du Créateur, je parviens à l'amour des amis. L'amour des amis ne vient-il pas avant l'amour du Créateur? Qui dit cela? La logique ou l'intellect dit que je reconnais d'abord le Créateur, que je sais d'abord beaucoup de choses et qu'ensuite je peux. Alors, selon ta logique, tu dis de l'amour du Créateur, nous parvenons à l'amour des créatures. L'amour du Créateur, selon ce que nous étudions, c'est le dernier degré du développement du désir, de la correction du désir. Le désir se trouve dans la double dissimulation, la dissimulation simple, la récompense et la punition, puis l'amour. L'amour s'y déploie en plusieurs parties. L'amour éternel est le plus élevé, le dernier. Cela signifie qu'il faudrait parvenir à la fin véritablement finale de la correction et seulement là comprendre que je dois me rapporter à mon ami avec lequel je me trouve ici et avec lequel j'étudie. Alors, pourquoi le Créateur a-t-il créé tout ce monde, des amis, et nous a-t-il organisés dans un groupe, si ce n'est pour cela? Toute la nécessité de ce monde est qu'il recouvre l'âme et qu'il impose une charge sur l'âme. Et malgré les perturbations qu'il me donne maintenant, je m'efforce d'être à la fin de la correction. C'est en fait tout le sujet de la montée des degrés. Même maintenant que je me trouve à la fin de la correction, seulement je ne la ressens pas car mon cœur est couvert par 125 revêtements. Je dois donc neutraliser ces revêtements. Alors je me ressens à nouveau à la fin de la correction. Par quoi est-ce que je les neutralise? Par tous les moyens qui sont à ma disposition. Même les grands justes qui se trouvent à la fin de la correction, s'ils doivent nous aider les âmes de ce monde, eux aussi recommencent la même voie, atteignent la fin de la correction pendant leur vie, nous écrivent des livres, nous aident, s'occupent de nous et nous enseignent. Il parle cependant du degré de ce monde, tout en étant déjà relié à la fin de la correction, en eux-mêmes, et tous, et tout en se trouvant ici avec nous, tout en se trouvant ici avec nous. Cela signifie que tous les revêtements qui nous ont été donnés afin que nous ne ressentions pas la fin de la correction existent pour que nous surmontions ces revêtements, ces perturbations. Cela signifie nous rapporter à eux et les utiliser. Plus grande est la perturbation, plus je reçois. Plus grande est l'illumination qu'elle devient ensuite. Nous le voyons également selon toutes les lois qui existent aussi dans ce monde, dans les lois de l'électricité, de manière dont agit la résistance, dans les lois des relations entre les cellules et entre toutes les choses. La force de résistance est une force positive. Si elle est utilisée en fonction du but, on l'utilise toujours. C'est par elle, uniquement par elle, que nous ressentons quelque chose. C'est uniquement par elle que nous pouvons obtenir une utilité. Disons qu'il y a de l'électricité. Si l'électricité traversait un fil sans aucune résistance, nous ne ressentirions rien. Nous plaçons une certaine résistance, et grâce à cette résistance, nous recevons une utilité de l'électricité, du chauffage, du refroidissement, ou toutes sortes d'appareils qui peuvent y être raccordés. Il en va de même pour nous, avec cette lourdeur du désir de recevoir. Sans lui, nous ne ressentirions pas la lumière. S'il y a zéro aviyut, qu'est-ce qu'il ressent? Dans la mesure où cet aviyut existe, si dans la mer de lumière il y a une aviyut, selon cet aviyut, nous pouvons ressentir la lumière qui la traverse, si nous la laissons passer. C'est pourquoi la force du massar est appelée force de résistance, comme une résistance électrique, dans un composant qui accomplit une action. C'est vraiment ainsi. Cependant, cet article est très profond. Nous en parlerons encore. Il touche à beaucoup de choses. Oui. À la page 95, il est écrit au sujet de l'aspect de la croyance et de l'aspect de la connaissance. Ensuite, il écrit « Cependant, le Créateur sait que l'aspect de la croyance est une voie plus fructueuse par laquelle l'homme pourra parvenir au but appelé adhésion au Créateur, qui est la notion d'équivalence de forme. » Alors, est-il possible d'expliquer l'aspect de croyance et l'aspect de la connaissance ? Nous ne pouvons pas avancer par la voie de la connaissance, car la voie de la connaissance, c'est déjà recevoir la récompense dans des kélim corrigés. Qu'est-ce que la connaissance ? Elle vient de ce que la lumière entre dans le kli, donne un ressenti au kli, et avec ce ressenti, j'ai également un intellect par lequel j'examine ce ressenti, je connais toutes les circonstances, comment suis-je parvenu à ce ressenti, quelles actions ai-je accomplies, dans quels désirs, dans quelles mesures sont-ils corrigés, à quel degré d'aviyut, comment ai-je en général construit ce ressenti, toute cette structure de ressenti, mon approche envers elle, combien j'ai travaillé pour elle, et comment j'en jouis maintenant. Toutes ces choses me donnent la connaissance, Yegiya. Or, il est possible de parvenir à cela dans la spiritualité uniquement par la croyance. Emouna, cela signifie par la correction de Chafet Chesed. Ainsi, Emouna et la connaissance sont deux degrés. La croyance Emouna est appelée lumière de Chassadim, la croyance complète, dans laquelle la connaissance est déjà incluse, est appelée lumière de Chassadim dans l'illumination de Chorma. Emouna Shlema. La croyance et la connaissance se trouvent toutes deux au-delà du Marsom. La croyance est appelée lumière de Chassadim, que j'atteins au moyen du Massar, d'Aviyut Shoresh Aleph et Bet. En fait, également Guimel et Dalet, hein. En elle aussi, la lumière de Chassadim doit obligatoirement venir d'abord avec l'intensité appropriée, puis la lumière de Chorma. La croyance est la première correction. Maintenant, tout est atteint par la croyance. Tout le monde parle ainsi, sans comprendre de quoi il parle. Que signifie Emouna, le Tzimtzoum et les Kelim de Don? Cela signifie le degré de Bina. Bina est appelée croyance. Garde Bina est appelée croyance complète. Lorsque l'on monte du bas vers le haut, Malchut, qui parvient au degré de Bina, atteint d'abord Bina. Cela s'appelle simplement Chafetz Chesed. Ensuite, lorsqu'elle corrige aussi ses kelim de réception à l'intérieur de Bina, on dit qu'elle parvient à Garde Bina. Là, elle reçoit déjà également l'illumination de Chochma. Il ne faut pas penser. Il ne faut pas penser, comme le pense le commun du peuple dans notre monde, que la croyance signifie « je ferme les yeux, je deviens fanatique et je fais tout ce que l'on me dit sans utiliser ma tête ». C'est cela qu'ils appellent « emouna », croyance ou foi. Dans les kelim spirituels, c'est effectivement ainsi. Ne pas utiliser la tête signifie ne pas travailler avec la lumière de Chochma. Cependant, il faut utiliser la tête pour travailler avec la lumière de Chassadim. Cela aussi demande beaucoup de sophistication et beaucoup d'efforts. Il ne s'agit pas d'effacer les désirs. Il s'agit de les connaître et de construire au-dessus d'eux une attitude envers laquelle je vais au-dessus d'eux. Cela s'appelle la croyance au-dessus de la connaissance. Une simple croyance, cela n'existe pas, car nous sommes des kelim de réception. Même dans la viut racine, aleph, bet ou gimel, même dans la viut shoresh, nous sommes des kelim de réception. Ainsi, toute chose que je fais chevauche en fait un désir de recevoir. Je n'ai pas le désir de donner. Le désir de donner, c'est le Créateur. Moi, il y a un désir de recevoir qui peut être corrigé dans le but de donner. C'est pourquoi, même si j'accomplis un travail dans la vieux de Shoresh, c'est malgré tout un travail au-dessus du désir de recevoir de la vieux de Shoresh. Il est déjà différent du don pur du Créateur, n'est-ce pas? Et si je parviens à un travail dans le don, uniquement dans le don, je travaille au-dessus de ce désir de recevoir. Lui aussi possède la raison de son aviut, même l'aviut Shoresh, et je travaille au-dessus de cela, je me neutralise. Cela s'appelle par exemple un embryon, Ubar. L'aviut racine corrigée est appelée Ubar, embryon. Je m'annule entièrement, je suis tout entier dans mon annulation, mais je sais à quoi je renonce, sur quoi je renonce, et ce que j'annule. Et dans cette annulation, je me trouve sous la domination complète du Créateur. Cela s'appelle un embryon dans le ventre de sa mère. Il remet entièrement son âme au supérieur. Et cela est au-dessus de la connaissance, au-dessus de toute connaissance qui existe. À chaque degré, tu as un état appelé Ubar, embryon. Cela signifie que sur les 125 degrés, à chaque degré, toujours davantage, davantage, davantage, tu as, par rapport au précédent, une aviut à laquelle tu renonces et tu remets ton âme. Comment on le dit? Être un embryon, disons, ou bar, au degré 100. Au degré 100, c'est beaucoup plus grand qu'être grand au degré 99. Comment vérifier que l'homme n'a pas remplacé le but par le moyen? Cela signifie qu'il ne les a pas intervertis, disons-le ainsi. Nous disons que l'amour des amis est un moyen de parvenir au Créateur. Comment puis-je vérifier que je n'ai pas remplacé le but par le moyen? Car l'amour des amis est ma vérification. Ce n'est pas important. Même si un homme oublie qu'il fait cela, qu'il pratique l'amour des amis afin de se rapprocher du Créateur. Mais la pensée générale, la réflexion générale demeure malgré tout. Soudain, il reçoit une sorte de message sur son téléphone de Gilad là-bas, ou autre chose. Et il s'en souvient de temps en temps. Ça, dans l'ensemble, la pensée générale se trouve sur le but. Même si l'on crie « le but, le but, le but », à notre degré, cela agit aussi de cette manière. Alors bien sûr que... Regarde, c'est le résultat de la dissimulation. Il faut certainement céder constamment l'un l'autre. Celui qui s'en souvient doit, pour ainsi dire, le dire à tout le monde. Cependant, dans l'ensemble, tu ne peux pas te souvenir de la spiritualité si la spiritualité ne t'éclaire pas. Concrètement, c'est ainsi. Écris-le sur tous les murs, tu ne verras pas ce qui y est écrit. Si ton désir de recevoir n'est pas maintenant dirigé vers cela, tu ne le verras pas. Nous sommes construits ainsi. Pourquoi est-ce que je ne vois pas la spiritualité? Mon désir de recevoir ne peut pas maintenant la ressentir. Il n'est pas dirigé vers elle. Il en va de même pour chaque ressenti et pour chaque chose. Alors dans cet état, qu'est-ce que la société? Même dans un état où je ne me souviens pas, je ne me souviens pas du but de la création. Si j'accomplis toutes ces actions, elles se joignent ensuite aux pensées et aux intentions que j'aurai à un autre moment. C'est pourquoi nous nous trouvons dans ce monde qui est un degré où existe la réalité du temps. Quel est le fait? Dans la spiritualité et à l'instant même où tu accomplis une chose, si tu te trouves alors dans l'adhésion et agis en conséquence, c'est une action. Si tu ne te trouves pas alors dans l'adhésion, tout d'abord cela ne s'appelle pas spiritualité, mais disons, cela ne serait pas appelé une action. Chez nous, ce n'est pas ainsi. Chez nous, chaque effort peut ensuite se joindre à chaque pensée et agir avec elle. C'est le miracle particulier qui existe dans ce degré inférieur appelé ce monde. Il le dit également dans l'article pour la conclusion du Zohar. Lorsqu'un étudiant se trouve avec son Rav, même s'il ne se trouve pas dans une adhésion permanente avec son Rav, maintenant, il lui apporte une tasse de thé. Ensuite, il a pensé que par cela, il voulait se relier à la spiritualité, et non au moment de l'action. C'est des choses qui agissent malgré tout ensemble, comme si il avait apporté la tasse de thé dans ce but. Tu comprends? Cela signifie que le temps agit en notre faveur. Il relie tout à l'effort, ce que nous ne sommes pas capables de relier. Il écrit là-bas, c'est pourquoi il dit-il, même dans ces grandes choses envers le supérieur ou envers un rave, comme il explique là-bas, cela agit de cette manière et grâce à cela, on monte les degrés. Je me souviens de moi-même, de combien de moments j'ai eu, des moments, et quels moments où je ne voulais pas, où je n'en avais pas envie, j'en avais assez. Oh là là, vous ne le connaissez pas, car vous n'êtes pas proche d'un rave, par exemple. Et si, il n'y a pas de rave. Je ne me conduis pas exactement comme un rave. Cependant, lorsqu'on se trouve auprès d'un grand homme, qu'il est véritablement proche et présent tout le temps, alors c'est très difficile de se maintenir correctement. C'est très difficile. Le mépris commence à apparaître. C'est naturel, tu vois un corps. Qu'est-ce qu'il y a dans un corps? On ne voit pas à l'intériorité. Et c'est difficile. Et donc, il dit que même si l'on agit du fait de la nécessité, parce que je suis obligé de le faire, parce que ce serait désagréable ou inconvénient de ne pas le faire, pour des raisons humaines, si par la suite tu relies à cela des raisons spirituelles, que par cela tu veux parvenir à la spiritualité, même à un autre moment, lorsque tu ne te trouves pas près de lui et qu'il t'est plus facile d'y penser, alors la pensée et l'action se relient ensemble. Il en va de même avec un ami. Il en va de même pour nous. L'essentiel est d'agir. La pensée viendra d'une manière ou d'une autre. Qu'elle ait quelque chose dans quoi se revêtir. Tu as dit que le temps agit en notre faveur. Maintenant, il est possible que j'accomplisse une certaine action envers un ami et qu'à ce moment-là, le lien ne soit pas bon entre l'action et l'acte. Quelques minutes plus tard, je peux accomplir la même chose et précisément, ça sera bon. Alors, qu'est-ce qui détermine cela, le Rav? Tu ne sauras jamais pourquoi tu agis ainsi ou autrement. Oh, Yehuda, écoute, m'apporte une tasse de thé. N'oublie pas le...
1: Ken.
0: Nous ne savons pas pourquoi nous sommes projetés d'une pensée à une autre, d'un état à un autre. Nous ne le savons pas, car cela dépend de la structure intérieure de l'âme. Maintenant, tu dois clarifier ce désir, ensuite celui-là. en fonction de cela, en relation avec cela. Pourquoi en fonction de cela, en relation avec cela? Parce que tu ne sais pas à quelles âmes précises et à quelles choses tu es relié dans la structure d'Adam Harishon. Tu ne le sais pas. Tu ne te connais pas toi-même non plus. Tu ne connais pas non plus les âmes avec lesquelles tu te trouves, ni le lien dans lequel tu te trouves avec elles. Et d'après les corps, tu ne peux pas savoir ce qui se passe intérieurement. On t'amène donc toutes sortes de situations qui te semblent être des hasards. Si tu voyais de l'intérieur la structure entière d'Adam Harishon, tu saurais, « Oh, maintenant, je devrais faire cela, bientôt on me donnera ceci, après un certain temps, cela. » Mais tu ne le sais pas. Ça signifie que tout change constamment, moi aussi je change constamment. Rav, tout se change, tous accomplissent toutes sortes de corrections. C'est comme un système qui se trouve constamment dans une telle vitalité. Ça s'appelle la Sainte Shrina. Alors à quoi cela peut-il correspondre? Par exemple, maintenant, cela peut ne pas correspondre. Quel exemple pourrait amener à accomplir une action précise, le Rav? C'est pourquoi on nous donne des conseils simples. Dans chaque état où tu te trouves, ne fais pas de calcul avec les autres âmes. Pour savoir ce que tu dois accomplir, tu te trouves maintenant dans un corps. Pense-t-il à la manière dont toutes les cellules du corps agissent maintenant, chacune selon son programme, chacune selon sa fonction, pour que je doive, selon cela, agir de telle ou telle manière? Le sais-tu? En réalité, cela agit finalement ainsi, mais pas au degré où nous pouvons le reconnaître. Cela agit certainement ainsi. Le système est entièrement fermé dans toutes ses parties jusqu'à la fin. Cependant, nous ne sommes pas capables de le concevoir. Cela ne nous est révélé que ensuite, à la fin de la correction. Toute la structure avec toutes les fonctions qui y sont incluses, véritablement, sans aucune perturbation. On te donne donc, non pas un moyen, mais le conseil le plus général, le plus juste et le plus simple, toi, ton action et le but auquel tu veux parvenir doivent être un. Je suis descendu d'une racine où j'étais en adhésion avec le Créateur. Qui est le Créateur? Le Créateur, ce sont toutes les autres âmes dans lesquelles je suis inclus. Ensemble, nous recevons en nous la lumière supérieure, ce ressenti en moi, est appelé le Créateur. Je ne sais pas s'il existe en dehors de moi. En dehors de moi, c'est Atzmuto. Ce que je reçois dans la connexion avec toutes les autres âmes, dans l'état corrigé, de la fin de la correction, dans ma racine, c'est cela qui est appelé le Créateur. Par tes actions, nous te connaissons. À partir de mon ressenti, je le connais. Je dois donc aspirer à cela au moyen de l'action actuelle que j'accomplis et parce que j'y aspire, je l'accomplis. Si je me situe constamment, si j'appuie vraiment, uniquement sur ce point, je finis par y parvenir, précisément dans l'état qui est réellement celui-là. Te donner... Te donner maintenant... Ce grand programme pour que tu commences à faire quelque chose, cela exigerait que tu le comprennes d'un bout à l'autre, afin d'accomplir l'action la plus petite avec compréhension, avec intelligence et sous un contrôle total. Tu devrais connaître à l'avance tout le système. Comment en es-tu capable? Avant d'être en adhésion avec toutes les âmes, avec toutes les parties du système, c'est-à-dire dans une structure unique. C'est impossible. C'est pourquoi on te donne une solution. Tu veux être inclus dans ce système comme une partie bonne, active et juste. Dirige-toi vers cela. Moi, mon action, mon état et l'adhésion avec le Créateur. Tout cela est un. Je veux déjà me trouver maintenant à la fin de la correction. Qu'est-ce que la fin de la correction, selon la manière dont je me la représente? C'est cet état-là que je veux maintenant réaliser, produire, créer. Créer, oui. Litzor. Alors cette loi agit pour toutes les âmes indépendamment du groupe? Cette loi agit pour toutes les âmes indépendamment d'un groupe. Cependant, avec un groupe, tu as, comme nous l'avons dit, tu suscites depuis là-bas, depuis la fin de la correction, la lumière environnante du fait que tu es relié aux amis comme tu l'es là-bas. Selon l'effort avec lequel tu veux te relier ici, tu attires pour ainsi dire sur toi, tu attires véritablement, presque physiquement, cet état vers toi, car tu veux maintenant le réaliser ici. Ça s'appelle que le monde supérieur descend jusque dans ce monde. C'est ce qui aura lieu à la fin de la correction. Il y a ici de belles paroles, mais je ne pense pas ajouter quelque chose. Pourquoi y a-t-il des actions correspondant à la fin de la correction que nous essayons d'accomplir maintenant, comme l'amour des amis, alors que des actions, comme par exemple regarder à travers le positif que le Bala Sulam nous décrit, sont laissées pour la dernière génération? Nous n'accomplissons maintenant aucune action correspondante à cela. Pourquoi nous occupons-nous de l'action de l'amour des amis et pensons-nous que c'est l'action la plus importante? Bon, en dehors de cela, il y a la diffusion et l'étude, oui. Et pourquoi laissons-nous peut-être de côté des actions comme se contenter de peu et toutes les autres corrections? Parce que nous savons que par nous-mêmes, nous ne sommes absolument pas capables de nous corriger. Ce qui peut nous corriger, c'est la lumière supérieure. Si elle vient à moi depuis un état plus corrigé et qu'elle m'éclaire, elle corrigera mes kélim en conséquence. Je ne dois donc pas accomplir des actions comme si je devais moi-même m'approcher de mes kélim et les corriger. Avec une clé anglaise ou une clé à molette. Ici, j'ouvre quelque chose, là, je ferme quelque chose et je corrige autre chose. Plutôt, je dois m'occuper de cet homme à tout faire avant qu'il vienne corriger le système pour moi. Je dois susciter cette lumière. C'est pourquoi je n'accomplis pas des actions visant directement la correction elle-même. Comme si je disais, où est le massar? Je vais maintenant apporter le massar et le placer. Oui, sur le désir de recevoir, je planterai quelques clous pour qu'il ne s'échappe pas. En bas, le désir de recevoir, au-dessus, le massar, comme nous le dessinons, et le désir de recevoir est alors déjà couvert par le massar, mais plutôt je cherche un moyen qui m'apportera un massar, qui m'apportera une correction. Ce moyen n'est pas exactement une approche de la correction elle-même, c'est une approche de celui qui corrige. Et c'est réellement un grand obstacle pour les hommes jusqu'à ce qu'ils commencent à comprendre que nous devons chercher celui qui corrige et non les corrections elles-mêmes. Sans qu'ils viennent, je n'aurai simplement aucune correction. C'est comme une femme assise chez elle et criant que, disons, la machine à laver est tombée en panne. Tu dis, très bien, maintenant, je vais faire quelque chose. Tu entres, un spécialiste doit venir, avec par exemple une pièce, l'installer et faire le nécessaire. Il faut donc chercher l'homme qui sait comment faire cela, pour ainsi dire. C'est la lumière supérieure. Je dois accomplir des actions dans lesquelles je ne regarde pas le cli lui-même. Je dois regarder les actions par lesquelles je peux attirer ces lumières les plus utiles à la correction. Et alors on nous dit que la lumière environnante la plus utile à la correction vient lorsque je me trouve avec le livre pendant l'étude, avec l'intention de parvenir à ma racine, là où moi, mon action, l'étude et le créateur se trouvent en adhésion en un seul point. Très bien, on me l'a dit. Alors, après cela, avant cela plutôt, de quoi ai-je besoin pour m'asseoir correctement, c'est-à-dire avec l'intention juste? J'ai le livre, Dieu merci, j'ai déjà appris à lire l'hébreu, même si je n'ai pas tellement appris, ce n'est pas important. Mais l'essentiel, dit-il, c'est l'intention. Comment parvenir à l'intention? Là aussi, ils expliquent combien de moyens nous avons pour construire l'intention juste. Tout d'abord, dans l'article sur le libre choix, l'article « La liberté », il écrit que c'est la société. Sans la société, tu ne pourras pas recueillir littéralement ainsi et faire grandir ton désir pour le but, ton intention sera plus petite que ce qui est nécessaire pour attirer la lumière environnante. Voilà. Et si tu ne regardes pas cela, mais tu regardes, je ne suis pas en ordre, je suis avare, je suis lubrique, je suis ambitieux, je suis ceci, j'ai le cœur mauvais, je suis ceci et cela, alors tu trouves à l'intérieur de tes désirs de recevoir qui ne sont pas bons, c'est vrai qu'ils ne sont pas bons, mais là où se trouvent les pensées de l'homme, là, ils se trouvent. Alors à partir de là, tu ne sais déjà plus ce que tu dois faire, te saouler, prendre de la drogue, je ne sais quoi, afin de ne pas ressentir autant de douleur. Cette chose ne fait rien. C'est pourquoi c'est écrit, il mange sa propre chair. Et tu dis, l'insensé reste assis les mains croisées. Le Rav, l'insensé reste assis les mains croisées et mange sa propre chair, car c'est vraiment de l'insanité. Tu ne te tournes pas dans la bonne direction. Tu regardes ton égo, c'est vrai que tu n'es pas bon. Mais en regardant que tu n'es pas bon, tu ne le corrigeras pas. Voir une pièce défectueuse dans une voiture, ça ne t'aidera pas. Tu dois chercher le spécialiste qui t'apportera une pièce et saura l'installer. C'est le fait que, très souvent, nous nous tournons vers l'intérieur de nos kélim et les regardons constamment. Tu vois véritablement que l'homme est malheureux. Est malheureux. Son intériorité se trouve devant mes yeux, il ne sait pas s'en détacher, il reste réellement assis et s'inflige, comme on le dit. Ici, la société doit prendre soin de chacun et agir rapidement sur lui, afin qu'il sorte de cela. Car de là vient chez toi la langue des explorateurs à propos du Créateur et toutes sortes de choses. Tu comprends? Ce n'est pas bon. Bon, lisons quelque chose, étudions. Nous passons à la prochaine... Pardon. Qu'est-ce que nous pouvons prendre de ce que nous avons entendu de ce cours? Bon, le vrai effort, c'est l'état supérieur et ça ne peut être accompli que par la relation envers les amis. Donc j'ai entendu que nous devons vérifier si les relations ont changé significativement. Et si ça a lieu ne serait-ce qu'un peu, ça signifie que tu as fait un grand pas en avant dans la spiritualité. Ça, on ne peut pas le mesurer. Et il y avait aussi sur la foi toutes sortes de choses, que la foi de révéler la lumière de Chassadim. Non pas d'aller contre les désirs, mais plutôt de les atteindre et d'aller au-dessus, dans la foi, au-dessus, la croyance au-dessus de la connaissance. C'est tout. Je ne peux pas me souvenir si la spiritualité ne s'écoule pas, si elle n'illumine pas. Bon, je ne m'en souviens pas. Donc, nous devons l'éveiller entre nous. Et le Créateur ainsi que le reste des âmes autour de toi. Oui, cela revient toujours au point des amis, de leur esprit envers le but. Et c'est toujours le point sur lequel nous devons appuyer et nous efforcer vers cela. L'humeur, l'esprit des amis, le succès des amis. Oui, le résumé du corps nous concentre sur la matière de l'amour des amis au-dessus des autres. Et sans cela, une personne n'est pas dirigée vers le but. Et ça, c'est le principal sur quoi nous devons nous corriger, nous focaliser. Parce que la haine des autres amène à l'amour du Créateur. Et c'est en fait entièrement vers le Créateur, parce que si une personne voit du mal dans les amis, il voit du mal dans les actions du Créateur. Et tout ce que nous devons faire, c'est de ne pas être d'accord avec ce phénomène et d'être enclin vers l'amour tout le temps. C'est selon cela qu'est construit tout notre chemin et c'est le composant principal. Et aussi, j'ai noté ici que comment on regarde les autres si les yeux se tiennent et tu regardes les amis d'une mauvaise façon, alors ce qui peut t'aider, c'est de se préoccuper d'eux. Si une personne se soucie des amis,

0: Il va dans la bonne direction quand même, et avec le même désir de recevoir qui s'éveille en lui. Oui, dans la relation envers les amis, je dois comprendre que par cela, je détermine comment je me relie au Créateur. Et je dois vraiment organiser ma relation en tant que possible avec amour envers les amis, pour organiser mon intention. De cette façon, nous pouvons nous rapprocher de plus en plus de lui. Tout notre travail dans la société, c'est de construire une relation avec le Créateur. Nous pouvons vérifier si nous avons l'amour du Créateur, qu'est-ce que c'est, si je n'ai pas d'amour pour les amis. Et probablement le Créateur m'aime et il m'a donné autre chose dans mon cœur, un petit peu plus envers les amis. Si je parle des amis, alors c'est comme il est écrit dans l'article. Qu'est-ce que je dis au sujet des amis? Qu'est-ce que je veux que vive dans le cœur des amis par rapport aux autres amis? Et donc, toutes ces choses et comment ce que je fais, ce que je dis au sujet de l'importance des amis me donne une ouverture pour demander au Créateur un petit peu plus de correction, changer un petit peu plus de mon attitude dans le cœur envers les amis, des pensées, des actions, des relations envers les amis pour qu'ils nous fassent nous aimer plus les uns les autres. Et nous devons toujours demander au Créateur pour cela. Oui, il s'avère que il y a une connexion très étroite entre cet environnement auquel le Créateur m'a apporté à la lumière que je dois attirer. Et je ne peux pas faire l'un sans l'autre. À la fois, ces moyens sont très connectés et ma relation vers la société est très connectée à la façon dont j'ai la capacité d'attirer la lumière qui nous réforme. Et d'un autre côté, jusqu'à ce que la lumière ne corrige pas mes qualités corrompues, je ne pourrai pas me relier correctement aux amis. Et ces deux choses, nous devrions toujours les tenir ensemble avec le but. Nous devons les tenir et à la fin, toutes les études ne sont que afin d'attirer la lumière. Et ce que les kabbalistes ont implémenté dans les sources, c'est une force qui peut vraiment nous sauver. Et c'est comme ça que nous devons nous y rapporter.
1: C'est
0: difficile de parler après de tels mots parce que il n'y a rien à ajouter. Le cours était tellement clair sur le sujet du cœur. Passons à la prochaine partie et chantons d'abord une chanson.

Bonjour les amis. Aujourd'hui, nous étudions pour commencer le Talmud Esser Sfirot, volume 1, partie 1, Orpnimi, lumière intérieure, point 1. Et je voulais partager avec vous un petit peu hier dans la Yeshivat Haverim. Nous avons parlé entre nous, entre les amis, de comment améliorer, comment tirer le maximum du cours de matin. Et nous avons bien plus à améliorer pour attirer la lumière qui réforme et ne pas se divertir. Et ça m'a toujours rappelé que le Rav a dit que si vous vous divertissez, si vous ne prêtez pas attention pendant le cours, c'est parce que votre désir n'est pas suffisamment fort. Alors préparons notre effort pour attirer la lumière qui réforme. Buvons le cours du Rav, toute sa force pour boire les questions des amis. Et le Rav a dit dans le cours, je dois regarder des actions par lesquelles je peux attirer la lumière qui soit la plus bénéfique pour la correction. Et ensuite, on nous dit que la lumière environnante qui est la plus bénéfique pour la correction vient lorsque je suis avec le livre pendant l'étude, avec l'intention d'atteindre ma racine, qui est là où je suis dans mon action, dans l'étude, et le Créateur sont en adhésion en un point. Oui, alors comme nous venons de l'entendre dans le cours à l'instant, que si nous avons une machine à laver cassée, il nous faut un expert pour la réparer. Si nous avons une voiture qui a besoin d'un changement, on a besoin de quelqu'un qui s'y connaît, et nous avons la lumière qui maintenant peut nous corriger pendant nos études. Passons au cours avec le Rav, s'il vous plaît. Point 2. Alors, qu'est-ce qu'il veut clarifier? Alors, lisons. Tess au-dessus. Avant la restriction, la lumière remplissait toute la réalité. C'est la première phase qu'il veut qu'on clarifie. Point 1. Au-dessus, nous avons les mots du Hari. En dessous, dans Orpnimi, se trouve l'explication du Bala Sulam. D'où viennent les mots du Hari? En bas, près de l'astérix, il écrit Etzraim, porte Aleph, branche Bet, donc point Aleph. Sache que, avant que les êtres menés ne soient émanés et que les êtres créés ne soient créés, il y avait une lumière supérieure, simple, qui remplissait toute la réalité. Maintenant, il va clarifier le petit Bet qui se trouve dans la ligne. Nous avons déjà vu le petit Aleph, nous voulons de lire le point Bet. C'est la lumière simple. Qu'est-ce que la lumière simple? Point Bet en bas. C'est-à-dire la lumière

0: qui se propage.
1: ועד שכל השמות והתיאורים הבאים בחומת הקבלה אינם חס ושלום בעצמות המורה.
0: C'est la lumière qui se propage depuis Atzmuto du Créateur, béni soit-il, et sache que tous les noms et toutes les désignations qui apparaissent dans la sagesse de la Kabbale n'ont pas trait, que Dieu nous en garde, à Atzmuto du Créateur, béni soit-il, mais seulement à la lumière qui se propage depuis Atzmuto, béni soit-il, béni soit-il. Cependant, concernant Atzmuto, béni soit-il, nous n'avons absolument ni mot ni expression, car telle est la règle, tout ce que nous n'atteignons pas, nous ne le connaissons pas. Pas un nom, souviens-toi et ne trébuche pas. Car tous les noms proviennent de l'atteinte, de l'entrée de la lumière dans le récipient, et nous n'atteignons pas l'émanateur, il est avant la lumière, et c'est de lui que sort la lumière. Ainsi, nous tous qui recevons la lumière qui provient de l'émanateur, donc dans cette lumière qui nous parvient, nous saisissons toutes les actions de la lumière. Cela signifie que tout ce que nous possédons, c'est l'action de la lumière. La lumière construit le cli, remplit le cli en le corrigeant, l'ordonnant selon différentes formes, afin que le cli ressente ainsi. C'est-à-dire, avant tout, nous devons discerner que nous sommes les kélim et uniquement les résultats de l'action de la lumière. L'action a fait de nous quelque chose qui ressent et qui comprend, un ressenti, un intellect, mocha veliba. Grâce à cela, nous percevons ses actions, et ainsi, nous nous ressentirons. Cela signifie que, qui sommes-nous finalement? Le résultat des actions de la lumière. Et ce que nous ressentons, c'est ce que elle veut que nous ressentions. C'est ainsi qu'elle nous construit, et au-dessus de cela, nous ne comprendrons jamais, nous ne ressentirons jamais, jamais signifie jusqu'à la fin de la correction. Pour nous, c'est la fin du chemin. Nous ne parlons pas de ce qui se trouve au-dessus. Alors, qu'est-ce que la lumière dont nous parlons? La lumière, le don du Créateur. Nos spectateurs sur Internet qui se trouvent avec nous dans l'étude appelée Corps et âme demandent de lire la définition 11, le Créateur. Très bien, c'est déjà très bien. Le Créateur. Très bien, 11. Qu'est-ce que le Créateur? Très bien.
1: Yud Aleph. Bore.
0: 11. Le Créateur. Le nom Créateur se rapporte uniquement à l'innovation, à savoir l'existence à partir de l'absence, qui est uniquement l'aspect de la matière des Kélim, défini sous l'aspect du désir de recevoir, présent dans tout essence, et qui nécessairement n'existait pas dans Atzmuto, béni soit-il, avant la création. Ça signifie, comment parlons-nous du Créateur? Nous parlons du Créateur à partir de cette innovation qui s'est produite lorsque la lumière est sortie d'Atzmuto. Dans un autre endroit, le Baal HaSulam nous explique que le Créateur vient des mots Bo ou Ré, vient et voit que l'homme qui commence à atteindre la spiritualité selon la correction de ses kélim, dans la mesure où il les corrige, atteint son équivalence avec la lumière. Il y a en nous deux distinctions principales. Un manque et le remplissage du manque. Dans la mesure où le manque et son remplissage deviennent équivalents, la mesure dans leur équivalence apporte à l'homme le ressenti du Créateur. Pourquoi? Car le Créateur, c'est celui qui crée à la fois le cli et la lumière. Et si en moi, j'égalise ensemble le cli et la lumière, alors, dans cette équivalence, je parviens au ressenti de leur racine unique, commune à tous les deux. C'est ce qui est appelé le créateur, Boré. C'est pourquoi le créateur est un ressenti personnel pour chacun, à l'intérieur de son cli. Ton créateur et mon créateur ne seront jamais le même créateur. Et à chaque degré, dans chaque état et à chaque degré, le créateur sera différent. Et à chaque fois, il grandira dans la mesure où nous nous élevons dans les kélim. Cela signifie que tout ce que nous étudions dans la sagesse de la Kabbale, nous l'étudions uniquement par rapport à notre perception. Le juge n'a que ce que ses yeux voient. C'est pourquoi le nom du Créateur est « Viens et vois ». C'est une notion qui est apportée uniquement à partir du cli. C'est pourquoi il nous dit dans cette définition « Le nom Créateur se rapporte uniquement à l'innovation ». Tout le reste, vous pouvez le mettre entre parenthèses, à savoir la réalité, tout cela est entre parenthèses jusqu'à la fin de... L'essentiel étant uniquement à l'innovation. C'est pourquoi il nous dit dans cette définition, le nom créateur se rapporte uniquement à l'innovation. Seulement à l'innovation. Tout le reste, vous pouvez le mettre entre parenthèses. À savoir la réalité, tout cela est entre parenthèses, jusqu'à la fin de... L'essentiel étant uniquement à l'innovation. Nous ne parlons pas de lui, dans la notion absolue, nous ne parlerons absolument jamais ainsi dans la sagesse de la Kabbale, car ici, nous ne pouvons parler que de ce qui provient des kélim qui atteignent. Et même dans la science, comme nous l'avons déjà dit, dans la science moderne également, on commence à progresser vers cette même perception de la réalité. La réalité est entièrement relative à l'homme qui l'atteint. Et ici également, au point bête, il dit que tout ce que nous n'atteignons pas, nous ne le connaissons pas par nom. C'est pourquoi nous avons pour le Créateur miséricordieux, compatissant, longanime, abondant en bonté et en vérité, et beaucoup d'autres noms. On dit toute la Torah est constituée de ces saints noms. Ces noms, les noms de la lumière qui entre dans le cli, qui construit le cli, le clarifie et le remplit, c'est toute la Torah. Cela signifie que toute la Torah décrit les états des kélim et des lumières qui se trouvent dans une certaine relation les uns envers les autres. Comment le cli peut, depuis la mesure la plus petite, devenir équivalent à la lumière, et selon cette équivalence, le plus petit non-saint se révèle. Saint signifie que le cli se trouve dans le don, comme la lumière. Le don est appelé sainteté, et alors cela se révèle. C'est pourquoi toute la Torah, tout le livre de la Torah, disons toute la lumière qui arrive et construit le cli, ce ne sont que des non-saints. Ensuite, au point 3, il dit que nous avions une lumière supérieure simple remplissait toute la réalité. Point 3. Que signifie remplissait toute la réalité, Point 3. À première vue, cela est très étonnant, car ici, il est question et avant la création des mondes. S'il en est ainsi, quelle réalité y avait-il que la lumière supérieure devait remplir? Le fait est que tous les mondes et toutes les âmes qui existent et qui sont destinées à être créées, avec tous leurs états, jusqu'à l'achèvement de leur correction, cela signifie tout sauf Atzmuto, dont nous ne parlons pas, si ce n'est pas comme la racine première de tout. Voici, ils sont tout. Toute la réalité qui se déploie ensuite à partir de là, se propage, page et se révèle, est déjà incluse dans En Sof, béni soit-il, dans toute sa splendeur et dans toute sa plénitude, de manière qu'il y ait ici à distinguer deux principes dans l'ensemble de la réalité qui se trouvent devant nous. Le premier principe est sous l'aspect de ce qu'ils sont fixes et existants dans Ein Sof, béni soit-il, dans toute leur perfection et toute leur splendeur. Cela signifie en potentiel, en puissance, comme on dit. Avant le développement, tout se trouve dans Ein Sof. Et le second principe, c'est la manière dont ils sont organisés, s'enchaînent et s'innovent devant nous. Cela signifie, dans notre atteinte, déjà après le Tzimtzoum Aleph, dans les cinq mondes appelés Adam Kadmon, Atzilut, Bria, Yetzira et Asiya. La lumière supérieure qui se prolonge depuis Atzmuto remplissait toute la réalité, c'est-à-dire l'ensemble de la réalité du premier principe, sous l'aspect de ce qu'ils sont organisés, existants dans Ein Sof, béni soit-il, avant le Tzimtzum. Cela signifie que nous avons deux formes. La première forme, c'est que tout est inclus dans Ein Sof, tous les kelim, toutes les lumières, avec tous les détails, jusqu'au tout dernier détail. Cependant, il s'y trouve sans leur développement, sans leur enchaînement. Et dans le second principe, ils commencent déjà à s'enchaîner et à descendre. Également le haut et le bas. Ein Sof, puis la notion du temps qui apparaît. Nous devons nous efforcer d'expliquer tout cela sous sa forme spirituel. Ce n'est pas que cela s'est produit autrefois et que à présent cela ne se produit plus. Ce n'est pas non plus que cela se produira un jour dans le futur lorsque nous parviendrons à la fin de la correction, à Ein Sof, alors que maintenant cela n'existerait pas. Tout cela existe uniquement par rapport à l'homme qui atteint. Il explique selon la manière dont il atteint, et concernant la réalité elle-même, nous ne parlons pas de la réalité elle-même. La réalité elle-même, c'est Atzmuto. Et ce que le créé atteint, il l'atteint toujours dans ses propres kélim. Il ne peut pas parler du passé, du présent ou du futur si ce n'est par rapport à lui-même, par rapport à son atteinte et non pas par rapport aux formes qu'il atteint. Car il n'existe ni monde, ni enchaînement, ni mouvement, ni quoi que ce soit si ce n'est par rapport à celui qui atteint. Ainsi, ce que les kabbalistes nous racontent, ils nous le racontent selon ce qu'ils atteignent, selon ce mouvement spirituel qui se dessine en eux. Ils ne parlent pas de ce qui existe dans la spiritualité à l'extérieur de nous, car nous ne pouvons pas en parler, c'est appelé Atzmuto. Et si nous parlons d'Ein Sof et de nos atteintes relatifs à celui qui atteint, relatif au kélim. Mira de Tel Aviv demande, existe-t-il un certain point d'égalité entre les hommes par rapport au Créateur? Je ne sais pas si cela est lié à ce que nous étudions, mais répondons. Bien sûr, tous sont égaux par rapport au Créateur, car comme nous l'avons appris, il n'y a dans la lumière supérieure aucun changement, aucune différence. Tout s'y trouve en équivalence et en repos absolu. Ainsi, ce qui nous semble ne pas être égal provient uniquement de notre manière de percevoir dans nos kélim. Mais, dans la mesure où l'homme revient à des degrés plus élevés de perception, c'est-à-dire de correction, il voit combien tous sont égaux. Le même spectateur ajoute une autre question. À la fin de la correction, lorsqu'un homme parvient à la fin de la correction, puis un deuxième. Qu'est-ce que cela signifie? Qu'advient-il de la définition du Créateur? Change-t-elle ou voit-il la même chose? La définition du Créateur change à chaque instant chez l'homme qui atteint. Cela signifie qu'à chaque perception, le Créateur est différent. Que signifient les noms saints? Que signifient, d'une manière générale, tous les noms? Que se passe-t-il maintenant? Que se passe-t-il en moi à chaque instant? À chaque instant, ce que je ressens maintenant, c'est le Créateur que je ressens. Il me semble que j'atteins des âmes, des êtres humains, ce monde ou le monde spirituel. C'est ce qui me semble. Mais il n'existe rien d'autre qu'un kli qui atteint uniquement la lumière qui le remplit. Rien n'a changé depuis Ein Sof jusque dans ce monde. Cela change uniquement par rapport à celui qui atteint. Ainsi, même maintenant, je me trouve dans le même état d'Ein Sof, mais qu'est-ce que j'en atteins sous la forme de mon kli, selon sa correction et son équivalence avec la lumière? Après le Tzimtzum Aleph, il est possible d'atteindre la lumière uniquement selon la mesure de l'équivalence avec elle. Si je ne deviens pas équivalent à elle, alors ce que je ressens dans l'absence absolue d'équivalence, c'est appelé ce monde. Si je commence en quelque chose à devenir équivalent à la lumière supérieure, cela est déjà appelé le monde d'Asiya, puis Yetzira, Bria, et ainsi de suite. Jusqu'à ce que, cependant, ma perception, mon ressenti et mon monde, c'est la lumière qui se trouve à l'intérieur de mon kli. Il n'existe rien d'autre que cela. Ce ressenti se déploie et se divise en milliers d'éléments et de détails, mais tout cela m'apparaît également à l'intérieur de mon kli. Comme si je me trouvais dans un monde rempli d'êtres humains et de toutes sortes de... Nous avons étudié cela dans la perception de la réalité. Il n'existe rien en dehors de cette forme. Ce que nous étudions maintenant dans la sagesse de la Kabbale, c'est la sagesse de la perception. Comment percevons-nous la réalité sous une forme juste et non mensongère? Par équivalence de forme avec la lumière, nous découvrirons combien nous nous trouvons dans une forme véritable. Bon, où en sommes-nous? Nous avons terminé le point Gimel. Ah, nous avons terminé le point Gimel, oui, très bien. Qu'est-ce que le point Dalet? Avons-nous encore du temps?
1: Od Dalet. Makom.
0: Point Dalet. Et il n'y avait aucun dieu libre sous l'aspect d'un air vide et d'un espace. Qu'est-ce qu'un lieu libre? Point d'alette en bas, explication. Avant que les mondes ne soient créés, lorsqu'il n'y avait alors que Ein Sof, béni soit-il, comme il a été dit, il n'y avait aucun lieu libre, c'est-à-dire aucun lieu de manque, qui aurait été apte à recevoir en lui un lieu de, un aspect de correction. Car la lumière supérieure remplissait ce lieu et ne le laissait pas aux inférieurs de lieu pour s'y faire une place et ajouter quelque chose à sa perfection. Ce n'est que du fait du Tzimtzum qui a été réalisé, comme il sera expliqué plus loin, qu'un aspect de manque a été innové et qu'un lieu libre pour les corrections a été formé. Cependant, ne te trompe pas en pensant que le livre parle d'un lieu matériel. Cela signifie que... Ça signifie qu'il n'y avait pas de lieu libre dans Ein Sof, car tout était parfait, tout venait du côté de la lumière qui remplissait tout. Ensuite a été réalisé le Tzimtzum du côté du kli. Le kli a chassé la lumière afin d'ajouter quelque chose de sa propre part, avec la possibilité de grandir, d'exprimer quelque chose et alors de devenir équivalent à la lumière. C'est alors seulement qu'un lieu libre a été formé. Un lieu libre pour les corrections venant du côté des êtres créés. Voilà ce qui a été fait. Cela ne signifie pas que la lumière s'est retirée. Cela ne signifie pas que la perfection a disparu d'Ein Sof. Cela est uniquement relatif au créé qui veut ajouter à cette perfection. Par rapport à son ressenti, dans l'instant précédent, le Tzimtzum, il avait ressenti qu'il se trouvait dans le monde d'Ein Sof. Il a décidé, et c'était la cause du Tzimtzum, qu'il voulait ajouter à cet état, qu'il voulait parvenir à l'équivalence de forme avec la lumière de sa propre part. Alors, le Tzimtzum a été réalisé. Cela signifie que le créé commence à ressentir cet état. La lumière le crée, le remplit et lui donne toute la perfection. Mais il ressent en cela une obscurité. Il définit alors la lumière comme une lumière qui viendra à lui dans l'équivalence de forme. C'est alors qu'un lieu pour les corrections a été formé. Tout Ein Sof devient maintenant un lieu vide par rapport au créé qui veut le remplir de par sa propre relation. Nous en reparlerons et nous continuerons dans la prochaine leçon. Pour l'instant, terminons ici. Oui, les amis. Nous avons vu comment le Rav s'est focalisé sur ces trois petits points qui sont sortis du point numéro 1 des mots du Hari. Il a examiné les Rav pour nous, expliqué le Baal HaSulam. Elle est profondément dedans et nous voyons comment le Rav a une persévérance pour expliquer la perception de la réalité selon laquelle nous devrions percevoir tout le matériel que nous étudions afin d'atteindre un lieu dont nous parle le Baal HaSulam. Donc, qui est un? Merci les frères, les amis. Question. Si le Créateur est différent à chaque fois pour moi, à tout moment, et que ça dépend de mon atteinte personnelle, un ami aussi est différent parce que l'ami est dans un état qui est différent. Alors, que signifie d'atteindre l'adhésion avec les amis? Sur quelle base, lorsque cela est différent pour chacun d'entre nous et à chaque moment donné? Que signifie que d'atteindre l'adhésion avec les amis si chacun est différent? Oui. Ah, que le Créateur est différent pour chacun? Oui. Chacun a des désirs différents, chacun perçoit la réalité d'une façon différente, perçoit le Créateur d'une façon différente. Et ici, nous nous connectons dans nos intentions en voulant donner du contentement au Créateur à travers notre connexion. La connexion entre nous est un moyen pour atteindre le Créateur. Et ici, notre relation que nous devons créer la lumière réfléchie les uns vers les autres, chacun doit se restreindre et faire tout le travail au sujet duquel nous étudions. Il n'y a pas de sujet de connecter les désirs. Chacun reste dans son désir, la façon dont ils perçoivent la réalité, dans la racine de leur âme, que nous construisons une zone commune entre nous où le Créateur peut se révéler. Ita 4.
2: Bonjour, amici. Shalom, chaverim.
0: Bonjour les amis, shalom les amis. Je n'ai pas compris qu'est-ce que nous restreignons. Ou bien, qui est restreint? C'est la lumière qui est restreinte ou c'est le récipient qui est restreint? Dans le point 4, c'est ça? Se relie à des espaces vacants. Donc, qu'est-ce qui est restreint? C'est ça la question? Qu'est-ce qui est restreint, la lumière ou le cli? Donc, il est dit ici, dans le point 4, il n'y a pas d'espace vacant. Dans la question de air vide. Donc, nous ne parlons pas de la lumière elle-même, nous parlons toujours de la lumière de la part du récipient. Donc, passons à la définition des mots et voyons à quels endroits et qu'est-ce qui est écrit, alors nous comprendrons. Donc, nous passons maintenant aux définitions. Donc, c'est à la fin du document en français. J'espère que vous pouvez le trouver. Il y a aussi le matériel d'étude, oui. Dans toutes les langues. C'est le point 35.
3: Le
0: désir de recevoir qui est dans l'émané, le lieu de toute abondance et de la lumière qui s'y trouve. À nouveau, le désir de recevoir qui est dans l'émané, le lieu de toute l'abondance et de la lumière qui s'y trouve. C'est-à-dire, nous n'avons jamais parlé de la part de la lumière, mais nous parlons de la part du récipient et de comment est-ce qu'il ressent la lumière. Le récipient est de la part du désir. La lumière est une sorte de plaisir qui remplit ce désir. Et donc, nous disons, le désir de recevoir qui est dans l'émané est le lieu de toute l'abondance et de la lumière qui s'y trouve. Maintenant, passons à la définition de la numéro 44. Donc, c'est dans le document page 44 aussi. C'est un lieu, qu'est-ce qui est vide ou libre? C'est un lieu préparé à recevoir correction et perfection. Donc le Rav va aussi l'écrire avec ces mots en disant que le lieu, c'est le lieu des corrections. C'est ça qu'il a dit tout à l'heure. Donc un lieu préparé ou vacant et prêt à recevoir correction et perfection. C'est-à-dire toujours dans la perception de la réalité, la créature toujours reçoit tout dans sa réalité, comme, puisque ceci est le désir et ce qui peut être fait par le désir, c'est comment la lumière le remplit. Et jamais on ne peut dire de la lumière, parce que la lumière est existence à travers l'existence, et le récipient c'est existence depuis l'absence. Le désir provient toujours de existence depuis l'absence. Et c'est toujours renouvelé aussi dans la première partie du cours, quiconque s'en souvient, où il parle de jusqu'à la fin de la création, nous n'avons que 125 corrections, couvertures sur lesquelles, par lesquelles nous nous trouvons, et nous devons découvrir cela. Mais, de la part de la lumière, nous sommes déjà corrigés. Tout le travail est dans l'acquisition des récipients et leur renouvellement à chaque fois. C'est appelé que nous avons un nouveau créateur à chaque fois. Le Rav a aussi parlé de cela. Et de la part du cli, le cli change et saisit la lumière à chaque fois d'une façon différente et dans une mesure différente. Et qui fait les changements? La lumière. Ce que le cli saisit, c'est la lumière. Mais de la lumière, on ne peut rien dire. C'est seulement de comment le récipient le reçoit. Et ça, c'est la perception de la réalité. Mac 12.
4: Доброе утро. Скажите, из того, что объяснял Рав, появление Авиюта и появление Хисарона.
0: Bonjour, de ce qu'a expliqué le Rav, l'apparition d'épaisseur et de manque, est-ce que c'est le même processus? Est-ce que l'apparence de l'épaisseur et du manque sont le même processus? Nous apprenons que dans les quatre phases de la lumière, il y a déjà une épaisseur et le désir dans les quatre phases de la lumière directe. La lumière crée le désir et le remplit. Et le manque se construit à partir du départ de la lumière et pas à partir des quatre phases, mais à partir du départ de la lumière, et maintenant ils peuvent placer la créature. Ce que nous disons dans la définition 44, c'est le lieu qui peut recevoir des corrections de complétude. Et là, tu voulais ajouter quelque chose? Oui, nous parlons toujours d'épaisseur lorsqu'il y a déjà un écran. Donc, la racine de l'épaisseur est dans les quatre phases de la lumière directe. Mais toujours lorsque nous parlons des qualités de l'écran, c'est-à-dire comment la créature, qu'est-ce que l'écran? C'est comment la créature répond au créateur, à la lumière qui lui parvient. Donc on peut toujours parler de deux qualités. La dureté, qui est la force de rejet dans l'écran, et l'épaisseur, qui est ce qui se révèle, la mesure du désir qui est révélée, selon laquelle la créature fait le calcul de combien elle peut recevoir et combien elle ne le peut pas. Et cela s'appelle l'épaisseur, aviut. L'épaisseur, ce sont déjà des qualités de l'écran avec lesquelles nous pouvons répondre à la lumière. Mais c'est en fait le nouveau récipient après la réception. Avant la réception, le récipient, c'est le désir, et après la restriction, c'est l'écran. la réponse de la créature au créateur après le rejet, tout d'abord, la dureté. Et depuis la dureté, c'est clarifié dans combien de désirs de recevoir peut être utilisé afin d'implémenter le but de la création, c'est-à-dire de recevoir afin de donner. Et là, déjà, nous utilisons les concepts d'épaisseur, de dureté, pardon. Peut-être 33. Que pensez-vous ? Est-ce que nous devrions connecter cela à ce que nous avons appris dans la préface sur la façon dont les récipients sortent ? Est-ce qu'on devrait trouver ce que le Rav a dit maintenant dans le processus que nous apprenons dans la préface ? Nous avons appris beaucoup de choses dans la préface. Ptira, maintenant nous essayons de nous lier aux mots du Rav et du Bala Sulam. Ce que nous apprenons aujourd'hui n'est pas d'autre chose de Ptira parce que nous pouvons être là intelligents. Et là, ce que nous voulons recevoir, c'est la lumière. Et la lumière, nous la recevons du fait d'être adjacent au Bala Sulam, à ses définitions et à ce que le Rav nous explique. Et c'est notre source pour la lumière. Oui, Meir. La créature commence à ressentir la situation, la lumière le remplit, le corrige, donne toute sa complétude et le clé ressent la... Ensuite, il arrivera à l'équivalence de forme et un lieu de correction sera fait. Donc, ces corrections, c'est quelque chose que nous ressentons maintenant. Je peux le ressentir maintenant. Le Créateur nous a donné un lieu pour travailler en restreignant dans un lieu vacant a été créé. Et donc, il nous a donné un endroit où nous pouvons travailler, avoir une récompense pour notre travail, dans la mesure où nous aspirons à nous connecter entre nous et à découvrir notre intention de recevoir. Et donc, dans la mesure où nous disons que quelque chose de mal et que c'est ce qui nous sépare du Créateur, qui nous empêche de recevoir le bien, et donc nous pouvons attirer la lumière qui réforme, qui accomplit ces corrections. Et ce n'est pas quelque chose que nous pouvons faire de par nous-mêmes. Et donc, quelle était ta question? Au sujet des corrections, si ce sont des corrections qu'on peut ressentir maintenant, en fait, les corrections spirituelles, dans la mesure où la lumière travaille sur nous et nous corrige notre intention, nous pouvons ressentir les corrections. Les corrections que moi je ressens, je vois que c'est au niveau psychologique. Simplement humaine. Je ne vois pas de correction. Ce que je vois, c'est des choses extraordinaires et merveilleuses, mais ce n'est pas ce que nous entendons que la spiritualité, c'est vraiment un autre monde, une transformation, comme le Rav a appelé ça une fois. Le Rav parlait dans la première partie du cours de la relation d'amour envers les amis et qu'à travers cela, on peut mesurer son avancement. Il n'a pas appelé ça quelque chose de psychologique, mais quelque chose que tu peux vraiment mesurer. Comment ta relation envers les amis a changé. Et je pense qu'il y a une façon de vérifier si j'aime une partie des amis. Ou bien, pour l'autre moitié, tu n'as pas atteint la fin de la correction. Il n'a pas parlé des mondes supérieurs, mais en fait, ce que nous avons ici dans notre groupe. Et donc, ça, c'est la mesure la plus précise. On ne peut pas vraiment se mentir à soi-même si on met, en disant qu'on aime quelqu'un si on le déteste. Merci beaucoup. Les femmes de Max 167.
3: Непонятно, если можете уточнить. В третьем пункте написано, что вторая основа пять.
0: Bonjour, ce n'est pas tout à fait clair. Si vous pouviez expliquer dans le point 3.
3: Я думала, что часть миров вышла после первого.
0: Quand les cinq mondes sont sortis après la première restriction. Moi, j'ai pensé qu'une partie des mondes sont sortis après la première restriction et une autre partie après la première restriction. Et donc, ça m'a confondu. Et ça serait super si vous pouviez expliquer cela. Oui, après la première restriction, ça ne signifie pas qu'il y a une deuxième restriction après la première restriction. Tous les mondes, toutes les dissimulations émergent à la première restriction. Quel est le but de la première restriction ? C'est qu'il y ait une créature. Le but d'une restriction, c'est ça. Et tout d'abord, il doit y avoir la première restriction qui crée un état dans lequel nous devons travailler avec un récipient nouveau appelé l'écran et la lumière réfléchie. Et la deuxième restriction, c'est l'expansion de la première restriction, une autre limitation. Au lieu du fait que nous travaillons avec toutes les disphérotes, nous pouvons travailler avec cette première restriction, mais seulement avec

0: qu'une partie des sphirotes, appelées Galgalta Veinaim. Mais les mondes, le monde de Hak a émergé immédiatement après la première restriction, et tous ces cinq partsofim, Galgalta, Ab, Sag, Ma et Bon. Ensuite, afin que émergent les mondes de Nikudim dans Katnout, les mondes de Nikudim dans Gadlout s'est brisé, et ensuite, afin de corriger le monde de Nikudim qui s'est brisé, le monde d'Atsilut a émergé, Bria, Yetzira et Asiya. Oui, la deuxième restriction est avant le monde, la naissance du monde de Nikudim. Quand Nikudim de Sag a émergé en bas, en dessous du tabour, dans la deuxième restriction, elle a été faite. Donc quand même, le Rav a expliqué, c'est corrigé, tout est arrivé après la première restriction. D'accord? Est-ce que l'ordre t'arrive?
1: Très bien.
0: Ensemble. Les femmes Spain. Merci les amis. La force... Est-ce que la force de la créature pour mettre l'écran dans la restriction arrive à 100% de la part de la créature? Toutes les forces proviennent du Créateur. Le Créateur lui-même, la créature elle-même n'a pas de force. Il y a une définition de la restriction, c'est le point 46. Qu'est-ce qu'une restriction? Celui qui retient son désir, autrement dit, celui qui se retient lui-même et ne reçoit pas, bien qu'il aspire beaucoup à recevoir, il est appelé qu'il soit restreint lui-même. Alors, d'où est-ce qu'il obtient cette force? Pas de la lumière, la lumière elle-même lui donne les forces de le faire. Ce n'est pas que le désir a des forces et qu'il puisse travailler sans la force de la part de la lumière. Latine 1.
2: Hay correcciones, entonces ya se sabe en qué se tiene que trabajar, pero ¿qué ocurre antes de que siquiera haya una corrección? ¿Cómo la vasija clarifica lo que tiene que corregir?
0: Comment est-ce que le Kli sait quoi corriger avant qu'il ait été corrigé? Comment est-ce que c'est clarifié quoi corriger avant qu'il soit corrigé? C'est aussi une action, et ça a lieu par la lumière. Nous avons parlé de correction aussi. Niv a demandé à ce sujet, que sont les corrections? Les corrections arrivent après le Kli qu'on doit corriger. Si une personne vit dans le monde et que tout va bien et super, alors il n'a pas besoin des corrections. Et donc, que fait la lumière? Aussi, nous avons entendu à ce sujet dans la première partie du cours aujourd'hui que la lumière, tout d'abord, examine ce que nous devons corriger. Et s'il est clair pour une personne que seulement sa relation envers la réalité est ce qu'il doit corriger, à partir d'une relation égoïste à une relation altruiste, qu'à partir de la préoccupation sur soi-même, la préoccupation égoïste pour envers les amis, pour se préoccuper pour le Créateur, si ça c'est clair, si c'est ça qui manque à une personne, cette clarification advient de par la lumière. Une personne ne peut pas atteindre une telle chose de par lui-même. Une personne aussi ne peut pas l'atteindre sans l'aide de la société. Nous voyons qu'aucune société dans le monde ne crée d'État où une personne atteigne une telle conclusion. Mais c'est la lumière qui agit sur nous lorsque nous sommes dans une société qui veut que la lumière agisse sur nous. C'est là toutes les actions de la lumière. Après la reconnaissance du mal, avant la reconnaissance du mal et après la reconnaissance du mal, la lumière qui corrige et qui montre ce qu'il doit corriger travaille aussi, et ça s'appelle la Torah. La Torah, c'est la lumière qui aussi examine ce que nous devons corriger et aussi corrige. Qu'est-ce que la correction? C'est l'inversion de la relation de la créature depuis une réalité où il ne se ressent que lui-même à la véritable réalité, à s'éveiller du rêve pour sortir de l'illusion et se connecter à cette réalité dont parlent les kabbalistes. Et ensuite, à partir de cette réalité, on peut déjà lire le livre, entendre le Rav, tout déjà depuis un angle complètement différent. Le lieu où se trouvent les kabbalistes. D'accord, Latine 1.
2: Comment cette lumière fonctionne? Comment cette lumière fonctionne? Siempre decimos.
0: Comment cette lumière fonctionne-t-elle? Comment est-ce que l'opère? Nous disons toujours que c'est une opération de la lumière. Nous disons que la lumière fait son travail, qu'il y a quelque chose qui vient de la lumière, mais comment est-ce que ça fonctionne? Je ne comprends pas ça. Tu n'as pas besoin de comprendre. C'est la beauté à ce sujet. Tu n'as pas besoin de comprendre comment la lumière fonctionne, tu dois juste faire ton travail dans la dizaine et faire ce que disent les kabbalistes. Ensuite, tu découvriras, tu n'as pas besoin de comprendre comment la lumière fonctionne, tu dois juste faire. Oui, Asaf. Merci à vous. Je voulais demander au sujet du titre. Avant la restriction, Ensof a vu toute la réalité. Comment est-ce possible qu'avant la restriction, que la lumière ait ressenti toute la réalité, rempli toute la réalité? Comment est-ce qu'un tel état peut-il être? Avant le Tzimtzum, Ensof remplissait toute la réalité. Avant cet état, la lumière est avec le désir. Donc c'est un désir qui est difficile à comprendre pour nous, parce qu'il y a toute une explication dans Pnimi à ce sujet, mais quand la lumière émerge, la lumière crée le désir. Donc il a parlé tout à l'heure dans l'existence à partir de l'absence. Et la lumière vient de Atzmuto comme existence. Elles deviennent mélangées les unes dans les autres. La lumière avec le désir émerge et il n'y a pas d'espace libre, il n'y a pas d'espace vacant, toutes ces choses qu'il dit. Ils sont tous ensemble comme un, le désir et la lumière, sans aucun changement en eux. Si je peux élaborer, il écrit, c'est dans Orpnimi point 2, et là il dit que tout ce que nous n'atteignons pas, nous ne le connaîtrons pas par nom, rappelle-toi de cela, tu ne tomberas pas. Alors comment est-ce que les kabbalistes déterminent-ils que quelque chose existe avant qu'il se soit restreint? Peut-être que c'est moi qui n'ai pas compris l'explication. Parasoulam a atteint ce degré, il nous dit ce que lui a atteint. Il a atteint au degré dont il parle, le Hari aussi a atteint cela, et il nous passe leur atteinte. Peut-être que c'est ce qu'a dit le Rav tout à l'heure dans le clip que nous avons vu, qu'il a mis l'accent sur le fait que l'innovation est ce qu'il y a de plus important, et que ça, c'est ce que tu atteins quand tu es la lumière et le récipient, et ce n'est que quand vous l'atteignez ensemble, enfin je ne sais pas comment exprimer ça au-delà. Quand il a l'équivalence entre la lumière et le récipient, c'est un degré que chacun atteint. Et donc, à la lumière d'Ensof, la lumière remplit le récipient complètement. Ensof signifie que le récipient est rempli tout du long, jusqu'à la fin. Le Rav donne toujours l'exemple que quand on remplit sa tasse entièrement, ça s'appelle Ensof. Donc, il n'y a pas de lieu qui ne soit pas rempli de lumière. Et ça, c'est ce qu'atteint le Baal HaSulam, où en lui, à la fois le désir et la lumière sont un, ce qu'on appelle lui et son nom sont un. À la fois la lumière et le récipient deviennent un, en complétude complète. Alors j'aurais beaucoup plus de questions, mais je vois aussi qu'il y a le clé mondial. Oui, je ressens que l'horloge appelle lui et son nom sont un, c'est le temps de finir sur ce sujet. C'est pas un secret, lui et son nom sont un secret, c'est un secret. Et nous avons une annonce, donc, chers amis, ce mercredi, 29 juillet à 18h30 au centre de Petah Tikva, il y aura une rencontre sur le sujet d'apprendre comment aimer véritablement. C'est fait pour tous les étudiants, leurs familles, leurs amis, quiconque vous demande qu'est-ce que vous étudiez là-bas, pourquoi vous étudiez là-bas, qu'est-ce que vous faites là-bas. C'est une opportunité de les amener. Nous parlons du véritable sens de l'amour selon le sagesse de la Kabbale, ce que signifie de passer des autres, des créatures,

0: שלום, בחלק הראשון של השיעור נלמד שיעור של הרב מתאריך ה-13 ליוני 2002. זהו
1: שיעור שני מתוך שני שיעורים על המאמר. Bonjour, dans la deuxième partie de deux cours, article Quelle est la substance de la calomnie et quelle est la substance de la calomnie et contre qui est-il? Et aujourd'hui, nous allons commencer à lire à partir des mots Il s'avère que, alors que l'immensité. Il s'avère que, alors que l'immensité du plaisir dans la Torah et les mitzvot. Et ainsi de suite. Il s'avère que lorsque la volonté du Créateur, c'est-à-dire qu'il veut donner du plaisir au Créateur en maintenant ses commandements. Après tout, sans les commandements du Créateur, il continuerait à maintenir la Torah et les commandements à cause de l'amour propre. Et ce n'est pas parce qu'il veut donner au Créateur. Et c'est la raison pour le placement de la restriction et de la dissimulation sur la Torah et les mitzvot. Et c'est la raison pour laquelle le monde entier chasse les plaisirs corporels en n'ayant pas d'énergie pour les plaisirs dans la Torah et les mitzvot, car le plaisir n'est pas révélé pour la raison susmentionnée. Il s'ensuit par conséquent que, concernant la foi, nous devons assumer l'importance qu'il y a dans la Torah et les mitzvot, et en général, croire dans le Créateur qu'il surveille les créatures. Cela signifie que l'homme ne peut pas dire qu'il ne maintient pas la Torah et les mitzvot parce qu'il ne ressent pas la guidance du Créateur. Comment il donne l'abondance aux créatures? Car ici aussi, il doit croire, bien qu'il ne le ressente pas. Il en est ainsi parce que s'il avait ressenti la guidance du Créateur est bienveillante, il n'aurait plus de question de foi ici. Mais pourquoi le Créateur a fait en sorte que nous le servions avec la foi? N'aurait-ce pas été mieux si nous pouvions servir dans un état de connaissance? La réponse est, comme le Baal HaSulam l'a dit, que l'homme ne devrait pas penser que le fait que le Créateur veuille que nous le servions avec foi, c'est parce qu'il ne peut pas illuminer pour nous sous la forme de connaissance. Plutôt, le Créateur sait que la foi est une façon avec plus de succès pour que nous atteignions le but, appelé l'adhésion avec le Créateur, qui est l'équivalence de forme. Et par cela, nous aurons la force de recevoir le bien, tandis qu'en étant sans le pain de la honte, c'est-à-dire sans honte. Il en est ainsi, car la seule raison pour que nous voulions recevoir la lumière et le plaisir du Créateur est que nous sachions que le Créateur, nous savons que le Créateur en tirera du plaisir, et puisque nous donnons au Créateur, nous voulons recevoir la délice et plaisir de sa part. Ainsi, nous voyons que le travail principal que nous devons accomplir pour atteindre le but pour lequel le monde fut créé, de faire du bien à ses créations et de nous qualifier à acquérir des récipients de dons. Ceci est la correction de rendre le cadeau du roi complet afin qu'il ne ressente pas de honte sur la réception des plaisirs. Et tout le mal en eux nous retire du bien que nous sommes destinés à recevoir. Et nous avons reçu le remède de la Torah et des mitzvot afin d'atteindre ces kélim. Et c'est le sens de ce qu'ont dit nos sages. Le Créateur dit, j'ai créé le mauvais penchant, j'ai créé pour lui la Torah, l'espice de la Torah, par lesquels il perdra toutes les étincelles d'amour propre en lui et sera récompensé de ce que son désir ne soit que pour donner du contentement à son Créateur. Fin de citation. Alors, je fais une pause. Je rappelle, nous lisons Écrit du Rabash, volume 1, article 10. Quelle est la substance de la médisance, la Lashon Hara, et contre qui est-elle dirigée? Et nous sommes dans la deuxième partie de l'article. Nous sommes à la page 8/19. Et dans le livre Matan Torah, section 13, il dit, et voici ces mots, Et bien qu'il y ait deux parties dans la Torah, A, les mitzvot qui concernent la relation entre l'homme et le Créateur, B, les mitzvot qui concernent la relation entre l'homme et son prochain. Voici, les deux visent une seule chose, c'est-à-dire amener la créature à la finalité ultime de la dvekut avec lui, comme cela a été expliqué. Et ce n'est pas tout. Même l'aspect de l'action dans les deux est également une seule et même dimension, car pour celui qui pratique la Torah et les mitzvot lishma, même du point de vue de l'aspect pratique de la Torah, il ne ressent aucune différence entre les deux parties de la Torah. Car avant d'être accompli dans la chose, il est inévitable que toute action envers autrui, que ce soit envers le Créateur ou envers les hommes, lui semble vide de sens, sans aucune compréhension. Et puisque c'est ainsi, la raison indique que cette partie de la Torah qui concerne les relations entre l'homme et son prochain est la plus apte à ramener l'homme au but désiré, car le service dans les mitzvot entre l'homme et le Créateur est fixe et déterminé, et il n'y a pas de réclamant, et l'homme s'y habitue facilement, et tout ce qu'il fait par habitude n'est plus apte à lui apporter un bénéfice, comme il est connu. Tandis que la partie des mitzvot entre l'homme et son prochain n'est ni fixe ni déterminée, et les réclamants l'entourent partout où ils se tournent. C'est pourquoi leur efficacité est plus assurée et leur but plus proche. Et selon ce qui a été dit, nous comprenons pourquoi Rabbi Akiva a dit à propos du verset « Tu aimeras ton prochain comme toi-même », c'est là un grand principe de la Torah. Car l'essentiel est de mériter la dvekut avec le Créateur, appelé « kli de don », qui est l'équivalence de forme. Et pour cela a été donnée la sgoula de la Torah et des mitzvot, par laquelle nous pouvons sortir de l'amour de soi et parvenir à l'amour d'autrui, dont la première étape est l'amour entre l'homme et son prochain, et ensuite, il est possible d'atteindre l'amour du Créateur. Et maintenant, nous pouvons comprendre ce que nous avons demandé plus haut. Pourquoi, lorsque le converti est venu chez Hillel et lui a dit « Enseigne-moi toute la Torah sur un seul pied », Hillel ne lui a pas répondu en langue sainte, comme il avait demandé « Enseigne-moi toute la Torah sur un seul pied », mais il lui a répondu en langue araméenne « Ce qui t'est détestable, ne le fais pas à ton prochain », la traduction de « Tu aimeras ton prochain comme toi-même ». Et il faut encore comprendre, dans la Torah, il est écrit « Tu aimeras ton prochain ». C'est une mitzvah positive, et il a répondu au converti par une formulation négative, car il lui a dit « Ce qui t'est détestable, ne le fais pas à ton prochain ». Et selon ce qui explique l'importance de la mitzvah « Tu aimeras ton prochain comme toi-même », en expliquant les mots de Rabbi Akiva qui a dit « Tu aimeras ton prochain comme toi-même », c'est là un grand principe de la Torah. C'est précisément par cette mitzvah que réside la plus grande sgoula pour parvenir à l'amour du Créateur. Et c'est pourquoi, lorsque le converti est venu chez Hillel et lui a dit « Enseigne-moi toute la Torah sur un seul pied », il voulait lui dire le principe de « Tu aimeras ton prochain comme toi-même », comme il est écrit dans la Torah, mais il voulait lui expliquer la question d'une faute grave appelée « médisance », la shon hara, qui est encore plus grave que la mitzvah de « Tu aimeras ton prochain comme toi-même », car la mitzvah « Tu aimeras ton prochain » donne à l'homme la force de surmonter l'amour de soi, et par le fait qu'il sort de l'amour de soi, il peut parvenir à l'amour du Créateur, comme il a été dit plus haut. Il s'ensuit que si quelqu'un ne s'occupe pas de la mitzvah « Tu aimeras ton prochain », mais qu'il est dans « Assieds-toi et ne fais rien », et qu'il n'a pas progressé dans la sortie de la domination de l'amour de soi, mais qu'il n'a pas non plus régressé, c'est-à-dire que, bien qu'il n'ait pas donné d'amour à autrui, il n'a pas marché en arrière, c'est-à-dire qu'il n'a

Celui qu'on aime, on ne veut pas parler en mal afin de ne pas abîmer l'amour qui existe entre eux, car la médisance cause la haine. Il s'ensuit selon cela que la gravité de la faute de la médisance est que l'amour d'autrui amène l'amour du Créateur et que la haine d'autrui amène à la haine du Créateur. Et comment pourrait-il exister dans le monde quelque chose de plus mauvais qu'une chose qui amène à la haine du Créateur? Tandis que, lorsqu'une personne faute dans d'autres transgressions et qu'elle ne peut pas surmonter son désir de recevoir puisqu'elle est immergée dans l'amour de soi, et elle n'est pas encore devenue, par cela, ennemie du Créateur. C'est pourquoi, à propos des autres transgressions, il est écrit « Je suis le Créateur qui réside avec eux au sein de leur impureté. » Mais dans la faute de la médisance, il devient, par cette action, ennemi du Créateur, ce qui est vraiment une action opposée à l'amour d'autrui. Par cela, nous comprendrons aussi la parole de Rabbi Yohanan au nom de Rabbi Yossi ben Zimra. Quiconque dit de la médisance, c'est comme s'il reniait le principe fondamental. Est-il possible que sa médisance cause, à Dieu ne plaise, qu'il renie le principe fondamental? Mais comme il a été dit plus haut, puisque cela cause qu'il en vienne à la haine du Créateur, il s'avère qu'il renie le but principal de la création, qui est faire le bien. Et il est certain que nous voyons que celui qui fait du bien à autrui, et à chaque fois il lui ajoute du bien et du plaisir, il est certain qu'il l'aime. Et l'homme, lorsqu'il parle en mal, cela amène qu'il haïsse le Créateur. Il s'ensuit que cette personne a renié le but principal de la création, qui est faire le bien. Et selon ce qui précède, nous comprendrons aussi ce que nous avons demandé à propos de ce qu'a dit Rav Hisda au nom de Rav Ukva. Quiconque dit de la médisance, le Créateur dit, lui et moi ne pouvons pas résider ensemble dans le monde. Est-il possible que la médisance cause que le Créateur ne puisse pas résider avec lui dans le monde? Et selon ce qui précède, celui qui parle en mal, il est expliqué qu'il devient ennemi du Créateur. Et comme dans la matérialité, une personne peut être dans une maison avec beaucoup de gens, et cela ne l'intéresse pas s'ils sont de bonnes personnes ou non. Mais au moment où elle voit que son ennemi s'y trouve, aussitôt elle s'enfuit de là, car elle ne peut pas être avec un ennemi dans la même pièce. De même, nous disons que celui qui devient l'ennemi du Créateur, le Créateur ne peut pas être avec lui dans le monde. Et il ne faut pas demander. Pourtant, celui qui vole quelque chose à son prochain, il provoque aussi la haine de son prochain. Car lorsque la victime du vol découvrira qu'il a été volé, alors il verra que celui qui l'a volé est son ennemi. Ou bien disons même que jamais il ne saura qui l'a volé, mais le voleur lui-même, à l'endroit où il aurait dû s'occuper de l'amour d'autrui, il s'occupe maintenant d'une action opposée, c'est-à-dire qu'il s'occupe de la haine des créatures. Et par cela, il devient encore plus plongé dans l'amour de soi, et nous ne disons pas que le vol soit aussi grave que la médisance. De même, le vol manifeste n'est pas non plus considéré comme aussi grave que la médisance. Et il faut comprendre que celui qui s'occupe du vol ou de pillage, ce n'est pas par haine qu'il vole ou pille son prochain, mais la raison en est l'amour qu'il a pour l'argent ou pour des objets précieux, et c'est pour cela qu'il vole ou pille, et non par haine, à Dieu ne plaise. Tandis que la médisance, ce n'est pas pour un quelconque amour, mais uniquement par haine. Et c'est comme l'a dit Reish Lakish. Et voici ces mots. Et Reish Lakish a dit, que signifie ce qui est écrit? Si le serpent mord sans sifflement, il n'y a pas d'avantage pour le maître de la langue. À l'avenir, toutes les bêtes se rassembleront et viendront auprès du serpent et lui diront, le lion déchire et mange, le loup déchire et mange. Toi, quel plaisir as-tu?
Il leur répond.

Et quel avantage a le maître de la langue? Et Rashi explique, le lion déchire et mange, c'est-à-dire, tout ce qui nuit aux créatures en retire un plaisir. Le lion déchire et mange, il mange sa proie vivante. Et si c'est le loup qui déchire, il la tue d'abord, puis la mange, il en retire un plaisir. Mais toi, quel plaisir as-tu lorsque tu mords l'homme? Le serpent répond, et quel avantage a le maître de la langue? Celui qui profère de la médisance, quel plaisir en retire-t-il? Ainsi, moi non plus, je ne retire aucun plaisir de la morsure que je donne. Et de ce qui précède, nous voyons qu'il y a une différence entre celui qui nuit aux créatures parce qu'il en retire un plaisir, comme le lion et le loup qui n'ont pas le désir de nuire aux créatures parce qu'ils les haïssent, mais par désir, c'est-à-dire qu'ils prennent plaisir aux créatures. Il s'ensuit que la raison qui les pousse à faire du mal aux autres est uniquement le désir. Tandis que la médisance, l'homme n'en retire aucune contrepartie, mais c'est un acte qui provoque la haine des créatures. Et selon la règle de « tu aimeras ton prochain comme toi-même », que de l'amour des créatures, on parvient à l'amour du Créateur, il s'ensuit que de la haine des créatures, on peut en venir à la haine du Créateur. Et à ce sujet, nous trouvons, brachot, et voici ces mots, le commencement de la sagesse et la crainte du Créateur, toutes choses bonnes pour ceux qui les font. Il n'est pas écrit « pour ceux qui font », mais « pour ceux qui les font ». Pour ceux qui les font, pour son nom, l'Ishma, et non pour ceux qui les font, non pour son nom, l'Olishma. Et quiconque agit l'Olishma, il aurait mieux valu qu'il ne soit pas né. Et Tosafot, là-bas, pose la question, et voici ses mots. Et si tu dis, mais Rav Yehuda a dit au nom de Rav, qu'un homme s'occupe toujours de la Torah et des mitzvot, même l'Olishma, car de l'Olishma on en vient à l'Ishma. Et l'on peut dire, ici, il s'agit de celui qui n'étudie que pour provoquer ses compagnons, tandis que là-bas, il s'agit de celui qui étudie en vue d'être honoré. Et il faut comprendre la réponse de Tosafot, en ce qu'il dit qu'il faut distinguer entre l'Olishma, non pour son nom, dans l'intention de provoquer, et l'Olishma, dans l'intention d'être honoré, c'est-à-dire pour qu'on l'appelle Rav, etc. Et il faut comprendre cela selon le principe énoncé par Rabbi Akiva. Tu aimeras ton prochain comme toi-même, c'est là un grand principe de la Torah. Et selon ce qui a été expliqué dans le livre Matan Torah, comme mentionné plus haut, que c'est parce que, par cette mitzvah, il acquerra l'amour d'autrui, et de là il viendra ensuite à l'amour du Créateur. Il en résulte que l'homme doit s'efforcer de sortir de l'amour de soi, et alors il aura la possibilité de s'engager dans la Torah et les mitzvot l'ishma, c'est-à-dire en vue de donner et non pour son propre intérêt. Et c'est là le mérite de l'accomplissement de la Torah et des mitzvot. Il s'ensuit que tout le temps qu'il n'est pas sorti encore de l'amour de soi, il n'est pas encore capable de pratiquer l'ishma. Mais même s'il agit par amour de soi, il y a une force dans l'accomplissement de la Torah et des mitzvot pour sortir de l'amour de soi et en venir ensuite à l'amour du Créateur. Et alors, il fera tout pour le ciel. Et cela, c'est-à-dire parvenir à l'ishma, n'est possible que lorsqu'il s'engage dans la Torah et les mitzvot en vue d'être honoré, c'est-à-dire qu'il étudie alors qu'il n'a pas encore la possibilité d'agir pour le bien d'autrui, car il n'a pas encore acquis la mesure de l'amour d'autrui. C'est pourquoi l'engagement dans la Torah et les mitzvot l'aidera à atteindre la mesure de l'amour d'autrui, mais il n'en est pas ainsi lorsqu'il étudie en vue de provoquer, qui est une action opposée à l'amour d'autrui, car il s'engage alors dans l'accomplissement de la Torah et des mitzvot dans la haine d'autrui, c'est-à-dire en vue de provoquer. Comment deux contraires peuvent-ils exister dans un même sujet? C'est-à-dire, on dit que la Torah aide à atteindre l'amour d'autrui lorsqu'il fait un acte de don, même si l'intention est de recevoir un mérite
La Torah l'aide à l'intention, c'est-à-dire à obtenir le désir de donner également. Mais ici, il agit dans la voie exactement opposée, qui est la haine d'autrui. Comment cela pourrait-il conduire à l'amour d'autrui? Et c'est comme nous l'avons dit dans la distinction entre le voleur et le brigand, et celui qui médit du prochain. Chez le voleur et le brigand, il aime l'argent, l'or et d'autres choses précieuses, et il n'a aucune affaire personnelle avec la personne elle-même. C'est-à-dire que le voleur et le brigand n'ont aucune pensée ni calcul concernant la personne elle-même, mais toutes leurs pensées sont où ils peuvent obtenir le plus d'argent plus facilement et de façon à ce qu'il soit plus difficile pour la police de découvrir qu'ils étaient le voleur ou le brigand. Mais quant à la personne elle-même, jamais ne leur vient à l'esprit une pensée la concernant. Il n'en est pas ainsi de celui qui médit du prochain, Lashon Hara, car il n'a aucun calcul concernant l'acte lui-même en ce qu'il raconte du mal, mais tout le calcul est d'abaisser son compagnon aux yeux des gens. Il s'ensuit que tout le calcul n'est que haine, car c'est une règle, de celui qu'on aime, on ne parle pas en mal. C'est pourquoi précisément la médisance, la Lashon Hara, provoque la haine d'autrui, et cela conduit ensuite à la haine du Créateur. Et c'est pourquoi la faute de la médisance est une faute très grave, car cela amène véritablement la destruction du monde. Et maintenant, nous allons expliquer la mesure de la médisance. Comment et combien est appelée médisance? Est-ce que une seule parole ou une seule phrase dite sur son prochain est déjà appelée médisance? Cette mesure, nous la trouvons dans la réponse de Hillel qui dit au converti: ce qui t'est détestable, ne le fais pas à ton prochain. C'est-à-dire, toute parole que tu veux dire sur ton prochain, regarde et réfléchis. Si cette parole, on la disait sur toi, tu la détesterais. C'est-à-dire que tu n'aurais aucun plaisir de cette parole. Ne la fais pas à ton prochain. Il en ressort que lorsqu'une personne veut dire quelque chose sur son prochain, elle doit immédiatement faire le calcul. Si on disait cela sur elle, elle détesterait cette parole. Alors, ne le fais pas à ton prochain. C'est ce que Hillel a dit aux convertis. C'est-à-dire, de là, nous apprenons la mesure de la médisance, ce qui comporte déjà une interdiction dans la parole. Et

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1: Bonjour à tous, à tous les amis, à tous nos amis en studio et dans le monde. Bonjour Boris. Nous allons poursuivre notre leçon du matin maintenant. Nous avons étudié les articles du Rabash qui parlaient de quoi? De ce qu'était la question de la médisance. Et c'était un long article que nous avons commencé hier et nous l'avons poursuivi ce matin. Et on a vu que Rabash, il a tout ouvert pour nous. Et aujourd'hui, il a poursuivi cette chaîne logique. Alors, on ne parle pas seulement d'aujourd'hui, mais de l'essence de l'article qu'il nous faudra aborder. Le thème est très important, très intéressant. Ça s'appelle la médisance. Nous allons regarder un clip numéro, le clip numéro 1 du RAF, premièrement, qui va nous expliquer comment bien nous orienter. Clip numéro 1. Qu'est-ce que la question de la médisance et contre qui va-t-elle? Le fait que nous pensons à notre monde, que la médisance, c'est que quelqu'un ne devrait pas parler en mal, mais plutôt bien nous comporter les uns à l'égard des autres. Chacun devrait se vérifier avant d'ouvrir la bouche. Et certainement que la médisance, ce n'est pas ce qu'une personne exprime avec sa bouche, pas même ce qu'il ressent dans son cœur vis-à-vis de l'environnement, mais seulement relativement au Créateur. Et ça, c'est ce que nous appelons la mauvaise ou la bonne langue en hébreu. Donc, soit c'est la calomnie, soit c'est l'éloge. Et notre désir, c'est de parvenir à l'équivalence de forme avec lui dans nos qualités. Et ce que nous faisons, c'est que nous nous comparons lorsque nous pouvons nous égaliser ou et dans la mesure où je comprends là où moi je suis et là où le Créateur il est. Et puis là, en corrigeant, on peut combler l'écart entre les deux. Et dans la mesure où j'apprécie cet état pour mon avancement qui consiste

0: construit en moi et autour de moi dans la mesure où je comprends son état, toute cette situation telle qu'elle est, c'est comment une personne la ressent, même après qu'elle a commencé à vérifier et à critiquer. Et ça, en fait, c'est ce qui s'appelle son attitude à l'égard de son monde, ce que le monde a établi pour lui et à Dieu ne plaise. Il n'est pas satisfait avec cela, avec son attitude, et ça s'appelle la médisance. C'est toute la question de la médisance. En fait, ça parle de notre relation avec le Créateur. Alors, nous allons lire dans les articles du Ravash ce que veut dire ce qui est si spécial quant à cette question de la calomnie et pourquoi c'est important quant aux autres choses que nous faisons, désir de recevoir ou non, et ce qui nous amène vers le don. Qu'y a-t-il d'unique quant à cette transgression qui s'appelle la calomnie et comment il la compare avec les autres péchés ou transgressions et comment cela se distingue vraiment et inclut tout le reste des péchés. Et nous allons commencer avec la lecture. À partir de cela, nous comprenons pourquoi Rabbi Akiva a dit quand elle écrit, et en cela nous allons comprendre pourquoi Rabbi Akiva a dit quant à cet écrit, aime ton ami comme toi-même. C'est une grande règle de la Torah parce que l'essentiel est de mériter la dvekut avec le Créateur, appelé Kli de don, qui est l'équivalence de forme. Et pour cela a été donnée la skoula de la Torah et des mitzvot, par laquelle nous pouvons sortir de l'amour de soi et parvenir à l'amour d'autrui, dont la première étape est l'amour entre l'homme et son prochain. Et ensuite, il est possible d'atteindre l'amour du Créateur. Et maintenant, nous pouvons comprendre ce que nous avons demandé plus haut. Pourquoi, lorsque le converti est venu chez Hillel et lui a dit « Enseigne-moi toute la Torah sur un seul pied », Hillel ne lui a pas répondu en langue sainte comme il avait demandé « Enseigne-moi toute la Torah sur un seul pied », mais il lui a répondu en langue araméenne « Ce qui était détestable, ne le fais pas à ton prochain ». La traduction de « Tu aimeras ton prochain comme toi-même », et il faut encore comprendre, dans la Torah, il est écrit « Tu aimeras ton prochain ». C'est une mitzvah positive et il a répondu au converti par une formulation négative car il lui a dit « Ce qui t'est détestable, ne le fais pas à ton prochain ». Et selon ce qui explique l'importance de la mitzvah, tu aimeras ton prochain comme toi-même, en expliquant les paroles de Rabbi Akiva, qui a dit tu aimeras ton prochain comme toi-même, c'est là un grand principe de la Torah. C'est précisément par cette mitzvah que réside la plus grande sigoula pour parvenir à l'amour du Créateur. Et c'est pourquoi, lorsque le converti est venu chez Hillel et lui a dit « Enseigne-moi toute la Torah sur un seul pied », il voulait lui dire le principe de « Tu aimeras ton prochain comme toi-même » comme il est écrit dans la Torah, mais il voulait lui expliquer la question d'une faute grave appelée médisance, qui est encore plus grave que la mitzvah de « Tu aimeras ton prochain comme toi-même ». Car la mitzvah, tu aimeras ton prochain, donne à l'homme la force de surmonter l'amour de soi, et par le fait qu'il sort de l'amour de soi, il peut parvenir à l'amour du Créateur, comme il a été dit plus haut. Il s'ensuit que si quelqu'un ne s'occupe pas de la mitzvah, tu aimeras ton prochain, mais qu'il est dans « assieds-toi et ne fais rien » et qu'il n'a pas progressé dans la sortie de la domination de l'amour de soi, mais qu'il n'a pas non plus régressé, c'est-à-dire que, bien qu'il n'ait pas donné d'amour à autrui, Il n'a pas marché en arrière, c'est-à-dire qu'il n'a fait aucune action qui causerait la haine d'autrui. Mais s'il parle en mal de son prochain, par cette action, il marche en arrière, c'est-à-dire qu'il ne s'est pas contenté de ne pas s'occuper de l'amour d'autrui. Il a encore fait une action opposée. Il s'occupe d'actions qui causent la haine d'autrui en ce qu'il parle en mal de son prochain. Car il est dans la nature du monde que de celui qu'une personne aime, elle ne parle pas en mal, car cela cause la séparation des cœurs. C'est pourquoi de celui qu'on aime, on ne veut pas parler en mal, afin de ne pas abîmer l'amour qui existe entre eux, car la médisance cause la haine. Il s'ensuit selon cela que la gravité de la faute de la médisance est que l'amour d'autrui amène à l'amour du Créateur et que la haine d'autrui amène à la haine du Créateur. Et comment pourrait-il exister dans le monde quelque chose de plus mauvais qu'une chose qui amène la haine du Créateur? Tandis que lorsqu'une personne faute dans d'autres transgressions et qu'elle ne peut pas surmonter son désir de recevoir, puisqu'elle est immergée dans l'amour de soi, elle n'est pas encore devenue par cela ennemie du Créateur. C'est pourquoi, à propos des autres transgressions, il est écrit « Je suis le Créateur qui réside avec eux au sein de leur impureté », mais dans la faute de la médisance, il devient par cette action ennemie du Créateur, ce qui est vraiment une action opposée à l'amour d'autrui. C'est-à-dire que par la médisance, je cause de la séparation. Peu importe ce que je dis, si c'est quelque chose de mal, qui a raison, qui a tort, peu importe, mais je me sépare de l'objet de ma médisance. Et là, je deviens, c'est comme si je détestais le Créateur. Pourquoi? Parce que c'est de la séparation déjà. Mais toutes les autres iniquités, toutes les autres transgressions, c'est pas parce que je déteste l'autre. C'est plutôt une transgression acceptable. C'est que je ne peux pas surmonter mon penchant pour les objets précieux, par exemple. Et lorsque le Créateur dit je pourrais aller les aider au milieu de leur impureté, c'est lorsque la faute est pardonnable. J'ai été bien impressionné dans ce que nous avons lu, de voir comment il développe la formule. Et oui, on nous aide à comprendre le processus ici. Alors, premièrement, une personne avance sur le chemin, un kabbaliste se demande ce qu'il a à faire, et puis là, dans la langue de la traduction, peu importe si c'est en araméen ou en hébreu, on se rappelle qu'il y a la préparation du récipient, puis on parle aussi de la relation entre le récipient et la lumière, et que l'un complète l'autre. Et puis, premièrement, il faut préparer le clé et ensuite le remplir. Donc, premièrement en araméen pour la préparation, et le remplissage se fait en hébreu. Et puis là, il y a plusieurs genres de commandements ici. Alors, c'est-à-dire, vous devrez faire les commandements de ne pas faire. Et c'est d'aimer son prochain comme soi-même, c'est la grande règle de la Torah. C'est ce qu'il nous faudra atteindre à la fin. Et lorsqu'on le fait, c'est une action active qu'il faut faire. Et il faut avoir les récipients, le développement. Mais ensuite, il y a le commandement de « vous ne devrez pas faire » qui devra être rempli. Alors, ne fais pas à autrui ce que tu détestes qu'on te fasse à toi. Et Ravi l'a développé là-dessus pendant la leçon. Il a répondu à une question, comment mesurer les choses. C'est aussi possible de mesurer grâce à ce commandement de ne pas faire, dans la mesure où on ne veut rien pour soi. C'est très similaire à ne pas le vouloir pour les autres. C'est une mesure très pratique. Et ne fais pas à autrui ce que tu n'aimes pas qu'on te fasse. Et là, il nous amène Pourquoi est-ce si grave? C'est parce que si aimer son prochain comme soi-même, c'est le but, qu'il faut arriver là par erreur ou non pas par erreur, qui pourrait causer de la haine. Ce n'est pas bon. C'est clair que bon, tout est corrigé ou non, puis il y a l'ego, mais ici, c'est qu'il faut tout amener vers l'amour et là, on suscite la haine. Alors, ce n'est pas par faute. C'est que, bon, on parle de quelqu'un, justement ou non, et faut voir qu'il y a toujours le Créateur entre nous. Alors, qu'est-ce qu'on fait quand on calomnie, n'est-ce pas, le Créateur aussi? Et puis là, il y a un endroit pour faire de bonnes actions ou d'aimer, mais si on en est incapable, à tout le moins, restreignons-nous d'apporter de la haine à autrui, parce que sinon, on va vraiment à l'encontre du Créateur. Bon, après ton explication, Boris, regardons maintenant l'équipe numéro 2 de Rav, qui explique comment mettre cette règle en œuvre dans notre société. Dans notre société, nous voulons avoir les mêmes règles que dans le monde spirituel. Tous les bénéfices qui viennent de notre société, c'est de faire dans notre racine, dans la racine d'Adam Harishon, où nous sommes dans les degrés spirituels les plus élevés, c'est là où nous sommes tous connectés ensemble, toutes les âmes. Et de recevoir des forces de là, je ne peux pas, en essayant pas à partir de l'état où je suis maintenant dans la spiritualité avec le supérieur, mais dans un état où je suis moins, malgré tout, il faut s'assurer de rendre l'état, de le transformer comme si j'étais là. Et ça s'appelle labeur. Qu'est-ce que le labeur? Ça veut dire de labeurer pour atteindre un degré supérieur. Alors, si j'interagis avec mes amis, comme si nous étions déjà à la correction finale, alors là, j'essaie de rendre nos relations, de faire en sorte qu'elles soient comme un effort. Alors, c'est très simple. Alors, pourquoi vous me regardez comme ça, comme si c'était quoi? Les mots sont tellement simples que ça vous fait peur? Bon, c'est pourquoi la dissimulation, elle aide une personne, ça la protège pour l'instant présent. Mais ça, c'est la question de la mesure dans laquelle nous désirons qu'il y ait cet état-là entre nous, de correction finale, et que nous nous représentons pour nous-mêmes pour l'instant. Et dans cette mesure, nous allons inviter à partir de cet état parfait la lumière sur nous. Elle va nous corriger et nous attirer vers cet état de la correction finale. Et c'est pourquoi dans notre environnement, il nous faut nous comporter suivant la règle d'aimer son prochain comme soi-même autant que possible. Oui, dans notre société, la règle est simple. Aime ton prochain comme toi-même, c'est le. Il n'y a pas beaucoup à réfléchir ici. Et bien sûr que ça nous suit jusqu'à la correction finale. On pense toujours à ça, et ça, c'est la règle qui nous fait avancer dans tout ce que nous faisons. Et on va prendre maintenant vos questions dans une seconde. Et alors maintenant, on va voir qu'est-ce que la médisance un peu plus à fond, et puis nous allons prendre vos questions. Nous poursuivons avec notre lecture, là où on dit qu'il y a une différence entre faire du tort aux autres. Nous pouvons voir qu'il y a une différence entre causer du tort aux autres en raison d'avoir du plaisir. Oui, alors, nous voyons qu'il y a une différence entre celui qui nuit aux créatures parce qu'il en retire un plaisir, comme le lion et le loup, qui n'ont pas le désir de nuire aux créatures parce qu'ils les haïssent, mais par désir, c'est-à-dire qu'ils prennent plaisir aux créatures. Il s'ensuit que la raison qui les pousse à faire du mal aux autres, c'est uniquement le désir. Tandis que la médisance, l'homme n'en retire aucune contrepartie, mais c'est un acte qui provoque la haine des autres, des créatures. Et selon la règle de « tu aimeras ton prochain comme toi-même », que de l'amour des créatures, on parvient à l'amour du Créateur, il s'ensuit que de la haine des créatures, on peut en venir à la haine du Créateur. Alors, nous allons relire ce passage. En cela, nous voyons qu'il y a une différence entre celui qui nuit aux créatures parce qu'il en retire un plaisir, comme le lion et le loup, qui n'ont pas le désir de nuire aux créatures parce qu'ils les haïssent, mais par aux créatures. Il s'ensuit que la raison qui les pousse à faire du mal aux autres, c'est uniquement le désir. Alors, il donne l'exemple ici d'un animal qui tue un autre animal et il ne veut pas lui causer du tort. Il a simplement envie de le dévorer, dévorer sa chair. Il n'y a rien de personnel contre sa proie. Et puis, bon, des fois, il y a un certain gain que je poursuis. Je ne veux pas causer du tort à autrui, mais j'aimerais posséder ce qu'il a. Oui, bon, on cause du tort quand même à autrui, mais c'est parce qu'il y a un plaisir qu'on veut en retirer, c'est qu'il y a un gain à la clé. Tandis que la médisance, c'est qu'une personne n'en retire rien, aucune récompense. Qu'est-ce que ça veut dire qu'il n'a aucune récompense? Mais c'est qu'il n'a aucun gain. C'est simplement un geste qui cause purement du mal à autrui. Et la règle d'aimer son prochain comme soi-même ou de l'amour de l'homme, on en vient à l'amour du Créateur. Il s'ensuit que de la haine des gens, on peut en venir à la haine du Créateur. Et le Ravash, il nous donne un discernement ou un signe ici, comment reconnaître ce qui est de la calomnie et de ce qui n'en est pas. C'est qu'en créant de la médisance, en calomniant les autres, je n'en retire rien, pas de la nourriture, pas d'argent, aucun gain. Alors pourquoi? Quelle est la raison profonde? C'est la haine, c'est tout. En cela, nous voyons que le commencement de la sagesse est la crainte du Créateur. Toute chose bonne pour ceux qui les font, il n'est pas écrit pour ceux qui font, mais pour ceux qui les font, pour ceux qui les font pour son nom, et non pour ceux qui les font non pour son nom. Et quiconque agit non pour son nom, il aurait mieux valu qu'il ne soit pas né. Et les Tosafot là-bas posent la question, et voici ses paroles. Et si tu dis, mais Rav Yehuda a dit au nom de Rav, qu'un homme s'occupe toujours de la Torah et des mitzvot, même non pour son nom, car de pour son nom, on en vient à pour son nom. Alors bon, il faut comprendre là que cet homme-là n'étudie pas pour les bonnes raisons. Et ça en revient aussi à la question de la traduction, c'est-à-dire lorsque c'est en araméen, il s'agit du postérieur du Créateur. Et il faut comprendre la réponse de Tosafot en ce qui dit qu'il faut distinguer entre non pour son nom dans l'intention de provoquer et non pour son nom dans l'intention d'être honoré, c'est-à-dire pour qu'on l'appelle Rav, etc. Il faut comprendre cela selon le principe énoncé par Rabbi Akiva, « Tu aimeras ton prochain comme toi-même », c'est un grand principe de la Torah, et selon ce qui a été expliqué dans le livre Matan Torah, comme mentionné plus haut, que c'est parce que par cette mitzvah, il a acquérera l'amour d'autrui, et de là, il en viendra à l'amour du Créateur.
1: Et même s'il
0: agit par amour de soi, Il y a une force dans l'accomplissement de la Torah et des mitzvot pour sortir de l'amour de soi et en venir ensuite à l'amour du Créateur, et alors il fera tout pour le ciel. C'est-à-dire qu'on passera de l'Olishma à l'Ishma, mais si à l'avance notre intention, il nous donne des discernements ici, toutes sortes de l'Olishma qu'on peut avoir ici. Alors, il y a ceux qu'on peut toujours corriger, et la lumière qui corrige opère alors sur nous, nous nous corrigeons. Mais si on le fait afin de nuire, alors ça, c'est déjà un problème de sortir de cet état-là. Comment y arriverons-nous? Alors, et continue à nous amener ici cette question de plaisir naturel pour soi. Si on veut manger, il n'y a pas vraiment de problème. Alors, on se réjouit de, bon, qu'est-ce que vous vouliez comme plaisir? Bon, c'est de se ressentir supérieur à l'état où on est en ce moment. Et puis là, bon, ça, c'est plusieurs lolishma, il y a plusieurs genres de lolishma, et tous ces lolishma que nous expérimentons visent à changer notre attitude pour être plus sensible à l'égard des autres. Mais au départ, c'est que je vais être plus grand que les autres, plus fort que les autres, et toutes sortes de choses du genre. Mais ça fait partie du processus. La lumière vient et nous corrige. Mais nous allons retourner à l'article principal. Alors, c'est très important. Qu'attendons-nous d'une action? Alors, tout ce concept de la médisance. Lorsqu'on se souvient de quelque chose d'important, je pense qu'on a parlé aujourd'hui de la calomnie entre les gens et que c'était quelque chose qui est en notre monde et dans le monde des branches. Et bien sûr qu'on dit que la véritable médisance, c'est celle qui est à l'égard du Créateur. Pourquoi est-elle si grave? Pourquoi nous a-t-il donné... Je vais lire une phrase où le Rabash, c'est comme s'il résume l'essentiel de la différence. Et c'est le dernier paragraphe qu'on a choisi. Il est dit que dans la médisance, il n'y a pas de calcul avec l'action elle-même. C'est dans la calomnie, il n'y a pas de calcul pour l'action elle-même. Tandis que avec la calomnie, il n'y a pas de calcul pour la chose elle-même, mais lorsque on parle, c'est en fait que tout le calcul, c'est d'abaisser son ami aux yeux des autres. Et c'est ça la définition. Alors, bien sûr que nous sommes activés par le désir de recevoir. Le désir de recevoir nous active et le Créateur nous active à travers le désir de recevoir, etc. Mais ça, c'est la conséquence d'abaisser aux yeux des autres, et ça, ce n'est que dû à la haine, et ça, c'est la règle. Celui que l'on aime, on ne le calomnie pas, et la calomnie amène à la haine des autres, ce qui conduit à la fin à la haine du Créateur. Et c'est pourquoi la médisance est si une transgression aussi grave, parce qu'elle amène la destruction dans le monde. Alors maintenant, prenons vos questions. Et commençons par les familles 5.
1: El Raf explica que debemos comportarnos con los amigos como si ya estuviéramos en el fin de la corrección. ¿Cómo podemos distinguir entre actuar como si estuviéramos corregidos y simplemente aparentar una actitud espiritual sin caer en la hipocresía?
0: Le Raf nous explique. Gracias. Le Rav nous explique qu'il faut nous comporter avec les amis comme si nous étions déjà à un endroit de correction. Mais comment faire la différence entre se comporter comme si on était dans la correction déjà et seulement pour ceux qui sont dans des états spirituels sans tomber de la fausseté, être focus, de nous déconnecter du véritable état. Comment voir que on est dans, il faut composer avec le bon état. Bon, comment savoir ça à quoi il faut en venir? Je me mesure à l'égard de l'état que j'ai là, et puis là, je me dis que peu importe ce qu'il arrive, je réponds, je vais être bon autant que possible, mais arrive, et puis Il faut voir que ça, ce sont nos actions. Oui, il faut que je les regarde un peu en retrait, mais s'il y a de grandes attentes, il faut voir que, bon, chaque fois, je regarde si est-ce que je suis corrigé, mais d'autre part, une personne ne devrait pas le dissimuler et dire, bon, OK, il y a ceci, cela, acceptez-moi comme je suis, je comprends véritablement comment vouloir dans un bon état et me comporter vis-à-vis des autres avec amour et sentir ce qu'ils veulent pour que leurs besoins soient au seul. Alors, c'est ça que je veux. Ça, c'est le modèle que je respecte. Et je veux vraiment cela. Je respecte ce modèle-là. Mais qu'est-ce que je peux faire d'autre? Et puis là, il nous faut continuer. Amener la lumière qui va venir nous corriger et qui nous allons faire un pas vers quelque chose de plus qualitatif dans le développement de l'Olishma Lishma. Alors, nous ne sommes pas des imposteurs. C'est que nous ne sommes toujours pas complètement corrigés, mais il faut voir qu'à la fin, nous allons tous parvenir à là où nous devons aller. Alors, ça devrait être notre préoccupation. Et les femmes de Mac 140, on ne vous entend pas.
2: Otpam?
0: Essayez à nouveau, on n'a pas pu vous entendre. Bon, il y a un problème avec le microphone. Nous passons aux femmes francophones.
3: Bonjour les amis. Sans la chercher, sans vouloir faire preuve de médisance, elle est presque inévitable pour nous. Parce que je m'explique, le Créateur nous met sur le chemin de notre bonne fortune et il dit « prends ». Et nous arrivons après à la découverte de notre état, la découverte du mal par rapport au Créateur. Puis grâce aux auteurs, aux livres, aux amis, à l'environnement, nous travaillons, nous posons des actes et nous quittons, nous allons de l'Olishma à l'Ishma. Forcément, nous avons des descentes et nous avons des montées, ce qui est la ligne droite et la ligne gauche dans notre travail. Donc forcément, à un moment, on va faire preuve de médisance vis-à-vis du Créateur.
0: C'était merveilleux, mais nous n'avons pas de traduction. Et ça s'appelle pas la langue mauvaise. Mais y a-t-il quelqu'un pour traduire à partir du français? Désolé, on n'a pas de traducteur à partir du français. Ah, désolé, on vient nous dire qu'il n'y a pas de traducteur à partir du français. Peut-être que tu pourrais l'écrire et l'envoyer par l'Internet. Merci pour ta question. Nous sommes désolés. Et ici en studio, nous avons aussi des questions. Bonjour tout le monde. Est-ce que j'ai bien compris qu'il y avait deux stades à ce commandement? La première étape, c'est ne fais pas autrui ce que tu n'aimes pas qu'on te fasse. Et ça, c'est le stade égoïste pour l'instant, dans la mesure où je comprends ce qu'est la calomnie. Et alors, ou soit je suis dans la calomnie, et puis je ne peux pas passer à la deuxième étape pour comprendre ce qu'est d'aimer, tant que je ne suis pas passé par la première étape. C'est précisément comme ça. Et pourquoi? Parce qu'en fait, nous corrigeons notre désir de recevoir. Et l'étape d'aimer son prochain comme soi-même, c'est une étape où nous travaillons avec notre désir de recevoir, qui s'appelle de recevoir en vue, de donner, Et c'est comme si à l'avance, on ne pouvait pas corriger dans un stade préalable ce qui était toute la haine des autres, de causer du tort aux autres. Toute cette haine-là n'a pas été corrigée en amont. Si ce n'est pas le cas, on ne peut pas faire le prochain pas. Alors, ça s'appelle de donner afin de donner, puis ensuite la restriction. Bon, il y a plusieurs étapes à cela. Bon, mais premièrement, il s'agit de ne pas utiliser le désir de recevoir avec toutes ces tendances égoïstes à l'égard des autres. Il faut premièrement neutraliser ce désir de recevoir et ensuite en arriver à l'intention de donner à autrui, à l'amour des autres, et seulement à partir de là, nous allons pouvoir en arriver à l'équivalence complète, comme il est dit. Et j'aimerais ajouter, dit Boris, je vais me retourner vers ici, sinon ils ne vont pas me comprendre si je ne parle pas dans le micro. Bon, il est dit que si, tant que nous ne corrigeons pas la médisance est un des aspects, tous ensemble, il y a le désir de recevoir du plaisir, du délice, et l'un de ceux-là s'appelle la médisance. Mais il faut voir tous les désirs pour ce qu'ils sont sous tous leurs angles, et aussi la médisance. Et nous l'apprenons. Nous voyons que ça, c'est l'importance pour qu'on ne devrait pas parler de quelqu'un en mal de quelqu'un du Créateur, mais ça, c'est clair, mais ce n'est pas précisément les conditions que, tant que vous ne corrigez pas la médisance, nous ne pouvons pas avancer. En fait, il faut corriger tout le désir de recevoir et une de ces facettes-là s'appelle la médisance. Dans la dizaine, à plusieurs reprises, nous regardons ces choses-là, la médisance avec une méthode psychologique, des limitations culturelles. On apprend ça dans les règles de l'atelier, mais nous apprenons qu'il faut en appeler à celui qui nous corrige. Alors, comment ne pas jouer des jeux et trouver le bon équilibre dans la méthode? Oui, je pense que nous avons une méthode que les kabbalistes nous ont léguée, mais nous vivons aussi en ce monde. Et le fait que nous utilisons toutes sortes d'outils supplémentaires, c'est OK. Il ne faut pas faire l'éloge de la psychologie, mais c'est tout ce que nous avons. On donne des cadeaux, on essaie de s'aider les uns les autres, de montrer de bons gestes. Et il y a toutes sortes de recommandations aussi, les recommandations de l'atelier. Ça, ce sont des choses qui nous aident à nous connecter davantage. Tout ce qui peut nous amener plus de connexion, nous l'utilisons. Et puis, il y a une autre chose ici qui est comme une règle et qui est très important aussi. Alors, à qui est-ce que ça cause du tort, la médisance? À trois. Celui qui médit, la personne qui est calomnié et celui qui entend la calomnie. Alors, il ne faut pas minorer la transgression de la médisance. Alors, il faut parler de quelqu'un qui n'est pas ici avec de bons mots, en faire l'éloge. Même si c'est un peu à la limite du mensonge, mais si on parle de quelqu'un qui n'est pas ici et que nous parlons de quelque chose de façon tendancieuse à l'égard de quelqu'un, sans que ce soit 100% mauvais, mais il se pourrait que quelqu'un, que cette personne-là de qui on parle ne soit pas d'accord avec ce qu'on dit. Alors déjà, il est impacté. Et en ce sens, ça impacte aussi négativement celui qui parle de la personne et celui qui entend ce qu'on dit. Alors, il faut voir que il faut s'assurer et faire en sorte que ça devienne comme une seconde nature, s'habituer à ne pas parler en mal des autres. Et maintenant, nous passons à un clip qui va nous dire pourquoi l'amour des amis est l'action la plus principale. Pourquoi travailler l'action qui s'appelle l'amour des amis? Nous pensons que c'est la chose la plus importante. C'est bon, outre cela, nous avons la diffusion, nous avons l'étude et des actions comme se contenter de peu et puis avec des questions de faire des corrections. Ça nous amène à nous en aller, à partir. Parce que nous savons que de par nous-mêmes, on n'arrive pas à nous corriger. Ce qui nous corrige, c'est la lumière supérieure. Si vous venez à moi à partir d'un état plus corrigé, et alors et que je brille sur vous, je vais corriger vos récipients. C'est pourquoi il nous faut, en tant que créature, inviter cette lumière. Il ne nous faut pas faire une action directement pour la correction. Bon, où est l'écran? Je vais prendre l'écran maintenant. Je le mets ici. Je vais le clouer sur le désir de recevoir. Puis là, pour qu'il ne s'en aille pas, qu'il demeure fermement au-dessus du récipient. Et puis là, le désir de recevoir sera couvert avec un écran et tout et tout. Non, mais plutôt, c'est que je cherche un moyen pour m'amener l'écran, pour m'amener la correction. Et ce moyen, ce n'est pas précisément l'approche à la correction elle-même, c'est l'approche vis-à-vis du correcteur. Et ça, c'est vraiment un grand obstacle pour les gens, jusqu'à ce qu'ils se mettent à comprendre qu'il nous faut rechercher le correcteur et non pas la correction elle-même. Sans cela, je n'aurai tout simplement pas de correction. Et alors, c'est comme une femme assise à la maison et elle crie, elle crie après son lave-linge qui vient de se briser. Et puis là, elle dit, là, fait quelque chose. Alors, il faut qu'il y ait un expert qui entre avec certaines parties de rechange et qui répare la machine. Alors, il faut appeler un expert qui sait comment s'y prendre. Et la lumière supérieure. Alors, je ne regarde pas le récipient lui-même. Et je cherche des actions qui m'amènent à attirer la lumière. Et c'est ça ce qui est le plus bénéfique pour la correction. Et on nous dit que la lumière environnante, qui est la plus bénéfique pour la correction, vient lorsque je suis avec les livres, pendant l'étude et avec l'intention de parvenir à ma racine. Et là, ou dans mes actions, dans mon étude et avec le Créateur, suis-je en adhésion? Bon, c'est merveilleux. On m'a dit, bon, ceci est bon, avant, de quoi ai-je besoin pour m'asseoir correctement avec la bonne intention? J'ai un livre. Bon, je ne sais pas comment lire l'hébreu, mais disons que, bon, l'étude aussi, c'est OK. Bon, c'est un exemple merveilleux. On m'a rappelé à plusieurs reprises que lorsque ma femme m'a dit à quelques reprises, c'est déjà arrivé, regarde le lave-linge, il ne fonctionne pas. J'appuie sur le bouton, ça ne fonctionne pas. Bon, qu'est-ce que je peux faire? Bon, vraiment, qui peut corriger? Celui qui a déjà des kélim et qui sait comment s'y prendre. Bon, ça ne fonctionne pas? Bon, très bien. Maintenant, on se tourne vers l'expert. Bon, on a une autre question ici en studio. Au début, il est dit qu'on parle du converti et c'est le début du mouvement spirituel. Est-ce que ça s'applique simplement à la règle? Est-ce qu'il y a une règle? Et puis, quand on dit que c'est nous étions comme des rêveurs et que c'est un monde d'illusions, comment se débarrasser de la médisance si on est dans un monde d'illusions? Oui, c'est une bonne question, dit Boris. Comment une personne commence-t-elle son développement? Il y a une période de certitude qui est la préparation. Et puis, l'état de converti, c'est un état très avancé. Et puis, nous avons tout ce monde, le monde en général, qui est une conséquence des racines spirituelles vis-à-vis des branches. Et puis là, ici, il y a aussi des aspects culturels, des coutumes et plusieurs choses qui peuvent obstruer notre spiritualité. Et puis tout ça peut empêcher le développement d'une personne, le ralentir, comment ne pas causer du tort à autrui, notamment pour ce qui est de le calomnier. Alors, il faut voir que pour éviter la haine, on peut agir de façon très exaltée, mais même avec des mots très ordinaires. Si une personne prend l'habitude de ne pas calomnier autrui, s'il n'y avait pas de haine dans le monde, il n'y aurait pas de calomnie. Alors, ça veut dire que il faut se rapprocher de la tribu du don. Parce que, oui, même dans la corporalité, il faut voir à ne pas commettre ce péché-là, de ne pas parler en mal d'autrui. Mais c'est ce que ma mère même m'avait dit quand j'étais petit. Alors, il faut voir que la racine, la spiritualité ou le commandement spirituel a une racine et qui se traduit par une branche aussi. Et puis, bon, et il faut voir à... Et si on n'arrive pas à aimer autrui, à tout le moins ne pas lui causer du tort, à ne pas faire ce qu'on n'aimerait pas qu'on nous fasse. Bon, c'est une personne dans un état très élevé comme celui de converti, bien sûr que ça opérera sur lui et qu'il verra limiter son désir de recevoir, à le contraindre. Les femmes espagnoles,
2: gran parte de la escena. ¿Cómo tomar...

0: nous séparer d'autrui, ce qui nous sépare aussi du Créateur. Et avec la société, la dizaine, je peux m'incorporer avec eux et m'amener à corriger petit à petit mon désir de recevoir. Et la médisance en est une partie. Et nous passons maintenant aux femmes de Mac 5. 105.
1: У нас просьба поделиться опытом, как вы в десятках предотвращаете возникающее злословие через любовь к товарищам, если оно уже
0: просочилось. Nous aimerions que vous partagiez votre expérience. Comment vous empêcher de calomnier dans la dizaine envers les amis? Et quoi faire en pratique si on voit que ça entre dans notre dizaine et dans nos chats et dans nos ateliers? Quoi faire lorsque la médisance se manifeste? Je pense que c'est une habitude et une bonne habileté à développer de ne pas parler en mal des autres. Dans le chat, je recommanderais de ne pas scruter les écrits. Alors, vous pourriez peut-être ne partager que des annonces ou faire l'éloge, mais tout le reste, moi, j'éviterais d'utiliser le chat. Alors, tout ce qu'une personne lit, il faut en venir à justifier tout ce qui est écrit. Alors, le chat, vous devriez l'utiliser pour les annonces et l'éloge, c'est tout. Et si par une personne parle d'une autre, alors qu'est-ce qu'on doit faire sur le champ? Ne pas lui donner d'importance pour que cela cause encore plus de tort. Alors, bon, ou peut-être qu'en privé, on dit à la personne, ce n'est pas l'endroit pour poster ce genre de choses et partager ce genre de propos. Bon. Alors, où une personne parle de à quel point une personne est grande, comment elle est unique, comment elle travaille et se comporte dans l'amour d'autrui. Alors, ça peut être une façon aussi de neutraliser la calomnie. Et bon, et puis là, on peut arriver à un endroit où on sait que on arrive à un discernement, s'il y a suffisamment d'amour ou parvenir à un état de clarification, peut-être que mais on saura que c'est le temps de discerner si on voit que la médisance montre la tête dans la dizaine d'une façon ou d'une autre. Et oui, comment le comprendre, dit Bensi, parce qu'on sait que ça nous est déjà arrivé. Alors, par la suite, on sait comment reconnaître la médisance qui pointe le bout du nez. Et bon, et puis on sait que la deuxième fois, c'est déjà un péché. Et on va peut-être comment travailler un peu plus avec cette médisance dans la dizaine. Et grâce à la lumière, on peut tout surmonter. Et nous passons aux femmes de Mac 142. On a une question dans notre dizaine. On est venu à la conclusion que chaque plainte que nous avons, ce sont des conditions qui ne sont pas dans le monde extérieur, c'est vraiment de calomnier créateur. Et s'il en est ainsi, comment nous comporter dans cet état-là? Comment agir dans des ateliers, par exemple, lorsque nous avons des plaintes similaires? Bon, premièrement, tout est OK, tous les désaccords, ce qui n'est pas agréable, si on sent que ce n'est pas bon pour nous, c'est déjà une plainte au Créateur, que je le verbalise ou non, parce que je suis insatisfait. Et pourquoi suis-je insatisfait avec ce que le Créateur m'envoie? Mais quoi faire avec ça? Il faut que j'y prête attention. Si ça s'avère que ça nous sépare, que ce n'est pas bon, ben alors tâchez-vous d'atteindre le bien et d'ajouter un peu plus de connexion dans la dizaine. Les femmes d'Hébreux 2. Oui, ça fait 30 minutes que j'attends, désolé. Oui, question. Fais pas autrui ce que tu n'aimes pas qu'on te fasse. Ça, c'est quelque chose qui, en théorie, oui, on ressent le désir de l'aider.

0: amis.
1: Et puis là, ça devient comme ce jeu où je dois satisfaire mes désirs tout le temps et puis les utiliser. Ça, c'est d'une part. Mais d'autre part, c'est qu'on ne connaît pas les désirs des amis. Et bon, comment savoir ce qui est bien? Oui, c'est une question qu'on nous pose beaucoup. On l'a souvent posée au Rav. Alors, il nous faut vraiment ressentir le désir de l'ami. Certainement que c'est là où se trouve notre travail. Nous voulons nous incorporer dans une dizaine. Et c'est là où nous voulons sortir de nos désirs pour passer aux désirs des amis. Alors, nous avons regardé une leçon de Krasnoyarsk dernièrement dans un congrès qui parlait de l'amour et de cet amour qui... Et oui, le désir, il est... Et il faut ressentir le désir des amis. Ce désir est dans l'ami. Il faut ouvrir le cœur de l'ami en premier. Il y a beaucoup d'exemples sur comment nous y prendre. Et puis là, on revient à ressentir le désir de l'ami. Et nous pourrons aussi le satisfaire. Et oui, nous savons ce qu'un ami veut assurément, c'est qu'il veut atteindre le Créateur. Ça, c'est déjà un désir que nous avons en commun. Alors, si vous voulez plaire aux amis, et si vous vous demandez quel est son désir, vous savez déjà au départ que tous les amis veulent atteindre le Créateur. Alors, comme il est dit, élever le moral de l'ami aussi. Eh bien, oui, ne fais pas autrui ce que tu n'aimerais pas qu'on te fasse. Oui, c'est comme si moi, je suis satisfaite et j'aimerais bien aussi satisfaire les autres. Et bon, mais la façon dont les amis l'utilisent, bon, aussi, dans la vie, c'est comme ça. Alors, il faut faire pour eux. Et tant qu'on ne le fait pas, ça ne va pas. Et ça, c'est quelque chose qu'il faut faire parce que il y a une personne qui nous amène toujours à faire ce qu'on veut et si ce n'est pas pour son bénéfice du tout, oui, ça, c'est une clarification. Il faut essayer de faire et puis essayer de comparer nos coutumes en ce monde avec ce qu'il faut faire dans la dizaine. Et nous passons à Kabyu 13.
2: Good morning. Yeah, I want to ask what is the relationship between the will to receive and the
1: Quelle est la relation entre le désir de recevoir et la lumière environnante? Parce que Rav a dit qu'il nous fallait connaître ce qui devait être corrigé. Alors, quelle est la relation entre les désirs de recevoir et l'homme actif? Comment en arriver à conjuguer les deux, à les lier l'un et l'autre?
3: Ah, ben
1: ça, c'est ce en quoi nous nous engageons à chaque instant. Ce qui nous corrige, c'est la lumière qui corrige. Et ce qui nous corrige, c'est la Torah, comme nous l'appelons. Et c'est l'étude des sources, c'est l'étude commune entre nous. Et notre intention d'atteindre la foi et d'atteindre les qualités du don et de l'amour des autres. Et là, dans ces efforts, il y a la lumière qui corrige, qui... se fait ressentir. Et il y a une lumière spéciale, une inspiration qui nous impacte. Et puis là, nous passons à la prochaine question. Les femmes de Mac 97, s'il vous plaît.
4: Мы чувствуем себе силы не злословить на подругу в десятке. Но когда мы сталкиваемся с народами мира, то тут возникают очень большие трудности.
1: Nous ressentons la force de ne pas calomnier lorsqu'on n'est pas dans la dizaine, mais lorsqu'on est dans la dizaine, mais lorsque on tombe sur les nations du monde, là, ce n'est pas aussi facile. Il peut y avoir des difficultés, mais comment travailler avec les nations du monde? Bon, vous passez du plus léger au plus difficile, même avec que ce soit à l'intérieur ou à l'extérieur. Alors, même avec les amis, vous commencez avec ce qui est le plus facile. Et puis, bon, je me compare pas toujours comme je devrais me comporter, comme j'aimerais me comporter. Alors, c'est toujours, tu vises toi, ton état actuel, plus un. C'est comme ça que vous avancez. Et nous passons maintenant à Mac 11. Dans le clip, Rav a dit que l'essentiel est d'avoir la bonne intention. Et là, je comprends À quelle intention est-ce que j'aspire? Pour le bien du Créateur, pour le bien de la dizaine, probablement pour mon bien à moi, mais quoi faire avec ça? Je ne comprends même pas ce qu'est l'intention. Oui, bon, ça c'est exactement...
3: Oui.
1: Alors, quelques phrases ici que nous allons lire, peut-être que ça va ajouter à la réponse. Alors là, il est dit que l'essentiel est l'intention. Ça, c'est l'extrait 10 dans les paroles écrites de notre Rav. Et comment venir à l'intention? Ici, il nous explique plusieurs moyens. Il y a pour construire la bonne intention. Premièrement, dans l'article de liberté, il écrit que la société, sans elle, on ne pourrait pas rassembler et accroître notre désir pour le but, et l'intention sera plus petite que ce qu'il faut faire pour attirer à nous la lumière qui corrige. C'est-à-dire que si on ne regarde pas, mais ou qu'on regarde, bon, on voit, bon, il y a l'avarice, il y a l'ambition, il y a toutes sortes d'attributs. Alors, et bon, certaines sont corrigées, certaines ne le sont pas. Mais où les pensées de l'homme se trouvent, c'est les pensées de l'homme qui l'homme a, c'est là où il se trouve. Bon, peut-être que maintenant une personne s'égare dans des drogues ou de l'alcool pour ne pas ressentir les souffrances. Et c'est pourquoi parfois une personne se ronge les sangs et qu'il faut se préoccuper de l'intention dans l'étude avec les livres, l'amour des autres et l'amour de sa dizaine pour parvenir à avoir la force de donner, avoir l'intention de donner. Alors, je pense qu'on devrait faire un résumé bref ici. Oui, oui. Alors, on voit que ce sujet-là, il est brûlant. On le voit de par la quantité de questions qu'on a. Et puis, ce n'est pas parce que c'est un sujet qui est si long, mais c'est un sujet qui va en profondeur et qui est aussi connecté à notre développement spirituel et nos habitudes même dans notre vie de tous les jours. Et nous l'expérimentons tout le temps. Alors, dans la mesure où nous allons réaliser de telles, mettre en place de nouvelles habitudes saines, comme de ne pas calomnier, tout ira pour le mieux. Et bon, ceux qui ne le sauraient pas encore, je voudrais dire que ceux qui sont en studio ici avec nous, c'est le projet des stagiaires qui nous viennent de partout dans le monde et qui participent ici à la vie de Bnei Baruch. Alors, nous vous invitons tous et nous bénissons tous ceux qui viennent. C'est très bon. Et les gens viennent même d'Israël. Ce n'est pas comme il est dit que ce n'est que des gens de l'étranger, mais il faut voir que, bon, oui, ce n'est pas quelque chose que nous ferons pendant les festivités, lorsque nous avons des fêtes, que le hall ici il est rempli, mais sinon, ça nous fait plaisir d'accueillir des stagiaires de partout. Bon, mercredi à 18h30, heure d'Israël, dans le centre, nous allons avoir un événement dans le cadre de Tu Béav, le jour de l'amour. Nous allons apprendre à vraiment aimer et c'est à tous nos étudiants que cela s'adresse et c'est le bon moment aussi d'inviter vos amis, vos proches qui veulent entendre parler de du véritable amour. Alors, nous allons parler de l'amour dans l'étude, dans la création, etc. Un lien vous a été envoyé et voyez si vous l'avez reçu. C'est de l'âge de 18 ans et plus. Ça ne sera diffusé qu'en hébreu. Et maintenant, chantons.

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1: Deuxième partie de deux cours, article Quelle est la substance de la calomnie et quelle est la substance de la calomnie et contre qui est-il? Et aujourd'hui, nous allons commencer à lire à partir des mots « il s'avère que » alors que l'immensité. Il s'avère que alors que l'immensité du plaisir dans la Torah et les mitzvot. Et ainsi de suite. Il s'avère que lorsque la volonté du Créateur, c'est-à-dire qu'il veut donner du plaisir au Créateur en maintenant ses commandements. Après tout, sans les commandements du Créateur, il continuerait à maintenir la Torah et les commandements à cause de l'amour propre. Et ce n'est pas parce qu'il veut donner au Créateur. Et c'est la raison pour le placement de la restriction et de la dissimulation sur la Torah et les mitzvot. Et c'est la raison pour laquelle le monde entier chasse les plaisirs corporels en n'ayant pas d'énergie pour les plaisirs dans la Torah et les mitzvot, car le plaisir n'est pas révélé pour la raison susmentionnée. Il s'ensuit par conséquent que, concernant la foi, nous devons assumer l'importance qu'il y a dans la Torah et les mitzvot, et en général, croire dans le Créateur qu'il surveille les créatures. Cela signifie que l'homme ne peut pas dire qu'il ne maintient pas la Torah et les mitzvot parce qu'il ne ressent pas la guidance du Créateur. Comment il donne l'abondance aux créatures? Car ici aussi, il doit croire, bien qu'il ne le ressente pas. Il en est ainsi parce que s'il avait ressenti la guidance du Créateur est bienveillante, il n'aurait plus de question de foi ici. Mais pourquoi le Créateur a fait en sorte que nous le servions avec la foi? N'aurait-ce pas été mieux si nous pouvions servir dans un état de connaissance? La réponse est, comme le Baal HaSulam l'a dit, que l'homme ne devrait pas penser que le fait que le Créateur veuille que nous le servions avec foi, c'est parce qu'il ne peut pas illuminer pour nous sous la forme de connaissance. Plutôt, le Créateur sait que la foi est une façon avec plus de succès pour que nous atteignions le but, appelé l'adhésion avec le Créateur, qui est l'équivalence de forme. Et par cela, nous aurons la force de recevoir le bien, tandis qu'en étant sans le pain de la honte, c'est-à-dire sans honte. Il en est ainsi car la seule raison pour que nous voulions recevoir la lumière et le plaisir du Créateur est que nous sachions que le Créateur, nous savons que le Créateur en tirera du plaisir et puisque nous donnons au Créateur, nous voulons recevoir la délice et plaisir de sa part. Ainsi, nous voyons que le travail principal que nous devons accomplir pour atteindre le but pour lequel le monde fut créé, de faire du bien à ses créations et de nous qualifier à acquérir des récipients de dons. Ceci est la correction de rendre le cadeau du roi complet afin qu'il ne ressente pas de honte sur la réception des plaisirs. Et tout le mal en eux nous retire du bien que nous sommes destinés à recevoir. Et nous avons reçu le remède de la Torah et des mitzvot afin d'atteindre ces kélim. Et c'est le sens de ce qu'on dit nos sages. Le Créateur dit, j'ai créé le mauvais penchant, j'ai créé pour lui la Torah, l'espice de la Torah, par lesquels il perdra toutes les étincelles d'amour propre en lui et sera récompensé de ce que son désir ne soit que pour donner du contentement à son Créateur. Fin de citation. Je fais une pause. Je rappelle, nous lisons Écrit du Rabash, volume 1, article 10. Quelle est la substance de la médisance, la lashon hara, et contre qui est-elle dirigée? Et nous sommes dans la deuxième partie de l'article. Nous sommes à la page 8 sur 19. Et dans le livre Matan Torah, section 13, il dit, et voici ces mots,
0: Et
1: bien qu'il y ait deux parties dans la Torah. A, les mitzvot qui concernent la relation entre l'homme et le Créateur. B, les mitzvot qui concernent la relation entre l'homme et son prochain. Voici, les deux visent une seule chose, c'est-à-dire amener la créature à la finalité ultime de la dvekut avec lui, comme cela a été expliqué. Et ce n'est pas tout. Même l'aspect de l'action dans les deux est également une seule et même dimension, car pour celui qui pratique la Torah et les mitzvot lishma, même du point de vue de l'aspect pratique de la Torah, il ne ressent aucune différence entre les deux parties de la Torah. Car avant d'être accompli dans la chose, il est inévitable que toute action envers autrui, que ce soit envers le Créateur ou envers les hommes, lui semble vide de sens, sans aucune compréhension. Et puisque c'est ainsi, la raison indique que cette partie de la Torah qui concerne les relations entre l'homme et son prochain est la plus apte à ramener l'homme au but désiré, car le service dans les mitzvot entre l'homme et le Créateur est fixe et déterminé, et il n'y a pas de réclamant, et l'homme s'y habitue facilement, et tout ce qu'il fait pour la, par habitude n'est plus apte à lui apporter un bénéfice, comme il est connu. Tandis que la partie des mitzvot entre l'homme et son prochain n'est ni fixe ni déterminée, et les réclamants l'entourent partout où ils se tournent. C'est pourquoi leur efficacité est plus assurée et leur but plus proche. Et selon ce qui a été dit, nous comprenons pourquoi Rabbi Akiva a dit à propos du verset « Tu aimeras ton prochain comme toi-même », c'est là un grand principe de la Torah. Car l'essentiel est de mériter la dvekut avec le Créateur, appelé Kli de don, qui est l'équivalence de forme. Et pour cela a été donnée la Sgoula de la Torah et des mitzvot, par laquelle nous pouvons sortir de l'amour de soi et parvenir à l'amour d'autrui, dont la première étape est l'amour entre l'homme et son prochain, et ensuite il est possible d'atteindre l'amour du Créateur. Et maintenant, nous pouvons comprendre ce que nous avons demandé plus haut. Pourquoi, lorsque le converti est venu chez Hillel et lui a dit « Enseigne-moi toute la Torah sur un seul pied », Hillel ne lui a pas répondu en langue sainte comme il avait demandé « Enseigne-moi toute la Torah sur un seul pied », mais il lui a répondu en langue araméenne « Ce qui t'est détestable, ne le fais pas à ton prochain », la traduction de « Tu aimeras ton prochain comme toi-même ». Et il faut encore comprendre, dans la Torah, il est écrit « Tu aimeras ton prochain ». C'est une mitzvah positive. Et il a répondu au converti par une formulation négative, car il lui a dit « Ce qui t'est détestable, ne le fais pas à ton prochain ». Et selon ce qui explique l'importance de la mitzvah « Tu aimeras ton prochain comme toi-même », en expliquant les mots de Rabbi Akiva qui a dit « Tu aimeras ton prochain comme toi-même », c'est là un grand principe de la Torah. C'est précisément par cette mitzvah que réside la plus grande sgoula pour parvenir à l'amour du Créateur. Et c'est pourquoi, lorsque le converti est venu chez Hillel, il lui a dit « Enseigne-moi toute la Torah sur un seul pied », il voulait lui dire le principe de « Tu aimeras ton prochain comme toi-même », comme il est écrit dans la Torah, mais il voulait lui expliquer la question d'une faute grave appelée « médisance », la shon hara, qui est encore plus grave que la mitzvah de « Tu aimeras ton prochain comme toi-même », car la mitzvah « Tu aimeras ton prochain » donne à l'homme la force de surmonter l'amour de soi, et par le fait qu'il sort de l'amour de soi, il peut parvenir à l'amour du Créateur, comme il a été dit plus haut. Il s'ensuit que si quelqu'un ne s'occupe pas de la mitzvah « Tu aimeras ton prochain », mais qu'il est dans « Assieds-toi et ne fais rien », et qu'il n'a pas progressé dans la sortie de la domination de l'amour de soi, mais qu'il n'a pas non plus régressé, c'est-à-dire que, bien qu'il n'ait pas donné d'amour à autrui, il n'a pas marché en arrière, c'est-à-dire qu'il n'a fait aucune action qui causerait la haine d'autrui. Mais s'il parle en mal de son prochain, par cette action, il marche en arrière, c'est-à-dire qu'il ne s'est pas contenté de ne pas s'occuper de l'amour d'autrui. Il a encore fait une action opposée, il s'occupe d'actions qui causent la haine d'autrui, en ce qu'il parle en mal de son prochain, car il est dans la nature du monde que de celui qu'une personne aime, elle ne parle pas en mal, car cela cause la séparation des cœurs. C'est pourquoi, de celui qu'on aime, on ne veut pas parler en mal, afin de ne pas abîmer l'amour qui existe entre eux, car la médisance cause la haine. Il s'ensuit selon cela que la gravité de la faute de la médisance est que l'amour d'autrui amène l'amour du Créateur et que la haine d'autrui amène à la haine du Créateur. Et comment pourrait-il exister dans le monde quelque chose de plus mauvais qu'une chose qui amène à la haine du Créateur? Tandis que, lorsqu'une personne faute dans d'autres transgressions et qu'elle ne peut pas surmonter son désir de recevoir puisqu'elle est immergée dans l'amour de soi, et elle n'est pas encore devenue, par cela, ennemie du Créateur. C'est pourquoi, à propos des autres transgressions, il est écrit « Je suis le Créateur qui réside avec eux au sein de leur impureté. » Mais dans la faute de la médisance, il devient, par cette action, ennemi du Créateur, ce qui est vraiment une action opposée à l'amour d'autrui. Par cela, nous comprendrons aussi la parole de Rabbi Yohanan au nom de Rabbi Yossi ben Zimra. Quiconque dit de la médisance, c'est comme s'il reniait le principe fondamental. Est-il possible que sa médisance cause, à Dieu ne plaise, qu'il renie le principe fondamental? Mais comme il a été dit plus haut, puisque cela cause qu'il en vienne à la haine du Créateur, il s'avère qu'il renie le but principal de la création, qui est faire le bien. Et il est certain que nous voyons que celui qui fait du bien à autrui, et à chaque fois il lui ajoute du bien et du plaisir, il est certain qu'il l'aime. Et l'homme, lorsqu'il parle en mal, cela amène qu'il haïsse le Créateur. Il s'ensuit que cette personne a renié le but principal de la création, qui est faire le bien. Et selon ce qui précède, nous comprendrons aussi ce que nous avons demandé à propos de ce qu'a dit Rav Hisda au nom de Rav Ukva. Quiconque dit de la médisance, le Créateur dit, lui et moi ne pouvons pas résider ensemble dans le monde. Est-il possible que la médisance cause que le Créateur ne puisse pas résider avec lui dans le monde? Et selon ce qui précède, celui qui parle en mal, il est expliqué qu'il devient ennemi du Créateur. Et comme dans la matérialité, une personne peut être dans une maison avec beaucoup de gens, et cela ne l'intéresse pas s'ils sont de bonnes personnes ou non. Mais au moment où elle voit que son ennemi s'y trouve, aussitôt elle s'enfuit de là, car elle ne peut pas être avec un ennemi dans la même pièce. De même, nous disons que celui qui devient l'ennemi du Créateur, le Créateur ne peut pas être avec lui dans le monde. Et il ne faut pas demander. Pourtant, celui qui vole quelque chose à son prochain, il provoque aussi la haine de son prochain. Car lorsque la victime du vol découvrira qu'il a été volé, alors il verra que celui qui l'a volé est son ennemi. Ou bien disons même que jamais il ne saura qui l'a volé, mais le voleur lui-même, à l'endroit où il aurait dû s'occuper de l'amour d'autrui, il s'occupe maintenant d'une action opposée, c'est-à-dire qu'il s'occupe de la haine des créatures. Et par cela, il devient encore plus plongé dans l'amour de soi, et nous ne disons pas que le vol soit aussi grave que la médisance. De même, le vol manifeste n'est pas non plus considéré comme aussi grave que la médisance. Et il faut comprendre que celui qui s'occupe du vol ou de pillage, ce n'est pas par haine qu'il vole ou pille son prochain, mais la raison en est l'amour qu'il a pour l'argent ou pour des objets précieux, et c'est pour cela qu'il vole ou pille, et non par haine, à Dieu ne plaise. Tandis que la médisance, ce n'est pas pour un quelconque amour, mais uniquement par haine. Et c'est comme l'a dit Reish Lakish, et voici ses mots. Et Reish Lakish a dit, que signifie ce qui est écrit, « Si le serpent mord sans sifflement, il n'y a pas d'avantage pour le maître de la langue. À l'avenir, toutes les bêtes se rassembleront et deviendront auprès du serpent, et viendront auprès du serpent et lui diront « Le lion déchire et mange, le loup déchire et mange. Toi, quel plaisir as-tu ? » Il leur répond « Et quel avantage a le maître de la langue ?» Et Rashi explique « Le lion déchire et mange, c'est-à-dire tout ce qui nuit aux créatures en retire un plaisir. » Le lion déchire et mange, il mange sa proie vivante. Et si c'est le loup qui déchire, il la tue d'abord, puis la mange, il en retire un plaisir. Mais toi, quel plaisir as-tu lorsque tu mords l'homme ? Le serpent répond, et quel avantage a le maître de la langue ? Celui qui profère de la médisance, quel plaisir en retire-t-il ? Ainsi, moi non plus, je ne retire aucun plaisir de la morsure que je donne. Et de ce qui précède, nous voyons qu'il y a une différence entre celui qui nuit aux créatures parce qu'il en retire un plaisir, comme le lion et le loup qui n'ont pas le désir de nuire aux créatures parce qu'ils les haïssent, mais par désir, c'est-à-dire qu'ils prennent plaisir aux créatures. Il s'ensuit que la raison qui les pousse à faire du mal aux autres est uniquement le désir. Tandis que la médisance, l'homme n'en retire aucune contrepartie, mais c'est un acte qui provoque la haine des créatures. Et selon la règle de « tu aimeras ton prochain comme toi-même », que de l'amour des créatures, on parvient à l'amour du Créateur, il s'ensuit que de la haine des créatures, on peut en venir à la haine du Créateur. Et à ce sujet, nous trouvons, Brachot, et voici ces mots, le commencement de la sagesse et la crainte du Créateur, toutes choses bonnes pour ceux qui les font. Il n'est pas écrit « pour ceux qui font », mais « pour ceux qui les font ». Pour ceux qui les font, pour son nom, l'Ishma, et non pour ceux qui les font, non pour son nom, l'Olishma. Et quiconque agit l'Olishma, il aurait mieux valu qu'il ne soit pas né. Et Tosafot, là-bas, pose la question, et voici ses mots. Et si tu dis, mais Rav Yehuda a dit au nom de Rav, qu'un homme s'occupe toujours de la Torah et des mitzvot, même l'Olishma, car de l'Olishma on en vient à l'Ishma. Et l'on peut dire, ici, il s'agit de celui qui n'étudie que pour provoquer ses compagnons, tandis que là-bas, il s'agit de celui qui étudie en vue d'être honoré. Et il faut comprendre la réponse de Tosafot, en ce qu'il dit qu'il faut distinguer entre l'Olishma, non pour son nom, dans l'intention de provoquer, et l'Olishma, dans l'intention d'être honoré, c'est-à-dire pour qu'on l'appelle Rav, etc. Et il faut comprendre cela selon le principe énoncé par Rabbi Akiva. Tu aimeras ton prochain comme toi-même, c'est là un grand principe de la Torah. Et selon ce qui a été expliqué dans le livre Matan Torah, comme mentionné plus haut, que c'est parce que, par cette mitzvah, il acquerra l'amour d'autrui, et de là il viendra ensuite à l'amour du Créateur. Il en résulte que l'homme doit s'efforcer de sortir de l'amour de soi, et alors il aura la possibilité de s'engager dans la Torah et les mitzvot l'ishma, c'est-à-dire en vue de donner et non pour son propre intérêt. Et c'est là le mérite de l'accomplissement de la Torah et des mitzvot. Il s'ensuit que tout le temps qu'il n'est pas sorti encore de l'amour de soi, il n'est pas encore capable de pratiquer l'ishma. Mais même s'il agit par amour de soi, il y a une force dans l'accomplissement de la Torah et des mitzvot pour sortir de l'amour de soi et en venir ensuite à l'amour du Créateur. Et alors, il fera tout pour le ciel. Et cela, c'est-à-dire parvenir à l'ishma, n'est possible que lorsqu'il s'engage dans la Torah et les mitzvot en vue d'être honoré, c'est-à-dire qu'il étudie alors qu'il n'a pas encore la possibilité d'agir pour le bien d'autrui, car il n'a pas encore acquis la mesure de l'amour d'autrui. C'est pourquoi l'engagement dans la Torah et les mitzvot l'aidera à atteindre la mesure de l'amour d'autrui, mais il n'en est pas ainsi lorsqu'il étudie en vue de provoquer, qui est une action opposée à l'amour d'autrui, car il s'engage alors dans l'accomplissement de la Torah et des mitzvot dans la haine d'autrui, c'est-à-dire en vue de provoquer. Comment deux contraires peuvent-ils exister dans un même sujet? C'est-à-dire, on dit que la Torah aide à atteindre l'amour d'autrui lorsqu'il fait un acte de don. Même si l'intention est de recevoir un mérite, la Torah l'aide à l'intention, c'est-à-dire à obtenir le désir de donner également. Mais ici, il agit dans la voie exactement opposée, qui est la haine d'autrui. Comment cela pourrait-il conduire à l'amour d'autrui? Et c'est comme nous l'avons dit dans la distinction entre le voleur et le brigand, et celui qui médit du prochain. Chez le voleur et le brigand, il aime l'argent, l'or et d'autres choses précieuses, et il n'a aucune affaire personnelle avec la personne elle-même. C'est-à-dire que le voleur et le brigand n'ont aucune pensée ni calcul concernant la personne elle-même, mais toutes leurs pensées sont où ils peuvent obtenir le plus d'argent plus facilement et de façon à ce qu'il soit plus difficile pour la police de découvrir qu'ils étaient le voleur ou le brigand. Mais quant à la personne elle-même, jamais ne leur vient à l'esprit une pensée la concernant. Il n'en est pas ainsi de celui qui médit du prochain, Lashon Hara, car il n'a aucun calcul concernant l'acte lui-même en ce qu'il raconte du mal, mais tout le calcul est d'abaisser son compagnon aux yeux des gens. Il s'ensuit que tout le calcul n'est que haine, car c'est une règle, de celui qu'on aime, on ne parle pas en mal. C'est pourquoi précisément la médisance, la lashon hara, provoque la haine d'autrui, et cela conduit ensuite à la haine du Créateur. Et c'est pourquoi la faute de la médisance est une faute très grave, car cela amène véritablement la destruction du monde. Et maintenant, nous allons expliquer la mesure de la médisance. Comment et combien est appelée médisance? Est-ce que une seule parole ou une seule phrase dite sur son prochain est déjà appelée médisance? Cette mesure, nous la trouvons dans la réponse de Hillel qui dit aux convertis: ce qui t'est détestable, ne le fais pas à ton prochain. C'est-à-dire, toute parole que tu veux dire sur ton prochain, regarde et réfléchis. Si cette parole, on la disait sur toi, tu la détesterais. C'est-à-dire que tu n'aurais aucun plaisir de cette parole. Ne la fais pas à ton prochain. Il en ressort que lorsqu'une personne veut dire quelque chose sur son prochain, elle doit immédiatement faire le calcul. Si on disait cela sur elle, elle détesterait cette parole. Alors, ne le fais pas à ton prochain. C'est ce que Hillel a dit aux convertis. C'est-à-dire, de là, nous apprenons la mesure de la médisance, ce qui comporte déjà une interdiction dans la parole. Et selon ce qui a été dit, nous comprendrons pourquoi Hillel a dit aux convertis en langue araméenne et non en langue sainte, comme le converti lui avait dit, « Enseigne-moi toute la Torah pendant que je me tiens sur un pied. » Mais il lui a dit en langue araméenne, c'est-à-dire que ce qu'il lui a dit, « Ce qui t'est détestable, ne le fais pas à ton prochain », c'est la traduction du verset « Tu aimeras ton prochain comme toi-même ». Et d'abord, nous devons comprendre ce que nous indique la langue araméenne. Voici ce que dit le Hari, Talmud et Sefirot, partie 15, sur le verset « Et le Créateur fit tomber une torpeur sur l'homme. » La valeur numérique de torpeur est égale à celle de traduction, qui est l'aspect de l'arrière. C'est-à-dire, la langue sainte est appelée face, et la traduction est appelée arrière. Et face est appelée chose qui éclaire ou chose parfaite. Et arrière est appelée chose qui n'éclaire pas ou qui n'est pas parfaite. Et dans la langue sainte appelée face, il est écrit « Tu aimeras ton prochain comme toi-même », qui est une notion de perfection. Car par l'amour d'autrui, l'homme parvient à l'amour du Créateur, qui est la perfection du but, que l'homme doit atteindre la dvekut, comme il est écrit, et t'attacher à lui. Tandis que la traduction de « Tu aimeras ton prochain comme toi-même », que Hillel a dit « Ce qui t'est détestable, ne le fais pas à ton prochain », on peut dire que cela concerne la médisance, qui est une notion de « ne fais pas », car il est interdit de parler de la médisance, car cela amène la haine. Et de là, à Dieu ne plaise, on peut en venir à la haine du Créateur, comme il a été dit plus haut. Cependant, cela n'est pas encore appelé perfection, car en ne parlant pas de médisance, on n'atteint pas encore l'amour d'autrui. Et c'est de l'amour d'autrui que l'on parvient à la perfection, appelée « dvekut » au Créateur. Mais c'est pourquoi la médisance est plus grave, comme il a été dit plus haut, car non seulement il ne s'occupe pas de l'amour d'autrui, mais il fait une action opposée, il s'occupe de la haine des créatures. Et c'est pourquoi, lorsque l'on enseigne à la collectivité de commencer le travail, on leur enseigne avant tout de ne pas abîmer et nuire la collectivité, ce qui s'appelle « ne fais pas ». Sinon, tu nuises à la collectivité en faisant des choses qui causent du tort. C'est pour cela que Hillel a dit au converti qui est venu à lui seulement la traduction de « et tu aimeras ton prochain ». Ah, parce que cela nuit davantage lorsque l'on parle en mal, lashon hara, car cela provoque la haine, ce qui est l'opposé de l'amour d'autrui. B. Parce que c'est plus facile à accomplir, car cela consiste seulement à rester assis et ne pas faire, tandis que tu aimeras ton prochain, aidant, lève-toi et fais. L'homme doit faire des actions pour réaliser l'amour des amis. Mais ensuite, il y a une exception. Ce sont des personnes particulières, où chacun veut être individuellement un serviteur du Créateur. On dit alors à l'homme la notion de « et tu aimeras ton prochain », qui est la règle qu'a dite Rabbi Akiva, comme il a été dit plus haut, que l'amour d'autrui l'amènera à atteindre l'amour du Créateur, car c'est là l'objectif principal, c'est-à-dire que l'homme ait des kélim de don, et dans ces kélim, il pourra recevoir le bien et le plaisir, qui est le but de la création, faire du bien à ses créatures. Et de là découlent deux méthodes dans l'éducation. A. Que l'on met l'accent dans l'étude sur le fait de ne pas parler en mal, car c'est la faute la plus grave, comme mentionné plus haut. B. Que l'on met l'accent dans l'éducation sur « et tu aimeras ton prochain », car cela amènera l'homme à l'amour d'autrui. Et de l'amour d'autrui, il viendra à l'amour du Créateur. Et de l'amour du Créateur, il pourra ensuite recevoir le but de la création, qui est faire du bien à ses créatures, car il aura déjà des kélim pour recevoir l'abondance supérieure du fait qu'il aura des kélim de dons. Et cela, il l'aura acquis par amour d'autrui, et alors il n'y aura plus de place pour le mal parler. Et au sujet du mal parlé, le Zohar dit, c'est ce que le serpent a dit en mal à la femme. Cela a causé la mort dans le monde. Et il est dit là-bas que quiconque a une épée dans sa langue, qui parle en mal, une épée qui consume tout lui est préparée. Et le Zohar conclut, c'est ce qui est écrit, telle sera la loi du lépreux. Car à cause de la faute du mal parlé, viennent les plaies. Il en ressort qu'il commence par la mort et termine par les plaies, ce qui laisse entendre que seules les plaies viennent et non la mort. Et il y a certainement des explications selon le sens simple. Et selon le travail, on peut expliquer que la question des plaies et de la mort est la même, car l'essentiel du travail et d'atteindre la dvekut au Créateur, d'être attaché à la vie des vies. Et par cela, nous aurons des kélim aptes à recevoir le bien et le plaisir qui existent dans le but de la création, qui est faire du bien à ses créatures. Et par le mal parlé, il devient un ennemi du Créateur. Et il n'y a pas de séparation plus grande que cela. Il devient certainement séparé de la vie des vies. Il en résulte, selon cela, qu'à l'endroit où il aurait dû recevoir le bien et le plaisir du Créateur, il reçoit alors l'opposé, c'est-à-dire qu'à la place du plaisir, oneg, il se forme la combinaison nega, plaie, ce qui signifie, selon l'explication, que, par la médisance, les plaies viennent à la place des plaisirs. Et c'est cela le sens de « les méchants de leur vivant sont appelés morts ». Car ils sont séparés de la vie des vies. Il s'ensuit que la question de la mort et celle de la plaie sont la même chose dans le travail. Autrement dit, si l'homme étend de l'écoute avec la vie des vies, il reçoit de lui le bien et le plaisir. Et si, à Dieu ne plaise, c'est le contraire, qu'il devient séparé de lui, alors il est empli de plaies là où il aurait dû être rempli de plaisir. Selon ce qui précède, on peut expliquer ce qu'ils ont dit à Rachin. En Occident, ils disent « une langue triple tue trois fois ». Elle tue celui qui la raconte, celui qui la reçoit et celui dont on parle. Il est connu ce qu'ont dit nos sages. La Torah, Israël et le Créateur sont un. Ce qui signifie, comme il est expliqué dans le livre Pri Chochma, qu'Israël désigne celui qui veut s'attacher au Créateur. Et cela s'obtient par les 613 mitzvot de la Torah. Alors, il mérite l'aspect de la Torah qui sont les noms du Créateur. Et alors, tout devient un. Selon cela, il en ressort que celui qui parle en mal cause la mort de trois. A. Celui qui raconte. B. Celui qui la raconte. B. Celui qui la reçoit. C. Et celui dont on parle. Et cela concerne les relations entre l'homme et son prochain, où il y a là, où il y a à distinguer trois aspects. Mais entre l'homme et le Créateur, il existe aussi la question de la médisance, comme il a été dit à propos de la Torah, Israël et le Créateur sont un. C'est-à-dire, lorsque l'homme vient et regarde dans la Torah et voit toutes ces bonnes choses que le Créateur

0: créateur nous a promises par l'accomplissement de la Torah. Par exemple, il est écrit « car elle est votre vie ». Et il est aussi écrit « plus désirable que l'or et beaucoup d'or fin, plus douce que le miel et le miel qui coule des rayons » et d'autres versets semblables. Et si l'homme n'a pas le mérite et ne ressent pas cela, cela s'appelle qu'il parle en mal, à Dieu ne plaise, du Créateur. Il s'ensuit qu'il y a ici à distinguer trois aspects. A. L'homme qui raconte la médisance. B. À la Torah. C. Au Créateur. Lorsque l'homme regarde dans la Torah et que, s'il n'a pas le mérite, alors il ne voit pas le bien et le plaisir revêtus dans la Sainte Torah, et il cesse d'étudier la Torah parce qu'il dit qu'il n'y trouve pas de goût, il s'avère qu'il parle à la Torah en mal du Créateur. Selon cela, il en ressort qu'il endommage trois choses, à savoir l'aspect de la Torah, l'aspect d'Israël et le Créateur, alors que l'homme doit s'efforcer de faire l'unification de un, comme il a été dit, c'est-à-dire que tous brillent, ce qui signifie que l'aspect d'Israël atteindra l'unification, que toute la Torah n'est que ses noms. Et par la médisance, il provoque la séparation en cela. Et cela vient du fait que l'homme doit croire au-dessus de la connaissance que ce que la Torah nous a promis, cela est la vérité. Seul le manque est de notre côté, car nous ne sommes pas encore dignes de recevoir le bien et le plaisir appelés or caché ou saveur de la Torah et des mitzvot. Comme c'est écrit dans le Zohar que toute la Torah n'est que les noms du Créateur. Et pour atteindre cela, il faut des kélim de dons, afin qu'il y ait équivalence de forme entre la lumière et le kli. Et l'on atteint les kélim de dons par amour du Créateur, comme l'a dit Rabbi Akiva, tu aimeras ton prochain comme toi-même, c'est une grande règle dans la Torah. Car par cela, on parvient à l'amour d'autrui, et par l'amour d'autrui, on parvient à l'amour du Créateur et à l'amour de la Torah, car la Torah est appelée cadeau, et les cadeaux sont donnés à ceux que l'on aime. Et à l'opposé de cela, il y a la médisance, qui provoque la haine des créatures et la haine du Créateur, comme mentionné plus haut. Et selon ce qui précède, nous comprendrons ce qu'ont dit nos sages à propos de la médisance. Elle tue trois personnes, celui qui la raconte, celui qui l'écoute et celui sur qui on l'a dit. Et Rashi explique, parce que de la haine qui s'éveille entre eux, ils se tuent l'un l'autre. Cela, on peut le comprendre concernant les relations entre l'homme et son prochain. Mais comment cela s'explique-t-il concernant la médisance entre l'homme et le Créateur? Selon ce qui précède, lorsque l'homme regarde dans la Torah et dit à la Torah qu'il ne voit ni ne ressent le bien et le plaisir que le Créateur a dit qu'il donne au peuple d'Israël, alors il parle en mal du Créateur. Et il y a ici trois choses. L'homme qui raconte, celui qui reçoit, c'est la Torah, et celui sur qui on le dit, c'est le Créateur. Et puisque, lorsque l'homme s'occupe de l'amour d'autrui, il parvient à l'amour du Créateur et à l'amour de la Torah, dans cet état, le Créateur lui dispense la vie, comme il est écrit, « car auprès de toi est la source de la vie, ce qui vient du côté de la Dvekout ». Comme il est écrit, et vous qui êtes attachés, et alors on mérite la Torah de vie, et par la médisance, la vie est coupée de lui, qu'il devait recevoir du Créateur. C'est A. Et la vie est coupée de lui de la Torah, qu'il devait ressentir comme une Torah de vie. B. Et lui-même maintenant manque de vie, et cela s'appelle il l'a tué. C'est que la vie est coupée de trois endroits. Et par l'amour d'autrui, la vie est dispensée de deux endroits et il reçoit la vie. Fin de l'article.
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0: Nous allons relire le tout début de l'article. Nous avons lu aujourd'hui la deuxième moitié de l'article et on reprend la première partie. Écrit du Rabash, volume 1, article 10. Quelle est la substance de la médisance, la Lashon Hara, et contre qui est-elle dirigée? Le Zohar, Metzora, et dans le Soulam, est écrit là, et voici ces mots. Viens et vois. La médisance que le serpent a dite à la femme a causé à la femme et à l'homme qu'un décret de mort soit prononcé sur eux et sur le monde entier. À propos de la médisance, il est écrit « Et leur langue est une épée acérée ». C'est pourquoi prenez garde à l'épée, c'est-à-dire à la médisance, car la colère des fautes est une épée. Que signifie « car la colère des fautes est une épée » C'est l'épée du Créateur, comme nous l'avons appris. Il y a une épée au Créateur avec laquelle il juge les méchants. C'est ce qui est écrit. L'épée du Créateur est pleine de sang. Et « mon épée dévorera la chair ». C'est la malchoute du côté du jugement qui est en elle. C'est pourquoi prenez garde à l'épée, car la colère des fautes est une épée, afin que vous sachiez qu'il y a un jugement, comme il est écrit, afin que vous sachiez que tel est le jugement, que quiconque a une épée dans sa langue, qui parle de la médisance, l'épée qui consume tout est prête pour lui, qui est la malroute du côté du jugement qui est en elle. C'est ce qui est écrit. Ceci sera la Torah du Metzora, le lépreux, c'est-à-dire la malroute appelée « ceci » juge la Metzora, car il a parlé de la médisance. Car à cause de la faute de la médisance viennent les plaies. Jusqu'ici ces paroles. Et il faut comprendre, car le Zohar dit que quiconque a une épée dans sa langue, qui parle de la médisance, l'épée qui consume tout est prête pour lui, qui est la malchoute du côté du jugement qui est en elle. Et il a appris cela de ce qui est écrit à propos du serpent, qui a parlé de la médisance de la femme. Et là-bas, la médisance était contre le Créateur. Et quel est le rapport comme preuve pour ce qui est entre l'homme et son prochain, que cela soit aussi grave au point de causer la mort, comme il explique sur ce qui est écrit, « Et leur langue est une épée acérée » à propos de la médisance entre l'homme et son prochain.

Nous avons lu et entendu un article des degrés de l'Hachem, volume 2, question section Metzora. Quelle est la gravité de la langue du mal et contre qui est-elle dirigée? Nous pensons, et dans ce monde c'est ainsi qu'il est admis, que la langue du mal, c'est que l'un ne dise pas de mal de l'autre, que les hommes soient ainsi gentils les uns envers les autres, que chacun s'examine avant d'ouvrir la bouche. Aujourd'hui, il existe vraiment des encyclopédies entières. Un homme doit marcher dans la rue. S'il veut s'adresser à quelqu'un, il doit tout d'abord consulter les livres des lois et de la langue du mal. Comment puis-je m'adresser à lui? N'y a-t-il rien ici ou y a-t-il quelque chose? De quelle manière dois-je peut-être me dissimuler moi-même? Cela signifie qu'il n'examine pas son propre cœur, il regarde plutôt dans le livre ce qui est écrit. Ce qui est écrit est permis, ce qui ne l'est pas, ne l'est pas. Cela signifie qu'il n'est pas nécessaire. L'essentiel est ce que tu fais sortir de ta bouche. Ce qu'il y a dans le cœur, de cela, on ne parle déjà pas. C'est l'enseignement de ce qui est dissimulé, mais seulement ce qui est révélé. Pour le commun du peuple, pour le minéral de Kedusha, c'est réellement ainsi. C'est la voix et le degré qui sont admis. Cependant, la langue du mal n'est absolument pas ce qu'un homme exprime par sa bouche, ni même ce qu'il ressent dans son cœur envers son entourage, mais uniquement envers le Créateur. Cela s'appelle la langue. Bonne ou mauvaise. C'est envers cela que nous avançons. Car tout notre but est de parvenir à l'adhésion avec lui, et toute notre voie consiste à améliorer nos qualités afin qu'elles soient en équivalence de forme avec lui. C'est pourquoi, dans tout ce que nous faisons, nous comparons toujours où est-ce que je me trouve et où est le Créateur. Dans la mesure où je comprends qui il est, ce qu'il est, comment puis-je faire cette correction, franchir l'écart entre nous, et dans la mesure où j'apprécie mon état comme étant utile à l'avancement que il accomplit en moi, je construis ainsi autour de moi et en moi, autant que je comprends son état. Toute cette situation qui existe, telle que l'homme la ressent, il la ressent avant même de commencer à l'examiner et à la critiquer. C'est en fait son attitude envers le monde que le Créateur a façonné pour lui. Et si que Dieu nous en garde, il n'en est pas satisfait, son attitude envers cela s'appelle la langue du mal. Nous savons que la structure de notre âme est telle que l'âme comprend deux parties, Galgalta Vainam et Achap. Les kélim de don sont appelés Israël, les kélim de réception sont appelés les nations du monde. Et la correction générale est que jusqu'à la fin de la correction, il est impossible d'utiliser les kélim de réception pour eux-mêmes, mais seulement Achap de montée, lorsqu'ils s'incorporent dans les kélim de don. Les kélim de réception eux-mêmes sont appelés non-juifs. Lorsqu'ils s'incorporent dans les kélim de don, ils sont appelés convertis. Et les kélim de don eux-mêmes sont appelés Israël. C'est pourquoi de là découle la correction qu'il est possible de donner à ces deux sortes de kélim. Pour Israël, pour Galgalat Vayinam, la correction est « Tu aimeras ton prochain comme toi-même » car ils peuvent parvenir à l'adhésion avec le Créateur. Ton prochain, c'est le Créateur. Quant aux kélim de réception, qu'il est impossible de corriger tels qu'ils sont jusqu'à la fin de la correction, leur correction, c'est le tzimtzum appelé « Ce qui n'est pas bon pour toi, ne le fais pas aux autres. Restreins ton mal. » C'est exactement la différence entre Rabbi Akiva et Hillel et la différence entre l'attitude envers ces deux corrections qui existent. De là viennent les mitzvot faits dans Galgalta Vayinaim et les mitzvot ne fait pas. Cela signifie qu'il est interdit d'utiliser l'équilibre de réception de Arab. C'est en fait le début de l'article. Ensuite, le Rabash entre dans des choses très profondes. Nous l'expliquerons une autre fois. Je ne pense pas non plus que cela soit vraiment possible d'expliquer davantage. Cela pourrait détruire toute l'éducation. Qu'y a-t-il encore? À partir de là, nous comprenons ce qu'est la langue de la sainteté.

0: c'est la langue dans laquelle on parle dans les Kélim de Don, l'hébreu, Panim. Et qu'est-ce que le Targoum? Ce n'est pas encore la langue de la sainteté, c'est une langue dans laquelle il se prépare dans Achap, afin de parvenir ensuite à la correction pour qu'il soit comme Galgata Veinaim. C'est pourquoi dans Galgata Veinaim, on parle la langue de la sainteté, dans Achap, on parle la langue de Targoum. C'est pourquoi le Zohar a lui aussi écrit dans la langue du Targoum. C'est encore une nourrice, un livre qui nous parle des corrections.
1: Zéro. Ken.
0: S'il n'y a aucun lien entre la conduite des amis dans la société et la langue du mal dont il parle dans le livre, alors ce n'est pas... Non, dans notre société, c'est quelque chose d'autre, car dans notre société, nous voulons appliquer les mêmes lois que les lois spirituelles. Toute l'utilité de notre société vient du fait que dans notre racine, dans l'âme d'Adam Harishon, là où nous nous trouvons au degré spirituel le plus élevé, nous sommes tous reliés ensemble, toutes les âmes. Et je peux puiser de là la force de la lumière environnante dans la mesure où je m'efforce ici, non dans l'état où je me trouve dans cette spiritualité supérieure, mais dans un état inférieur à elle, de réaliser malgré tout la même situation que celle où je me trouve là-bas, comme si je me trouvais là-bas. Cela s'appelle aspirer à cet état. Cela s'appelle un effort. Qu'est-ce qu'un effort? C'est un effort pour ressembler à un état plus élevé. Donc, si je me conduis avec mes amis comme si nous nous trouvions déjà à la fin de la correction, si je m'efforce de construire entre nos relations, cela signifie que je fournis un effort. C'est très simple. Pourquoi me regardes-tu? Parce que les mots sont un peu plus simples. Vous commencez déjà à avoir peur. Oh là là, c'est pourquoi la dissimulation aide provisoirement l'homme, elle protège le fruit. Mais c'est bien cela, le fait est là. Et dans la mesure où nous aspirons à ce qu'existe entre nous cet état de correction, de fin de la correction, tel que nous le représentons pour le moment. Dans cette mesure, nous susciterons, depuis cet état parfait, une lumière environnante vers nous. Elle s'occupera de nous, nous corrigera et nous attirera réellement vers ce même état de fin de correction. C'est pourquoi dans notre environnement, nous devons nous conduire selon l'état « tu aimeras ton prochain comme toi-même » autant que ce qu'il est seulement possible.
1: Hein?
0: Si j'aime déjà ainsi la moitié du groupe, il n'y a plus rien à faire avec cela. Disons que je me conduis bien avec celui-ci, celui-là. Si tu aimes déjà la moitié du groupe et que tu ne trouves toujours pas à la fin, de la correction, cela signifie que tu te fais illusion et que tu te mens. Cela signifie que quelque part, pas intentionnellement, mais quelque part, il te semble que tu aimes les autres. Et en réalité, d'une certaine manière, tu te dérobes à cela, et il te semble que c'est de l'amour. Alors, investis encore un peu plus d'efforts, et on te montrera du ciel que tu ne te trouves toujours pas avec eux dans l'état de la fin de la correction. Tu n'as pas encore corrigé jusqu'au bout ton attitude envers eux. C'est cela qui s'appelle la fin de la correction. Quand on commence à expliquer simplement, cela devient très difficile. Quelle est la racine de la haine? La racine de la haine, c'est la brisure du massar. Lorsque le massar se brise, il n'y a plus d'unité. Chacun ne ressent alors que son propre désir de recevoir. Et il ressent comme étranger un désir de recevoir différent du sien. C'est la racine de la haine. Qu'est-ce que cela signifie? Il y a ici de nombreux degrés. J'aime ma propre personne et je ne me soucie que de moi-même, du fait que c'est ma nécessité vitale. Très bien, c'est quelque chose d'admis dans toute la nature, comme le Rabash l'a écrit ici. Le loup qui attrape et dévore, disons, une biche, on ne dit pas qu'il lui fait du mal, car c'est sa nature, il doit se remplir et le Créateur l'a créé ainsi. Par ce mal, il y a une correction pour lui et une correction pour elle. Voilà, même si nous regardons cela comme une chose terrible, ce n'est pas terrible, c'est la nature. Voilà, c'est la nature. Comment tuons-nous les animaux et les mangeons-nous? Maintenant, si il écrit que il existe des animaux qui font du mal à un autre, non pas parce qu'ils en ont besoin, mais du fait qu'ils ont une sorte d'ancienne habitude qui était autrefois nécessaire à leur vie et ne l'est plus maintenant, même cela signifie que nous ne voyons pas pour quel besoin l'animal fait cela. Mais cette ancienne habitude les exempte, pour ainsi dire, de toute punition, car il n'est pas coupable. Il s'est habitué, la nature l'a habitué à agir ainsi. Tout cela concerne un degré entièrement animal. Le minéral, le végétal et l'animal, c'est pourquoi ils n'ont aucune mitzvot, aucune transgression, et rien ne peut leur être demandé. La manière dont ils se conduisent n'est ni bonne ni mauvaise, c'est simplement la nature. Chez l'homme, il y a une attitude envers l'autre, ce dont il parle pour sa nécessité vitale. Nous ne lui demandons pas, au contraire, l'État veille généralement à ce que chacun reçoive une certaine quantité, par exemple 1000 shekels par mois, je ne sais pas, ou 1000 calories par mois. Je ne sais pas selon quoi il calcule, mais d'une manière ou d'une autre, il veille à cela, ou s'efforce d'y veiller. Plus une société est corrigée, plus elle s'en préoccupe. Très bien. Cependant, au-delà de cela, un calcul commence déjà. Et pour l'homme, ce dont il a besoin au-delà de la nécessité, il doit l'examiner. Le Baal HaSulam écrit dans l'article La Dernière Génération que la religion qui existera à la fin de la correction, dans la dernière génération, sera une religion générale pour toutes les nations. Et qu'est-ce qu'une religion? Ne pas recevoir de la société davantage que l'homme le plus démuni. C'est ainsi que c'est écrit. C'est cela qui s'appelle religion, date. Tu comprends, c'est un peu... Quant au reste, dit-il, tous les hommes peuvent demeurer dans leur religion, leurs habitudes et leurs traditions, cela ne dérange pas. Il parle en général de son attitude envers toute cette animalité. Alors, qu'est-ce que cela signifie? Cela signifie que tu fais le calcul de ce qui est nécessaire, même selon l'homme le plus démuni, c'est-à-dire celui qui reçoit réellement moins que tout le monde. Si tu reçois davantage que lui, cela signifie déjà pour toi que tu reçois du superflu. C'est ainsi qu'il le dit, c'est l'idée. C'est l'idée, la religion de la dernière génération. Cependant, pour notre sujet, il y a là de nombreux degrés, comme il l'a dit. Si je me rapporte seulement à moi-même, à ce dont j'ai besoin, ou si je commence déjà à calculer par rapport à autrui, que signifie calculer par rapport à autrui? Comme nous le disons, il existe des désirs animaux, que les désirs animaux possèdent, que les animaux possèdent également, la nourriture, le sexe, le foyer, la famille et le foyer. Ce sont d'une certaine manière des choses nécessaires. Cela signifie que si l'homme les faisait uniquement pour les besoins de son corps, cela serait appelé nécessaire. Mais s'il regarde les autres, ce que les autres possèdent, il ne tient déjà plus compte de ce dont son corps a besoin, mais de l'image qu'il veut donner aux autres, et ainsi de suite. Alors j'ai déjà besoin d'une maison de 5 étages, le calcul ne porte déjà plus sur ce dont son corps a besoin, mais, comme le disait le Rabash, il racontait que lorsqu'il vivait à Jérusalem, ils avaient une seule pièce. Ils avaient une petite table. Et c'est là qu'ils mangeaient. Vraiment, elle faisait 30 cm. Et tous s'asseyaient par terre. C'était ancien Jérusalem au début du XXe siècle. Ils avaient des matelas comme ceux que nous avons ici, qu'ils plaçaient dans un coin. Et la nuit, chacun déroulait un matelas et dormait dessus. C'est ainsi qu'ils vivaient. Et il disait, les parents de mon épouse étaient riches. Ils avaient deux pièces. Toute la famille vivait dans une pièce. Et ils louaient l'autre. C'était très simple, disait-il, car c'était normal. Ils ne pensaient simplement pas autrement. Et ils vivaient ainsi. Aujourd'hui, disait-il, ils ont pris cette pièce. Ils l'ont divisée en cinq pièces. Et ils en ont fait un appartement. Et chacun possède alors son propre coin privé. Cela indique quelque chose. C'est donc cela la nécessité. Simplement, l'homme commence à tenir compte de la société, de ce qu'il doit recevoir de la société. Et de là, cela lui vient déjà même dans des choses prétendument nécessaires. Regarde la nourriture. Entre dans un supermarché, qu'est-ce que c'est? Et pour le foyer, va voir ce qu'ils construisent. Toutes ces choses ne sont déjà plus destinées aux besoins de mon corps, mais aux besoins de mon voisin. Elles ne sont déjà plus une nécessité, mais une attitude envers l'environnement. Ainsi, toutes les choses qui prennent un autre caractère par rapport à la société ne sont déjà plus appelées nécessaires, comme la nourriture, la famille, le foyer dont nous parlions. Elles sont déjà la partie superflue qui appartient au désir humain, l'argent, l'honneur et les connaissances. Elles appartiennent à cela, même si elles semblent appartenir au corps. Ce n'est pas de la corporalité. Le corps n'en a pas besoin. Voilà. Alors, dans les désirs humains, il ne s'agit que de ton attitude envers la société. Tu as déjà une attitude envers la société, ce que tu veux lui apporter, à l'inverse de ce que tu veux recevoir, et lorsque tu veux recevoir, veux-tu que les autres ne possèdent pas ce que tu as, ou que tu veux, ou veux-tu qu'ils possèdent ce que tu possèdes, et qu'ensemble, vous fassiez en sorte que tous se sentent bien. Selon cela, il existe toutes les nuances.
2: Ken.
0: Depuis la bonne attitude envers autrui jusqu'à la haine d'autrui. Oui. Étudiant, quand nous parlons de « tu aimeras ton prochain comme toi-même » ou de la langue du mal, nous parlons en fait, comme tu l'as dit, de ce qui est intérieurement dans le cœur. Cependant, nous sommes ici aussi dans des choses extérieures. Ici, nous nous conduisons selon la règle de l'amour de l'ami à l'amour du Créateur, comme le Rabash l'écrit dans les articles. Que doit nous apporter l'amour des amis? Voilà. C'est pourquoi, ici, dans mon attitude envers les amis, je dois comprendre que, par cela, je détermine, en fin de compte, comment je me rapporte au Créateur. Même si je ne suis pas capable de bien me rapporter à eux, et que je le vois, si tu veux au moins examiner si tu t'améliores réellement, examine si ton attitude envers eux a changé. Si elle a réellement changé, d'une manière essentielle, ne serait-ce qu'un tout petit peu, c'est le signe que tu as fait un grand pas dans la spiritualité, car tu ne peux pas mesurer la spiritualité, mais ici tu peux la mesurer d'une certaine manière, depuis le cœur. Comment regardes-tu les autres? Est-ce que cela te pique moins les yeux? Comment peux-tu même un peu te soucier d'eux? Ou as-tu déjà une certaine préparation à cela? C'est une vérification, car dans la spiritualité, nous ne savons pas. Nous ne pouvons jamais non plus nous représenter un degré spirituel plus élevé. Soudain, quelque chose se révèle, soudain, tu comprends quelque chose, pour toi c'est une révélation, une véritable révélation. Alors, comment aspirer auparavant à cet état plus élevé? Ce que nous faisons habituellement, ce que nous devons faire, c'est nous rappeler, c'est peut-être au moins une technique, se rappeler le dernier bon état que j'ai connu, que signifie bon, que j'aspirais au Créateur, que je pensais à lui, que je jouissais du fait de le ressentir, d'être relié à lui, et je dois m'efforcer de maintenir ce même état, même maintenant, alors qu'il n'est déjà plus présent. D'une manière ou d'une autre, il faut constamment reconstruire cette même situation, la situation de nos relations. Car c'est pour cela qu'on t'a donné un exemple. C'est ainsi que, pendant le Shabbat, on donne à l'homme un avant-goût du monde à venir. Cela lui donne ensuite une inspiration pour toute la semaine. Toute la semaine, il s'efforce d'une certaine manière de vivre comme pendant le Shabbat, ce qui est appelé le juste et toujours dans l'aspect du Shabbat. Oui. Tu dis donc que c'est l'inverse, par l'amour du Créateur, je parviens à l'amour des amis. L'amour des amis ne vient-il pas avant l'amour du Créateur? Qui dit cela? La logique ou l'intellect dit que je reconnais d'abord le Créateur, que je sais d'abord beaucoup de choses et qu'ensuite je peux. Alors, selon ta logique, tu dis de l'amour du Créateur, nous parvenons à l'amour des créatures. L'amour du Créateur, selon ce que nous étudions, c'est le dernier degré du développement du désir, de la correction du désir. Le désir se trouve dans la double dissimulation, la dissimulation simple, la récompense et la punition, puis l'amour. L'amour s'y déploie en plusieurs parties. L'amour éternel est le plus élevé, le dernier. Cela signifie qu'il faudrait parvenir à la fin véritablement finale de la correction et seulement là comprendre que je dois me rapporter à mon ami avec lequel je me trouve ici et avec lequel j'étudie. Alors, pourquoi le Créateur a-t-il créé tout ce monde, les amis, et nous a-t-il organisé dans un groupe, si ce n'est pour cela? Toute la nécessité de ce monde est qu'il recouvre l'âme et qu'il impose une charge sur l'âme. Et malgré les perturbations qu'il me donne maintenant, je m'efforce d'être à la fin de la correction. C'est en fait tout le sujet de la montée des degrés. Même maintenant que je me trouve à la fin de la correction, seulement je ne la ressens pas car mon cœur est couvert par 125 revêtements. Je dois donc neutraliser ces revêtements. Alors je me ressens à nouveau à la fin de la correction. Par quoi est-ce que je les neutralise? Par tous les moyens qui sont à ma disposition. Même les grands justes qui se trouvent à la fin de la correction, s'ils doivent nous aider les âmes de ce monde, eux aussi recommencent la même voie, atteignent la fin de la correction pendant leur vie, nous écrivent des livres, nous aident, s'occupent de nous et nous enseignent. Ils parlent cependant du degré de ce monde, tout en étant déjà reliés à la fin de la correction, en eux-mêmes, tout en se trouvant ici avec nous. Cela signifie que tous les revêtements qui nous ont été donnés afin que nous ne ressentions pas la fin de la correction existent pour que nous surmontions ces revêtements, ces perturbations. Cela signifie nous rapporter à eux et les utiliser. Plus grande est la perturbation, plus je reçois. Plus grande est l'illumination qu'elle devient ensuite. Plus grande est l'illumination qu'elle devient ensuite. Nous le voyons également selon toutes les lois qui existent aussi dans ce monde, dans les lois de l'électricité, de manière dont agit la résistance, dans les lois des relations entre les cellules et entre toutes les choses. La force de résistance est une force positive. Si elle est utilisée en fonction du but, on l'utilise toujours. C'est par elle, uniquement par elle, que nous ressentons quelque chose. C'est uniquement par elle que nous pouvons obtenir une utilité. Disons qu'il y a de l'électricité. Si l'électricité traversait un fil sans aucune résistance, nous ne ressentirions rien. Nous plaçons une certaine résistance, et grâce à cette résistance, nous recevons une utilité de l'électricité, de chauffage, de refroidissement, ou toutes sortes d'appareils qui peuvent y être raccordés. Il en va de même pour nous, avec cette lourdeur du désir de recevoir. Sans lui, nous ne ressentirions pas la lumière. S'il y a zéro aviyut, qu'est-ce qu'il ressent? Dans la mesure où cet aviyut existe, si dans la mer de lumière il y a une aviyut, selon cet aviyut, nous pouvons ressentir la lumière qui la traverse, si nous la laissons passer. C'est pourquoi la force du massar est appelée force de résistance, comme une résistance électrique dans un composant qui accomplit une action. C'est vraiment ainsi. Cependant, cet article est très profond. Nous en parlerons encore. Il touche à beaucoup de choses. Oui. À la page 95, il est écrit au sujet de l'aspect de la croyance et de l'aspect de la connaissance. Ensuite, il écrit « Cependant, le Créateur sait que l'aspect de la croyance est une voie plus fructueuse par laquelle l'homme pourra parvenir au but appelé adhésion au Créateur, qui est la notion d'équivalence de forme. » Alors, est-il possible d'expliquer l'aspect de croyance et l'aspect de la connaissance ? Nous ne pouvons pas avancer par la voie de la connaissance, car la voie de la connaissance, c'est déjà recevoir la récompense dans des kélim corrigés. Qu'est-ce que la connaissance ? Elle vient de ce que la lumière entre dans le kli, donne un ressenti au kli, et avec ce ressenti, j'ai également un intellect par lequel j'examine ce ressenti, je connais toutes les circonstances, comment suis-je parvenu à ce ressenti, quelles actions ai-je accompli, dans quel désir, dans quelle mesure sont-ils corrigés, à quel degré d'aviut, comment ai-je en général construit ce ressenti ? Toute cette structure de ressenti, mon approche envers elle, combien j'ai travaillé pour elle et comment j'en jouis maintenant. Toutes ces choses me donnent la connaissance, Yegiya. Or, il est possible de parvenir à cela dans la spiritualité uniquement par la croyance. Emouna, cela signifie par la correction de Chafetz Chesed. Ainsi, Emouna et la connaissance sont deux degrés. La croyance Emouna est appelée lumière de Chassadim, la croyance complète, dans laquelle la connaissance est déjà incluse, est appelée lumière de Chassadim dans l'illumination de Chorma. Emouna Shlema. La croyance et la connaissance se trouvent toutes deux au-delà du Marsom. La croyance est appelée lumière de Chassadim, que j'atteins au moyen du Massar, d'Aviyut Shoresh, Aleph et Bet. En fait, également Guimel et Dalet, hein. En elle aussi, la lumière de Chassadim doit obligatoirement venir d'abord avec l'intensité appropriée, puis la lumière de Chorma. La croyance est la première correction. Maintenant, tout est atteint par la croyance. Tout le monde parle ainsi, sans comprendre de quoi il parle. Que signifie Emouna, le Tzimtzum et les Kelim de Don. Cela signifie le degré de Bina. Bina est appelée croyance. Garde Bina est appelée croyance complète. Lorsque l'on monte du bas vers le haut, Malchut, qui parvient au degré de Bina, atteint d'abord Bina. Cela s'appelle simplement Chafetz Chesed. Ensuite, lorsqu'elle corrige aussi ses kelim de réception à l'intérieur de Bina, on dit qu'elle parvient à Garde Bina. Là, elle reçoit déjà également l'illumination de Chorma. Il ne faut pas penser. Il ne faut pas penser, comme le pense le commun du peuple dans notre monde, que la croyance signifie « je ferme les yeux, je deviens fanatique et je fais tout ce que l'on me dit sans utiliser ma tête ». C'est cela qu'ils appellent « emouna », croyance ou foi. Dans les kelim spirituels, c'est effectivement ainsi. Ne pas utiliser la tête signifie ne pas travailler avec la lumière de Chorma. Cependant, il faut utiliser la tête pour travailler avec la lumière de Chassadim. Cela aussi demande beaucoup de sophistication et beaucoup d'efforts. Il ne s'agit pas d'effacer les désirs. Il s'agit de les connaître et de construire au-dessus d'eux une attitude envers laquelle je vais au-dessus d'eux. Cela s'appelle la croyance au-dessus de la connaissance. Une simple croyance, cela n'existe pas, car nous sommes des kélims de réception. Même dans la vieux racine, Aleph, Bet ou Gimel, même dans la vieux Shoresh, nous sommes des kélims de réception. Ainsi, toute chose que je fais chevauche en fait un désir de recevoir. Je n'ai pas le désir de donner. Le désir de donner, c'est le Créateur. Moi, il y a un désir de recevoir qui peut être corrigé dans le but de donner. C'est pourquoi, même si j'accomplis un travail dans la vieux Shoresh, c'est malgré tout un travail au-dessus du désir de recevoir de la vieux Shoresh. Il est déjà différent du don pur du Créateur, n'est-ce pas? Et si je parviens à un travail dans le don, uniquement dans le don, je travaille au-dessus de ce désir de recevoir. Lui aussi possède la raison de son aviut, même l'aviut Shoresh, et je travaille au-dessus de cela, je me neutralise. Cela s'appelle par exemple un embryon, Ubar. L'aviut racine corrigée est appelée Ubar, embryon. Je m'annule entièrement, je suis tout entier dans mon annulation, mais je sais à quoi je renonce, sur quoi je renonce, et ce que j'annule. Et dans cette annulation, je me trouve sous la domination complète du Créateur. Cela s'appelle un embryon dans le ventre de sa mère. Il remet entièrement son âme au supérieur. Et cela est au-dessus de la connaissance, au-dessus de toute connaissance qui existe. À chaque degré, tu as un état appelé Ubar, embryon. Cela signifie que sur les 125 degrés, à chaque degré, toujours davantage, davantage, davantage, tu as, par rapport au précédent, une aviut à laquelle tu renonces et tu remets ton âme. Comment on le dit? Être un embryon, disons, ou bar, au degré 100. Au degré 100, c'est beaucoup plus grand qu'être grand au degré 99. Comment vérifier que l'homme n'a pas remplacé le but par le moyen? Cela signifie qu'il ne les a pas intervertis. Disons-le ainsi. Nous disons que l'amour des amis est un moyen de parvenir au Créateur. Comment puis-je vérifier que je n'ai pas remplacé le but par le moyen? Car l'amour des amis est ma vérification. Ce n'est pas important. Même si un homme oublie qu'il fait cela, qu'il pratique l'amour des amis afin de se rapprocher du Créateur, mais la pensée générale, la réflexion générale demeure malgré tout. Soudain, il reçoit une sorte de message sur son téléphone de Gilad là-bas, ou autre chose. Et il s'en souvient de temps en temps. Ça, dans l'ensemble, la pensée générale se trouve sur le but. Même si l'on crie le but, le but, le but, à notre degré, cela agit aussi de cette manière. Alors bien sûr que... Regarde, c'est le résultat de la dissimulation. Il faut certainement céder constamment l'un l'autre. Celui qui s'en souvient doit, pour ainsi dire, le dire à tout le monde. Cependant, dans l'ensemble, tu ne peux pas te souvenir de la spiritualité si la spiritualité ne t'éclaire pas. Concrètement, c'est ainsi. Écris-le sur tous les murs, tu ne verras pas ce qui y est écrit. Si ton désir de recevoir n'est pas maintenant dirigé vers cela, tu ne le verras pas. Nous sommes construits ainsi. Pourquoi est-ce que je ne vois pas la spiritualité? Mon désir de recevoir ne peut pas maintenant la ressentir. Il n'est pas dirigé vers elle. Il en va de même pour chaque ressenti et pour chaque chose. Alors dans cet état, qu'est-ce que la société? Même dans un état où je ne me souviens pas, je ne me souviens pas du but de la création, si j'accomplis toutes ces actions, elles se joignent ensuite aux pensées et aux intentions que j'aurai à un autre moment. C'est pourquoi nous nous trouvons dans ce monde qui est un degré où existe la réalité du temps. Quel est le fait? Dans la spiritualité et à l'instant même où tu accomplis une chose, si tu te trouves alors dans l'adhésion et agis en conséquence, c'est une action. Si tu ne te trouves pas alors dans l'adhésion, tout d'abord cela ne s'appelle pas spiritualité, mais disons, cela ne serait pas appelé une action. Chez nous, ce n'est pas ainsi. Chez nous, chaque effort peut ensuite se joindre à chaque pensée et agir avec elle. C'est le miracle particulier qui existe dans ce degré inférieur appelé ce monde. Il le dit également dans l'article pour la conclusion du Zohar. Lorsqu'un étudiant se trouve avec son rave, même s'il ne se trouve pas dans une adhésion permanente avec son rave, maintenant, il lui apporte une tasse de thé. Ensuite, il a pensé que par cela, il voulait se relier à la spiritualité et non au moment de l'action. C'est des choses agissent malgré tout ensemble, comme si il avait apporté la tasse de thé dans ce but. Tu comprends? Cela signifie que le temps agit en notre faveur. Il relie tout à l'effort, ce que nous ne sommes pas capables de relier. Il écrit là-bas, c'est pourquoi il dit-il, même dans ces grandes choses envers le supérieur ou envers un rav, comme il explique là-bas, cela agit de cette manière et grâce à cela, on monte les degrés. Je me souviens de moi-même, de combien de moments j'ai eu, des moments, et quels moments où je ne voulais pas, où je n'en avais pas envie, j'en avais assez. Oh là là, vous ne le connaissez pas, car vous n'êtes pas proche d'un rave, par exemple. Et si, il n'y a pas de rave. Je ne me conduis pas exactement comme un rave. Cependant, lorsqu'on se trouve auprès d'un grand homme, qu'il est véritablement proche et présent tout le temps, alors c'est très difficile de se maintenir correctement. C'est très difficile. Le mépris commence à apparaître. C'est naturel, tu vois un corps. Qu'est-ce qu'il y a dans un corps? On ne voit pas l'intériorité. Et c'est difficile. Et donc, il dit que même si l'on agit du fait de la nécessité, parce que je suis obligé de le faire, parce que ce serait désagréable ou inconvénient de ne pas le faire, pour des raisons humaines, si par la suite tu relies à cela des raisons spirituelles, que par cela tu veux parvenir à la spiritualité, même à un autre moment, lorsque tu ne te trouves pas près de lui et qu'il t'est plus facile d'y penser, alors la pensée et l'action se relient ensemble. Il en va de même avec un ami. Il en va de même pour nous. L'essentiel est d'agir. La pensée viendra d'une manière ou d'une autre. Quelle est quelque chose dans quoi se revêtir?
2: Okay.
0: Tu as dit que le temps agit en notre faveur. Maintenant, il est possible que j'accomplisse une certaine action envers un ami et qu'à ce moment-là, le lien ne soit pas bon entre l'action et l'acte. Quelques minutes plus tard, je peux accomplir la même chose et précisément, ça sera bon. Alors, qu'est-ce qui détermine cela, le Rav? Tu ne sauras jamais pourquoi tu agis ainsi ou autrement. Oh, Yehuda, écoute, m'apporte une tasse de thé. N'oublie pas le...
2: Ken.
0: Nous ne savons pas pourquoi nous sommes projetés d'une pensée à une autre, d'un état à un autre. Nous ne le savons pas, car cela dépend de la structure intérieure de l'âme. Maintenant, tu dois clarifier ce désir, ensuite celui-là, en fonction de cela, en relation avec cela. Pourquoi en fonction de cela, en relation avec cela? Parce que tu ne sais pas à quelles âmes précises et à quelle chose tu es relié dans la structure de la Marichonne. Tu ne le sais pas. Tu ne te connais pas toi-même non plus. Tu ne connais pas non plus les âmes avec lesquelles tu te trouves, ni le lien dans lequel tu te trouves avec elles. Et d'après les corps, tu ne peux pas savoir ce qui se passe intérieurement. On t'amène donc... toutes sortes de situations qui te semblent être des hasards. Si tu voyais de l'intérieur la structure entière d'Adam Harishon, tu saurais, « Oh, maintenant, je devrais faire cela, bientôt on me donnera ceci, après un certain temps, cela. » Mais tu ne le sais pas. Ça signifie que tout change constamment, moi aussi je change constamment. Rav, tout se change, tous accomplissent toutes sortes de corrections. C'est comme un système qui se trouve constamment dans une telle vitalité. Ça s'appelle la Sainte Shrina. Alors à quoi cela peut-il correspondre? Par exemple, maintenant, cela peut ne pas correspondre. Quel exemple pourrait amener à accomplir une action précise, le Rav? C'est pourquoi on nous donne des conseils simples. Dans chaque état où tu te trouves, ne fais pas de calcul avec les autres âmes. pour savoir ce que tu dois accomplir. Tu te trouves maintenant dans un corps. Pense-t-il à la manière dont toutes les cellules du corps agissent maintenant, chacune selon son programme, chacune selon sa fonction, pour que je doive, selon cela, agir de telle ou telle manière? Le sais-tu? En réalité, cela agit finalement ainsi, mais pas au degré où nous pouvons le reconnaître. Cela agit certainement ainsi. Le système est entièrement fermé dans toutes ses parties jusqu'à la fin. Cependant, nous ne sommes pas capables de le concevoir. Cela ne nous a pas, cependant, cela ne nous est révélé que ensuite, à la fin de la correction. Toute la structure avec toutes les fonctions qui y sont incluses, véritablement, sans aucune perturbation. On te donne donc, non pas un moyen, mais le conseil le plus général, le plus juste et le plus simple, toi, ton action et le but auquel tu veux parvenir doivent être un. Je suis descendu d'une racine où j'étais en adhésion avec le Créateur. Qui est le Créateur? Le Créateur, ce sont toutes les autres âmes dans lesquelles je suis inclus. Ensemble, nous recevons en nous la lumière supérieure, ce ressenti en moi est appelé le Créateur. Je ne sais pas s'il existe en dehors de moi. En dehors de moi, c'est Atzmuto. Ce que je reçois dans la connexion avec toutes les autres âmes, dans l'état corrigé, de la fin de la correction, dans ma racine, c'est cela qui est appelé le Créateur. Par tes actions, nous te connaissons. À partir de mon ressenti, je le connais. Je dois donc aspirer à cela au moyen de l'action actuelle que j'accomplis et parce que j'y aspire, je l'accomplis. Si je me situe constamment, si j'appuie vraiment, uniquement sur ce point, je finis par y parvenir, précisément dans l'état qui est réellement celui-là. Te donner... Te donner maintenant... Ce grand programme pour que tu commences à faire quelque chose, cela exigerait que tu le comprennes d'un bout à l'autre, afin d'accomplir l'action la plus petite avec compréhension, avec intelligence et sous un contrôle total. Tu devrais connaître à l'avance tout le système. Comment en es-tu capable? Avant d'être en adhésion avec toutes les âmes, avec toutes les parties du système, c'est-à-dire dans une structure unique. C'est impossible. C'est pourquoi on te donne une solution. Tu veux être inclus dans ce système comme une partie bonne, active et juste. Dirige-toi vers cela. Moi, mon action, mon état et l'adhésion avec le Créateur. Tout cela est un. Je veux déjà me trouver maintenant à la fin de la correction. Qu'est-ce que la fin de la correction, selon la manière dont je me la représente? C'est cet état-là que je veux maintenant réaliser, produire, créer. Créer, oui. Litzor. Alors cette loi agit pour toutes les âmes indépendamment du groupe? Cette loi agit pour toutes les âmes indépendamment d'un groupe. Cependant, avec un groupe, tu as, comme nous l'avons dit, tu suscites depuis là-bas, depuis la fin de la correction, la lumière environnante du fait que tu es relié aux amis comme tu l'es là-bas, selon l'effort avec lequel tu veux te relier ici, tu attires pour ainsi dire sur toi, tu attires véritablement, presque physiquement, cet état vers toi, car tu veux maintenant le réaliser ici. Ça s'appelle que le monde supérieur descend jusque dans ce monde. C'est ce qui aura lieu à la fin de la correction. Il y a ici de belles paroles, mais... Je ne pense pas ajouter quelque chose. Pourquoi y a-t-il des actions correspondant à la fin de la correction que nous essayons d'accomplir maintenant, comme l'amour des amis, alors que des actions, comme par exemple regarder à travers le positif que le Baal HaSulam nous décrit, sont laissées pour la dernière génération? Nous n'accomplissons maintenant aucune action correspondante à cela. Pourquoi nous occupons-nous de l'action de l'amour des amis, et pensons-nous que c'est l'action la plus importante. Bon, en dehors de cela, il y a la diffusion et l'étude, oui. Et pourquoi laissons-nous peut-être de côté des actions comme se contenter de peu et toutes les autres corrections? Parce que nous savons que par nous-mêmes, nous ne sommes absolument pas capables de nous corriger. Ce qui peut nous corriger, c'est la lumière supérieure. Si elle vient à moi depuis un état plus corrigé et qu'elle m'éclaire, elle corrigera mes kélim en conséquence. Je ne dois donc pas accomplir des actions comme si je devais moi-même m'approcher de mes kélim et les corriger. Avec une clé anglaise ou une clé à molette. Ici, j'ouvre quelque chose, là, je ferme quelque chose et je corrige autre chose. Plutôt, je dois m'occuper de cet homme à tout faire avant qu'il vienne corriger le système pour moi. Je dois susciter cette lumière. C'est pourquoi je n'accomplis pas des actions visant directement la correction elle-même. Comme si je disais, où est le massar? Je vais maintenant apporter le massar et le placer. Oui, sur le désir de recevoir, je planterai quelques clous pour qu'il ne s'échappe pas. En bas, le désir de recevoir, au-dessus, le massar, comme nous le dessinons, et le désir de recevoir est alors déjà couvert par le massar, mais plutôt je cherche un moyen qui m'apportera un massar, qui m'apportera une correction. Ce moyen n'est pas exactement une approche de la correction elle-même, c'est une approche de celui qui corrige. Et c'est réellement un grand obstacle pour les hommes jusqu'à ce qu'ils commencent à comprendre que nous devons chercher celui qui corrige et non les corrections elles-mêmes. Sans qu'ils viennent, je n'aurai simplement aucune correction. C'est comme une femme assise chez elle et criant que, disons, la machine à laver est tombée en panne. Tu dis, très bien, maintenant je vais faire quelque chose. Tu entres, un spécialiste doit venir, avec par exemple une pièce, l'installer et faire le nécessaire. Il faut donc chercher l'homme qui sait comment faire cela, pour ainsi dire. C'est la lumière supérieure, je dois accomplir des actions dans lesquelles je ne regarde pas le cli lui-même. Je dois regarder les actions par lesquelles je peux attirer ces lumières les plus utiles à la correction. Et alors on nous dit que la lumière environnante la plus utile à la correction vient lorsque je me trouve avec le livre pendant l'étude, avec l'intention de parvenir à ma racine, là où moi, mon action, l'étude et le créateur se trouvent en adhésion en un seul point. Très bien, on me l'a dit. Alors, après cela, avant cela plutôt, de quoi ai-je besoin pour m'asseoir correctement, c'est-à-dire avec l'intention juste? J'ai le livre, Dieu merci, j'ai déjà appris à lire l'hébreu, même si je n'ai pas tellement appris, ce n'est pas important. Mais l'essentiel dit-il, c'est l'intention. Comment parvenir à l'intention? Là aussi, ils expliquent combien de moyens nous avons pour construire l'intention juste. Tout d'abord, dans l'article sur le libre choix, l'article « La liberté », il écrit que c'est la société. Sans la société, tu ne pourras pas recueillir, littéralement ainsi, et faire grandir ton désir pour le but, ton attention sera plus petite que ce qui est nécessaire pour attirer la lumière environnante. Voilà. Et si tu ne regardes pas cela, mais tu regardes, je ne suis pas en ordre, je suis avare, je suis lubrique, je suis ambitieux, je suis ceci, j'ai le cœur mauvais, je suis ceci et cela, alors tu trouves à l'intérieur de tes désirs de recevoir qui ne sont pas bons, c'est vrai qu'ils ne sont pas bons, mais là où se trouvent les pensées de l'homme, là, ils se trouvent. Alors à partir de là, tu ne sais déjà plus ce que tu dois faire, te saouler, prendre de la drogue, je ne sais quoi, afin de ne pas ressentir autant de douleur. Cette chose ne fait rien. C'est pourquoi c'est écrit, il mange sa propre chair. Et tu dis, l'insensé reste assis les mains croisées, le Rav. L'insensé reste assis les mains croisées et mange sa propre chair. Car c'est vraiment de l'insanité. Tu ne te tournes pas dans la bonne direction. Tu regardes ton égo, c'est vrai. C'est vrai que tu n'es pas bon. Mais en regardant que tu n'es pas bon, tu ne le corrigeras pas. Voir une pièce défectueuse dans une voiture, ça ne t'aidera pas. Tu dois chercher le spécialiste qui t'apportera une pièce et saura l'installer. C'est le fait que, très souvent, nous nous tournons vers l'intérieur de nos kélim et les regardons constamment. Tu vois véritablement que l'homme est malheureux. Est malheureux. Son intériorité se trouve devant mes yeux, il ne sait pas s'en détacher, il reste réellement assis et s'inflige comme on le dit. Ici, la société doit prendre soin de chacun et agir rapidement sur lui, afin qu'il sorte de cela. Car de là vient chez toi la langue des explorateurs à propos du Créateur et toutes sortes de choses. Tu comprends? Ce n'est pas bon. Bon, lisons quelque chose, étudions. Nous passons à la prochaine... Pardon. Qu'est-ce que nous pouvons prendre de ce que nous avons entendu de ce cours? Bon, le vrai effort, c'est l'état supérieur et ça ne peut être accompli que par la relation envers les amis. Donc j'ai entendu que nous devons vérifier si les relations ont changé significativement. Et si ça a lieu ne serait-ce qu'un peu, ça signifie que tu as fait un grand pas en avant dans la spiritualité. Ça, on ne peut pas le mesurer. Et il y avait aussi sur la foi toutes sortes de choses, que la foi... de révéler la lumière de Chassadim, non pas d'aller contre le désir, mais plutôt de les atteindre et d'aller au-dessus, dans la foi, au-dessus de la croyance, au-dessus de la connaissance. C'est tout. Je ne peux pas me souvenir si la spiritualité ne s'écoule pas, si elle n'illumine pas. Bon, je ne m'en souviens pas. Donc, nous devons l'éveiller entre nous. Et le Créateur ainsi que le reste des âmes autour de toi. Oui, cela revient toujours au point des amis, de leur esprit envers le but. Et c'est toujours le point sur lequel nous devons appuyer et nous efforcer vers cela. L'humeur, l'esprit des amis, le succès des amis. Oui, le résumé du corps nous concentre sur... la matière de l'amour des amis au-dessus des autres. Et sans cela, une personne n'est pas dirigée vers le but. Et ça, c'est le principal sur quoi nous devons nous focaliser. Parce que la haine des autres amène à l'amour du Créateur. Et c'est en fait entièrement vers le Créateur, parce que si une personne voit du mal dans les amis, il voit du mal dans les actions du Créateur. Et tout ce que nous devons faire, c'est de ne pas être d'accord avec ce phénomène et d'être enclin envers l'amour tout le temps. C'est selon cela qu'est construit tout notre chemin et c'est le composant principal. Et aussi, j'ai noté ici que comment on regarde les autres si les yeux se tiennent et tu regardes les amis d'une mauvaise façon, alors ce qui peut t'aider, c'est de se préoccuper d'eux. Si une personne se soucie des amis, il va dans la bonne direction quand même, et avec le même désir de recevoir qui s'éveille en lui. Oui, dans la relation envers les amis, je dois comprendre que par cela, je détermine comment je me relie au Créateur. Et je dois vraiment organiser ma relation en tant que possible avec amour envers les amis pour organiser mon intention. De cette façon, nous pouvons nous rapprocher de plus en plus de lui. Tout notre travail dans la société, c'est de construire une relation avec le Créateur. Nous pouvons vérifier si nous avons l'amour du Créateur, qu'est-ce que c'est, si je n'ai pas d'amour pour les amis. Et probablement le Créateur m'aime et il m'a donné autre chose dans mon cœur, un petit peu plus envers les amis. Si je parle des amis, alors c'est comme il est écrit dans l'article. Qu'est-ce que je dis au sujet des amis? Qu'est-ce que je veux que vive dans le cœur des amis par rapport aux autres amis? Et donc, toutes ces choses et comment ce que je fais, ce que je dis au sujet de l'importance des amis me donne une ouverture pour demander au Créateur un petit peu plus de correction, changer un petit peu plus de mon attitude dans le cœur envers les amis, des pensées, des actions, des relations envers les amis pour qu'ils nous fassent nous aimer plus les uns les autres. Et nous devons toujours demander au Créateur pour cela. Oui, il s'avère que il y a une connexion très étroite entre cet environnement auquel le Créateur m'a apporté à la lumière que je dois attirer. Et je ne peux pas faire l'un sans l'autre. À la fois, ces moyens sont très connectés et ma relation envers la société est très connectée à la façon dont j'ai la capacité d'attirer la lumière qui nous réforme. Et d'un autre côté, jusqu'à ce que la lumière ne corrige pas mes qualités corrompues, je ne pourrais pas me relier correctement aux amis. Et ces deux choses, nous devrions toujours les tenir ensemble avec le but. Nous devons les tenir et à la fin, toutes les études ne sont que afin d'attirer la lumière. Et ce que les kabbalistes ont implémenté dans les sources, c'est une force qui peut vraiment nous sauver. Et c'est comme ça que nous devons nous y rapporter.
2: C'est
0: difficile de parler après de tels mots parce que il n'y a rien à ajouter. Le cours était tellement clair sur le sujet du cœur. Passons à la prochaine partie et chantons d'abord une chanson.

Bonjour les amis, aujourd'hui nous étudions pour commencer le Talmud Esser Sfirot, volume 1, partie 1, Orpnimi, lumière intérieure, point 1, et je voulais partager avec vous un petit peu hier dans la Yeshivat Haverim. Nous avons parlé entre nous, entre les amis, de comment améliorer, comment tirer le maximum du cours de matin. Et nous avons bien plus à améliorer pour attirer la lumière qui réforme et ne pas se divertir. Et ça m'a toujours rappelé que le Rav a dit que si vous vous divertissez, si vous ne prêtez pas attention pendant le cours, c'est parce que votre désir n'est pas suffisamment fort. Alors préparons notre effort pour attirer la lumière qui réforme. Buvons le cours du Rav, toute sa force pour boire les questions des amis. Et le Rav a dit dans le cours, je dois regarder des actions par lesquelles je peux attirer la lumière qui soit la plus bénéfique pour la correction. Et ensuite, on nous dit que la lumière environnante qui est la plus bénéfique pour la correction vient lorsque je suis avec le livre pendant l'étude, avec l'intention d'atteindre ma racine, qui est là où je suis dans mon action, dans l'étude, et le Créateur sont en adhésion en un point. Oui, alors comme nous venons de l'entendre dans le cours à l'instant, que si nous avons une machine à laver cassée, il nous faut un expert pour la réparer. Si nous avons une voiture qui a besoin d'un changement, on a besoin de quelqu'un qui s'y connaît, et nous avons la lumière qui maintenant peut nous corriger pendant nos études. Passons au cours avec le Rav, s'il vous plaît. Point 2. Alors, qu'est-ce qu'il veut clarifier? Alors, lisons. Tess au-dessus. Avant la restriction, la lumière remplissait toute la réalité. C'est la première phase qu'il veut qu'on clarifie. Point 1. Au-dessus, nous avons les mots du Hari. En dessous, dans Orpnimi, se trouve l'explication du Bala Sulam. D'où viennent les mots du Hari? En bas, près de l'astérix, il écrit Etzraim, porte Aleph, branche Bet. Donc, point Aleph. Sache que, avant que les êtres menés ne soient émanés, et que les êtres créés ne soient créés, il y avait une lumière supérieure, simple, qui remplissait toute la réalité. Maintenant, il va clarifier le petit bête qui se trouve dans la ligne. Nous avons déjà vu le petit Aleph, nous voulons de lire le point bête. C'est la lumière simple. Qu'est-ce que la lumière simple? Point bête en bas. C'est-à-dire la lumière qui se propage c'est la lumière qui se propage depuis Atzmuto, du Créateur, béni soit-il, et sache que tous les noms et toutes les désignations qui apparaissent dans la sagesse de la Kabbale n'ont pas trait que Dieu nous en garde à Atzmuto, du Créateur, béni soit-il, mais seulement à la lumière qui se propage depuis Atzmuto, béni soit-il, béni soit-il. Cependant, concernant Atzmuto, béni soit-il, nous n'avons absolument ni mot ni expression, car telle est la règle, tout ce que nous n'atteignons pas, nous ne le connaissons pas. Pas un nom. Souviens-toi et ne trébuche pas. Car tous les noms proviennent de l'atteinte, de l'entrée de la lumière dans le récipient, et nous n'atteignons pas l'émanateur, il est avant la lumière, et c'est de lui que sort la lumière. Ainsi, nous tous qui recevons la lumière qui provient de l'émanateur, donc dans cette lumière qui nous parvient, nous saisissons toutes les actions de la lumière. Cela signifie que tout ce que nous possédons, c'est l'action de la lumière. La lumière construit le clé, remplit le clé en le corrigeant, l'ordonnant.

0: selon différentes formes, afin que le kli ressente ainsi. C'est-à-dire, avant tout, nous devons discerner que nous sommes les kelim et uniquement les résultats de l'action de la lumière. L'action a fait de nous quelque chose qui ressent et qui comprend, un ressenti, un intellect. Mocha Veliba. Grâce à cela, nous le percevons, nous percevons ses actions, et ainsi, nous nous ressentirons. Cela signifie que qui sommes-nous finalement? Le résultat des actions de la lumière. Et ce que nous ressentons, c'est ce que elle veut que nous ressentions. C'est ainsi qu'elle nous construit, et au-dessus de cela, nous ne comprendrons jamais, nous ne ressentirons jamais. Jamais signifie jusqu'à la fin de la correction. Pour nous, c'est la fin du chemin. Nous ne parlons pas de ce qui se trouve au-dessus. Alors, qu'est-ce que la lumière dont nous parlons? La lumière, le don du Créateur. Nos spectateurs sur Internet qui se trouvent avec nous dans l'étude appelée Corps et âme demandent de lire la définition 11, le Créateur. Très bien, c'est déjà très bien. Le Créateur. Très bien. 11. Qu'est-ce que le Créateur? Très bien.
1: Yud Aleph. Bore.
0: 11. Le Créateur. Le nom Créateur se rapporte uniquement à l'innovation, à savoir l'existence à partir de l'absence, qui est uniquement l'aspect de la matière des Kélim, défini sous l'aspect du désir de recevoir, présent dans tout essence, et qui nécessairement n'existait pas dans Atzmuto, béni soit-il, avant la création. Ça signifie, comment parlons-nous du Créateur? Nous parlons du Créateur à partir de cette innovation qui s'est produite lorsque la lumière est sortie d'Atzmuto. Dans un autre endroit, le Baal HaSulam nous explique que le Créateur vient des mots Bo-Ure, vient et voit que l'homme qui commence à atteindre la spiritualité selon la correction de ses kélim, dans la mesure où il les corrige, atteint son équivalence avec la lumière. Il y a en nous deux distinctions principales, un manque et le remplissage du manque. Dans la mesure où le manque et son remplissage deviennent équivalents, la mesure dans leur équivalence apporte à l'homme le ressenti du Créateur. Pourquoi? Car le Créateur, c'est celui qui crée à la fois le kli et la lumière. Et si en moi, j'égalise ensemble le kli et la lumière, alors dans cette équivalence, je parviens au ressenti de leur racine unique, commune à tous les deux. C'est ce qui est appelé le Créateur, Boré. C'est pourquoi le Créateur est un ressenti personnel pour chacun, à l'intérieur de son kli. Ton Créateur et mon Créateur ne seront jamais le même Créateur. Et à chaque degré, dans chaque état et à chaque degré, le Créateur sera différent. Et à chaque fois, il grandira dans la mesure où nous nous élevons dans les Kélim. Cela signifie que tout ce que nous étudions dans la sagesse de la Kabbale, nous l'étudions uniquement par rapport à notre perception. Le juge n'a que ce que ses yeux voient. C'est pourquoi le nom du Créateur est « viens et vois ». C'est une notion qui est apportée uniquement à partir du kli. C'est pourquoi il nous dit dans cette définition « le nom Créateur se rapporte uniquement à l'innovation ». Tout le reste, vous pouvez le mettre entre parenthèses, à savoir la réalité, tout cela est entre parenthèses jusqu'à la fin de l'essentiel étant uniquement à l'innovation.
1: Je musak, je mouvarak mitochakli.
0: C'est pourquoi il nous dit dans cette définition, le non-créateur se rapporte uniquement à l'innovation. Seulement à l'innovation. Tout le reste, vous pouvez le mettre entre parenthèses. À savoir la réalité, tout cela est entre parenthèses, jusqu'à la fin de l'essentiel étant uniquement à l'innovation. Nous ne parlons pas de lui dans la notion absolue, nous ne parlerons absolument jamais ainsi dans la sagesse de la Kabbale, car ici, nous ne pouvons parler que de ce qui provient des kelim qui atteignent. Et même dans la science, comme nous l'avons déjà dit, dans la science moderne également, on commence à progresser vers cette même perception de la réalité. La réalité est entièrement relative à l'homme qui l'atteint. Et ici également, au point bête, il dit que tout ce que nous n'atteignons pas, nous ne le connaissons pas par nom. C'est pourquoi nous avons pour le Créateur miséricordieux, compatissant, longanime, abondant en bonté et en vérité, et beaucoup d'autres noms. On dit toute la Torah est constituée de ces saints noms. Ces noms, les noms de la lumière qui entre dans le Kli, qui construit le Kli, le clarifie et le remplit, c'est toute la Torah. Cela signifie que toute la Torah décrit les états des kelim et des lumières qui se trouvent dans une certaine relation les uns envers les autres. Comment le kli peut, depuis la mesure la plus petite, devenir équivalent à la lumière, et selon cette équivalence, le plus petit non-saint se révèle. Saint signifie que le Kli se trouve dans le don, comme la lumière. Le don est appelé sainteté, et alors cela se révèle. C'est pourquoi toute la Torah, tout le livre de la Torah, disons toute la lumière qui arrive et construit le Kli, ce ne sont que des non-saints. Ensuite, au point 3, il dit que nous avions une lumière supérieure simple remplissait toute la réalité. Point 3. Que signifie remplissait toute la réalité, Point 3. À première vue, cela est très étonnant, car ici, il est question et avant la création des mondes. S'il en est ainsi, quelle réalité y avait-il que la lumière supérieure devait remplir? Le fait est que tous les mondes et toutes les âmes qui existent et qui sont destinées à être créés avec tous leurs états jusqu'à l'achèvement de leur correction, cela signifie tout sauf Atzmuto, dont nous ne parlons pas, si ce n'est pas comme la racine première de tout. Voici, ils sont tout. Toute la réalité qui se déploie ensuite à partir de là, se propage, page et se révèle, est déjà incluse dans Ein Sof, béni soit-il, dans toute sa splendeur et dans toute sa plénitude, de manière qu'il y ait ici à distinguer deux principes dans l'ensemble de la réalité qui se trouvent devant nous. Le premier principe est sous l'aspect de ce qu'ils sont fixes et existants, dans Ein Sof, béni soit-il, dans toute leur perfection et toute leur splendeur. Cela signifie en potentiel, en puissance, comme on dit. Avant le développement, tout se trouve dans Ein Sof. Et le second principe, c'est la manière dont ils sont organisés, s'enchaînent et s'innovent devant nous. Cela signifie, dans notre atteinte, déjà après le Tzimtzoum Aleph, dans les cinq mondes appelés Adam Kadmon, Atzilut, Bria, Yetzira et Asiya. La lumière supérieure qui se prolonge depuis Atzmuto remplissait toute la réalité, c'est-à-dire l'ensemble de la réalité du premier principe, sous l'aspect de ce qu'ils sont organisés, existants dans Ein Sof, béni soit-il, avant le Tzimtzum. Cela signifie que nous avons deux formes. La première forme, c'est que tout est inclus dans Ein Sof, tous les kelim, toutes les lumières, avec tous les détails, jusqu'au tout dernier détail. Cependant, il s'y trouve sans leur enchaînement. Et dans le second principe, ils commencent déjà à s'enchaîner et à descendre. Également le haut et le bas. Ein Sof, puis la notion du temps qui apparaît, nous devons nous efforcer d'expliquer tout cela sous sa forme spirituelle. Ce n'est pas que cela s'est produit autrefois et que à présent cela ne se produit plus. Ce n'est pas non plus que cela se produira un jour dans le futur, lorsque nous parviendrons à la fin de la correction, à Ein Sof, alors que maintenant cela n'existerait pas. Tout cela existe uniquement par rapport à l'homme qui atteint. Il explique selon la manière dont il atteint, et concernant la réalité elle-même, nous ne parlons pas de la réalité elle-même. La réalité elle-même, c'est Atzmuto. Et ce que le créé atteint, il l'atteint toujours dans ses propres kélim. Il ne peut pas parler du passé, du présent ou du futur si ce n'est par rapport à lui-même, par rapport à son atteinte et non pas par rapport aux formes qu'il atteint. Car il n'existe ni monde, ni enchaînement, ni mouvement, ni quoi que ce soit si ce n'est par rapport à celui qui atteint. Ainsi, ce que les kabbalistes nous racontent, ils nous le racontent selon ce qu'ils atteignent, selon ce mouvement spirituel qui se dessine en eux. Ils ne parlent pas de ce qui existe dans la spiritualité à l'extérieur de nous, car nous ne pouvons pas en parler, c'est appelé Atzmuto. Et si nous parlons d'Ein Sof et de nos atteintes relatifs à celui qui atteint, relatif au Kélim.
2: Mira
0: de Tel Aviv demande, existe-t-il un certain point d'égalité entre les hommes par rapport au Créateur? Je ne sais pas si cela est lié à ce que nous étudions, mais répondons. Bien sûr, tous sont égaux par rapport au Créateur, car comme nous l'avons appris, il n'y a dans la lumière supérieure aucun changement, aucune différence. Tout s'y trouve en équivalence et en repos absolu. Ainsi, ce qui nous semble ne pas être égal provient uniquement de notre manière de percevoir dans nos kélim. Mais, dans la mesure où l'homme revient à des degrés plus élevés de perception, c'est-à-dire de correction, il voit combien tous sont égaux. Le même spectateur ajoute une autre question. À la fin de la correction, lorsqu'un homme parvient à la fin de la correction, puis un deuxième, qu'est-ce que cela signifie? Qu'advient-il de la définition du Créateur? Change-t-elle ou voit-il la même chose? La définition du Créateur change à chaque instant chez l'homme qui atteint. Cela signifie qu'à chaque perception, le Créateur est différent. Que signifient les noms saints? Que signifient, d'une manière générale, tous les noms? Que se passe-t-il maintenant? Que se passe-t-il en moi à chaque instant? À chaque instant, ce que je ressens maintenant, c'est le Créateur que je ressens. Il me semble que j'atteins des âmes, des êtres humains, ce monde ou le monde spirituel. C'est ce qui me semble. Mais il n'existe rien d'autre qu'un kli qui atteint uniquement la lumière qui le remplit. Rien n'a changé depuis Ein Sof jusque dans ce monde. Cela change uniquement par rapport à celui qui atteint. Ainsi, même maintenant, je me trouve dans le même état d'Ein Sof, mais qu'est-ce que j'en atteins sous la forme de mon kli, selon sa correction et son équivalence avec la lumière? Après le Tzimtzum Aleph, il est possible d'atteindre la lumière uniquement selon la mesure de l'équivalence avec elle. Si je ne deviens pas équivalent à elle, alors ce que je ressens dans l'absence absolue d'équivalence, c'est appelé ce monde. Si je commence en quelque chose à devenir équivalent à la lumière supérieure, cela est déjà appelé le monde d'Assia, puis Yetzira, Bria, et ainsi de suite. Jusqu'à ce que, cependant, ma perception, mon ressenti et mon monde, c'est la lumière qui se trouve à l'intérieur de mon kli. Il n'existe rien d'autre que cela. Ce ressenti se déploie et se divise en milliers d'éléments et de détails, mais tout cela m'apparaît également à l'intérieur de mon kli. Comme si je me trouvais dans un monde rempli d'êtres humains et de toutes sortes de... Nous avons étudié cela dans la perception de la réalité. Il n'existe rien en dehors de cette forme. Ce que nous étudions maintenant dans la sagesse de la Kabbale, c'est la sagesse de la perception. Comment percevons-nous la réalité sous une forme juste et non mensongère, par équivalence de forme avec la lumière? Nous découvrirons combien nous nous trouvons dans une forme véritable. Bon, où en sommes-nous? Nous avons terminé le point Gimel. Oui, très bien. Qu'est-ce que le point Dalet? Avons-nous encore du temps?
1: Od Dalet. Makom.
0: Point Dalet. Et il n'y avait aucun Dieu libre sous l'aspect d'un air vide et d'un espace. Qu'est-ce qu'un lieu libre? Point Dalet en bas, explication. Avant que les mondes ne soient créés, lorsqu'il n'y avait alors que Ein Sof, béni soit-il, comme il a été dit, il n'y avait aucun lieu libre, c'est-à-dire aucun lieu de manque, qui aurait été apte à recevoir en lui un aspect de correction. Car la lumière supérieure remplissait ce lieu et ne le laissait pas aux inférieurs de lieu pour s'y faire une place et ajouter quelque chose à sa perfection. Ce n'est que du fait du Tzimtzum qui a été réalisé, comme il sera expliqué plus loin, qu'un aspect de manque a été innové et qu'un lieu libre pour les corrections a été formé. Cependant, ne te trompe pas en pensant que le livre parle d'un lieu matériel. Cela signifie que... Ça signifie qu'il n'y avait pas de lieu libre dans Ein Sof, car tout était parfait, tout venait du côté de la lumière qui remplissait tout. Ensuite a été réalisé le Tzimtzum du côté du Kli. Le Kli a chassé la lumière afin d'ajouter quelque chose de sa propre part, avec la possibilité de grandir, d'exprimer quelque chose et alors de devenir équivalent à la lumière. C'est alors seulement qu'un lieu libre a été formé. Un lieu libre pour les corrections venant du côté des êtres créés. Voilà ce qui a été fait. Cela ne signifie pas que la lumière s'est retirée. Cela ne signifie pas que la perfection a disparu d'Ein Sof. Cela est uniquement relatif au créé qui veut ajouter à cette perfection. Par rapport à son ressenti, dans l'instant précédent le Tzimtzum, il avait ressenti qu'il se trouvait dans le monde d'Ein Sof. Il a décidé, et c'était la cause du Tzimtzum, qu'il voulait ajouter à cet état, qu'il voulait parvenir à l'équivalence de forme avec la lumière de sa propre part. Alors, le Tzimtzum a été réalisé. Cela signifie que le créé commence à ressentir cet état. La lumière le crée, le remplit et lui donne toute la perfection. Mais il ressent en cela une obscurité. Il définit alors la lumière comme une lumière qui viendra à lui dans l'équivalence de forme. C'est alors qu'un lieu pour les corrections a été formé. Tout Ein Sof devient maintenant un lieu vide par rapport au créé qui veut le remplir de par sa propre relation. Nous en reparlerons et nous continuerons dans la prochaine leçon. Pour l'instant, terminons ici. Oui, les amis. Nous avons vu comment le Ram s'est focalisé sur ces trois petits points qui sont sortis du point numéro 1 des mots du Hari. Il a examiné les Rav pour nous, expliqué le Baal HaSulam. Elle est profondément dedans et nous voyons comment le Rav a une persévérance pour expliquer la perception de la réalité selon laquelle nous devrions percevoir tout le matériel que nous étudions afin d'atteindre un lieu dont nous parle le Baal HaSulam. Donc, Kiev 1. Merci les frères, les amis. Question. Si le Créateur est différent à chaque fois pour moi, à tout moment, et que ça dépend de mon atteinte personnelle, un ami aussi est différent parce que l'ami est dans un état qui est différent. Alors, que signifie d'atteindre l'adhésion avec les amis? Sur quelle base, lorsque cela est différent pour chacun d'entre nous et à chaque moment donné? Que signifie que d'atteindre l'adhésion avec les amis si chacun est différent? Oui. Ah, que le Créateur est différent pour chacun? Oui. Chacun a des désirs différents, chacun perçoit la réalité d'une façon différente, perçoit le Créateur d'une façon différente. Et ici, nous nous connectons dans nos intentions en voulant donner du contentement au Créateur à travers notre connexion. La connexion entre nous est un moyen pour atteindre le Créateur. Et ici, notre relation que nous devons créer la lumière réfléchie les uns envers les autres, chacun doit se restreindre et faire tout le travail au sujet duquel nous étudions. Il n'y a pas de sujet de connecter les désirs. Chacun reste dans son désir, la façon dont ils perçoivent la réalité, dans la racine de leur âme, que nous construisons une zone commune entre nous où le Créateur peut se révéler. Ita 4.
2: Bonjour, amici. Shalom, chaverim.
0: Bonjour les amis, shalom les amis. Je n'ai pas compris qu'est-ce que nous restreignons. Ou bien, qui est restreint? C'est la lumière qui est restreint ou c'est le récipient qui est restreint? Dans le point 4, c'est ça? Se relie à des espaces vacants. Donc, qu'est-ce qui est restreint? C'est ça la question? Qu'est-ce qui est restreint, la lumière ou le kli? Donc, il est dit ici, dans le point 4, il n'y a pas d'espace vacant. Dans la question de air vide. Donc, nous ne parlons pas de la lumière elle-même, nous parlons toujours de la lumière de la part du récipient. Donc, passons à la définition des mots et voyons à quels endroits et qu'est-ce qui est écrit, alors nous comprendrons. Donc, nous passons maintenant aux définitions. Donc, c'est à la fin du document en français. J'espère que vous pouvez le trouver. Il y a aussi le matériel d'étude, oui. Dans toutes les langues. C'est le point 35. Le désir de recevoir qui est dans l'émané, le lieu de toute abondance et de la lumière qui s'y trouve. À nouveau, le désir de recevoir qui est dans l'émané, le lieu de toute l'abondance de la lumière qui s'y trouve. C'est-à-dire, nous n'avons jamais parlé de la part de la lumière, mais nous parlons de la part du récipient et de comment est-ce qu'il ressent la lumière. Le récipient est de la part du désir, la lumière est une sorte de plaisir qui remplit ce désir. Et donc, nous disons, le désir de recevoir qui est dans l'émané est le lieu de toute l'abondance et de la lumière qui s'y trouve. Maintenant, passons à la définition de la numéro 44, donc c'est dans le document page 44 aussi. C'est un lieu, qu'est-ce qui est vide ou libre? C'est un lieu préparé à recevoir correction et perfection. Donc le Rav va aussi décrire avec ces mots en disant que le lieu, c'est le lieu des corrections. C'est ça qu'il a dit tout à l'heure. Donc un lieu préparé ou vacant et prêt à recevoir correction et perfection. C'est-à-dire, toujours dans la perception de la réalité, la créature toujours reçoit tout dans sa réalité, comme puisque ceci est le désir et ce qui peut être fait par le désir, c'est comment la lumière le remplit. Et jamais on ne peut dire de la lumière, parce que la lumière est existence à travers l'existence, et le récipient, c'est existence depuis l'absence. Le désir provient toujours de existence depuis l'absence. Et c'est toujours renouvelé. Aussi, dans la première partie du cours, quiconque s'en souvient, où il parle de... Jusqu'à la fin de la création, nous n'avons que 125 corrections, couvertures sur lesquelles, par lesquelles nous nous trouvons, et nous devons découvrir cela. Mais, de la part de la lumière, nous sommes déjà corrigés. Tout le travail est dans l'acquisition des récipients et leur renouvellement à chaque fois. C'est appelé que nous avons un nouveau créateur à chaque fois. Nora va aussi parler de cela. Et de la part du cli, le cli change et saisit la lumière à chaque fois d'une façon différente et dans une mesure différente. Et qui fait les changements? La lumière. Ce que le cli saisit, c'est la lumière. Mais de la lumière, on ne peut rien dire. C'est seulement de comment le récipient le reçoit. Et ça, c'est la perception de la réalité. Mac 12.
3: Доброе утро. Скажите, из того, что объяснял Рав, появление Авиюта и появление Хисарона.
0: Это... Bonjour, de ce qu'a expliqué le Rav.
3: Спасибо.
0: L'apparition d'épaisseur et de manque, est-ce que c'est le même processus? Est-ce que l'apparence de l'épaisseur et du manque sont le même processus? Nous apprenons que dans les quatre phases de la lumière, il y a déjà une épaisseur et le désir dans les quatre phases de la lumière directe. La lumière crée le désir et le remplit. Et le manque se construit à partir du départ de la lumière et pas à partir des quatre phases, mais à partir du départ de la lumière, et maintenant ils peuvent placer la créature. Ce que nous lisons dans la définition 44, c'est le lieu qui peut recevoir des corrections de complétude. Là, tu voulais ajouter quelque chose? Oui, nous parlons toujours d'épaisseur lorsqu'il y a déjà un écran. Donc, la racine de l'épaisseur est dans les quatre phases de la lumière directe. Mais toujours lorsque nous parlons des qualités de l'écran, c'est-à-dire comment la créature, qu'est-ce que l'écran? C'est comment la créature répond au créateur, à la lumière qui lui parvient. Donc on peut toujours parler de deux qualités. La dureté, qui est la force de rejet dans l'écran, et l'épaisseur, qui est ce qui se révèle, la mesure du désir qui est révélée, selon laquelle la créature fait le calcul de combien elle peut recevoir et combien elle ne le peut pas. Et cela s'appelle l'épaisseur, aviut. L'épaisseur, ce sont déjà des qualités de l'écran avec lesquelles nous pouvons répondre à la lumière. Mais c'est en fait le nouveau récipient après la réception. Avant la réception, le récipient, c'est le désir, et après la restriction, c'est l'écran. La réponse de la créature au créateur après le rejet, tout d'abord, la dureté. Et depuis la dureté, c'est clarifié dans combien de désirs de recevoir peut être utilisé afin d'implémenter le but de la création, c'est-à-dire de recevoir afin de donner. Et là, déjà, nous utilisons les concepts d'épaisseur. De dureté, pardon. PT 33. Que pensez-vous? Est-ce que nous devrions connecter cela à ce que nous avons appris dans la préface sur la façon dont les récipients sortent? Est-ce qu'on devrait trouver ce que le Rav a dit maintenant dans le processus que nous apprenons dans la préface? Nous avons appris beaucoup de choses dans la préface. Ptira, maintenant nous essayons de nous lier aux mots du Rav et du Bala Sulam. Ce que nous apprenons aujourd'hui n'est pas d'autre chose de Ptira, parce que nous pouvons être là intelligents. Et là, ce que nous voulons recevoir, c'est la lumière. Et la lumière, nous la recevons du fait d'être adjacent au Bala Sulam, à ses définitions et à ce que le Rav nous explique. Et c'est notre source pour la lumière. Oui, Meir. La créature commence à ressentir la situation, la lumière le remplit, le corrige de toute sa complétude, et le cli ressent la... Ensuite, il arrivera à l'équivalence de forme et un lieu de correction sera fait. Donc, ces corrections, c'est quelque chose que nous ressentons maintenant. Je peux le ressentir maintenant. Le Créateur nous a donné un lieu pour travailler en restreignant dans un lieu vacant a été créé. Et donc, il nous a donné un endroit où nous pouvons travailler, avoir une récompense pour notre travail dans la mesure où nous aspirons à nous connecter entre nous et à découvrir notre intention de recevoir. Et donc, dans la mesure où nous disons que quelque chose de mal et que c'est ce qui nous sépare du Créateur, qui nous empêche de recevoir le bien, et donc nous pouvons attirer la lumière qui réforme, qui accomplit ces corrections. Et ce n'est pas quelque chose que nous pouvons faire de par nous-mêmes. Et donc, quelle était ta question? Au sujet des corrections, si ce sont des corrections qu'on peut ressentir maintenant, en fait, les corrections spirituelles, dans la mesure où la lumière travaille sur nous et nous corrige notre intention, nous pouvons ressentir les corrections. Les corrections que moi je ressens, je vois que c'est au niveau psychologique. Simplement humaine. Je ne vois pas de correction. Ce que je vois, c'est des choses extraordinaires et merveilleuses, mais ce n'est pas ce que nous entendons que la spiritualité, c'est vraiment un autre monde, une transformation, comme le Rav a appelé ça une fois. Le Rav parlait dans la première partie du cours de la relation d'amour envers les amis et qu'à travers cela, on peut mesurer son avancement. Il n'a pas appelé ça quelque chose de psychologique, mais quelque chose que tu peux vraiment mesurer. Comment ta relation envers les amis ont changé. Et je pense qu'il y a une façon de vérifier si j'aime une partie des amis. Ou bien, pour l'autre moitié, tu n'as pas atteint la correction, il n'a pas parlé des mondes supérieurs, mais en fait, ce que nous avons ici dans notre groupe. Et donc, ça, c'est la mesure la plus précise. On ne peut pas vraiment se mentir à soi-même si on met, en disant qu'on aime quelqu'un si on le déteste. Merci beaucoup. Les femmes de Max 167.
4: Уважаемые преподаватели и дорогие товарищи, немножко непонятно, если можете уточнить. В третьем пункте написано, что вторая основа пять.
0: Bonjour, ce n'est pas tout à fait clair. Si vous pouviez expliquer dans le point 3,
4: я думала, что часть миров вышла после первого.
0: Quand les cinq mondes sont sortis après la première restriction. Moi, j'ai pensé qu'une partie des mondes sont sortis après la première restriction et une autre partie après la première restriction. Et donc, ça m'a confondu. Et ce serait super si vous pouviez expliquer cela. Oui, après la première restriction, ça ne signifie pas qu'il y a une deuxième restriction après la première restriction. Tous les mondes, toutes les dissimulations émergent à la première restriction. Quel est le but de la première restriction ? C'est qu'il y ait une créature. Le but d'une restriction, c'est ça. Et tout d'abord, il doit y avoir la première restriction qui crée un état dans lequel nous devons travailler avec un récipient nouveau appelé l'écran et la lumière réfléchie. Et la deuxième restriction, c'est l'expansion de la première restriction, une autre limitation. Au lieu du fait que nous travaillons avec toutes les différentes, nous pouvons travailler avec cette première restriction, mais seulement avec une partie des sphirotes, appelée Galgalta Veinaim. Mais les mondes, le monde de Hak a émergé immédiatement après la première restriction, et tous ces cinq partsoufim, Galgalta, Absag, Maibon. Ensuite, afin que émergent les mondes de Nikudim dans Katnout, les mondes de Nikudim dans Gadlout s'est brisé, et ensuite, afin de corriger le monde de Nikudim qui s'est brisé, le monde d'Atsilut a émergé, Bria, Yetzira et Asiya. Oui, la deuxième restriction est avant le monde, la naissance du monde de Nikudim. Quand Nikudim de Sag a émergé en bas, en dessous du tabour, dans la deuxième restriction, elle a été faite. Donc quand même, le Rav a expliqué, c'est corrigé, tout est arrivé après la première restriction. D'accord? Est-ce que l'ordre t'arrive? Très bien. Ensemble. Les femmes Spain. Merci les amis. La force Est-ce que la force de la créature pour mettre l'écran dans la restriction arrive à 100% de la part de la créature? Toutes les forces proviennent du Créateur. Le Créateur lui-même, la créature elle-même n'a pas de force. Il y a une définition de la restriction, c'est le point 46. Qu'est-ce qu'une restriction? Celui qui retient son désir, autrement dit, celui qui se retient lui-même et ne reçoit pas, bien qu'il aspire beaucoup à recevoir, il est appelé qu'il soit restreint lui-même. Alors, d'où est-ce qu'il obtient cette force? Pas de la lumière, la lumière elle-même lui donne les forces de le faire. Ce n'est pas que le désir a des forces et qu'il puisse travailler sans la force de la part de la lumière. Latine 1.
5: Hay correcciones, entonces ya se sabe en qué se tiene que trabajar, pero ¿qué ocurre antes de que siquiera haya una corrección? ¿Cómo la vasija clarifica lo que tiene que corregir?
0: Comment est-ce que le kli sait quoi corriger avant qu'il ait été corrigé? Comment est-ce que c'est clarifié quoi corriger avant qu'il soit corrigé? C'est aussi une action, et ça a lieu par la lumière. Nous avons parlé de correction aussi. Niva demanda à ce sujet, que sont les corrections? Les corrections arrivent après le clic qu'on doit corriger. Si une personne vit dans le monde et que tout va bien et super, alors il n'a pas besoin des corrections. Et donc, que fait la lumière? Aussi, nous avons entendu à ce sujet dans la première partie du cours aujourd'hui que la lumière, tout d'abord, examine ce que nous devons corriger. Et s'il est clair pour une personne que seulement sa relation envers la réalité est ce qu'il doit corriger, à partir d'une relation égoïste à une relation altruiste, qu'à partir de la préoccupation sur soi-même, la préoccupation égoïste pour envers les amis, pour se préoccuper pour le Créateur, si ça c'est clair, si c'est ça qui manque à une personne, cette clarification advient de par la lumière. Une personne ne peut pas atteindre une telle chose de par lui-même. Une personne aussi ne peut pas l'atteindre sans l'aide de la société. Nous voyons qu'aucune société dans le monde ne crée d'État où une personne atteigne une telle conclusion. Mais c'est la lumière qui agit sur nous lorsque nous sommes dans une société qui veut que la lumière agisse sur nous. C'est là toutes les actions de la lumière. Après la reconnaissance du mal, avant la reconnaissance du mal et après la reconnaissance du mal, la lumière qui corrige et qui montre ce qu'il doit corriger travaille aussi. Et ça s'appelle la Torah. La Torah, c'est la lumière qui aussi examine ce que nous devons corriger et aussi corrige. Qu'est-ce que la correction? C'est l'inversion de la relation de la créature depuis une réalité où il ne se ressent que lui-même à la véritable réalité, à s'éveiller du rêve pour sortir de l'illusion et se connecter à cette réalité dont parlent les kabbalistes. Et ensuite, à partir de cette réalité, on peut déjà lire le livre, entendre le Rav, tout déjà depuis un angle complètement différent, le lieu où se trouvent les kabbalistes. D'accord, Latine 1.
5: Et
0: comment cette lumière fonctionne-t-elle? Comment est-ce que l'opère? Nous disons toujours que c'est une opération de la lumière. Nous disons que la lumière fait son travail, qu'il y a quelque chose qui vient de la lumière, mais comment est-ce que ça fonctionne? Je ne comprends pas ça. Tu n'as pas besoin de comprendre. C'est la beauté à ce sujet. Tu n'as pas besoin de comprendre comment la lumière fonctionne, tu dois juste faire ton travail dans la dizaine et faire ce que disent les kabbalistes. Ensuite, tu découvriras. Tu n'as pas besoin de comprendre comment la lumière fonctionne, tu dois juste faire. Oui, Asaf. Merci à vous. Je voulais demander au sujet du titre. Avant la restriction, Ensof vu toute la réalité. Comment est-ce possible qu'avant la restriction, que la lumière ait ressenti toute la réalité, rempli toute la réalité? Comment est-ce qu'un tel état peut-il être? Avant le Tzimtzum, Ein Sof remplissait toute la réalité. Avant cet état, la lumière est avec le désir. Donc c'est un désir qui est difficile à comprendre pour nous, parce que il y a toute une explication dans Pnimi à ce sujet, mais quand la lumière émerge, la lumière crée le désir. Donc il a parlé tout à l'heure dans l'existence à partir de l'absence. Et la lumière vient de Atzmuto comme existence. Elles deviennent mélangées dans les autres. La lumière avec le désir émerge et il n'y a pas d'espace libre, il n'y a pas d'espace vacant, toutes ces choses qu'il dit. Ils sont tous ensemble comme un, le désir et la lumière, sans aucun changement en eux. Si je peux élaborer, il écrit, c'est dans Orpnimi point 2, et là il dit que tout ce que nous n'atteignons pas, nous ne le connaîtrons pas par nom, rappelle-toi de cela, tu ne tomberas pas. Alors comment est-ce que les kabbalistes déterminent-ils que quelque chose existe avant qu'il se soit restreint? Peut-être que c'est moi qui n'ai pas compris l'explication. Parasulam a atteint ce degré, il nous dit ce que lui a atteint. Il a atteint au degré dont il parle, le Hari aussi a atteint cela, et il nous passe leur atteinte. Peut-être que c'est ce qu'a dit le Rav tout à l'heure dans le clip que nous avons vu, qu'il a mis l'accent sur le fait que l'innovation est ce qu'il y a de plus important, et que ça, c'est ce que tu atteins quand tu es la lumière et le récipient, et ce n'est que quand vous l'atteignez ensemble. Enfin, je ne sais pas comment exprimer ça au-delà. Quand il y a l'équivalence entre la lumière et le récipient, c'est un degré que chacun atteint. Et donc, la lumière d'Ein Sof, la lumière remplit le récipient complètement. Ein Sof signifie que le récipient est rempli tout du long, jusqu'à la fin. Le Rav donne toujours l'exemple que quand on remplit sa tasse entièrement, ça s'appelle Ein Sof. Donc, il n'y a pas de lieu qui ne soit pas rempli de lumière. Et ça, c'est ce qu'atteint le Baal HaSulam, où en lui, à la fois le désir et la lumière sont un, ce qu'on appelle lui et son nom sont un. À la fois la lumière et le récipient deviennent un, en complétude complète. Alors j'aurais beaucoup plus de questions, mais je vois aussi qu'il y a le clé mondial. Oui, je ressens que l'horloge appelle lui et son nom sont un, c'est le temps de finir sur ce sujet. C'est pas un secret, lui et son nom sont un secret, pardon, c'est un secret. Et nous avons une annonce, donc, chers amis, ce mercredi, 29 juillet à 18h30 au centre de Petah Tikva, il y aura une rencontre sur le sujet d'apprendre comment est né véritablement. C'est fait pour tous les étudiants, leurs familles, leurs amis, quiconque vous demande qu'est-ce que vous étudiez là-bas, pourquoi vous étudiez là-bas, qu'est-ce que vous faites là-bas. C'est une opportunité de les amener. Nous parlons du véritable sens de l'amour selon le de la Kabbale, ce que signifie de passer des autres, du créature,

0: שלום, בחלק הראשון של השיעור נלמד שיעור של הרב מתאריך ה-13 ליוני 2002.
1: Bonjour, dans la première partie du cours, nous allons regarder un cours enregistré de 2002. La deuxième partie de deux cours, article « Quelle est la substance de la calomnie ?» et quelle est la substance de la calomnie et contre qui est-il? Et aujourd'hui, nous allons commencer à lire à partir des mots « Il s'avère que » alors que l'immensité. Il s'avère que alors que l'immensité du plaisir dans la Torah et les mitzvot. Et ainsi de suite. Il s'avère que lorsque la volonté du Créateur, c'est-à-dire qu'il veut donner du plaisir au Créateur en maintenant ses commandements. Après tout, sans les commandements du Créateur, il continuerait à maintenir la Torah et les commandements à cause de l'amour propre. Et ce n'est pas parce qu'il veut donner au Créateur. Et c'est la raison pour le placement de la restriction et de la dissimulation sur la Torah et les mitzvot. Et c'est la raison pour laquelle le monde entier chasse les plaisirs corporels en n'ayant pas d'énergie pour les plaisirs dans la Torah et les mitzvot, car le plaisir n'est pas révélé pour la raison susmentionnée. Il s'ensuit par conséquent que, concernant la foi, nous devons assumer l'importance qu'il y a dans la Torah et les mitzvot, et en général, croire dans le Créateur qu'il surveille les créatures. Cela signifie que l'homme ne peut pas dire qu'il ne maintient pas la Torah et les mitzvot parce qu'il ne ressent pas la guidance du Créateur. Comment il donne l'abondance aux créatures? Car ici aussi, il doit croire, bien qu'il ne le ressente pas. Il en est ainsi parce que s'il avait ressenti la guidance du Créateur est bienveillante, il n'aurait plus de question de foi ici. Mais pourquoi le Créateur a fait en sorte que nous le servions avec la foi? N'aurait-ce pas été mieux si nous pouvions servir dans un état de connaissance? La réponse est, comme le Baal HaSulam l'a dit, que l'homme ne devrait pas penser que le fait que le Créateur veuille que nous le servions avec foi, c'est parce qu'il ne peut pas illuminer pour nous sous la forme de connaissance. Plutôt, le Créateur sait que la foi est une façon avec plus de succès pour que nous atteignions le but, appelé l'adhésion avec le Créateur, qui est l'équivalence de forme. Et par cela, nous aurons la force de recevoir le bien, tandis qu'en étant sans le pain de la honte, c'est-à-dire sans honte. Il en est ainsi, car la seule raison pour que nous voulions recevoir la lumière et le plaisir du Créateur est que nous sachions que le Créateur, nous savons que le Créateur en tirera du plaisir, et puisque nous donnons au Créateur, nous voulons recevoir la délice et plaisir de sa part. Ainsi, nous voyons que le travail principal que nous devons accomplir pour atteindre le but pour lequel le monde fut créé, de faire du bien à ses créations et de nous qualifier à acquérir des récipients de dons. Ceci est la correction de rendre le cadeau du roi complet afin qu'il ne ressente pas de honte sur la réception des plaisirs. Et tout le mal en eux nous retire du bien que nous sommes destinés à recevoir. Et nous avons reçu le remède de la Torah et des mitzvot afin d'atteindre ces kélim. Et c'est le sens de ce qu'ont dit nos sages. Le Créateur dit, j'ai créé le mauvais penchant, j'ai créé pour lui la Torah, l'espice de la Torah, par lesquels il perdra toutes les étincelles d'amour propre en lui et sera récompensé de ce que son désir ne soit que pour donner du contentement à son Créateur. Fin de citation. Je fais une pause. Je rappelle, nous lisons Écrit du Rabbash, volume 1, article 10. Quelle est la substance de la médisance, la lashon hara, et contre qui est-elle dirigée? Et nous sommes dans la deuxième partie de l'article. Nous sommes à la page 8/19. Et dans le livre Matan Torah, section 13, il dit, et voici ces mots, Et bien qu'il y ait deux parties dans la Torah, A, les mitzvot qui concernent la relation entre l'homme et le Créateur, B, les mitzvot qui concernent la relation entre l'homme et son prochain. Voici, les deux visent une seule chose, c'est-à-dire amener la créature à la finalité ultime de la dvekut avec lui, comme cela a été expliqué. Et ce n'est pas tout. Même l'aspect de l'action dans les deux est également une seule et même dimension, car pour celui qui pratique la Torah et les mitzvot lishma, même du point de vue de l'aspect pratique de la Torah, il ne ressent aucune différence entre les deux parties de la Torah. Car avant d'être accompli dans la chose, il est inévitable que toute action envers autrui, que ce soit envers le Créateur ou envers les hommes, lui semble vide de sens, sans aucune compréhension. Et puisque c'est ainsi, la raison indique que cette partie de la Torah qui concerne les relations entre l'homme et

son prochain est la plus apte à ramener l'homme au but désiré, car le service dans les mitzvot entre l'homme et le Créateur est fixe et déterminé, et il n'y a pas de réclamant, et l'homme s'y habitue facilement, et tout ce qu'il fait pour la, par habitude n'est plus apte à lui apporter un bénéfice, comme il est connu. Tandis que la partie des mitzvot entre l'homme et son prochain n'est ni fixe ni déterminée, et les réclamants l'entourent partout où ils se tournent. C'est pourquoi leur efficacité est plus assurée et leur but plus proche. Et selon ce qui a été dit, nous comprenons pourquoi Rabbi Akiva a dit à propos du verset « Tu aimeras ton prochain comme toi-même », c'est là un grand principe de la Torah. Car l'essentiel est de mériter la dvekout avec le Créateur, appelé Kli de don, qui est l'équivalence de forme. Et pour cela a été donnée la Sgoula de la Torah et des mitzvot, par laquelle nous pouvons sortir de l'amour de soi et parvenir à l'amour d'autrui, dont la première étape est l'amour entre l'homme et son prochain, et ensuite il est possible d'atteindre l'amour du Créateur. Et maintenant, nous pouvons comprendre ce que nous avons demandé plus haut. Pourquoi, lorsque le converti est venu chez Hillel et lui a dit « Enseigne-moi toute la Torah sur un seul pied », Hillel ne lui a pas répondu en langue sainte comme il avait demandé « Enseigne-moi toute la Torah sur un seul pied », mais il lui a répondu en langue araméenne « Ce qui t'est détestable, ne le fais pas à ton prochain », la traduction de « Tu aimeras ton prochain comme toi-même ». Et il faut encore comprendre, dans la Torah, il est écrit « Tu aimeras ton prochain ». C'est une mitzvah positive. Et il a répondu au converti par une formulation négative, car il lui a dit « Ce qui t'est détestable, ne le fais pas à ton prochain ». Et selon ce qui explique l'importance de la mitzvah « Tu aimeras ton prochain comme toi-même », en expliquant les mots de Rabbi Akiva qui a dit « Tu aimeras ton prochain comme toi-même », c'est là un grand principe de la Torah. C'est précisément par cette mitzvah que réside la plus grande sgoula pour parvenir à l'amour du Créateur. Et c'est pourquoi, lorsque le converti est venu chez Hillel, il lui a dit « Enseigne-moi toute la Torah sur un seul pied », il voulait lui dire le principe de « Tu aimeras ton prochain comme toi-même », comme il est écrit dans la Torah, mais il voulait lui expliquer la question d'une faute grave appelée « médisance », la shon hara, qui est encore plus grave que la mitzvah de « Tu aimeras ton prochain comme toi-même », car la mitzvah « Tu aimeras ton prochain » donne à l'homme la force de surmonter l'amour de soi, et par le fait qu'il sort de l'amour de soi, il peut parvenir à l'amour du Créateur, comme il a été dit plus haut. Il s'ensuit que si quelqu'un ne s'occupe pas de la mitzvah « Tu aimeras ton prochain », mais qu'il est dans « Assieds-toi et ne fais rien », et qu'il n'a pas progressé dans la sortie de la domination de l'amour de soi, mais qu'il n'a pas non plus régressé, c'est-à-dire que, bien qu'il n'ait pas donné d'amour à autrui, il n'a pas marché en arrière, c'est-à-dire qu'il n'a fait aucune action qui causerait la haine d'autrui. Mais s'il parle en mal de son prochain, par cette action, il marche en arrière, c'est-à-dire qu'il ne s'est pas contenté de ne pas s'occuper de l'amour d'autrui. Il a encore fait une action opposée. Il s'occupe d'actions qui causent la haine d'autrui, en ce qu'il parle en mal de son prochain. Car il est dans la nature du monde que de celui qu'une personne aime, elle ne parle pas en mal, car cela cause la séparation des cœurs. C'est pourquoi, de celui qu'on aime, on ne veut pas parler en mal, afin de ne pas abîmer l'amour qui existe entre eux, car la médisance cause la haine. Il s'ensuit selon cela que la gravité de la faute de la médisance est que l'amour d'autrui amène l'amour du Créateur et que la haine d'autrui amène à la haine du Créateur. Et comment pourrait-il exister dans le monde quelque chose de plus mauvais qu'une chose qui amène à la haine du Créateur? Tandis que, lorsqu'une personne faute dans d'autres transgressions et qu'elle ne peut pas surmonter son désir de recevoir puisqu'elle est immergée dans l'amour de soi, et elle n'est pas encore devenue, par cela, ennemie du Créateur. C'est pourquoi, à propos des autres transgressions, il est écrit « Je suis le Créateur qui réside avec eux au sein de leur impureté ».

s'avère qu'il renie le but principal de la création, qui est faire le bien. Et il est certain que nous voyons que celui qui fait du bien à autrui, et à chaque fois il lui ajoute du bien et du plaisir, il est certain qu'il l'aime. Et l'homme, lorsqu'il parle en mal, cela amène qu'il haïsse le Créateur. Il s'ensuit que cette personne a renié le but principal de la création, qui est faire le bien. Et selon ce qui précède, nous comprendrons aussi ce que nous avons demandé à propos de ce qu'a dit Rav Hisda au nom de Rav Ukva. Quiconque dit de la médisance, le Créateur dit, lui et moi ne pouvons pas résider ensemble dans le monde. Est-il possible que la médisance cause que le Créateur ne puisse pas résider avec lui dans le monde? Et selon ce qui précède, celui qui parle en mal, il est expliqué qu'il devient ennemi du Créateur. Et comme dans la matérialité, une personne peut être dans une maison avec beaucoup de gens, et cela ne l'intéresse pas s'ils sont de bonnes personnes ou non. Mais au moment où elle voit que son ennemi s'y trouve, aussitôt elle s'enfuit de là, car elle ne peut pas être avec un ennemi dans la même pièce. De même, nous disons que celui qui devient l'ennemi du Créateur, le Créateur ne peut pas être avec lui dans le monde. Et il ne faut pas demander. Pourtant, celui qui vole quelque chose à son prochain, il provoque aussi la haine de son prochain. Car lorsque la victime du vol découvrira qu'il a été volé, alors il verra que celui qui l'a volé est son ennemi. Ou bien disons même que jamais il ne saura qui l'a volé, mais le voleur lui-même, à l'endroit où il aurait dû s'occuper de l'amour d'autrui, il s'occupe maintenant d'une action opposée, c'est-à-dire qu'il s'occupe de la haine des créatures. Et par cela, il devient encore plus plongé dans l'amour de soi, et nous ne disons pas que le vol soit aussi grave que la médisance. De même, le vol manifeste n'est pas non plus considéré comme aussi grave que la médisance. Et il faut comprendre que celui qui s'occupe du vol ou de pillage, ce n'est pas par haine qu'il vole ou pille son prochain, mais la raison en est l'amour qu'il a pour l'argent ou pour des objets précieux, et c'est pour cela qu'il vole ou pille, et non par haine, à Dieu ne plaise. Tandis que la médisance, ce n'est pas pour un quelconque amour, mais uniquement par haine. Et c'est comme l'a dit Reish Lakish, et voici ses mots. Et Reish Lakish a dit, que signifie ce qui est écrit, « Si le serpent mord sans sifflement, il n'y a pas d'avantage pour le maître de la langue. À l'avenir, toutes les bêtes se rassembleront et viendront auprès du serpent et lui diront, le lion déchire et mange, le loup déchire et mange. Toi, quel plaisir as-tu? Il leur répond, et quel avantage a le maître de la langue? Et Rashi explique, le lion déchire et mange, c'est-à-dire, tout ce qui nuit aux créatures en retire un plaisir. Le lion déchire et mange, il mange sa proie vivante. Et si c'est le loup qui déchire, il la tue d'abord, puis la mange, il en retire un plaisir. Mais toi, quel plaisir as-tu lorsque tu mords l'homme? Le serpent répond, et quel avantage a le maître de la langue? Celui qui profère de la médisance, quel plaisir en retire-t-il? Ainsi, moi non plus, je ne retire aucun plaisir de la morsure que je donne. Et de ce qui précède, nous voyons qu'il y a une différence entre celui qui nuit aux créatures parce qu'il en retire un plaisir, comme le lion et le loup qui n'ont pas le désir de nuire aux créatures parce qu'ils les haïssent, mais par désir, c'est-à-dire qu'ils prennent plaisir aux créatures. Il s'ensuit que la raison qui les pousse à faire du mal aux autres est uniquement le désir. Tandis que la médisance, l'homme n'en retire aucune contrepartie, mais c'est un acte qui provoque la haine des créatures. Et selon la règle de « tu aimeras ton prochain comme toi-même », que de l'amour des créatures, on parvient à l'amour du Créateur, il s'ensuit que de la haine des créatures, on peut en venir à la haine du Créateur. Et à ce sujet, nous trouvons, Brachot, et voici ces mots, le commencement de la sagesse,

0: est la crainte du Créateur, toutes choses bonnes pour ceux qui les font. Il n'est pas écrit « pour ceux qui font », mais « pour ceux qui les font ». Pour ceux qui les font, pour son nom, l'Ishma, et non pour ceux qui les font, non pour son nom, l'Olishma. Et quiconque agit l'Olishma, il aurait mieux valu qu'il ne soit pas né. Et toute sa faute, là-bas, pose la question. Et voici ces mots. Et si tu dis, mais Rav Yehuda a dit au nom de Rav, qu'un homme s'occupe toujours de la Torah et des mitzvot, même l'Olishma, car de l'Olishma, on en vient à l'Ishma. Et l'on peut dire, ici, il s'agit de celui qui n'étudie que pour provoquer ses compagnons, tandis que là-bas, il s'agit de celui qui étudie en vue d'être honoré. Et il faut comprendre la réponse de Tosafot, en ce qu'il dit qu'il faut distinguer entre l'Olishma, non pour son nom, dans l'intention de provoquer, et l'Olishma, dans l'intention d'être honoré, c'est-à-dire pour qu'on l'appelle Rav, etc. Et il faut comprendre cela selon le principe énoncé par Rabbi Akiva. Tu aimeras ton prochain comme toi-même, c'est là un grand principe de la Torah. Et selon ce qui a été expliqué dans le livre Matan Torah, comme mentionné plus haut, que c'est parce que, par cette mitzvah, il acquerra l'amour d'autrui, et de là il viendra ensuite à l'amour du Créateur. Il en résulte que l'homme doit s'efforcer de sortir de l'amour de soi, et alors il aura la possibilité de s'engager dans la Torah et les mitzvot l'ishma, c'est-à-dire en vue de donner et non pour son propre intérêt. Et c'est là le mérite de l'accomplissement de la Torah et des mitzvot. Il s'ensuit que tout le temps qu'il n'est pas sorti encore de l'amour de soi, il n'est pas encore capable de pratiquer l'ishma. Mais même s'il agit par amour de soi, il y a une force dans l'accomplissement de la Torah et des mitzvot pour sortir de l'amour de soi et en venir ensuite à l'amour du Créateur. Et alors, il fera tout pour le ciel. Et cela, c'est-à-dire parvenir à l'ishma, n'est possible que lorsqu'il s'engage dans la Torah et les mitzvot en vue d'être honoré, c'est-à-dire qu'il étudie alors qu'il n'a pas encore la possibilité d'agir pour le bien d'autrui, car il n'a pas encore acquis la mesure de l'amour d'autrui. C'est pourquoi l'engagement dans la Torah et les mitzvot l'aidera à atteindre la mesure de l'amour d'autrui, mais il n'en est pas ainsi lorsqu'il étudie en vue de provoquer, qui est une action opposée à l'amour d'autrui, car il s'engage alors dans l'accomplissement de la Torah et des mitzvot dans la haine d'autrui, c'est-à-dire en vue de provoquer. Comment deux contraires peuvent-ils exister dans un même sujet? C'est-à-dire, on dit que la Torah aide à atteindre l'amour d'autrui lorsqu'il fait un acte de don. Même si l'intention est de recevoir un mérite, la Torah l'aide à l'intention, c'est-à-dire à obtenir le désir de donner également. Mais ici, il agit dans la voie exactement opposée, qui est la haine d'autrui. Comment cela pourrait-il conduire à l'amour d'autrui? Et c'est comme nous l'avons dit dans la distinction entre le voleur et le brigand, et celui qui médit du prochain. Chez le voleur et le brigand, il aime l'argent, l'or et d'autres choses précieuses, et il n'a aucune affaire personnelle avec la personne elle-même. C'est-à-dire que le voleur et le brigand n'ont aucune pensée ni calcul concernant la personne elle-même, mais toutes leurs pensées sont où ils peuvent obtenir le plus d'argent plus facilement et de façon à ce qu'il soit plus difficile pour la police de découvrir qu'ils étaient le voleur ou le brigand. Mais quant à la personne elle-même, jamais ne leur vient à l'esprit une pensée la concernant. Il n'en est pas ainsi de celui qui médit du prochain, la Shon Hara, car il n'a aucun calcul concernant l'acte lui-même en ce qu'il raconte du mal, mais tout le calcul est d'abaisser son compagnon aux yeux des gens. Il s'ensuit que tout le calcul n'est que haine, car c'est une règle, de celui qu'on aime, on ne parle pas en mal. C'est pourquoi précisément la médisance, la Lashon Hara, provoque la haine d'autrui, et cela conduit ensuite à la haine du Créateur. Et c'est pourquoi la faute de la médisance est une faute très grave, car cela amène véritablement la destruction du monde. Et maintenant, nous allons expliquer la mesure de la médisance. Comment et combien est appelée médisance? Est-ce que une seule parole ou une seule phrase dite sur son prochain est déjà appelée médisance? Cette mesure, nous la trouvons dans la réponse de Hillel qui dit au converti: ce qui t'est détestable, ne le fais pas à ton prochain. C'est-à-dire, toute parole que tu veux dire sur ton prochain, regarde et réfléchis. Si cette parole, on la disait sur toi, tu la détesterais. C'est-à-dire que tu n'aurais aucun plaisir de cette parole. Ne la fais pas à ton prochain. Il en ressort que lorsqu'une personne veut dire quelque chose sur son prochain, elle doit immédiatement faire le calcul. Si on disait cela sur elle, elle détesterait cette parole. Alors, ne le fais pas à ton prochain. C'est ce que Hillel a dit aux convertis. C'est-à-dire, de là, nous apprenons la mesure de la médisance, ce qui comporte déjà une interdiction dans la parole. Et selon ce qui a été dit, nous comprendrons pourquoi Hillel a dit aux convertis en langue araméenne et non en langue sainte, comme le converti lui avait dit, « Enseigne-moi toute la Torah pendant que je me tiens sur un pied. » Mais il lui a dit en langue araméenne, c'est-à-dire que ce qu'il lui a dit, « Ce qui t'est détestable, ne le fais pas à ton prochain », c'est la traduction du verset « Tu aimeras ton prochain comme toi-même ». Et d'abord, nous devons comprendre ce que nous indique la langue araméenne. Voici ce que dit le Hari, Talmud et Sefirot, partie 15, sur le verset « Et le Créateur fit tomber une torpeur sur l'homme. » La valeur numérique de torpeur est égale à celle de traduction, qui est l'aspect de l'arrière. C'est-à-dire, la langue sainte est appelée face, et la traduction est appelée arrière. Et face est appelée chose qui éclaire ou chose parfaite. Et arrière est appelée chose qui n'éclaire pas ou qui n'est pas parfaite. Et dans la langue sainte appelée face, il est écrit « Tu aimeras ton prochain comme toi-même », qui est une notion de perfection. Car par l'amour d'autrui, l'homme parvient à l'amour du Créateur, qui est la perfection du but, que l'homme doit atteindre la dvekut, comme il est écrit, et t'attacher à lui. Tandis que la traduction de « Tu aimeras ton prochain comme toi-même », que Hillel a dit « Ce qui t'est détestable, ne le fais pas à ton prochain », on peut dire que cela concerne la médisance, qui est une notion de « ne fais pas », car il est interdit de parler de la médisance, car cela amène la haine. Et de là, à Dieu ne plaise, on peut en venir à la haine du Créateur, comme il a été dit plus haut. Cependant, cela n'est pas encore appelé « perfection », car en ne parlant pas de médisance, on n'atteint pas encore l'amour d'autrui. Et c'est de l'amour d'autrui que l'on parvient à la perfection, appelée « dvekut » au Créateur. Mais c'est pourquoi la médisance est plus grave, comme il a été dit plus haut. Car non seulement il ne s'occupe pas de l'amour d'autrui, mais il fait une action opposée. Il s'occupe de la haine des créatures. Et c'est pourquoi, lorsque l'on enseigne à la collectivité de commencer le travail, on leur enseigne avant tout de ne pas abîmer et nuire la collectivité, ce qui s'appelle « ne fais pas ». Sinon, tu nuises à la collectivité en faisant des choses qui causent du tort. C'est pour cela que Hillel a dit au converti qui est venu à lui seulement la traduction de « et tu aimeras ton prochain ». Ah, parce que cela nuit davantage lorsque l'on parle en mal, lashon hara, car cela provoque la haine, ce qui est l'opposé de l'amour d'autrui. B, parce que c'est plus facile à accomplir, car cela consiste seulement à rester assis et ne pas faire, tandis que tu aimeras ton prochain, aidant, lève-toi et fais. L'homme doit faire des actions pour réaliser l'amour des amis. Mais ensuite, il y a une exception, Ce sont des personnes particulières, où chacun veut être individuellement un serviteur du Créateur. On dit alors à l'homme la notion de « et tu aimeras ton prochain », qui est la règle qu'a dite Rabbi Akiva, comme il a été dit plus haut, que l'amour d'autrui l'amènera à atteindre l'amour du Créateur, car c'est là l'objectif principal, c'est-à-dire que l'homme ait des kélim de don, et dans ces kélim, il pourra recevoir le bien et le plaisir, qui est le but de la création, faire du bien à ses créatures. Et de là découlent deux méthodes dans l'éducation. A. Que l'on met l'accent dans l'étude sur le fait de ne pas parler en mal, car c'est la faute la plus grave, comme mentionné plus haut. B. Que l'on met l'accent dans l'éducation sur « et tu aimeras ton prochain », car cela amènera l'homme à l'amour d'autrui. Et de l'amour d'autrui, il viendra à l'amour du Créateur. Et de l'amour du Créateur, il pourra ensuite recevoir le but de la création, qui est faire du bien à ses créatures. Car il aura déjà des kélim pour recevoir l'abondance supérieure, du fait qu'il aura des kélim de dons. Et cela, il l'aura acquis par amour d'autrui, et alors il n'y aura plus de place pour le mal parler. Et au sujet du mal parlé, le Zohar dit, c'est ce que le serpent a dit en mal à la femme. Cela a causé la mort dans le monde. Et il est dit là-bas que quiconque a une épée dans sa langue, qui parle en mal, une épée qui consume tout lui est préparée. Et le Zohar conclut, c'est ce qui est écrit, telle sera la loi du lépreux. Car à cause de la faute du mal parlé, viennent les plaies. Il en ressort qu'il commence par la mort et termine par les plaies, ce qui laisse entendre que seules les plaies viennent et non la mort. Et il y a certainement des explications selon le sens simple. Et selon le travail, on peut expliquer que la question des plaies et de la mort est la même, car l'essentiel du travail et d'atteindre la dvekout au Créateur, d'être attaché à la vie des vies. Et par cela, nous aurons des kélim aptes à recevoir le bien et le plaisir qui existent dans le but de la création, qui est faire du bien à ses créatures. Et par le mal parlé, il devient un ennemi du Créateur. Et il n'y a pas de séparation plus grande que cela. Il devient certainement séparé de la vie des vies. Il en résulte, selon cela, qu'à l'endroit où il aurait dû recevoir le bien et le plaisir du Créateur, il reçoit alors l'opposé, c'est-à-dire qu'à la place du plaisir, oneg, il se forme la combinaison nega, plaie, ce qui signifie, selon l'explication, que, par la médisance, les plaies viennent à la place des plaisirs. Et c'est cela le sens de les méchants de leur vivant sont appelés morts, car ils sont séparés de la vie des vies. Il s'ensuit que la question de la mort et celle de la plaie sont la même chose dans le travail. Autrement dit, si l'homme est en dvekout avec la vie des vies, il reçoit de lui le bien et le plaisir. Et si, à Dieu ne plaise, c'est le contraire, qu'il devient séparé de lui, alors il est empli de plaies là où il aurait dû être rempli de plaisir. Selon ce qui précède, on peut expliquer ce qu'ils ont dit à Rachin. En Occident, ils disent « une langue triple tue trois fois ». Elle tue celui qui la raconte, celui qui la reçoit et celui dont on parle. Il est connu ce qu'ont dit nos sages. La Torah, Israël et le Créateur sont un. Ce qui signifie, comme il est expliqué dans le livre Pri Chochma, qu'Israël désigne celui qui veut s'attacher au Créateur. Et cela s'obtient par les 613 mitzvot de la Torah. Alors, il mérite l'aspect de la Torah qui sont les noms du Créateur. Et alors, tout devient un. Selon cela, il en ressort que celui qui parle en mal cause la mort de trois. A. Celui qui raconte. B. Celui qui la raconte. B. Celui qui la reçoit. C. Et celui dont on parle. Et cela concerne les relations entre l'homme et son prochain, où il y a là où il y a à distinguer trois aspects. Mais entre l'homme et le Créateur, il existe aussi la question de la médisance. Comme il a été dit à propos de la Torah, Israël et le Créateur sont un. C'est-à-dire, lorsque l'homme vient et regarde dans la Torah, et voit toutes ces bonnes choses que le Créateur nous a promises par l'accomplissement de la Torah. Par exemple, il est écrit « Car elle est votre vie ». Et il est aussi écrit « Plus désirable que l'or et beaucoup d'or fin, plus douce que le miel, et le miel qui coule des rayons ». Et d'autres versets semblables. Et si l'homme n'a pas le mérite et ne ressent pas cela, cela s'appelle qu'il parle en mal, à Dieu ne plaise, du Créateur. Il s'ensuit qu'il y a ici à distinguer trois aspects. A. L'homme qui raconte la médisance. B. À la Torah. C. Au Créateur. Lorsque l'homme regarde dans la Torah et que s'il n'a pas le mérite, alors il ne voit pas le bien et le plaisir revêtus dans la Sainte Torah. Il cesse d'étudier la Torah parce qu'il dit qu'il n'y trouve pas de goût. Il s'avère qu'il parle à la Torah en mal du Créateur. Selon cela, il en ressort qu'il endommage trois choses, à savoir l'aspect de la Torah, l'aspect d'Israël et le Créateur. Alors que l'homme doit s'efforcer de faire l'unification de un, comme il a été dit, c'est-à-dire que tous brillent, ce qui signifie que l'aspect d'Israël atteindra l'unification, que toute la Torah n'est que ses noms. Et par la médisance, il provoque la séparation en cela. Et cela vient du fait que l'homme doit croire au-dessus de la connaissance que ce que la Torah nous a promis, cela est la vérité. Seul le manque est de notre côté, car nous ne sommes pas encore dignes de recevoir le bien et le plaisir appelés or caché ou saveur de la Torah et des mitzvot, comme c'est écrit dans le Zohar que toute la Torah n'est que les noms du Créateur. Et pour atteindre cela, il faut des kélim de don, afin qu'il y ait équivalence de forme entre la lumière et le kli. Et l'on atteint les kélim de don par amour du Créateur, comme l'a dit Rabbi Akiva, tu aimeras ton prochain comme toi-même. C'est une grande règle dans la Torah. Car par cela, on parvient à l'amour d'autrui. Et par l'amour d'autrui, on parvient à l'amour du Créateur et à l'amour de la Torah. Car la Torah est appelée cadeau. Et les cadeaux sont donnés à ceux que l'on aime. Et à l'opposé de cela, il y a la médisance qui provoque la haine des créatures et la haine du Créateur, comme mentionné plus haut. Et selon ce qui précède, nous comprendrons ce qu'ont dit nos sages à propos de la médisance. Elle tue trois personnes, celui qui la raconte, celui qui l'écoute, et celui sur qui on l'a dit. Et Rashi explique, parce que de la haine qui s'éveille entre eux, ils se tuent l'un l'autre. Cela, on peut le comprendre concernant les relations entre l'homme et son prochain. Mais comment cela s'explique-t-il concernant la médisance entre l'homme et le Créateur? Selon ce qui précède, lorsque l'homme regarde dans la Torah et dit à la Torah qu'il ne voit ni ne ressent le bien et le plaisir que le Créateur a dit qu'il donne au peuple d'Israël, alors il parle en mal du Créateur. Et il y a ici trois choses. L'homme qui raconte, celui qui reçoit, c'est la Torah, et celui sur qui on le dit, c'est le Créateur. Et puisque, lorsque l'homme s'occupe de l'amour d'autrui, il parvient à l'amour du Créateur et à l'amour de la Torah, dans cet état, le Créateur lui dispense la vie, comme il est écrit, « Car auprès de toi est la source de la vie, ce qui vient du côté de la Dvekout ». Comme il est écrit, et vous qui êtes attachés, et alors on mérite la Torah de vie. Et par la médisance, la vie est coupée de lui, qu'il devait recevoir du Créateur. C'est A. Et la vie est coupée de lui de la Torah, qu'il devait ressentir comme une Torah de vie. B. Et lui-même maintenant manque de vie, et cela s'appelle il l'a tué. C'est que la vie est coupée de trois endroits. Et par l'amour d'autrui, la vie est dispensée de deux endroits et il reçoit la vie. Fin de l'article.
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0: Nous allons relire le tout début de l'article. Nous avons lu aujourd'hui la deuxième moitié de l'article et on reprend la première partie. Écrit du Rabash, volume 1, article 10. Quelle est la substance de la médisance, la Lashon Hara, et contre qui est-elle dirigée? Le Zohar, Metzora, et dans le Soulam, est écrit là, et voici ces mots. Viens et vois, la médisance que le serpent a dite à la femme a causé à la femme et à l'homme qu'un décret de mort soit prononcé sur eux et sur le monde entier. À propos de la médisance, il est écrit, et leur langue est une épée acérée. C'est pourquoi prenez garde à l'épée, c'est-à-dire à la médisance. Car la colère des fautes est une épée. Que signifie « car la colère des fautes est une épée » C'est l'épée du Créateur, comme nous l'avons appris. Il y a une épée au Créateur avec laquelle il juge les méchants. C'est ce qui est écrit. L'épée du Créateur est pleine de sang. Et « mon épée dévorera la chair ». C'est la malchoute du côté du jugement qui est en elle. C'est pourquoi prenez garde à l'épée, car la colère des fautes est une épée, afin que vous sachiez qu'il y a un jugement, comme il est écrit, afin que vous sachiez que tel est le jugement, que quiconque a une épée dans sa langue, qui parle de la médisance, l'épée qui consume tout est prête pour lui. Qui est la malroute du côté du jugement qui est en elle. C'est ce qui est écrit. Ceci sera la Torah du Metzora, le lépreux. C'est-à-dire la malroute appelée ceci juge la Metzora, car il a parlé de la médisance. Car à cause de la faute de la médisance viennent les plaies. Jusqu'ici ces paroles. Et il faut comprendre, car le Zohar dit que quiconque a une épée dans sa langue, qui parle de la médisance, l'épée qui consume tout est prête pour lui, qui est la malchoute du côté du jugement qui est en elle. Et il a appris cela de ce qui est écrit à propos du serpent, qui a parlé de la médisance de la femme. Et là-bas, la médisance était contre le Créateur. Et quel est le rapport comme preuve pour ce qui est entre l'homme et son prochain, que cela soit aussi grave au point de causer la mort, comme il explique sur ce qui est écrit, et leur langue est une épée acérée, à propos de la médisance entre l'homme et son prochain.
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0: 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Nous avons lui entendu un article des degrés de l'Echem, volume 2, question, section Metsora. Quelle est la gravité de la langue du mal et contre qui est-elle dirigée? Nous pensons, et dans ce monde c'est ainsi qu'il est admis, que la langue du mal c'est que l'un ne dise pas de mal de l'autre, que les hommes soient ainsi gentils les uns envers les autres. Que chacun s'examine avant d'ouvrir la bouche. Aujourd'hui, il existe vraiment des encyclopédies entières. Un homme doit marcher dans la rue. S'il veut s'adresser à quelqu'un, il doit tout d'abord consulter les livres des lois et de la langue du mal. Comment puis-je m'adresser à lui? N'y a-t-il rien ici ou y a-t-il quelque chose? De quelle manière dois-je peut-être me dissimuler moi-même? Cela signifie qu'il n'examine pas son propre cœur, il regarde plutôt dans le livre ce qui est écrit. Ce qui est écrit est permis, ce qui ne l'est pas, ne l'est pas. Cela signifie qu'il n'est pas nécessaire. L'essentiel est ce que tu fais sortir de ta bouche. Ce qu'il y a dans le cœur, de cela, on ne parle déjà pas. C'est l'enseignement de ce qui est dissimulé, mais seulement ce qui est révélé. Pour le commun du peuple, pour le minéral de Kedusha, c'est réellement ainsi. C'est la voix et le degré qui sont admis. Cependant, la langue du mal n'est absolument pas ce qu'un homme exprime par sa bouche, ni même ce qu'il ressent dans son cœur envers son entourage, mais uniquement envers le Créateur. Cela s'appelle la langue, bonne ou mauvaise. C'est envers cela que nous avançons, car tout notre but est de parvenir à l'adhésion avec lui, et toute notre voie consiste à améliorer nos qualités afin qu'elles soient en équivalence de forme avec lui. C'est pourquoi, dans tout ce que nous faisons, nous comparons toujours où est-ce que je me trouve et où est le Créateur. Dans la mesure où je comprends qui il est, ce qu'il est, comment puis-je faire cette correction, franchir l'écart entre nous, et dans la mesure où j'apprécie mon état comme étant utile à l'avancement que il accomplit en moi, je construis ainsi autour de moi et en moi, autant que je comprends son état. Toute cette situation qui existe, telle que l'homme la ressent, il la ressent avant même de commencer à l'examiner et à la critiquer. C'est en fait son attitude envers le monde que le Créateur a façonné pour lui. Et si que Dieu nous en garde, il n'en est pas satisfait, son attitude envers cela s'appelle la langue du mal. Nous savons que la structure de notre âme est tel que l'âme comprend deux parties, Galgalta Vainam et Achap. Les kelim de don sont appelés Israël, les kelim de réception sont appelés les nations du monde. Et la correction générale est que jusqu'à la fin de la correction, il est impossible d'utiliser les kelim de réception pour eux-mêmes, mais seulement Achap de montée lorsqu'ils s'incorporent dans les kelim de don. Les kelim de réception eux-mêmes sont appelés non-juifs. Lorsqu'ils s'incorporent dans les kelim de don, ils sont appelés convertis. Et les kelim de don eux-mêmes sont appelés Israël. C'est pourquoi de là découle la correction qu'il est possible de donner à ces deux sortes de kelim. Pour Israël, pour Galgalta Vainam, la correction est « Tu aimeras ton prochain comme toi-même » car ils peuvent parvenir à l'adhésion avec le Créateur. Ton prochain, c'est le Créateur. Quant au kelim de réception, qu'il est impossible de corriger tels qu'ils sont jusqu'à la fin de la correction, leur correction, c'est le Tzimtzoum appelé « Ce qui n'est pas bon pour toi, ne le fais pas aux autres. Restreins ton mal. » C'est exactement...

0: C'est exactement la différence entre Rabbi Akiva et Hillel et la différence entre l'attitude envers ces deux corrections qui existent. De là viennent les mitzvot fait dans Galgalta Veinaim et les mitzvot ne fait pas. Cela signifie qu'il est interdit d'utiliser l'équilibre de réception de Achap. C'est en fait le début de l'article. Ensuite, le Rabash entre dans des choses très profondes. Nous l'expliquerons une autre fois. Je ne pense pas non plus que cela soit vraiment possible d'expliquer davantage. Cela pourrait détruire toute l'éducation. Qu'y a-t-il encore? À partir de là, nous comprenons ce qu'est la langue de la sainteté. C'est la langue dans laquelle on parle dans les kélim de don, l'hébreu, panim. Et qu'est-ce que le targoum? Ce n'est pas encore la langue de la sainteté, c'est une langue dans laquelle il se prépare dans Achap afin de parvenir ensuite à la correction pour qu'il soit comme Galgalta Veinaim. C'est pourquoi dans Galgalta Veinaim, on parle la langue de la sainteté. Dans Achap, on parle la langue de Targoum. C'est pourquoi le Zohar a lui aussi écrit dans la langue du Targoum. C'est encore une nourrice, un livre qui nous parle des corrections.
1: זהו. כן.
0: S'il n'y a aucun lien entre la conduite des amis dans la société et la langue du mal dont il parle dans le livre, alors ce n'est pas... Non, dans notre société, c'est quelque chose d'autre, car dans notre société, nous voulons appliquer les mêmes lois que les lois spirituelles. Toute l'utilité de notre société vient du fait que dans notre racine, dans l'âme d'Adam Arishon, là où nous nous trouvons au degré spirituel le plus élevé, nous sommes tous reliés ensemble, toutes les âmes. Et je peux puiser de là la force de la lumière environnante dans la mesure où je m'efforce ici, non dans l'état où je me trouve dans cette spiritualité supérieure, mais dans un état inférieur à elle, de réaliser malgré tout la même situation que celle où je me trouve là-bas, comme si je me trouvais là-bas. Cela s'appelle aspirer à cet état. Cela s'appelle un effort. Qu'est-ce qu'un effort? C'est un effort pour ressembler à un état plus élevé. Donc, si je me conduis avec mes amis comme si nous nous trouvions déjà à la fin de la correction, si je m'efforce de construire entre nos relations, cela signifie que je fournis un effort. C'est très simple. Pourquoi me regardes-tu? Parce que les mots sont un peu plus simples. Vous commencez déjà à avoir peur. Oh là là, c'est pourquoi la dissimulation aide provisoirement l'homme, elle protège le fruit. Mais c'est bien cela, le fait est là. Et dans la mesure où nous aspirons à ce qu'existe entre nous cet état de correction, de fin de la correction, tel que nous le représentons pour le moment, dans cette mesure, nous susciterons, depuis cet état parfait, une lumière environnante vers nous. Elle s'occupera de nous, nous corrigera et nous attirera réellement vers ce même état de fin de correction. C'est pourquoi dans notre environnement, nous devons nous conduire selon l'état « tu aimeras ton prochain comme toi-même » autant que ce qu'il est seulement possible.
1: Hein?
0: Si j'aime déjà ainsi la moitié du groupe, il n'y a plus rien à faire avec cela. Disons que je me conduis bien avec celui-ci, celui-là. Si tu aimes déjà la moitié du groupe et que tu ne trouves toujours pas à la fin, de la correction, cela signifie que tu te fais illusion et que tu te mens. Cela signifie que quelque part, pas intentionnellement, mais quelque part, il te semble que tu aimes les autres. Et en réalité, d'une certaine manière, tu te dérobes à cela et il te semble que c'est de l'amour. Alors, investis encore un peu plus d'efforts et on te montrera du ciel que tu ne te trouves toujours pas avec eux dans l'état de la fin de la correction. Tu n'as pas encore corrigé jusqu'au bout ton attitude envers eux. C'est cela qui s'appelle la fin de la correction. Quand on commence à expliquer simplement, cela devient très difficile. Quelle est la racine de la haine? La racine de la haine, c'est la brisure du massar. Lorsque le massar se brise, il n'y a plus d'unité. Chacun ne ressent alors que son propre désir de recevoir. Et il ressent comment l'étranger, pardon, et il ressent comme étranger un désir de recevoir différent du sien. C'est la racine de la haine. Qu'est-ce que cela signifie? Il y a ici de nombreux degrés. J'aime ma propre personne et je ne me soucie que de moi-même, du fait que c'est ma nécessité vitale. Très bien, c'est quelque chose d'admis dans toute la nature, comme le Rabash l'a écrit ici. Le loup qui attrape et dévore, disons, une biche, on ne dit pas qu'il lui fait du mal, car c'est sa nature, il doit se remplir et le Créateur l'a créé ainsi. Par ce mal, il y a une correction pour lui et une correction pour elle. Voilà, même si nous regardons cela comme une chose terrible, ce n'est pas terrible, c'est la nature. Voilà, c'est la nature. Comment tuons-nous les animaux et les mangeons-nous? Maintenant, si il écrit que il existe des animaux qui font du mal à un autre, non pas parce qu'ils en ont besoin, mais du fait qu'ils ont une sorte d'ancienne habitude qui était autrefois nécessaire à leur vie et ne l'est plus maintenant, même cela signifie que nous ne voyons pas pour quel besoin l'animal fait cela. Mais cette ancienne habitude les exempte, pour ainsi dire, de toute punition, car il n'est pas coupable. Il s'est habitué, la nature l'a habitué à agir ainsi. Tout cela concerne un degré entièrement animal. Le minéral, le végétal et l'animal, c'est pourquoi ils n'ont aucune mitzvot, aucune transgression, et rien ne peut leur être demandé. La manière dont ils se conduisent n'est ni bonne ni mauvaise, c'est simplement la nature. Chez l'homme, il y a une attitude envers l'autre, ce dont il parle pour sa nécessité vitale. Nous ne lui demandons pas, au contraire, l'État veille généralement à ce que chacun reçoive une certaine quantité, par exemple 1000 shekels par mois, je ne sais pas, ou 1000 calories par mois. Je ne sais pas selon quoi il calcule, mais d'une manière ou d'une autre, il veille à cela, ou s'efforce d'y veiller. Plus une société est corrigée, plus elle s'en préoccupe. Très bien. Cependant, au-delà de cela, un calcul commence déjà. Et pour l'homme, ce dont il a besoin au-delà de la nécessité, il doit l'examiner. Le Baal HaSulam écrit dans l'article La Dernière Génération que la religion qui existera à la fin de la correction, dans la dernière génération, sera une religion générale pour toutes les nations. Et qu'est-ce qu'une religion? Ne pas recevoir de la société davantage que l'homme le plus démuni. C'est ainsi que c'est écrit. C'est cela qui s'appelle religion, date. Tu comprends, c'est un peu... Quant au reste, dit-il, tous les hommes peuvent demeurer dans leur religion, leurs habitudes et leurs traditions, cela ne dérange pas. Il parle en général de son attitude envers toute cette animalité. Alors, qu'est-ce que cela signifie? Cela signifie que tu fais le calcul de ce qui est nécessaire, même selon l'homme le plus démuni, c'est-à-dire celui qui reçoit réellement moins que tout le monde. Si tu reçois davantage que lui, cela signifie déjà pour toi que tu reçois du superflu. C'est ainsi qu'il le dit, c'est l'idée. C'est l'idée, la religion de la dernière génération. Bien. Cependant, pour notre sujet, il y a là de nombreux degrés, comme il l'a dit. Si je me rapporte seulement à moi-même, à ce dont j'ai besoin, ou si je commence déjà à calculer par rapport à autrui, que signifie calculer par rapport à autrui? Comme nous le disons, il existe des désirs animaux, que les désirs animaux possèdent, que les animaux possèdent également, la nourriture, le sexe, le foyer, la famille et le foyer. Ce sont d'une certaine manière des choses nécessaires. Cela signifie que si l'homme les faisait uniquement pour les besoins de son corps, cela serait appelé nécessaire. Mais s'il regarde les autres, ce que les autres possèdent, il ne tient déjà plus compte de ce dont son corps a besoin, mais de l'image qu'il veut donner aux autres, et ainsi de suite. Alors j'ai déjà besoin d'une maison de 5 étages, le calcul ne porte déjà plus sur ce dont son corps a besoin, mais, comme le disait le Rabash, il racontait que lorsqu'il vivait à Jérusalem, ils avaient une seule pièce. Ils avaient une petite table. Et c'est là qu'ils mangeaient. Vraiment, elle faisait 30 cm. Et tous s'asseyaient par terre. C'était ancien à Jérusalem au début du XXe siècle. Ils avaient des matelas comme ceux que nous avons ici, qu'ils plaçaient dans un coin. Et la nuit, chacun déroulait un matelas et dormait dessus. C'est ainsi qu'il vivait. Et il disait, les parents de mon épouse étaient riches. Ils avaient 2 pièces. Toute la famille vivait dans une pièce. Et ils louaient l'autre. C'était très simple, disait-il, car c'était normal. Ils ne pensaient simplement pas autrement. Et ils vivaient ainsi. Aujourd'hui, disait-il, ils ont pris cette pièce. Ils l'ont divisé en 5 pièces et ils en ont fait un appartement. Et chacun possède alors son propre coin privé. Cela indique quelque chose, c'est donc cela la nécessité. Simplement, l'homme commence à tenir compte de la société, de ce qu'il doit recevoir de la société, et de là, cela lui vient déjà même dans des choses prétendument nécessaires. Regarde la nourriture. Entre dans un supermarché, qu'est-ce que c'est? Et pour le foyer, va voir ce qu'ils construisent. Toutes ces choses ne sont déjà plus destinées aux besoins de mon corps, mais aux besoins de mon voisin. Elles ne sont déjà plus une nécessité, mais une attitude envers l'environnement. Ainsi, toutes les choses qui prennent un autre caractère par rapport à la société ne sont déjà plus appelées nécessaires, comme la nourriture, la famille, le foyer dont nous parlions. Elles sont déjà la partie superflue qui appartient au désir humain, l'argent, l'honneur et les connaissances. Elles appartiennent à cela, même si elles semblent appartenir au corps. Ce n'est pas de la corporalité. Le corps n'en a pas besoin. Voilà. Alors, dans les désirs humains, il ne s'agit que de ton attitude envers la société. Tu as déjà une attitude envers la société, ce que tu veux lui apporter, à l'inverse de ce que tu veux recevoir, et lorsque tu veux recevoir, veux-tu que les autres ne possèdent pas ce que tu as, ou que tu veux, ou veux-tu qu'ils possèdent ce que tu possèdes, et qu'ensemble, vous fassiez en sorte que tous se sentent bien. Selon cela, il existe toutes les nuances.
2: Ken.
0: Depuis la bonne attitude envers autrui jusqu'à la haine d'autrui. Oui. Étudiant, quand nous parlons de « tu aimeras ton prochain comme toi-même » ou de la langue du mal, nous parlons en fait, comme tu l'as dit, de ce qui est intérieurement dans le cœur. Cependant, nous sommes ici aussi dans des choses extérieures. Ici, nous nous conduisons selon la règle de l'amour de l'ami à l'amour du Créateur, comme le Rabash l'écrit dans les articles. Que doit nous apporter l'amour des amis? Voilà. C'est pourquoi, ici, dans mon attitude envers les amis, je dois comprendre que, par cela, je détermine, en fin de compte, comment je me rapporte au Créateur. Même si je ne suis pas capable de bien me rapporter à eux, et que je le vois, si tu veux au moins examiner si tu t'améliores réellement, examine si ton attitude envers eux a changé. Si elle a réellement changé, d'une manière essentielle, ne serait-ce qu'un tout petit peu, c'est le signe que tu as fait un grand pas dans la spiritualité, car tu ne peux pas mesurer la spiritualité, mais ici tu peux la mesurer d'une certaine manière, depuis le cœur. Comment regardes-tu les autres? Est-ce que cela te pique moins les yeux? Comment peux-tu même un peu te soucier d'eux? Ou as-tu déjà une certaine préparation à cela? C'est une vérification, car dans la spiritualité, nous ne savons pas. Nous ne pouvons jamais non plus nous représenter un degré spirituel plus élevé. Soudain, quelque chose se révèle, soudain, tu comprends quelque chose. Pour toi, c'est une révélation, une véritable révélation. Alors, comment aspirer auparavant à cet état plus élevé? Ce que nous faisons habituellement, ce que nous devons faire, c'est nous rappeler, c'est peut-être au moins une technique, se rappeler le dernier bon état que j'ai connu, que signifie bon, que j'aspirais au Créateur, que je pensais à lui, que je jouissais du fait de le ressentir, d'être relié à lui, et je dois m'efforcer de maintenir ce même état, même maintenant, alors qui n'est déjà plus présent. D'une manière ou d'une autre, il faut constamment reconstruire cette même situation, la situation de nos relations. Car c'est pour cela qu'on t'a donné un exemple. C'est ainsi que, pendant le Shabbat, on donne à l'homme un avant-goût du monde à venir. Cela lui donne ensuite une inspiration pour toute la semaine. Toute la semaine, il s'efforce d'une certaine manière de vivre comme pendant le Shabbat, ce qui est appelé le juste et toujours dans l'aspect du Shabbat. Oui. Tu dis donc que c'est l'inverse, par l'amour du Créateur, je parviens à l'amour des amis. L'amour des amis ne vient-il pas avant l'amour du Créateur? Qui dit cela? La logique ou l'intellect dit que je reconnais d'abord le Créateur, que je sais d'abord beaucoup de choses et qu'ensuite je peux. Alors, selon ta logique, tu dis de l'amour du Créateur, nous parvenons à l'amour des créatures. L'amour du Créateur, selon ce que nous étudions, c'est le dernier degré du développement du désir, de la correction du désir. Le désir se trouve dans la double dissimulation, la dissimulation simple, la récompense et la punition, puis l'amour. L'amour s'y déploie en plusieurs parties. L'amour éternel est le plus élevé, le dernier. Cela signifie qu'il faudrait parvenir à la fin véritablement finale de la correction et seulement là comprendre que je dois me rapporter à mon ami avec lequel je me trouve ici et avec lequel j'étudie. Alors, pourquoi le Créateur a-t-il créé tout ce monde, des amis, et nous a-t-il organisé dans un groupe, si ce n'est pour cela? Toute la nécessité de ce monde est qu'il recouvre l'âme et qu'il impose une charge sur l'âme. Et malgré les perturbations qu'il me donne maintenant, je m'efforce d'être à la fin de la correction. C'est en fait tout le sujet de la montée des degrés. Même maintenant que je me trouve à la fin de la correction, seulement je ne la ressens pas car mon cœur est couvert par 125 revêtements. Je dois donc neutraliser ces revêtements. Alors je me ressens à nouveau à la fin de la correction. Par quoi est-ce que je les neutralise? Par tous les moyens qui sont à ma disposition. Même les grands justes qui se trouvent à la fin de la correction, s'ils doivent nous aider les âmes de ce monde, eux aussi recommencent la même voie, atteignent la fin de la correction pendant leur vie, nous écrivent des livres, nous aident, s'occupent de nous et nous enseignent. Ils parlent cependant du degré de ce monde, tout en étant déjà reliés à la fin de la correction, en eux-mêmes, et tout en se trouvant ici avec nous. Cela signifie que tous les revêtements qui nous ont été donnés afin que nous ne ressentions pas la fin de la correction existent pour que nous surmontions ces revêtements, ces perturbations. Cela signifie nous rapporter à eux et les utiliser. Plus grande est la perturbation, plus je reçois.

plus grande illumination qu'elle devient ensuite. Plus grande illumination qu'elle devient ensuite. Nous le voyons également selon toutes les lois qui existent aussi dans ce monde, dans les lois de l'électricité, de manière dont agit la résistance, dans les lois des relations entre les cellules et entre toutes les choses. La force de résistance est une force positive. Si elle est utilisée en fonction du but, on l'utilise toujours. C'est par elle, uniquement par elle, que nous ressentons quelque chose. C'est uniquement par elle que nous pouvons obtenir une utilité. Disons qu'il y a de l'électricité. Si l'électricité traversait un fil sans aucune résistance, nous ne ressentirions rien. Nous plaçons une certaine résistance, et grâce à cette résistance, nous recevons une utilité de l'électricité, du chauffage, du refroidissement, ou toutes sortes d'appareils qui peuvent y être raccordés. Il en va de même pour nous, avec cette lourdeur du désir de recevoir. Sans lui, nous ne ressentirions pas la lumière. S'il y a zéro aviyut, qu'est-ce qu'il ressent? Dans la mesure où cet aviyut existe, si dans la mer de lumière il y a une aviyut, selon cet aviyut, nous pouvons ressentir la lumière qui la traverse, si nous la laissons passer. C'est pourquoi la force du massar est appelée force de résistance, comme une résistance électrique, dans un composant qui accomplit une action. C'est vraiment ainsi. Cependant, cet article est très profond. Nous en parlerons encore. Il touche à beaucoup de choses. Oui. À la page 95, il est écrit au sujet de l'aspect de la croyance et de l'aspect de la connaissance. Ensuite, il écrit « Cependant, le Créateur sait que l'aspect de la croyance est une voie plus fructueuse par laquelle l'homme pourra parvenir au but appelé adhésion au Créateur, qui est la notion d'équivalence de forme. » Alors, est-il possible d'expliquer l'aspect de croyance et l'aspect de la connaissance ? Nous ne pouvons pas avancer par la voie de la connaissance, car la voie de la connaissance, c'est déjà recevoir la récompense dans des kélim corrigés. Qu'est-ce que la connaissance ? Elle vient de ce que la lumière entre dans le kli, donne un ressenti au kli, et avec ce ressenti, j'ai également un intellect par lequel j'examine ce ressenti, je connais toutes les circonstances, comment suis-je parvenu à ce ressenti, quels actions ai-je accompli, dans quels désirs, dans quelles mesures sont-ils corrigés, à quel degré d'aviut, comment ai-je en général construit ce ressenti, toute cette structure de ressenti, mon approche envers elle, combien j'ai travaillé pour elle et comment j'en jouis maintenant. Toutes ces choses me donnent la connaissance, Yegiya. Or, il est possible de parvenir à cela dans la spiritualité uniquement par la croyance. Emouna, cela signifie par la correction de Chafetz Chesed. Ainsi, Emouna et la connaissance sont deux degrés. La croyance Emouna est appelée lumière de Chassadim, la croyance complète, dans laquelle la connaissance est déjà incluse, est appelée lumière de Chassadim dans l'illumination de Chorma. Emouna Shlema. La croyance et la connaissance se trouvent toutes deux au-delà du Marsom. La croyance est appelée lumière de Chassadim, que j'atteins au moyen du Massar, d'Aviot Shoresh, Aleph et Bet. En fait, également Gimel et Dalet, hein. En elle aussi, la lumière de Chassadim doit obligatoirement venir d'abord avec l'intensité appropriée, puis la lumière de Chorma. La croyance est la première correction. Maintenant, tout est atteint par la croyance. Tout le monde parle ainsi, sans comprendre de quoi il parle. Que signifie Emouna, le Tzimtzum et les Kelim de Don. Cela signifie le degré de Bina. Bina est appelée croyance. Garde Bina est appelée croyance complète. Lorsque l'on monte du bas vers le haut, Malchut, qui parvient au degré de Bina, atteint d'abord Bina. Cela s'appelle simplement Chafetz Chesed. Ensuite, lorsqu'elle corrige aussi ses kelim de réception à l'intérieur de Bina, on dit qu'elle parvient à Garde Bina. Là, elle reçoit déjà également l'illumination de Chorma. Il ne faut pas penser. Il ne faut pas penser, comme le pense le commun du peuple dans notre monde, que la croyance signifie « je ferme les yeux, je deviens fanatique et je fais tout ce que l'on me dit sans utiliser ma tête ». C'est cela qu'il

au-dessus de la connaissance. Une simple croyance, cela n'existe pas, car nous sommes des kélims de réception. Même dans la Vyut racine, Aleph, Bet ou Gimel, même dans la Vyut Shoresh, nous sommes des kélims de réception. Ainsi, toute chose que je fais chevauche en fait un désir de recevoir. Je n'ai pas le désir de donner. Le désir de donner, c'est le Créateur. Moi, il y a un désir de recevoir qui peut être corrigé dans le but de donner. C'est pourquoi, même si j'accomplis un travail dans la Vyut Shoresh, c'est malgré tout un travail au-dessus du désir de recevoir de la Vyut Shoresh. Il est déjà différent du don pur du Créateur, n'est-ce pas? Et si je parviens à un travail dans le don, uniquement dans le don, je travaille au-dessus de ce désir de recevoir. Lui aussi possède la raison de son aviut, même l'aviut Shoresh, et je travaille au-dessus de cela, je me neutralise. Ça s'appelle par exemple un embryon, Ubar. L'aviut racine corrigée est appelée Ubar, embryon. Je m'annule entièrement, je suis tout entier dans mon annulation, mais je sais à quoi je renonce, sur quoi je renonce, et ce que j'annule. Et dans cette annulation, je me trouve sous la domination complète du Créateur. Cela s'appelle un embryon dans le ventre de sa mère. Il remet entièrement son âme au supérieur. Et cela est au-dessus de la connaissance, au-dessus de toute connaissance qui existe. À chaque degré, tu as un état appelé Ubar, embryon. Cela signifie que sur les 125 degrés, à chaque degré, toujours davantage, davantage, davantage, tu as, par rapport au précédent, une aviut à laquelle tu renonces et tu remets ton âme. Comment on le dit? Être un embryon, disons, ou bar, au degré 100. Au degré 100, c'est beaucoup plus grand qu'être grand au degré 99. Comment vérifier que l'homme n'a pas remplacé le but par le moyen? Cela signifie qu'il ne les a pas intervertis. Disons-le ainsi. Nous disons que l'amour des amis est un moyen de parvenir au Créateur. Comment puis-je vérifier que je n'ai pas remplacé le but par le moyen? Car l'amour des amis est ma vérification. Ce n'est pas important. Même si un homme oublie qu'il fait cela, qu'il pratique l'amour des amis afin de se rapprocher du Créateur, mais la pensée générale, la réflexion générale demeure malgré tout. Soudain, il reçoit une sorte de message sur son téléphone de Gilad là-bas, ou autre chose. Et il s'en souvient de temps en temps. Ça, dans l'ensemble, la pensée générale se trouve sur le but. Même si l'on crie le but, le but, le but, à notre degré, cela agit aussi de cette manière. Alors bien sûr que, regarde, c'est le résultat de la dissimulation. Il faut certainement céder constamment l'un l'autre. Celui qui s'en souvient doit, pour ainsi dire, le dire à tout le monde. Cependant, dans l'ensemble, tu ne peux pas te souvenir de la spiritualité si la spiritualité ne t'éclaire pas. Concrètement, c'est ainsi. Écris-le sur tous les murs, tu ne verras pas ce qui y est écrit. Si ton désir de recevoir n'est pas maintenant dirigé vers cela, tu ne le verras pas. Nous sommes construits ainsi. Pourquoi est-ce que je ne vois pas la spiritualité? Mon désir de recevoir ne peut pas maintenant la ressentir. Il n'est pas dirigé vers elle. Il en va de même pour chaque ressenti et pour chaque chose. Alors dans cet état, qu'est-ce que la société? Même dans un état où je ne me souviens pas, je ne me souviens pas du but de la création, si j'accomplis toutes ces actions, elles se joignent ensuite aux pensées et aux intentions que j'aurai à un autre moment. C'est pourquoi nous nous trouvons dans ce monde qui est un degré où existe la réalité du temps. Quel est le fait? Dans la spiritualité et à l'instant même où tu accomplis une chose, si tu te trouves alors dans l'adhésion et agis en conséquence, c'est une action. Si tu ne te trouves pas alors dans l'adhésion, tout d'abord cela ne s'appelle pas spiritualité, mais disons, cela ne serait pas appelé une action. Chez nous, ce n'est pas ainsi. Chez nous, chaque effort peut ensuite se joindre à chaque pensée et agir avec elle.

0: C'est le miracle particulier qui existe dans ce degré inférieur appelé ce monde. Il le dit également dans l'article pour la conclusion du Zohar. Lorsqu'un étudiant se trouve avec son rave, même s'il ne se trouve pas dans une adhésion permanente avec son rave, maintenant, il lui apporte une tasse de thé. Ensuite, il a pensé que par cela, il voulait se relier à la spiritualité et non au moment de l'action. Ces deux choses agissent malgré tout ensemble, comme si il avait apporté la tasse de thé dans ce but. Tu comprends? Cela signifie que le temps agit en notre faveur. Il relie tout à l'effort, ce que nous ne sommes pas capables de relier. Il écrit là-bas, c'est pourquoi, dit-il, même dans ces grandes choses envers le supérieur ou envers un rav, comme il explique là-bas, cela agit de cette manière et grâce à cela, on monte les degrés. Je me souviens de moi-même, de combien de moments j'ai eu, des moments, et quels moments où je ne voulais pas, où je n'en avais pas envie, j'en avais assez. Oh là là, vous ne le connaissez pas, car vous n'êtes pas proche d'un rave, par exemple. Et si, il n'y a pas de rave. Je ne me conduis pas exactement comme un rave. Cependant, lorsqu'on se trouve auprès d'un grand homme, qu'il est véritablement proche et présent tout le temps, alors c'est très difficile de se maintenir correctement. C'est très difficile. Le mépris commence à apparaître. C'est naturel, tu vois un corps. Qu'est-ce qu'il y a dans un corps? On ne voit pas l'intériorité. Et c'est difficile. Et donc, il dit que même si l'on agit du fait de la nécessité, parce que je suis obligé de le faire, parce que ce serait désagréable ou inconvénient de ne pas le faire, pour des raisons humaines, si par la suite tu relies à cela des raisons spirituelles, que par cela tu veux parvenir à la spiritualité, même à un autre moment, lorsque tu ne te trouves pas près de lui et qu'il t'est plus facile d'y penser, alors la pensée et l'action se relient ensemble. Il en va de même avec un ami. Il en va de même pour nous. L'essentiel est d'agir. La pensée viendra d'une manière ou d'une autre. Qu'elle ait quelque chose dans quoi se revêtir. Tu as dit que le temps agit en notre faveur. Maintenant, il est possible que j'accomplisse une certaine action envers un ami et qu'à ce moment-là, le lien ne soit pas bon entre l'action et l'acte. Quelques minutes plus tard, je peux accomplir la même chose et précisément, ça sera bon. Alors, qu'est-ce qui détermine cela, le Rav? Tu ne sauras jamais pourquoi tu agis ainsi ou autrement. Oh, Yehuda, écoute, m'apporte une tasse de thé. N'oublie pas le...
1: Ken.
0: Nous ne savons pas pourquoi nous sommes projetés d'une pensée à une autre, d'un état à un autre. Nous ne le savons pas, car cela dépend de la structure intérieure de l'âme. Maintenant, tu dois clarifier ce désir, ensuite celui-là, en fonction de cela, en relation avec cela. Pourquoi en fonction de cela, en relation avec cela? Parce que tu ne sais pas à quelles âmes précises et à quelle chose tu es relié dans la structure d'Adam Harishon. Tu ne le sais pas. Tu ne te connais pas toi-même non plus. Tu ne connais pas non plus les âmes avec lesquelles tu te trouves, ni le lien dans lequel tu te trouves avec elles. Et d'après les corps, tu ne peux pas savoir ce qui se passe intérieurement. On t'amène donc toutes sortes de situations qui te semblent être des hasards. Si tu voyais de l'intérieur la structure entière d'Adam Harishon, tu saurais, oh, maintenant, je devrais faire cela, bientôt on me donnera ceci, après un certain temps, cela. Mais tu ne le sais pas. Ça signifie que tout change constamment, moi aussi je change constamment. Rav, tout se change, tous accomplissent toutes sortes de corrections. C'est comme un système qui se trouve constamment dans une telle vitalité. Ça s'appelle la Sainte Shrina. Alors à quoi cela peut-il correspondre? Par exemple, maintenant, cela peut ne pas correspondre. Quel exemple pourrait amener à accomplir une action précise, le Rav? C'est pourquoi on nous donne des conseils simples. Dans chaque état où tu te trouves, ne fais pas de calcul avec les autres âmes. pour savoir ce que tu dois accomplir. Tu te trouves maintenant dans un corps. Pense-t-il à la manière dont toutes les cellules du corps agissent maintenant, chacune selon son programme, chacune selon sa fonction, pour que je doive, selon cela, agir de telle ou telle manière? Le sais-tu? En réalité, cela agit finalement ainsi, mais pas au degré où nous pouvons le reconnaître. Cela agit certainement ainsi. Le système est entièrement fermé dans toutes ses parties jusqu'à la fin. Cependant, nous ne sommes pas capables de le concevoir. Cela ne nous a pas, cependant, cela ne nous est révélé que ensuite, à la fin de la correction. Toute la structure avec toutes les fonctions qui y sont incluses, véritablement, sans aucune perturbation. On te donne donc, non pas un moyen, mais le conseil le plus général, le plus juste et le plus simple, toi, ton action et le but auquel tu veux parvenir doivent être un. Je suis descendu d'une racine où j'étais en adhésion avec le Créateur. Qui est le Créateur? Le Créateur, ce sont toutes les autres âmes dans lesquelles je suis inclus. Ensemble, nous recevons en nous la lumière supérieure, ce ressenti en moi est appelé le Créateur. Je ne sais pas s'il existe en dehors de moi. En dehors de moi, c'est Atzmuto. Ce que je reçois dans la connexion avec toutes les autres âmes, dans l'état corrigé, de la fin de la correction, dans ma racine, c'est cela qui est appelé le Créateur. Par tes actions, nous te connaissons. À partir de mon ressenti, je le connais. Je dois donc aspirer à cela au moyen de l'action actuelle que j'accomplis et parce que j'y aspire, je l'accomplis. Si je me situe constamment, si j'appuie vraiment, uniquement sur ce point, je finis par y parvenir précisément dans l'état qui est réellement celui-là. Te donner... Te donner maintenant... Ce grand programme pour que tu commences à faire quelque chose, cela exigerait que tu le comprennes d'un bout à l'autre, afin d'accomplir l'action la plus petite avec compréhension, avec intelligence et sous un contrôle total. Tu devrais connaître à l'avance tout le système. Comment en es-tu capable? Avant d'être en adhésion avec toutes les âmes, avec toutes les parties du système, c'est-à-dire dans une structure unique, c'est impossible. C'est pourquoi on te donne une solution. Tu veux être inclus dans ce système comme une partie bonne, active et juste. Dirige-toi vers cela, moi, mon action, mon état et l'adhésion avec le Créateur. Tout cela est un. Je veux déjà me trouver maintenant à la fin de la correction. Qu'est-ce que la fin de la correction, selon la manière dont je me la représente? C'est cet état-là que je veux maintenant réaliser, produire, créer. Créer, oui. Litzor. Alors cette loi agit pour toutes les âmes indépendamment du groupe? Cette loi agit pour toutes les âmes indépendamment d'un groupe. Cependant, avec un groupe, tu as, comme nous l'avons dit, tu suscites depuis là-bas, depuis la fin de la correction, la lumière environnante du fait que tu es relié aux amis comme tu l'es là-bas, selon l'effort avec lequel tu veux te relier ici, tu attires pour ainsi dire sur toi, tu attires véritablement, presque physiquement, cet état vers toi, car tu veux maintenant le réaliser ici. Ça s'appelle que le monde supérieur descend jusque dans ce monde. C'est ce qui aura lieu à la fin de la correction. Il y a ici de belles paroles, mais... Je ne pense pas ajouter quelque chose. Pourquoi y a-t-il des actions correspondant à la fin de la correction que nous essayons d'accomplir maintenant, comme l'amour des amis, alors que des actions, comme par exemple regarder à travers le positif que le Baal HaSulam nous décrit, sont laissées pour la dernière génération? Nous n'accomplissons maintenant aucune action correspondante à cela. Pourquoi nous occupons-nous de l'action de l'amour des amis et pensons-nous que c'est l'action la plus importante. Bon, en dehors de cela, il y a la diffusion et l'étude, oui. Et pourquoi laissons-nous peut-être de côté des actions comme se contenter de peu et toutes les autres corrections? Parce que nous savons que par nous-mêmes, nous ne sommes absolument pas capables de nous corriger. Ce qui peut nous corriger, c'est la lumière supérieure. Si elle vient à moi depuis un état plus corrigé et qu'elle m'éclaire, elle corrigera mes kélim en conséquence. Je ne dois donc pas accomplir des actions comme si je devais moi-même m'approcher de mes kélim et les corriger. Avec une clé anglaise ou une clé à molette. Ici, j'ouvre quelque chose, là, je ferme quelque chose et je corrige autre chose. Plutôt, je dois m'occuper de cet homme à tout faire avant qu'il vienne corriger le système pour moi. Je dois susciter cette lumière. C'est pourquoi je n'accomplis pas des actions visant directement la correction elle-même. Comme si je disais, où est le massar? Je vais maintenant apporter le massar et le placer. Oui, sur le désir de recevoir, je planterai quelques clous pour qu'il ne s'échappe pas. En bas, le désir de recevoir, au-dessus, le massar, comme nous le dessinons, et le désir de recevoir est alors déjà couvert par le massar, mais plutôt je cherche un moyen qui m'apportera un massar, qui m'apportera une correction. Ce moyen n'est pas exactement une approche de la correction elle-même, c'est une approche de celui qui corrige. Et c'est réellement un grand obstacle pour les hommes jusqu'à ce qu'ils commencent à comprendre que nous devons chercher celui qui corrige et non les corrections elles-mêmes. Sans qu'ils viennent, je n'aurai simplement aucune correction. C'est comme une femme assise chez elle et criant que, disons, la machine à laver est tombée en panne. Tu dis, très bien, maintenant je vais faire quelque chose. Tu entres, un spécialiste doit venir, avec par exemple une pièce, l'installer et faire le nécessaire. Il faut donc chercher l'homme qui sait comment faire cela, pour ainsi dire. C'est la lumière supérieure, je dois accomplir des actions dans lesquelles je ne regarde pas le cli lui-même. Je dois regarder les actions par lesquelles je peux attirer ces lumières les plus utiles à la correction. Et alors on nous dit que la lumière environnante la plus utile à la correction vient lorsque je me trouve avec le livre pendant l'étude, avec l'intention de parvenir à ma racine, là où moi, mon action, l'étude et le créateur se trouvent en adhésion en un seul point. Très bien, on me l'a dit. Alors, après cela, avant cela plutôt, de quoi ai-je besoin pour m'asseoir correctement, c'est-à-dire avec l'intention juste? J'ai le livre, Dieu merci, j'ai déjà appris à lire l'hébreu, même si je n'ai pas tellement appris, ce n'est pas important. Mais l'essentiel, dit-il, c'est l'intention. Comment parvenir à l'intention? Là aussi, ils expliquent combien de moyens nous avons pour construire l'intention juste. Tout d'abord, dans l'article sur le libre choix, l'article « La liberté », il écrit que c'est la société. Sans la société, tu ne pourras pas recueillir, littéralement ainsi, et faire grandir ton désir pour le but. Ton attention sera plus petite que ce qui est nécessaire pour attirer la lumière environnante. Voilà. Et si tu ne regardes pas cela, mais tu regardes, je ne suis pas en ordre, je suis avare, je suis lubrique, je suis ambitieux, je suis ceci, j'ai le cœur mauvais, je suis ceci et cela, alors tu trouves à l'intérieur de tes désirs de recevoir qui ne sont pas bons, c'est vrai qu'ils ne sont pas bons, mais là où se trouvent les pensées de l'homme, là, ils se trouvent. Alors à partir de là, tu ne sais déjà plus ce que tu dois faire, te saouler, prendre de la drogue, je ne sais quoi, afin de ne pas ressentir autant de douleur. Cette chose ne fait rien. C'est pourquoi c'est écrit, il mange sa propre chair. Et tu dis, l'insensé reste assis les mains croisées, le Rav. L'insensé reste assis les mains croisées et mange sa propre chair. Car c'est vraiment de l'insanité. Tu ne te tournes pas dans la bonne direction. Tu regardes ton égo. C'est vrai que tu n'es pas bon. Mais en regardant que tu n'es pas bon, tu ne le corrigeras pas. Voir une pièce défectueuse dans une voiture, ça ne t'aidera pas. Tu dois chercher le spécialiste qui t'apportera une pièce et saura l'installer. C'est le fait que, très souvent, nous nous tournons vers l'intérieur de nos kélim et les regardons constamment. Tu vois véritablement que l'homme est malheureux. Est malheureux. Son intériorité se trouve devant mes yeux, il ne sait pas s'en détacher, il reste réellement assis et s'inflige comme on le dit. Ici, la société doit prendre soin de chacun et agir rapidement sur lui, afin qu'il sorte de cela. Car de là vient chez toi la langue des explorateurs à propos du Créateur et toutes sortes de choses. Tu comprends? Ce n'est pas bon. Bon, lisons quelque chose, étudions. Nous passons à la prochaine... Pardon. Qu'est-ce que nous pouvons prendre de ce que nous avons entendu de ce cours? Bon, le vrai effort, c'est l'état supérieur et ça ne peut être accompli que par la relation envers les amis. Donc j'ai entendu que nous devons vérifier si les relations ont changé significativement. Et si ça a lieu ne serait-ce qu'un peu, ça signifie que tu as fait un grand pas en avant dans la spiritualité. Ça, on ne peut pas le mesurer. Et il y avait aussi sur la foi toutes sortes de choses, que la foi de révéler la lumière de Chassadim. Non pas d'aller contre les désirs, mais plutôt de les atteindre et d'aller au-dessus, dans la foi, au-dessus, la croyance au-dessus de la connaissance. C'est tout. Je ne peux pas me souvenir si la spiritualité ne s'écoule pas, si elle n'illumine pas. Bon, je ne m'en souviens pas. Donc, nous devons l'éveiller entre nous. Et le Créateur ainsi que le reste des âmes autour de toi. Oui, cela revient toujours au point des amis, de leur esprit envers le but. Et c'est toujours le point sur lequel nous devons appuyer et nous efforcer vers cela. L'humeur, l'esprit des amis, le succès des amis. Oui, le résumé du corps nous concentre sur la matière de l'amour des amis au-dessus des autres. Et sans cela, une personne n'est pas dirigée vers le but. Et ça, c'est le principal sur quoi nous devons nous corriger, nous focaliser. Parce que la haine des autres amène à l'amour du Créateur. Et c'est en fait entièrement vers le Créateur, parce que si une personne voit du mal dans les amis, il voit du mal dans les actions du Créateur. Et tout ce que nous devons faire, c'est de ne pas être d'accord avec ce phénomène et d'être enclin envers l'amour tout le temps. C'est selon cela qu'est construit tout notre chemin et c'est le composant principal. Et aussi, j'ai noté ici que comment on regarde les autres si les yeux se tiennent et tu regardes les amis d'une mauvaise façon, alors ce qui peut t'aider, c'est de se préoccuper d'eux. Si une personne se soucie des amis, il va dans la bonne direction quand même, et avec le même désir de recevoir qui s'éveille en lui. Oui, dans la relation envers les amis, je dois comprendre que par cela, je détermine comment je me relie au Créateur. Et je dois vraiment organiser ma relation en tant que possible avec amour envers les amis, pour organiser mon intention. De cette façon, nous pouvons nous rapprocher de plus en plus de lui. Tout notre travail dans la société, c'est de construire une relation avec le Créateur. nous pouvons vérifier si nous avons l'amour du Créateur, qu'est-ce que c'est si je n'ai pas d'amour pour les amis. Et probablement le Créateur m'aime et il m'a donné autre chose dans mon cœur, un petit peu plus envers les amis. Si je parle des amis, alors c'est comme il est écrit dans l'article. Qu'est-ce que je dis au sujet des amis? Qu'est-ce que je veux que vive dans le cœur des amis par rapport aux autres amis? Et donc, toutes ces choses et comment ce que je fais, ce que je dis au sujet de l'importance des amis me donne une ouverture pour demander au Créateur un petit peu plus de correction, changer un petit peu plus de mon attitude dans le cœur envers les amis, des pensées, des actions, des relations envers les amis pour qu'ils nous fassent nous aimer plus les uns les autres. Et nous devons toujours demander au Créateur pour cela. Oui, il s'avère que il y a une connexion très étroite entre cet environnement auquel le Créateur m'a apporté à la lumière que je dois attirer. Et je ne peux pas faire l'un sans l'autre. À la fois, ces moyens sont très connectés et ma relation envers la société est très connectée à la façon dont j'ai la capacité d'attirer la lumière qui nous réforme. Et d'un autre côté, jusqu'à ce que la lumière ne corrige pas mes qualités corrompues, je ne pourrais pas me relier correctement aux amis. Et ces deux choses, nous devrions toujours les tenir ensemble avec le but. Nous devons les tenir et à la fin, toutes les études ne sont que afin d'attirer la lumière. Et ce que les kabbalistes ont implémenté dans les sources, c'est une force qui peut vraiment nous sauver. Et c'est comme ça que nous devons nous y rapporter.
1: C'est
0: difficile de parler après de tels mots parce que il n'y a rien à ajouter. Le cours était tellement clair sur le sujet du cœur. Passons à la prochaine partie et chantons d'abord une chanson.

0: Bonjour les amis, aujourd'hui nous étudions pour commencer le Talmud des Sefer Sefirot, volume 1, partie 1, Or Pnimi, lumière intérieure, point 1, et je voulais partager avec vous un petit peu hier dans la Yeshivat Haverim. Nous avons parlé entre nous, entre les amis, de comment améliorer, comment tirer le maximum du cours de matin, et nous avons bien plus à améliorer pour attirer la lumière qui réforme et ne pas se divertir. Et ça m'a toujours rappelé que le Rav a dit que si vous vous divertissez, si vous ne prêtez pas attention pendant le cours, c'est parce que votre désir n'est pas suffisamment fort. Alors préparons notre effort pour attirer la lumière qui réforme. Buvons le cours du Rav, toute sa force pour boire les questions des amis. Et le Rav a dit dans le cours, je dois regarder des actions par lesquelles je peux attirer la lumière qui soit la plus bénéfique pour la correction. Et ensuite, on nous dit que la lumière environnante qui est la plus bénéfique pour la correction vient lorsque je suis avec le livre pendant l'étude, avec l'intention d'atteindre ma racine, qui est là où je suis dans mon action, dans l'étude, et le Créateur sont en adhésion en un point. Oui, alors comme nous venons de l'entendre dans le cours à l'instant, que si nous avons une machine à laver cassée, il nous faut un expert pour la réparer. Si nous avons une voiture qui a besoin d'un changement, on a besoin de quelqu'un qui s'y connaît, et nous avons la lumière qui maintenant peut nous corriger pendant nos études. Passons au cours avec le Rav, s'il vous plaît. Point 2. Alors, qu'est-ce qu'il veut clarifier? Alors, lisons. Tess au-dessus. Avant la restriction, la lumière remplissait toute la réalité. C'est la première phase qu'il veut qu'on clarifie. Point 1. Au-dessus, nous avons les mots du Hari. En dessous, dans Or Pnimi, se trouve l'explication du Bala Sulam. D'où viennent les mots du Hari? En bas, près de l'astérix, il écrit Etzraim, porte Aleph, branche Bet. Donc, point Aleph. Sache que, avant que les êtres menés ne soient émanés, et que les êtres créés ne soient créés, il y avait une lumière supérieure, simple, qui remplissait toute la réalité. Maintenant, il va clarifier le petit bête qui se trouve dans la ligne. Nous avons déjà vu le petit Aleph, nous voulons de lire le point bête. C'est la lumière simple. Qu'est-ce que la lumière simple? Point bête en bas. C'est-à-dire la lumière qui se propage c'est la lumière qui se propage depuis Atzmuto, du Créateur, béni soit-il, et sache que tous les noms et toutes les désignations qui apparaissent dans la sagesse de la Kabbale n'ont pas trait, que Dieu nous en garde, à Atzmuto, du Créateur, béni soit-il, mais seulement à la lumière qui se propage depuis Atzmuto, béni soit-il, béni soit-il. Cependant, concernant Atzmuto, béni soit-il, nous n'avons absolument ni mot ni expression, car telle est la règle, tout ce que nous n'atteignons pas, nous ne le connaissons pas. Pas un nom, souviens-toi et ne trébuche pas. Car tous les noms proviennent de l'atteinte, de l'entrée de la lumière dans le récipient, et nous n'atteignons pas l'émanateur, il est avant la lumière, et c'est de lui que sort la lumière. Ainsi, nous tous qui recevons la lumière qui provient de l'émanateur, donc dans cette lumière qui nous parvient, nous saisissons toutes les actions de la lumière. Cela signifie que tout ce que nous possédons, c'est l'action de la lumière. La lumière construit le cli, remplit le cli en le corrigeant, en l'ordonnant selon différentes formes, afin que le cli ressente ainsi. C'est-à-dire, avant tout, nous devons discerner que nous sommes les kélim, et uniquement les résultats de l'action de la lumière, l'action a fait de nous quelque chose qui ressent et qui comprend, un ressenti, un intellect, Moha Veliba. Grâce à cela, nous percevons ses actions, et ainsi, nous nous ressentirons. Cela signifie que qui sommes-nous finalement? Le résultat des actions de la lumière. Et ce que nous ressentons, c'est ce que elle veut que nous ressentions. C'est ainsi qu'elle nous construit, et au-dessus de cela, nous ne comprendrons jamais, nous ne ressentirons jamais, jamais signifie jusqu'à la fin de la correction. Pour nous, c'est la fin du chemin. Nous ne parlons pas de ce qui se trouve au-dessus. Alors, qu'est-ce que la lumière dont nous parlons? La lumière, le don du Créateur. Nos spectateurs sur Internet qui se trouvent avec nous dans l'étude appelée Corps et âme demandent de lire la définition 11, le Créateur. Très bien, c'est déjà très bien. Le Créateur. Très bien, 11. Qu'est-ce que le Créateur? Très bien.
1: Yud Aleph. Bore.
0: 11. Le Créateur. Le nom Créateur se rapporte uniquement à l'innovation, à savoir l'existence à partir de l'absence, qui est uniquement l'aspect de la matière des Kélim, défini sous l'aspect du désir de recevoir, présent dans tout essence, et qui nécessairement n'existait pas dans Atzmuto, béni soit-il, avant la création. Ça signifie, comment parlons-nous du Créateur? Nous parlons du Créateur à partir de cette innovation qui s'est produite lorsque la lumière est sortie d'Atzmuto, dans un autre endroit. Le Baal HaSulam nous explique que le Créateur vient des mots Bo ou revient et voit que l'homme qui commence à atteindre la spiritualité selon la correction de ses kélim, dans la mesure où il les corrige, atteint son équivalence avec la lumière. Il y a en nous deux distinctions principales. Un manque et le remplissage du manque. Dans la mesure où le manque et son remplissage deviennent équivalents, la mesure dans leur équivalence apporte à l'homme le ressenti du Créateur. Pourquoi? Car le Créateur, c'est celui qui crée à la fois le cli et la lumière. Et si en moi, j'égalise ensemble le cli et la lumière, alors, dans cette équivalence, je parviens au ressenti de leur racine unique, commune à tous les deux. C'est ce qui est appelé le Créateur, Boré. C'est pourquoi le Créateur est un ressenti personnel pour chacun, à l'intérieur de son cli. Ton Créateur et mon Créateur ne seront jamais le même Créateur. Et à chaque degré, dans chaque état et à chaque degré, le Créateur sera différent. Et à chaque fois, elle grandira dans la mesure où nous nous élevons dans les Kélim. Cela signifie que tout ce que nous étudions dans la sagesse de la Kabbale, nous l'étudions uniquement par rapport à notre perception. Le juge n'a que ce que ses yeux voient. C'est pourquoi le nom du Créateur est « viens et vois ». C'est une notion qui est rapportée uniquement à partir du cli. C'est pourquoi il nous dit dans cette définition « le nom Créateur se rapporte uniquement à l'innovation ». Tout le reste, vous pouvez le mettre entre parenthèses, à savoir la réalité, tout cela est entre parenthèses jusqu'à la fin de l'essentiel étant uniquement à l'innovation. C'est pourquoi il nous dit dans cette définition, le nom créateur se rapporte uniquement à l'innovation. seulement l'innovation. Tout le reste, vous pouvez le mettre entre parenthèses. À savoir la réalité, tout cela est entre parenthèses, jusqu'à la fin de l'essentiel étant uniquement à l'innovation. Nous ne parlons pas de lui dans la notion absolue, nous ne parlerons absolument jamais ainsi dans la sagesse de la Kabbale, car ici, nous ne pouvons parler que de ce qui provient des kelim qui atteignent. Et même dans la science, comme nous l'avons déjà dit, dans la science moderne également, on commence à progresser vers cette même perception de la réalité. La réalité est entièrement relative à l'homme qui l'atteint. Et ici également, au point bête, il dit que tout ce que nous n'atteignons pas, nous ne le connaissons pas par nom. C'est pourquoi nous avons pour le Créateur miséricordieux, compatissant, longanime, abondant en bonté et en vérité, et beaucoup d'autres noms. On dit toute la Torah est constituée de ces saints noms. Ces noms, les noms de la lumière qui entre dans le Kli, qui construit le Kli, le clarifie et le remplit, c'est toute la Torah. Cela signifie que toute la Torah décrit les états des kélim et des lumières qui se trouvent dans une certaine relation les uns envers les autres. Comment le kli peut, depuis la mesure la plus petite, devenir équivalent à la lumière, et selon cette équivalence, le plus petit non-saint se révèle. Saint signifie que le kli se trouve dans le don, comme la lumière. Le don est appelé sainteté, et alors cela se révèle. C'est pourquoi toute la Torah, tout le livre de la Torah, disons toute la lumière qui arrive et construit le kli, ce ne sont que des non-saints. Ensuite, au point 3, il dit que nous avions une lumière supérieure simple remplissait toute la réalité. Point 3. Que signifie remplissait toute la réalité, Point 3. À première vue, cela est très étonnant, car ici, il est question et avant la création des mondes. S'il en est ainsi, quelle réalité y avait-il que la lumière supérieure devait remplir? Le fait est que tous les mondes et toutes les âmes qui existent et qui sont destinées à être créés avec tous leurs états jusqu'à l'achèvement de leur correction, cela signifie tout.
2: Notre cours maintenant va être et pour le kli mondial que dans sa tête est et le groupe américain qui est très spécial. Aussi en anglais, aussi en espagnol, que dans ça, il couvre une partie qui est très grande dans tout le monde. Que là-bas doit arriver la sagesse de la Kabbale. Et de là-bas, ça doit arriver à tout le monde. On peut parler sur ça beaucoup, sur diffuser la sagesse de la Kabbale. Mais notre problème, c'est qu'on n'a pas beaucoup de sources de ça. Bala Sulam écrit sur ça, que dans la fin de la préface du livre du Zohar, dans l'article Shofaro du Messie, dans les articles de la dernière génération, un peu de kabbalistes durant des centièmes des années, ils ont écrit sur ça. Et toute la sagesse de la Kabbale doit se dévoiler à la fin du développement de cette humanité, que l'humanité va dévoiler son ego dans une façon qu'elle est mal. Elle va comprendre qu'elle doit passer une correction. Et là-bas, ils vont voir que ils ont besoin de la sagesse de la Kabbale. Car avant de cela, pourquoi ils ont besoin de la sagesse de la Kabbale? ils doivent se développer de leur ego, de comment ils doivent utiliser tout le monde, et manager tout le monde et diriger tout le monde. Et arriver à une façon que toute la terre, toutes les étoiles, jusqu'à la fin, ils commencent à dévoiler que ça l'amène beaucoup de travail. Et ils ne sont pas capables à corriger ce qui est proche à eux. Et ils deviennent plus et plus. Et ils retournent en arrière. Comme les Américains avec le programme qu'ils avaient dans l'espace, et toutes les sciences, on voit que tout retourne et retourne à quelque chose de plus simple, à quelque chose, tu sais, comme plus calme. Car quand on court, on voit que tout ce qu'on voulait, que ça va nous amener à une place. Et on va se développer vers cette place. Ils nous ont donné l'inverse. Qu'on n'est pas capable à faire ces choses. Et l'homme veut être heureux dans sa vie. Car notre matériel est le désir de sentir la joie, le plaisir. Et on ne peut pas le fermer. Mais juste si on trouve ce plaisir qui peut les aider et peut lui remplir. Qui sont plus spéciales, qu'il peut répondre à toutes ces choses. Que je vais avoir une réponse sur cette manque. Que ce désir qui se dévoile après tous ces développements dans mon désir, à la fin de mon évolution, c'est comprendre qu'est-ce qui arrive après toute ma vie. Et voir comment je peux arriver après ce développement et avec ces techniques et tout ce qu'on fait ici. Pourquoi on ne reçoit pas ce plaisir qu'on a besoin? On va voir que, ensemble avec vous, on va voir comment le monde commence à se fermer. Comme que maintenant, beaucoup de. Beaucoup de places se ferment et ça arrive de la nature que on ne peut pas se remplir. Mais dans ça ne se termine pas la vie. Tout ça doit nous amener à une correction. Et ici, juste dans la place qui se dévoile cette chose, et ça commence à se dévoiler à l'Amérique, qu'ils veulent s'avancer dans tout le monde et montrer à tout le monde qu'ils sont capables à s'avancer et tout, juste dans eux, et ils pensent qu'ils peuvent trouver tout, la goutte de la vie. Cette groupe est capable de montrer à le monde qu'il y a un but qui est vrai pour nous tous, qu'on a essayé et on a vu qu'il y a juste une façon. On peut changer notre chemin. On a fait beaucoup ça dans notre histoire. Et ça, c'est pourquoi que d'ici, dans la place que est arrivée cette brisure dans la civilisation moderne, doit arriver cette correction de cette nouvelle civilisation. Et ça n'arrive pas d'Israël, car d'Israël, on ne va pas entendre toute l'humanité. On ne va pas entendre que de là-bas arrive la correction de tout le monde. Mais vers les États-Unis, ça va arriver. C'est pas qu'ils ont ouvert l'Amérique et ils l'ont dévoilé dans le temps. qui a terminé l'exil et qu'on était caché dans le temps que a été en vie Larry. Il a dévoilé la sagesse de la Kabbale qu'on connaît d'aujourd'hui, que ça c'est la façon de la correction. De 100 ans vers maintenant, on a commencé à voir que on a commencé à dévoiler des choses dans une façon technique. Le temps qu'on étudiait est arrivé et l'humanité a commencé vers le fin à comprendre qu'il peut dévoiler ses techniques. Dans la science, dans l'éducation moderne et aussi l'Amérique. Ça arrive dans un temps que l'exil est terminé et a commencé le temps qu'on doit dévoiler maintenant tout. Dans quoi l'Amérique est très spéciale? On sait que elle est très spéciale car elle est la seule pays dans le monde que de elle il y a la même situation qu'on avait dans Babylone. Dans eux, on peut faire ces règles qu'on doit être dans la civilisation nouvelle. On peut voir la nouvelle génération qui doit grandir dans une façon égale, comme un homme avec un cœur. Car il peut rien faire. C'est pas qu'on met une main sur notre cœur et on chante la chanson de l'Amérique. C'est aussi la langue la plus populaire dans tout le monde. Et aussi l'Hollywood, c'est l'éducation de tout le monde. Et aujourd'hui, c'est la culture de tout le monde. Et aujourd'hui, l'Amérique a ajouté à elle la science, la technologie, qui est très nouvelle et très développée. Donc ça, ils ont travaillé. Et ils voulaient prendre de la Russie, de l'Europe, beaucoup de scientifiques et de technologues qui étaient très grands. Et ils ont compris que ça, c'est la future. Et si ça va être, ça va être dans ça. Ils sont un pays qui attire tout le monde. Et beaucoup de personnes ont honte de eux et ils sont la cendre de tous. Ils sont le centre pour tout le monde moderne. Et ça, c'est pourquoi il peut être le centre qui va diffuser toute la sagesse de la Kabbale. Les Américains voulaient toujours montrer au monde qu'ils sont la nation qui montre à tout le monde leur nouvelle vie. Comment ils peuvent montrer à tout le monde une bonne façon que qu'avec ça, ils vont dévoiler cette nouvelle vie et montrer comment ils font ça. Avec leur esprit. Et ici, ils nous aident beaucoup. Ils vivent en nous. Même si de nous a sorti beaucoup de vent et de force, ça a resté beaucoup dans notre intérieur. Et ça, c'est pourquoi que de toutes ces raisons, ici, on doit à construire ce temple de Babylone, que de lui on va arriver à toutes les directions dans le monde et on pourra diffuser la sagesse de la Kabbale à tout le monde. D'ici ça peut commencer, d'ici ça peut arriver à tout le monde. Car à la fin, la sagesse de la Kabbale, elle est pour tout le monde. Car tout le monde doit s'unir ensemble dans ce même récipient qui était brisé. Et pas juste le petit groupe qui a reçu cette sagesse avant. Et ils ont gardé cette sagesse pour eux-mêmes, pour quelques mille années. Et ça, c'est pourquoi on veut faire ici le début de la diffusion de la Kabbale, qu'on va être capable à faire tout ça pour tout le monde. Et on espère qu'on va recevoir, on va arriver à ça. Et on voit que durant beaucoup des années, il y a ici des groupes que je me rappelle pas, mais peut-être avant 1012 ou 15 années, je l'ai vu. Où il est? Quand on a tourné premièrement dans l'Amérique avec tout, avec les sagesses, à 2002, avant 8 ans, c'est tout? Avant 9 ans. Là-bas sont réveillés beaucoup de groupes et beaucoup de personnes. J'étais arrivé à New York et j'ai vu que j'ai vu Macaron et j'ai vu le programme que vous avez fait, qu'avec ce programme on a sorti et il y avait beaucoup de groupes là-bas. On a sorti à faire beaucoup de conférences, il y avait beaucoup de groupes. Et maintenant on commence quelque chose de très sérieux, très massif. Et j'espère que maintenant on va être capable, car il y a un travail très grand devant de nous. Et on doit voir qu'on travaille correct maintenant, à renforcer le groupe et qu'on va donner beaucoup de force à notre centre, que là-bas on diffuse la sagesse de la Kabbale, car on a beaucoup de problèmes là-bas. Et j'espère qu'on va, corriger ce point. Mais quand on travaille dans ça, on voit qu'on grandit dans cette place, même dans notre diffusion et dans notre diffusion vers tous. Et j'espère qu'on va recevoir et on va s'avancer. Comme qu'on a étudié

Une autre chose des personnes ici, que si on est tous des égaux, alors je n'ai pas un problème à me montrer que je suis un égoïste et je peux annuler tout le monde et dire que je suis d'accord. C'est pas vrai, c'est pas correct de parler comme ça. Je dois travailler sur ce point. Je dois pas montrer à tout le monde que je suis comme ça et je suis un grand égoïste et c'est tout. Ça travaille pas comme ça. Ça, c'est le Créateur t'a fait. Et il t'a montré ça pour que tu pourras le corriger. L'ego n'est pas arrivé pour que tu lui montres à tout le monde et tu vas dire, oh, je suis bon et ça. Mais pour que tu travailles avec lui. Et tu vas aider les autres aussi. Et tu dois comprendre et tu dois remercier ton entourage qu'ils vont t'aider à ouvrir ton ego et dévoiler ton ego. Pourquoi j'ai besoin des amis qui sont arrivés pour me dire des bons mots? Avec ça, je ne peux pas m'avancer. La seule façon que je peux m'avancer, c'est si je veux voir que je suis mal, je suis mauvais. Et juste si je vais recevoir des récipients de le groupe pour me corriger, je pourrai m'avancer. Car juste dans le lien entre nous, je construis notre clé qui peut nous corriger. Alors celui-là qui essaye à pas regarder ça et il cache le mal. Celui-là, il est une très mauvaise personne. Il est très mal pour nous. On ne doit pas avoir peur de cela qui nous est. On doit avoir peur de cela qu'il te montre pas le chemin. Celui-là qui t'est, il te dévoile le chemin. Tu dois le remercier. Il est écrit, celui-là. Le héros de tous les héros, c'est celui-là qui prend ses méchants et lui fait comme quelqu'un qui lui aime. Et il peut lui corriger. Et j'ai écouté beaucoup des problèmes qu'il y a dans les groupes. Mais j'entends pas que on parle travailler dans ça, on parle corriger ce point. Et on parle sur ça. Et on essaie à s'avancer, à corriger notre problème. Et encore un problème, et s'avancer, avancer. Et penser que ça va se terminer, ça va jamais se terminer, juste dans la correction finale. Mais on doit continuer à corriger, corriger, corriger, comme un rechimo. Ça, on monte et on corrige, on monte et on corrige. Et si on ne va pas faire ça, on ne pourra pas s'avancer. Il est écrit dans la Torah que le Créateur du début voulait qu'on entende la sagesse de la Kabbale à tout le monde. Mais il ne pouvait pas l'atteindre et le recevoir. Et ça, c'est pourquoi il a donné jusqu'à un petit groupe de personnes qu'il pouvait le garder et le développer dans une ligne peu très peu fine, peu petite, d'un étudiant vers un professeur pour toute l'humanité, que comme ça la sagesse de la Kabbale va se développer jusqu'à notre jour. Et dans notre jour que c'est dévoilé, on peut l'utiliser. Alors, ça c'est pourquoi qu'on arrive avec vous à cette génération. Elle se dévoile maintenant et pour tout le monde. Elle ne peut pas se dévoiler pour un petit groupe, pour une nation, c'est tout. Quelqu'un qui est en haut, quelqu'un qui est en bas. Comme que, et maintenant cette brisure qui se dévoile et tous les problèmes qui se dévoilent à tout le monde.

0: conséquent que on a besoin d'arriver à une façon qu'on va comprendre dans notre intérieur et montrer ça à tout le monde. Bala Sulam nous dit que la diffusion de la sagesse de la Kabbalah à tout le monde s'appelle Shofaro du Messie, le Shofar du Messie. Que tout ce que les Nevi'im ont écrit, ils ont écrit juste pour la fin de ces jours, qu'on se trouve maintenant. Tout ce qu'ils ont écrit, tout qu'ils ont dévoilé pour nous. Tout le prophétie. Et on ne voulait pas recevoir tout ça, qui on est, et toute notre responsabilité, qui on est. Mais on doit voir dans chacun qu'il y a des grandes personnes, que ces personnes nous ont donné une très grande opportunité à corriger le monde, pas moins et pas plus. Et c'est pas qu'on est des enfants, des immatures, qu'ils arrivent et ils écoutent pour écouter la sagesse et des belles choses et c'est tout. Mais on arrive à une situation. On doit diffuser cette chasse à tout le monde. Des personnes font des bêtises. Ils pensent que la sagesse de la Kabbale parle sur des secrets, sur des vents et des ghosts, sur des démons et sur des bénédictions qu'on peut changer le monde et on peut contrôler tout le monde avec toutes les forces qui sont dans la nature. Tout ça reste dans des histoires pour les enfants. Il n'y a pas un miracle dans la nature, mais un miracle que l'homme devient un égoïste à celui-là qu'il veut donner, qu'il atteint la tribu du don. Ce changement dans notre nature, ça c'est qu'est-ce qui s'appelle un miracle. Qu'on inverse notre nature. En dehors de cela, il n'y a rien. Il est écrit que aimer tes prochains comme tu aimes toi-même, c'est un grand règle dans la Torah, et en dehors de cela, il n'y a rien. Et ça, c'est ce qu'on doit expliquer dans toutes les formes qu'on peut dans le monde. Mais si je dévoile dans moi-même ce récipient général, que il devient à moi, que je commence à sentir tous ces manques qui sont en dehors de moi, qui sont à moi, ça s'appelle que j'aime les prochains comme j'aime moi-même, que je commence à ajouter à moi tout le manque de tout le monde, tous les désirs de tout le monde. Ça s'appelle que je commence à sentir la lumière. Je commence à sentir le Créateur qui est dans ce récipient. Et là-bas, je peux dévoiler mon monde spirituel. Là-bas, je peux dévoiler ma place qui est corrigée et qui sont unis à moi vers le lion de l'amour, dans une façon totale. Et dans cette place, je commence à dévoiler le Créateur qui est là-bas.
1: Et
0: qu'il attrape tout ça et que j'ai pas arrivé à l'abus de ma création. Il est écrit que ce doit arriver dans notre temps, ou vers les frappes, ou vers la lumière supérieure. Vers toutes ces frappes, ça arrive dans cette façon que ça commence à arriver, et j'espère qu'on pourra s'avancer vers la lumière qui corrige. Et qu'on va arriver vers le bien, et pas vers le frappe, mais on va arriver vers, et on va avancer vers ça, qu'on s'attire vers cette place. Et ça, c'est la but de notre diffusion. Et dans chaque jour qu'on voit, qu'on ouvre le radio et on entend les nouvelles, tout ce qui arrive mal dans le monde, c'est parce qu'on ne fait pas une correction vers tout le monde. Si les personnes pensent sur les guerres et vers le terreur et vers faire mal à un l'autre et vers mentir à un l'autre et dévoiler que durant chaque jour et jour on peut, c'est car nous on n'amène pas la correction vers tout le monde. Et ces choses se dévoilent jusque parce que on n'est pas capable d'arriver à cela. Car l'homme ne peut pas arriver à ça dans ses degrés matériel, végétal et animal. Il ne nous amène pas ces choses. On se trouve dans toute la nature. Mais toute la balance dépend à nous, dans le degré de l'homme, dans notre degré où on se trouve. Et maintenant qu'on se trouve dans ce congrès, on doit faire un calcul entre notre âme, comment construire entre nous un âme. Qu'on s'unit dans cette façon, qu'on va avoir un lien entre nous, que tout le monde va sentir. Et tout le monde va sentir cette force s'il veut et s'il ne veut pas, il doit s'unir entre eux. D'où arrive toute notre pensée et tous nos désirs? Est-ce que vous savez? On ne sait pas, mais de leur intérieur, de notre uni entre nous, ça passe un vers l'autre. Et cette situation est très spéciale. Bala Sulam écrit qu'on doit remercier le Créateur qu'on est vie dans cette génération, qu'on est capable à diffuser la sagesse de la Kabbalah à tout le monde. Et cette sagesse est arrivée à nous. Et on est la première génération qui peut diffuser ça vers l'infini et mentir et remontir toute cette vie, ouvrir tous ces espaces qui sont devant de nous, que le matériel nous arrête dans lui.

0: désert.
1: Ça, c'est... C'est un point qui est très sensitif. Chacun sent que ici est le point qu'il doit briser son ego. Il doit briser son écorce. Et il doit continuer et s'avancer avec ses forces. On n'a pas de force car on n'est pas unis. On n'a pas de désir. Tout ça arrive de l'écorce qui se dévoile maintenant. Et on doit comprendre qu'on doit s'avancer vers le degré et s'avancer du degré du minéral comme les morts. Et cet avancement, ça arrive dans ces situations que maintenant l'homme a le choix libre et il peut s'avancer vers son choix libre. Alors j'espère que on va construire très très suite notre système virtuel. Très bientôt on va faire ça, que là-bas chacun pourra practiquer avec son simulateur virtuel, que là-bas il pourra voir comment il peut s'avancer dans chaque seconde et seconde. Et voir dans cette façon vraie, pas comme que lui il est un apotrope à lui-même, mais et comment il sait à garder sur lui-même et son ego, et voir qu'il est d'accord chaque fois. Mais il va commencer à voir et mettre en devant de lui la vérité. Et avec cette vérité, faire quelque chose. Qu'avec cette chose, même si ça va être contre lui, il pourra s'avancer. Il pourra voir ça dans une façon très claire. Qu'il ait une guerre avec lui-même, ou il garde sur lui-même à dire qu'il est d'accord. On doit construire un programme comme ça qui va aider à chacun. Que chacun va faire, va travailler avec ce simulateur, avec lui-même, pour voir dans quelle situation il est, et arriver à une équivalence avec lui-même vers la vérité. Pas juste sentir que tout est d'accord maintenant, et que vers ça on s'attire dans chaque seconde et seconde, mais quelque chose qui va nous aider à courir. Et va nous aider à courir vers le but, vers le chemin de le but. Et si on court, alors on va savoir qu'on court. Ça va être très clair à nous. Et aucune personne ne va mentir à lui-même. Car 99% qu'on ne s'avance pas, c'est quand l'homme perd son chemin. Quand il essaie à s'avancer, il pense qu'il est d'accord. Les jours passent et passent et c'est fini. Il voit qu'il est devenu, il n'a pas de force, il est. Et il doit continuer. Il est très vieux et c'est tout. Et il est mort à la fin. J'espère qu'on va construire cette programme de diffusion très proche. C'est un très grand travail pour nous. J'ai vu ici des personnes qui sont des spécialistes à l'ordinateur avec et même tout le monde. Même tout le monde peut aider dans ça. On va diffuser très bien nos programmes qu'on a avec ça. Et on va construire ensemble ce système. Et chacun et chacun pourra rentrer à ce programme vers son ordinateur. Et même vers son téléphone cellulaire. même quelquefois durant le jour. Et il pourra savoir où il est, car sur chacun, on va savoir tous. Et on va voir combien l'homme essaye et il veut avancer vers le groupe. Combien que l'homme veut arriver à une équivalence vers le but. Et il n'a pas couru de cela. Il n'est pas resté là-bas juste dans le travail et c'est tout. Même s'il fait un très grand travail pour la diffusion. Mais pour lui-même, qu'est-ce qui se passe? Pour lui-même, où il est? Il n'a pas couru. Il n'est pas arrangé lui-même dans une façon d'accord. Quand on va construire ce programme, cette place où on pourra arriver à une équivalence avec nous-mêmes et faire un peu de plus et un peu de plus pour s'avancer. Là-bas, on pourra s'avancer. C'est un très grand problème pour nous qu'on oublie toujours et on court toujours. Pour chaque seconde, à se retourner vers le but, être attaché vers le but. Et on espère que ce système va nous aider à être unis vers ce but, vers l'éducation des enfants. Maintenant, j'avais une réunion avec les enfants. J'ai répondu 20 questions. Mais après, je l'ai demandé, qui de vous regarde mon cours avec les enfants que je donne une fois par semaine? Peut-être 200 enfants, peut-être 5 enfants ont monté leurs mains. C'est tout. Si ce n'est pas important à nous, comme ça on passe ça à notre enfant. Et si les choses qui sont importantes à nous, de la nature, de notre nature, on passe ça à notre enfant. On veut que ça va arriver à eux. On doit arriver à un choix. Est-ce que c'est important ou non? C'est un très grand problème qu'on ne veut pas donner un système comme ça à notre enfant dans la sagesse de la Kabbale. Ça va les aider beaucoup dans leur vie, à pas être un esclave à toute l'humanité, à tout l'entourage, qui ne vont pas être attachés à tout le monde. Et ils vont décider leur vie et leurs désirs. S'il veut être un scientifique, il va être un scientifique. S'il veut être il veut travailler dans une autre place, c'est d'accord. Mais lui, il va être indépendant. Il ne va pas être une partie de l'entourage. Que l'entourage va lui dire qu'est-ce qu'il doit être pour qu'ils vont être d'accord avec lui. Que ça lui aide et de là-bas on rentre à tous les problèmes dans notre vie. On voit ça dans notre entourage. Et ça c'est pourquoi on doit donner à notre enfant cette éducation qui va lui aider. Et c'est une très grande partie. C'est une très grande partie de notre diffusion, que de là-bas on peut voir le résultat de ce qu'on a atteint dans nos enfants. Et ça aide, ça, c'est plus important de toutes les choses. Maintenant on veut ouvrir à nous une école du soir, il va avoir quelques classes qu'on étudie à l'après-midi, la sagesse de la Kabbale, des jeux très spéciaux, qu'on joue avec l'autre, Et tout ça arrive pour changer l'homme. Changer l'homme et corriger le petit enfant vers son âge et vers qu'est-ce qu'il aime. Et on veut diffuser ses leçons dans l'Internet vers tout le monde. J'espère que des personnes vont voir cette leçon. Avec, si leurs parents comprennent que ça c'est spécial et c'est important. Maintenant, je vois que les parents ne comprennent pas ça. Mais on va faire ça et on ne fait pas ça pour nous-mêmes. Mais on fait ça pour la diffusion pour tout le monde. Là-bas va être des classes où que les enfants vont étudier, ils vont arriver, ils vont faire tous avec toutes les explications. Et ça, c'est quelque chose qu'on doit faire dans toutes les autres places. Mais si on ne va pas faire ça, on va voir que l'enfant qui regarde ce programme va se changer. Là-bas vont être tout ce qu'on doit étudier dans la spiritualité, toutes les valeurs. Il y a beaucoup de choses qu'on doit faire et j'espère qu'on va atteindre. On va s'avancer vers ça. On doit voir que tous les problèmes et tout le mal qui se dévoilent dans le temps dernier, chaque jour et chaque jour, et ils nous montrent tout vers l'ego. Et tout ça arrive dans cette façon que l'homme ne peut pas s'arrêter, et il n'étudie rien. Mais de l'autre côté, on peut voir que on a une façon que on peut corriger l'homme qui ne va pas arriver à les guerres et tous les problèmes. Et ça, c'est juste avec notre sagesse. Et j'espère qu'on va arriver. Les questions? Bonjour, mon nom est Sonia Berlin, je suis de Brooklyn et j'ai deux questions. Premièrement, je veux demander et je veux dire que je pense que l'intellect doit être une partie des sentiments et c'est quelque chose que je veux demander beaucoup de temps. Je suis Sonia de Brooklyn. J'ai deux questions qui sont dans moi pour beaucoup de temps et maintenant je veux les demander. Si le Créateur est complet, comment ça peut être qu'il a un manque dans lui? Car s'il est complet, alors il est complet. Quel manque il a? Quel manque il a? Quel manque a le Créateur? Il a juste un manque à donner. Un manque à donner, c'est pas un manque. Ça arrive de l'amour. L'amour, c'est pas un manque. Comment le Créateur, est-ce qu'il était toujours un donneur ou quoi? Et celui-là qui reçoit, est-ce que le Créateur est toujours à donner? Et si oui, est-ce que le Créateur le recevoit? Ils sont arrivés, ils sont créés à la même temps. Le Créateur est la force supérieure qui est complet et ça ne peut pas se changer, même de bien à plus bien. S'il est complet, il est constant. Très belle question. Si le Créateur et la créature est devenu un, oui, ils sont devenus un. S'il n'y a pas une créature, il n'y a pas un créateur. S'il n'y a pas un créateur, il n'y a pas une créature. Qu'est-ce qu'il y a devant de cela? Devant de cela, il y a Atzmuto. C'est quelque chose, c'est une force qu'on ne peut pas atteindre. Car on n'est pas capable, on atteint.

Injuste du degré de on atteint juste du degré du Créateur et pas du Hatsumoto. Il nous explique ça dans le livre du Zohar que tout ce qu'on peut attraper, on peut attraper de 4 degrés. Le matériel et nous, et la forme qui se revêt dans la matérielle. Et il y a la forme qui est abstraite et il y a le but. La forme qui est abstraite, on peut comprendre, car elle est abstraite à la matérielle, mais l'essence, on peut pas atteindre. Tu peux lire ça dans la préface du livre du Zohar. Je te connais de beaucoup de réunions qu'on avait, elle a grandi. Bonjour, je suis Barry de Brooklyn. Qu'est-ce que c'est cette Amérique que tu parles et cette Amérique que tu ne parles pas sur? Je suis Lenny de Brooklyn. Qu'est-ce qui est cette Amérique que tu parles sur et cette Amérique que tu ne parles pas sur elle? Cette Amérique que je ne parle pas sur elle, c'est cette Amérique, c'est la terre que sur elle vivent les Indiens. Qu'est-ce que c'est? Et que de la nature, il peut vivre sur cette terre. Sur ça, je ne parle pas. C'est quelque chose de très profondeur, très intérieur. Et c'est pas pour nous. Si quelqu'un veut connaître tout l'intérieur et de la développation, pourquoi et comment, peut-être après on va parler sur ça. Mais je parle sur l'Amérique, qu'ils sont le centre de l'éducation, du culture, de tous, et le centre de la technologie, de le monde moderne, qu'il va tomber et va collapser. Et j'espère que ça ne va pas arriver. Regardez qu'est-ce qui se passe dans l'Europe. Il y a 27 pays. Regardez qu'est-ce qu'ils ont fait. Il y a 27 pays qui voulaient s'unir ensemble. Mais comment ils voulaient s'unir ensemble? Chacun garde sur lui-même. Comment tu peux garder un l'autre? Ça arrive dans la groupe. On s'unit avec la groupe. Et combien d'amis qu'on a, comme ça on a des têtes. Et juste des problèmes on a de là-bas. La même chose là-bas. Quand on essaie à travailler ensemble, il n'y a pas une tête, mais 27 têtes. Et tu vas voir comment ça va s'exploser. Et ça va être un très grand problème à nous tous. Car si tu veux t'unir, tu dois construire une tête. Et tu ne peux pas avoir 27 gouvernements. Et après, tu vas avoir quelque chose à tous ensemble, quelque chose d'uni. Si chacun pense sur lui-même. Car si on doit être plus fort vers l'Amérique et vers Chine, alors peut-être après ils vont s'unir. C'est pas qu'ils travaillent ensemble et ils aident l'un l'autre. Ça arrive qu'ils ont peur. Ils peuvent pas s'avancer. Le monde va avoir mal. Combien ça va briser, ça va être plus bien. Après, on va voir du sang.

0: dans l'Europe qui vont commencer à tuer un l'autre. Ils vont commencer à être en guerre un avec l'autre. On doit voir de sept pays qu'ils ont toutes les nations dans le monde, que tous sont ensemble. Ici, on a un exemple, on a une opportunité, on a une base que d'ici on peut montrer qu'on peut faire un autre monde. S'il vous plaît. Bonjour, mon nom est Pnina, j'habite à Californie et cette question est un peu particulière, mais j'espère que ça va toucher des personnes. Je travaille avec, quand je corrige des personnes avec le healing pour beaucoup de temps. Et quand j'ai commencé à étudier la sagesse de la Kabbalah, j'ai devenu un peu confus. Et j'ai compris que le travail dans cette correction que j'essaie à faire, elle n'est pas très spirituelle, c'est juste le travail vers la sagesse de la Kabbalah est spirituel. Et cette confusion m'a fait beaucoup de problèmes et a frappé l'argent que j'ai gagné. Alors comment je peux arriver à une équivalence entre mon travail intérieur que je fais dans la Kabbale et mon travail extérieur que je fais dans l'Healing? Tout ce qu'on peut faire, et on peut voir, et on peut sentir dans notre vie, dépend de notre vie. Notre vie, notre force, qui dépend au corps de nous, vers le futur, qu'on peut voir qui est la personne et toutes les autres choses qui sont plus sensitives. Tout dépend de notre corps. Il y a beaucoup de choses de psychologie qu'on dit qu'ils sont une partie de la spiritualité, des phénomènes. Et tous ces phénomènes sont dans le corps de l'homme. On les dévoile car on savait qu'ils rendent ça des choses extérieures à des choses intérieures. C'est la psychologie matérialiste. Même l'hypnose et toutes les autres choses ont été et ont arrivé à cette façon, même dans le KGB et dans d'autres places et des autres groupes. Des choses qu'on ne connaît pas et que des autres savaient. La spiritualité que tu penses, c'est pas une spiritualité. C'est les forces de la nature et tout arrive de notre recherche matérielle. On n'a pas ces tentatives. On ne peut pas les sentir. Une fois, les personnes étaient plus proches à la nature et on pouvait s'avancer à cette place. Et quand on a commencé à approcher à la nature vers notre technologie, alors on ne peut pas sentir la nature vers la place qu'on est. Et on peut trouver toutes ces choses. On peut comprendre toutes ces choses. Tout ça arrive d'une confusion que toi tu penses que toutes ces forces que tu as travaillées avec eux, ils sont spirituels. Ils ne sont pas spirituels. Il arrive tout de ton corps. Notre corps a des pensées et des forces électriques et des gènes et des hormones. Et tout cela, c'est du matériel qu'on ne peut pas l'appeler spiritualité. La spiritualité, c'est l'attribut du don. C'est pas l'amour que toi tu peux penser sur elle, mais c'est l'amour que d'une autre dimension. Et tu peux continuer ça si tu aides les enfants et les grandes personnes. Il n'y a pas de problème avec ça. Mais c'est pas des forces spirituelles, mais c'est de la force de la nature. Et il n'y a pas de problème avec ça. Si toi, tu peux donner à une personne quelque chose qu'avec ça, elle va sentir bien, alors il n'y a pas de problème avec ça. Tu peux continuer. Tout le monde connaît l'effet de placebo, que tu lui donnes un pile qui a rien dans lui, et quand il lui mange, il devient une force, car dans lui, il y a une force qu'il sent qu'il peut se corriger, des forces de son corps qui lui aident à sortir de lui tout le problème qu'il a. Et il peut se corriger. C'est la spiritualité, c'est pas la spiritualité. C'est qu'il dit à lui-même qu'il est d'accord. C'est comme une hypnose. C'est comme que l'influence d'une personne sur l'autre. Ça que toutes les personnes lui ont aidé et lui ont fait peur de tous les problèmes qu'ils en avaient. C'est parce qu'ils ont été peur de toutes les forces de la nature qu'il y a à l'homme. Ça n'a rien à faire avec la spiritualité. Alors tu peux continuer, c'est d'accord. Alors s'il vous plaît, si quelqu'un veut demander une question, alors demandez. Bonjour Rav, je suis Nick de Saint-Louis. Est-ce que tu peux me donner une réponse? Comment je peux attirer les forces de mon entourage qui peut m'aider à sortir en dehors de moi? Est-ce que tu peux m'expliquer comment je peux, dans une façon plus bien, attirer la force de mon entourage pour me sortir de moi-même? Ça, c'est un très grand travail. Tu as beaucoup de places que tu dois travailler sur eux. D'un côté, qu'est-ce qui ne passe pas? Il y a un entourage que là-bas, je dois m'annuler vers eux. Moi, je m'annule vers cette groupe, vers cet entourage, pour recevoir de mon intérieur. Dans eux, est l'intérieur qu'ils ne connaissent pas, ils ne peuvent pas sentir. Toi, tu peux sentir ça si je veux m'annuler vers eux. Alors, premièrement, je dois m'annuler. Et après, j'essaie d'être avec eux dans leur intérieur, dans le groupe, que le plus petit d'eux. Et de l'autre côté, et avec rien à faire avec cela, je dois les donner, je dois les influencer dans cette façon que je les corrige tous ensemble. Arriver à un lien plus bon vers nous et ne jamais le laisser pour une seconde et m'annuler vers leur intérieur, qu'ils sont connectés entre eux. Dans eux, il y a toutes les 125 étapes que je dois monter vers l'infini, vers la correction finale. Et en dehors, ensemble avec eux, je dois corriger mon forme extérieure, je dois m'amener à un degré plus élevé, un degré qu'on est uni un avec l'autre. Ces deux relations, ils construisent ma relation vers l'entourage. D'une façon que je m'annule, c'est que je fais de moi-même malchut. Et de l'autre côté, quand j'essaie à le manager et j'essaie à l'expliquer et le monter vers la tribu, vers le but de la création, vers le but qu'on doit aider un à l'autre. Ça s'appelle à les manager, à lui donner un exemple. Ça, ça dit que je fais de moi-même un keter. Entre ces deux points, malchut et keter, entre ces deux points, je commence à construire mon degré, mon étape. Comme ça, on doit travailler. S'il vous plaît. Bonjour, Rav. Je suis Jidou de Atlanta. Je suis Jidou de Atlanta. Et je veux te remercier que tu viens à nous d'Israël et tu nous aides à ouvrir le Zohar. Que tu nous donnes cette petite chose, cette grande chose à nous. Merci. Que tu donnes une opportunité à sentir et à expérimenter qu'est-ce que nos amis en Israël ont passé durant cette année, qui était ce congrès en Israël. J'ai quelques questions pour toi. J'ai quelques questions sur le problème qu'on ne peut pas se lier dans ce congrès et dans les autres congrès.
1: From the beginning of the question.
2: Okay, so your teachings and your lessons have always conveyed a sense of urgency.
0: Dans tes cours, tu nous montres toujours que on doit s'avancer, que ça doit arriver maintenant. Que c'est très urgent. Et ça, c'est vers tout le monde et toutes les places. Et on doit diffuser tout ça, on doit diffuser cette sagesse à tout le monde. Mais ma question est que comment on peut diffuser la sagesse de la Kabbale dans une façon effective si on n'a pas un lien entre nous? Qu'est-ce qu'on peut faire? Ici et maintenant, j'ai vu des personnes qu'ils ont arrivé de Chine, de Malaisie, et aussi.
2: Lack of connection among us, which if we don't have it, we cannot do the job we are supposed to do correctly and quickly.
0: Alors, qu'est-ce qu'on peut faire maintenant et ici pour surmonter cet espace qu'il y a entre nous, qu'on ne peut pas être en contact? Et si on ne va pas passer cet espace et s'unir ensemble, on ne pourra pas diffuser la sagesse de la Kabbale. Viens, on va penser une demi-minute ensemble. Comment on peut se lier un avec l'autre ?

Le Créateur maintenant fait avec nous un exercice. Il veut nous montrer combien notre cœur est un cœur de pierre. Qu'on ne peut pas arriver à des sentiments et sentir heureux et sentir un l'autre. On voit qu'on a une écorce sur notre cœur qu'il ne nous laisse pas à s'unir avec l'autre. Même dans cette façon que ça va être très dur et très fermé de tous les autres temps. C'est quelque chose qui se dévoile à nous. C'est un dévoile très important que ce qui se passe dans notre cœur maintenant. C'est des jeux qu'il fait avec nous. Il n'y a rien en dehors de lui. On doit ensemble la demander. Arrête à jouer avec nous. Qu'il va nous laisser. Il va travailler avec nous dans une façon différente, qui va briser cette écorce qui est sur nous et va faire tout notre cœur un cœur. Ça, c'est qu'est-ce qu'il veut de nous. On va arriver avec ça. J'étais aux États-Unis. Avant 8 mois, si je me rappelle, à octobre, et même maintenant, comme tu dis, comment on peut arriver à toutes les personnes et expliquer à tout le monde? Même si on ne peut pas expliquer à nous-mêmes. Je vais te dire, j'ai passé de l'aéroport jusqu'ici. J'ai senti que comment tout se brise, devient une poussière. Et j'ai senti que tout devient une poussière. Que de les personnes sort le vent de la vie, ils n'ont pas de goutte pour leur vie. Ils n'ont pas de force à continuer, ils sont fatigués et on doit continuer à s'avancer et on doit voir que dans cette situation, on doit travailler dans une façon très rapide. Dans notre diffusion, il y a deux lignes. Une ligne, c'est la diffusion vers l'intérieur, que combien on est unis entre nous vers le cœur, on voit que comme ça on peut s'unir avec les autres et ils commencent à s'attirer vers nous comme des petits animaux qui courent vers le feu, même s'ils se brûlent là-bas. Comme ça, ils veulent arriver à nous, car ils vont savoir qu'à notre place, il y a l'amour, il y a la vie. Ça, c'est la place que de là-bas sorte la lumière. Là-bas, ils voulaient être. Ça, c'est la place de la diffusion qui dépend du groupe, qu'on diffuse ça ensemble. Ça, c'est pourquoi dans le groupe, on doit toujours parler sur l'union et sur la connexion entre nous et corriger cette correction et pas laisser cette chose et pas être calme. Car toujours vont se dévoiler des nouveaux problèmes. Et on doit les corriger tout le temps, et continuer à les corriger. Et toutes ces choses qui se dévoilent, tous ces problèmes qui se dévoilent, ne doivent pas être juste nos problèmes, mais c'est des problèmes qui arrivent de tout le monde, et
toujours y arrive vers le groupe. Et de ça qu'on se corrige dans notre intérieur, de tous les problèmes qui arrivent à nous, qui sont devenus, ils sont arrivés dans dehors, comme ça on peut corriger le monde. Que de cette façon, on peut arriver qu'on va être une centre et tout le monde va s'arriver à cette centre. Ça, c'est la diffusion intérieure. Et notre autre ligne, c'est la diffusion extérieure. Ça, quand on diffuse tout notre matériel, on a le Learning Center et encore. Les deux sont importants. La diffusion extérieure, c'est que travaille le centre. Le centre de la diffusion. Et dans ce centre de la diffusion, on n'est pas des amis. On peut recevoir des personnes en dehors qui sont des spécialistes dans leur technique et...

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1: Bonjour, dans la première partie du cours, nous allons regarder un cours enregistré de 2002. La deuxième partie de deux cours, article « Quelle est la substance de la calomnie ?» et « Quelle est la substance de la calomnie ?» et « Contre qui ?» est-il? Et aujourd'hui, nous allons commencer à lire à partir des mots « Il s'avère que, alors que l'immensité. » Il s'avère que, alors que l'immensité du plaisir dans la Torah et les mitzvot. Et ainsi de suite. Il s'avère que lorsque la volonté du Créateur, c'est-à-dire qu'il veut donner du plaisir au Créateur en maintenant ses commandements. Après tout, sans les commandements du Créateur, il continuerait à maintenir la Torah et les commandements à cause de l'amour propre. Et ce n'est pas parce qu'il veut donner au Créateur. Et c'est la raison pour le placement de la restriction et de la dissimulation sur la Torah et les mitzvot. Et c'est la raison pour laquelle le monde entier chasse les plaisirs corporels en n'ayant pas d'énergie pour les plaisirs dans la Torah et les mitzvot, car le plaisir n'est pas révélé pour la raison susmentionnée. Il s'ensuit par conséquent que, concernant la foi, nous devons assumer l'importance qu'il y a dans la Torah et les mitzvot, et en général, croire dans le Créateur qu'il surveille les créatures. Cela signifie que l'homme ne peut pas dire qu'il ne maintient pas la Torah et les mitzvot parce qu'il ne ressent pas la guidance du Créateur. Comment il donne l'abondance aux créatures? Car ici aussi, il doit croire, bien qu'il ne le ressente pas. Il en est ainsi parce que s'il avait ressenti la guidance du Créateur est bienveillante, il n'aurait plus de question de foi ici. Mais pourquoi le Créateur a fait en sorte que nous le servions avec la foi? N'aurait-ce pas été mieux si nous pouvions servir dans un état de connaissance? La réponse est, comme le Baal HaSulam l'a dit, que l'homme ne devrait pas penser que le fait que le Créateur veuille que nous le servions avec foi, c'est parce qu'il ne peut pas illuminer pour nous sous la forme de connaissance. Plutôt, le Créateur sait que la foi est une façon avec plus de succès pour que nous atteignions le but, appelé l'adhésion avec le Créateur, qui est l'équivalence de forme. Et par cela, nous aurons la force de recevoir le bien, tandis qu'en étant sans le pain de la honte, c'est-à-dire sans honte. Il en est ainsi, car la seule raison pour que nous voulions recevoir la lumière et le plaisir du Créateur est que nous sachions que le Créateur, nous savons que le Créateur en tirera du plaisir, et puisque nous donnons au Créateur, nous voulons recevoir la délice et plaisir de sa part. Ainsi, nous voyons que le travail principal que nous devons accomplir pour atteindre le but pour lequel le monde fut créé, de faire du bien à ses créations et de nous qualifier à acquérir des récipients de dons. Ceci est la correction de rendre le cadeau du roi complet afin qu'il ne ressente pas de honte sur la réception des plaisirs. Et tout le mal en eux nous retire du bien que nous sommes destinés à recevoir. Et nous avons reçu le remède de la Torah et des mitzvot afin d'atteindre ces kélim. Et c'est le sens de ce qu'on dit nos sages. Le Créateur dit, j'ai créé le mauvais penchant, j'ai créé pour lui la Torah, l'espice de la Torah, par lesquels il perdra toutes les étincelles d'amour propre en lui et sera récompensé de ce que son désir ne soit que pour donner du contentement à son Créateur. Fin de citation. Je fais une pause. Je rappelle, nous lisons Écrit du Rabash, volume 1, article 10. Quelle est la substance de la médisance, la lashon hara, et contre qui est-elle dirigée? Et nous sommes dans la deuxième partie de l'article. Nous sommes à la page 8/19. Et dans le livre Matan Torah, section 13, il dit, et voici ces mots, Et bien qu'il y ait deux parties dans la Torah, A, les mitzvot qui concernent la relation entre l'homme et le Créateur, B, les mitzvot qui concernent la relation entre l'homme et son prochain. Voici, les deux visent une seule chose, c'est-à-dire amener la créature à la finalité ultime de la dvekout avec lui, comme cela a été expliqué. Et ce n'est pas tout. Même l'aspect de l'action dans les deux est également une seule et même dimension, car pour celui qui pratique la Torah et les mitzvot lishma, même du point de vue de l'aspect pratique de la Torah, il ne ressent aucune différence entre les deux parties de la Torah. Car avant d'être accompli dans la chose, il est inévitable que toute action envers autrui, que ce soit envers le Créateur ou envers les hommes, lui semble vide de sens, sans aucune compréhension. Et puisque c'est ainsi, la raison indique que cette partie de la Torah qui concerne les relations entre l'homme et son prochain est la plus apte à ramener l'homme au but désiré, car le service dans les mitzvot entre l'homme et le Créateur est fixe et déterminé, et il n'y a pas de réclamant, et l'homme s'y habitue facilement, et tout ce qu'il fait pour la, par habitude n'est plus apte à lui apporter un bénéfice, comme il est connu. Tandis que la partie des mitzvot entre l'homme et son prochain n'est ni fixe ni déterminée, et les réclamants l'entourent partout où ils se tournent. C'est pourquoi leur efficacité est plus assurée et leur but plus proche. Et selon ce qui a été dit, nous comprenons pourquoi Rabbi Akiva a dit à propos du verset « Tu aimeras ton prochain comme toi-même », c'est là un grand principe de la Torah. Car l'essentiel est de mériter la dvekout avec le Créateur, appelé « Kli de don », qui est l'équivalence de forme. Et pour cela a été donnée la Sgoula de la Torah et des mitzvot, par laquelle nous pouvons sortir de l'amour de soi et parvenir à l'amour d'autrui, dont la première étape est l'amour entre l'homme et son prochain, et ensuite, il est possible d'atteindre l'amour du Créateur. Et maintenant, nous pouvons comprendre ce que nous avons demandé plus haut. Pourquoi, lorsque le converti est venu chez Hillel et lui a dit « Enseigne-moi toute la Torah sur un seul pied », Hillel ne lui a pas répondu en langue sainte comme il avait demandé « Enseigne-moi toute la Torah sur un seul pied », mais il lui a répondu en langue araméenne « Ce qui t'est détestable, ne le fais pas à ton prochain », la traduction de « Tu aimeras ton prochain comme toi-même ». Et il faut encore comprendre, dans la Torah, il est écrit « Tu aimeras ton prochain ». C'est une mitzvah positive, et il a répondu au converti par une formulation négative, car il lui a dit « Ce qui t'est détestable, ne le fais pas à ton prochain ». Et selon ce qui explique l'importance de la mitzvah « Tu aimeras ton prochain comme toi-même », en expliquant les mots de Rabbi Akiva qui a dit « Tu aimeras ton prochain comme toi-même », c'est là un grand principe de la Torah. C'est précisément par cette mitzvah que réside la plus grande sgoula pour parvenir à l'amour du Créateur. Et c'est pourquoi, lorsque le converti est venu chez Hillel, il lui a dit « Enseigne-moi toute la Torah sur un seul pied », il voulait lui dire le principe de « Tu aimeras ton prochain comme toi-même », comme il est écrit dans la Torah, mais il voulait lui expliquer la question d'une faute grave appelée « médisance », la shon hara, qui est encore plus grave que la mitzvah de « Tu aimeras ton prochain comme toi-même », car la mitzvah « Tu aimeras ton prochain » donne à l'homme la force de surmonter l'amour de soi, et par le fait qu'il sort de l'amour de soi, il peut parvenir à l'amour du Créateur, comme il a été dit plus haut. Il s'ensuit que si quelqu'un ne s'occupe pas de la mitzvah « Tu aimeras ton prochain », mais qu'il est dans « Assieds-toi et ne fais rien », et qu'il n'a pas progressé dans la sortie de la domination de l'amour de soi, mais qu'il n'a pas non plus régressé, c'est-à-dire que, bien qu'il n'ait pas donné d'amour à autrui, il n'a pas marché en arrière, c'est-à-dire qu'il n'a fait aucune action qui causerait la haine d'autrui. Mais s'il parle en mal de son prochain, par cette action, il marche en arrière, c'est-à-dire qu'il ne s'est pas contenté de ne pas s'occuper de l'amour d'autrui. Il a encore fait une action opposée. Il s'occupe d'actions qui causent la haine d'autrui, en ce qu'il parle en mal de son prochain, car il est dans la nature du monde que de celui qu'une personne aime, elle ne parle pas en mal, car cela cause la séparation des cœurs. C'est pourquoi de celui qu'on aime, on ne veut pas parler en mal, afin de ne pas abîmer l'amour qui existe entre eux, car la médisance cause la haine. Il s'ensuit selon cela que la gravité de la faute de la médisance est que l'amour d'autrui amène l'amour du Créateur et que la haine d'autrui amène à la haine du Créateur.

Et comment pourrait-il exister dans le monde quelque chose de plus mauvais qu'une chose qui amène à la haine du Créateur? Tandis que, lorsqu'une personne faute dans d'autres transgressions et qu'elle ne peut pas surmonter son désir de recevoir puisqu'elle est immergée dans l'amour de soi, et elle n'est pas encore devenue, par cela, ennemie du Créateur. C'est pourquoi, à propos des autres transgressions, il est écrit « Je suis le Créateur qui réside avec eux au sein de leur impureté. » Mais dans la faute de la médisance, il devient, par cette action, ennemi du Créateur, ce qui est vraiment une action opposée à l'amour d'autrui. Par cela, nous comprendrons aussi la parole de Rabbi Yohanan au nom de Rabbi Yossi ben Zimra. Quiconque dit de la médisance, c'est comme s'il reniait le principe fondamental. Est-il possible que sa médisance cause, à Dieu ne plaise, qu'il renie le principe fondamental? Mais comme il a été dit plus haut, puisque cela cause qu'il en vienne à la haine du Créateur, il s'avère qu'il renie le but principal de la création, qui est faire le bien. Et il est certain que nous voyons que celui qui fait du bien à autrui, et à chaque fois il lui ajoute du bien et du plaisir, il est certain qu'il l'aime. Et l'homme, lorsqu'il parle en mal, cela amène qu'il haïsse le Créateur. Il s'ensuit que cette personne a renié le but principal de la création, qui est faire le bien. Et selon ce qui précède, nous comprendrons aussi ce que nous avons demandé à propos de ce qu'a dit Rav Hisda au nom de Rav Ukva. Quiconque dit de la médisance, le Créateur dit, lui et moi ne pouvons pas résider ensemble dans le monde. Est-il possible que la médisance cause que le Créateur ne puisse pas résider avec lui dans le monde? Et selon ce qui précède, celui qui parle en mal, il est expliqué qu'il devient ennemi du Créateur. Et comme dans la matérialité, une personne peut être dans une maison avec beaucoup de gens, et cela ne l'intéresse pas s'ils sont de bonnes personnes ou non. Mais au moment où elle voit que son ennemi s'y trouve, aussitôt elle s'enfuit de là, car elle ne peut pas être avec un ennemi dans la même pièce. De même, nous disons que celui qui devient l'ennemi du Créateur, le Créateur ne peut pas être avec lui dans le monde. Et il ne faut pas demander. Pourtant, celui qui vole quelque chose à son prochain, il provoque aussi la haine de son prochain. Car lorsque la victime du vol découvrira qu'il a été volé, alors il verra que celui qui l'a volé est son ennemi. Ou bien disons même que jamais il ne saura qui l'a volé, mais le voleur lui-même, à l'endroit où il aurait dû s'occuper de l'amour d'autrui, il s'occupe maintenant d'une action opposée, c'est-à-dire qu'il s'occupe de la haine des créatures. Et par cela, il devient encore plus plongé dans l'amour de soi, et nous ne disons pas que le vol soit aussi grave que la médisance. De même, le vol manifeste n'est pas non plus considéré comme aussi grave que la médisance. Et il faut comprendre que celui qui s'occupe du vol ou de pillage, ce n'est pas par haine qu'il vole ou pille son prochain, mais la raison en est l'amour qu'il a pour l'argent ou pour des objets précieux, et c'est pour cela qu'il vole ou pille, et non par haine, à Dieu ne plaise. Tandis que la médisance, ce n'est pas pour un quelconque amour, mais uniquement par haine. Et c'est comme l'a dit Reish Lakish, et voici ses mots. Et Reish Lakish a dit, que signifie ce qui est écrit, « Si le serpent mord sans sifflement, il n'y a pas d'avantage pour le maître de la langue. À l'avenir, toutes les bêtes se rassembleront et viendront auprès du serpent et lui diront « Le lion déchire et mange, le loup déchire et mange. Toi, quel plaisir as-tu ?» Il leur répond « Et quel avantage a le maître de la langue ?» Et Rashi explique « Le lion déchire et mange, c'est-à-dire tout ce qui nuit aux créatures en retire un plaisir. » Le lion déchire et mange, il mange sa proie vivante. Et si c'est le loup qui déchire, il la tue d'abord, puis la mange, il en retire un plaisir. Mais toi, quel plaisir as-tu lorsque tu mords l'homme ?

Il s'ensuit que la raison qui les pousse à faire du mal aux autres est uniquement le désir, tandis que la médisance, l'homme n'en retire aucune contrepartie, mais c'est un acte qui provoque la haine des créatures. Et selon la règle de « tu aimeras ton prochain comme toi-même », que de l'amour des créatures, on parvient à l'amour du Créateur, il s'ensuit que de la haine des créatures, on peut en venir à la haine du Créateur. Et à ce sujet, nous trouvons, Brachot, et voici ces mots, le commencement de la sagesse et la crainte du Créateur, toutes choses bonnes pour ceux qui les font. Il n'est pas écrit « pour ceux qui font », mais « pour ceux qui les font ». Pour ceux qui les font, pour son nom, l'Ishma, et non pour ceux qui les font, non pour son nom, l'Olishma. Et quiconque agit l'Olishma, il aurait mieux valu qu'il ne soit pas né. Et Tosafot, là-bas, pose la question, et voici ses mots. Et si tu dis, mais Rav Yehuda a dit au nom de Rav, qu'un homme s'occupe toujours de la Torah et des mitzvot, même l'Olishma, car de l'Olishma on en vient à l'Ishma. Et l'on peut dire, ici, il s'agit de celui qui n'étudie que pour provoquer ses compagnons, tandis que là-bas, il s'agit de celui qui étudie en vue d'être honoré. Et il faut comprendre la réponse de Tosafot, en ce qu'il dit qu'il faut distinguer entre l'Olishma, non pour son nom, dans l'intention de provoquer, et l'Olishma, dans l'intention d'être honoré. Honoré, c'est-à-dire pour qu'on l'appelle Rav, etc. Et il faut comprendre cela selon le principe énoncé par Rabbi Akiva. Tu aimeras ton prochain comme toi-même, c'est là un grand principe de la Torah. Et selon ce qui est expliqué dans le livre Matan Torah, comme mentionné plus haut, que c'est parce que, par cette mitzvah, il acquerra l'amour d'autrui, et de là, il viendra ensuite à l'amour du Créateur. Il en résulte que l'homme doit s'efforcer de sortir de l'amour de soi, et alors il aura la possibilité de s'engager dans la Torah et les mitzvot l'ishma, c'est-à-dire en vue de donner et non pour son propre intérêt. Et c'est là le mérite de l'accomplissement de la Torah et des mitzvot. Il s'ensuit que tout le temps qu'il n'est pas sorti encore de l'amour de soi, il n'est pas encore capable de pratiquer l'ishma. Mais même s'il agit par amour de soi, il y a une force dans l'accomplissement de la Torah et des mitzvot pour sortir de l'amour de soi et en venir ensuite à l'amour du Créateur. Et alors, il fera tout pour le ciel. Et cela, c'est-à-dire parvenir à l'ishma, n'est possible que lorsqu'il s'engage dans la Torah et les mitzvot en vue d'être honoré, c'est-à-dire qu'il étudie alors qu'il n'a pas encore la possibilité d'agir pour le bien d'autrui, car il n'a pas encore acquis la mesure de l'amour d'autrui. C'est pourquoi l'engagement dans la Torah et les mitzvot l'aidera à atteindre la mesure de l'amour d'autrui, mais il n'en est pas ainsi lorsqu'il étudie en vue de provoquer, qui est une action opposée à l'amour d'autrui, car il s'engage alors dans l'accomplissement de la Torah et des mitzvot dans la haine d'autrui, c'est-à-dire en vue de provoquer. Comment deux contraires peuvent-ils exister dans un même sujet? C'est-à-dire, on dit que la Torah aide à atteindre l'amour d'autrui lorsqu'il fait un acte de don. Même si l'intention est de recevoir un mérite, la Torah l'aide à l'intention, c'est-à-dire à obtenir le désir de donner également. Mais ici, il agit dans la voie exactement opposée, qui est la haine d'autrui. Comment cela pourrait-il conduire à l'amour d'autrui? Et c'est comme nous l'avons dit dans la distinction entre le voleur et le brigand, et celui qui médit du prochain. Chez le voleur et le brigand, il aime l'argent, l'or et d'autres choses précieuses, et il n'a aucune affaire personnelle avec la personne elle-même. C'est-à-dire que le voleur et le brigand n'ont aucune pensée ni calcul concernant la personne elle-même, mais toutes leurs pensées sont
où ils peuvent obtenir le plus d'argent plus facilement et de façon à ce qu'il soit plus difficile pour la police de découvrir qu'ils étaient le voleur ou le brigand. Mais quant à la personne elle-même, jamais ne leur vient à l'esprit une pensée la concernant. Il n'en est pas ainsi de celui qui médit du prochain.

0: Lachon Hara, car il n'a aucun calcul concernant l'acte lui-même en ce qu'il raconte du mal, mais tout le calcul est d'abaisser son compagnon aux yeux des gens. Il s'ensuit que tout le calcul n'est que haine, car c'est une règle de celui qu'on aime, on ne parle pas en mal. C'est pourquoi précisément la médisance, la Lachon Hara, provoque la haine d'autrui, et cela conduit ensuite à la haine du Créateur. Et c'est pourquoi la faute de la médisance est une faute très grave, car cela amène véritablement la destruction du monde. Et maintenant, nous allons expliquer la mesure de la médisance. Comment et combien est appelée médisance? Est-ce que une seule parole ou une seule phrase dite sur son prochain est déjà appelée médisance? Cette mesure, nous la trouvons dans la réponse de Hillel qui dit au converti: ce qui t'est détestable, ne le fais pas à ton prochain. C'est-à-dire, toute parole que tu veux dire sur ton prochain, regarde et réfléchis. Si cette parole, on la disait sur toi, tu la détesterais. C'est-à-dire que tu n'aurais aucun plaisir de cette parole. Ne la fais pas à ton prochain. Il en ressort que lorsqu'une personne veut dire quelque chose sur son prochain, elle doit immédiatement faire le calcul. Si on disait cela sur elle, elle détesterait cette parole. Alors, ne le fais pas à ton prochain. C'est ce que Hillel a dit aux convertis. C'est-à-dire, de là, nous apprenons la mesure de la médisance, ce qui comporte déjà une interdiction dans la parole. Et selon ce qui a été dit, nous comprendrons pourquoi Hillel a dit aux convertis en langue araméenne et non en langue sainte, comme le converti lui avait dit, « Enseigne-moi toute la Torah pendant que je me tiens sur un pied. » Mais il lui a dit en langue araméenne, c'est-à-dire que ce qu'il lui a dit, « Ce qui t'est détestable, ne le fais pas à ton prochain », c'est la traduction du verset « Tu aimeras ton prochain comme toi-même ». Et d'abord, nous devons comprendre ce que nous indique la langue araméenne. Voici ce que dit le Hari, Talmud et Sefirot, partie 15, sur le verset « Et le Créateur fit tomber une torpeur sur l'homme. » La valeur numérique de torpeur est égale à celle de traduction, qui est l'aspect de l'arrière. C'est-à-dire, la langue sainte est appelée face, et la traduction est appelée arrière. Et face est appelée chose qui éclaire ou chose parfaite. Et arrière est appelée chose qui n'éclaire pas ou qui n'est pas parfaite. Et dans la langue sainte appelée face, il est écrit « Tu aimeras ton prochain comme toi-même », qui est une notion de perfection. Car par l'amour d'autrui, l'homme parvient à l'amour du Créateur, qui est la perfection du but, que l'homme doit atteindre la dvekut, comme il est écrit, et t'attacher à lui. Tandis que la traduction de « Tu aimeras ton prochain comme toi-même », que Hillel a dit « Ce qui t'est détestable, ne le fais pas à ton prochain », on peut dire que cela concerne la médisance, qui est une notion de « ne fais pas », car il est interdit de parler de la médisance, car cela amène la haine. Et de là, à Dieu ne plaise, on peut en venir à la haine du Créateur, comme il a été dit plus haut. Cependant, cela n'est pas encore appelé « perfection », car en ne parlant pas de médisance, on n'atteint pas encore l'amour d'autrui. Et c'est de l'amour d'autrui que l'on parvient à la perfection, appelée « dvekut » au Créateur. Mais c'est pourquoi la médisance est plus grave, comme il a été dit plus haut, car non seulement il ne s'occupe pas de l'amour d'autrui, mais il fait une action opposée, il s'occupe de la haine des créatures. Et c'est pourquoi, lorsque l'on enseigne à la collectivité de commencer le travail, on leur enseigne avant tout de ne pas abîmer et nuire la collectivité, ce qui s'appelle « ne fais pas ». Sinon, tu nuises à la collectivité en faisant des choses qui causent du tort. C'est pour cela que Hillel a dit au converti qui est venu à lui seulement la traduction de « et tu aimeras ton prochain ». Ah, parce que Cela nuit davantage lorsque l'on parle en mal, lashon hara, car cela provoque la haine, ce qui est l'opposé de l'amour d'autrui. B. Parce que c'est plus facile à accomplir, car cela consiste seulement à rester assis et ne pas faire, tandis que tu aimeras ton prochain, aidant, lève-toi et fais. L'homme doit faire des actions pour réaliser l'amour des amis. Mais ensuite, il y a une exception. Ce sont des personnes particulières, où chacun veut être individuellement un serviteur du Créateur. On dit alors à l'homme la notion de « et tu aimeras ton prochain », qui est la règle qu'a dite Rabbi Akiva, comme il a été dit plus haut, que l'amour d'autrui l'amènera à atteindre l'amour du Créateur, car c'est là l'objectif principal, c'est-à-dire que l'homme ait des kélim de don, et dans ces kélim, il pourra recevoir le bien et le plaisir, qui est le but de la création, faire du bien à ses créatures. Et de là découlent deux méthodes dans l'éducation. A. Que l'on met l'accent dans l'étude sur le fait de ne pas parler en mal, car c'est la faute la plus grave, comme mentionné plus haut. B. Que l'on met l'accent dans l'éducation sur « et tu aimeras ton prochain », car cela amènera l'homme à l'amour d'autrui. Et de l'amour d'autrui, il viendra à l'amour du Créateur. Et de l'amour du Créateur, il pourra ensuite recevoir le but de la création, qui est faire du bien à ses créatures, car il aura déjà des kélim pour recevoir l'abondance supérieure du fait qu'il aura des kélim de don. Et cela, il l'aura acquis par amour d'autrui, et alors il n'y aura plus de place pour le mal parler. Et au sujet du mal parlé, le Zohar dit, c'est ce que le serpent a dit en mal à la femme. Cela a causé la mort dans le monde. Et il est dit là-bas que quiconque a une épée dans sa langue, qui parle en mal, une épée qui consume tout lui est préparée. Et le Zohar conclut, c'est ce qui est écrit, telle sera la loi du lépreux. Car à cause de la faute du mal parlé, viennent les plaies. Il en ressort qu'il commence par la mort et termine par les plaies, ce qui laisse entendre que seules les plaies viennent et non la mort. Et il y a certainement des explications selon le sens simple. Et selon le travail, on peut expliquer que la question des plaies et de la mort est la même, car l'essentiel du travail et d'atteindre la dvekout au Créateur, d'être attaché à la vie des vies. Et par cela, nous aurons des kélim aptes à recevoir le bien et le plaisir qui existent dans le but de la création, qui est faire du bien à ses créatures. Et par le mal parlé, il devient un ennemi du Créateur. Et il n'y a pas de séparation plus grande que cela. Il devient certainement séparé de la vie des vies. Il en résulte, selon cela, qu'à l'endroit où il aurait dû recevoir le bien et le plaisir du Créateur, il reçoit alors l'opposé, c'est-à-dire qu'à la place du plaisir oneg, il se forme la combinaison nega, plaie, ce qui signifie, selon l'explication, que, par la médisance, les plaies viennent à la place des plaisirs. Et c'est cela le sens de les méchants de leur vivant sont appelés morts, car ils sont séparés de la vie des vies. Il s'ensuit que la question de la mort et celle de la plaie sont la même chose dans le travail. Autrement dit, si l'homme est en dvekout avec la vie des vies, il reçoit de lui le bien et le plaisir. Et si, à Dieu ne plaise, c'est le contraire, qu'il devient séparé de lui, alors il est empli de plaies là où il aurait dû être rempli de plaisir. Selon ce qui précède, on peut expliquer ce qu'ils ont dit à Rachin. En Occident, ils disent « une langue triple tue trois fois ». Elle tue celui qui la raconte, celui qui la reçoit et celui dont on parle. Il est connu ce qu'ont dit nos sages. La Torah, Israël et le Créateur sont un. Ce qui signifie, comme il est expliqué dans le livre Pri Chochma, qu'Israël désigne celui qui veut s'attacher au Créateur. Et cela s'obtient par les 613 mitzvot de la Torah. Alors, il mérite l'aspect de la Torah, qui sont les noms du Créateur. Et alors, tout devient un. Selon cela, il en ressort que celui qui parle en mal cause la mort de trois. A. Celui qui raconte. B. Celui qui la raconte. B. Celui qui la reçoit. C. Et celui dont on parle. Et cela concerne les relations entre l'homme et son prochain, où il y a là... où il y a à distinguer trois aspects. Mais entre l'homme et le Créateur, il existe aussi la question de la médisance. Comme il a été dit à propos de la Torah, Israël et le Créateur sont un. C'est-à-dire, lorsque l'homme vient et regarde dans la Torah et voit toutes ces bonnes choses que le Créateur nous a promises par l'accomplissement de la Torah. Par exemple, il est écrit « Car elle est votre vie ». Et il est aussi écrit « Plus désirable que l'or et beaucoup d'or fin, plus douce que le miel, et le miel qui coule des rayons », et d'autres versets semblables. Et si l'homme n'a pas le mérite et ne ressent pas cela, cela s'appelle qu'il parle en mal, à Dieu ne plaise, du Créateur. Il s'ensuit qu'il y a ici à distinguer trois aspects. A. L'homme qui raconte la médisance. B. À la Torah. C. Au Créateur. Lorsque l'homme regarde dans la Torah et que s'il n'a pas le mérite, alors il ne voit pas le bien et le plaisir revêtus dans la Sainte Torah. Il cesse d'étudier la Torah parce qu'il dit qu'il n'y trouve pas de goût. Il s'avère qu'il parle à la Torah en mal du Créateur. Selon cela, il en ressort qu'il endommage trois choses, à savoir l'aspect de la Torah, l'aspect d'Israël et le Créateur. Alors que l'homme doit s'efforcer de faire l'unification de un, comme il a été dit, c'est-à-dire que tous brillent, ce qui signifie que l'aspect d'Israël atteindra l'unification, que toute la Torah n'est que ses noms. Et par la médisance, il provoque la séparation en cela. Et cela vient du fait que l'homme doit croire au-dessus de la connaissance que ce que la Torah nous a promis, cela est la vérité. Seul le manque est de notre côté, car nous ne sommes pas encore dignes de recevoir le bien et le plaisir appelés or caché ou saveur de la Torah et des mitzvot, comme c'est écrit dans le Zohar que toute la Torah n'est que les noms du Créateur. Et pour atteindre cela, il faut des kélim de don, afin qu'il y ait équivalence de forme entre la lumière et le kli. Et l'on atteint les kélim de don par amour du Créateur, comme l'a dit Rabbi Akiva, « Tu aimeras ton prochain comme toi-même », c'est une grande règle dans la Torah. Car par cela, on parvient à l'amour d'autrui, et par l'amour d'autrui, on parvient à l'amour du Créateur et à l'amour de la Torah, car la Torah est appelée cadeau, et les cadeaux sont donnés à ceux que l'on aime. Et à l'opposé de cela, il y a la médisance, qui provoque la haine des créatures, et la haine du Créateur, comme mentionné plus haut. Et selon ce qui précède, nous comprendrons ce qu'ont dit nos sages à propos de la médisance. Elle tue trois personnes, celui qui la raconte, celui qui l'écoute, et celui sur qui on l'a dit. Et Rashi explique, parce que de la haine qui s'éveille entre eux, ils se tuent l'un l'autre. Cela, on peut le comprendre concernant les relations entre l'homme et son prochain. Mais comment cela s'explique-t-il concernant la médisance entre l'homme et le Créateur? Selon ce qui précède, lorsque l'homme regarde dans la Torah et dit à la Torah qu'il ne voit ni ne ressent le bien et le plaisir que le Créateur a dit qu'il donne au peuple d'Israël, alors il parle en mal du Créateur. Et il y a ici trois choses. L'homme qui raconte, celui qui reçoit, c'est la Torah, et celui sur qui on le dit, c'est le Créateur. Et puisque, lorsque l'homme s'occupe de l'amour d'autrui, il parvient à l'amour du Créateur et à l'amour de la Torah, dans cet état, le Créateur lui dispense la vie, comme il est écrit, « Car auprès de toi est la source de la vie, ce qui vient du côté de la Dvekut, comme il est écrit, et vous qui êtes attachés, et alors on mérite la Torah de vie, et par la médisance, la vie est coupée de lui, qu'il devait recevoir du Créateur. C'est A. Et la vie est coupée de lui de la Torah, qu'il devait ressentir comme une Torah de vie. B. Et lui-même, maintenant, manque de vie, et cela s'appelle « il l'a tué ». C'est que la vie est coupée de trois endroits, et par l'amour d'autrui, la vie est dispensée de deux endroits, et il reçoit la vie. Fin de l'article.
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0: Nous allons relire le tout début de l'article. Nous avons lu aujourd'hui la deuxième moitié de l'article et on reprend la première partie. Écrit du Rabash, volume 1, article 10. Quelle est la substance de la médisance, la Lashon Hara, et contre qui est-elle dirigée? Le Zohar, Metzora, et dans le Soulam, est écrit là, et voici ces mots. Viens et vois, la médisance que le serpent a dite à la femme a causé à la femme et à l'homme qu'un décret de mort soit prononcé sur eux et sur le monde entier. À propos de la médisance, il est écrit, et leur langue est une épée acérée. C'est pourquoi prenez garde à l'épée, c'est-à-dire à la médisance, car la colère des fautes est une épée. Que signifie « car la colère des fautes est une épée » C'est l'épée du Créateur, comme nous l'avons appris. Il y a une épée au Créateur avec laquelle il juge les méchants. C'est ce qui est écrit. L'épée du Créateur est pleine de sang. Et « mon épée dévorera la chair ». C'est la malchoute du côté du jugement qui est en elle. C'est pourquoi prenez garde à l'épée, car la colère des fautes est une épée, afin que vous sachiez qu'il y a un jugement, comme il est écrit, afin que vous sachiez que tel est le jugement, que quiconque a une épée dans sa langue, qui parle de la médisance, l'épée qui consume tout est prête pour lui, qui est la malchoute du côté du jugement qui est en elle. C'est ce qui est écrit. Ceci sera la Torah du Metzora, le lépreux, c'est-à-dire la malchoute appelée « ceci » juge la Metzora, car il a parlé de la médisance. Car à cause de la faute de la médisance viennent les plaies. Jusqu'ici, ces paroles. Et il faut comprendre, car le Zohar dit que quiconque a une épée dans sa langue, qui parle de la médisance, l'épée qui consume tout est prête pour lui, qui est la malchoute du côté du jugement qui est en elle. Et il a appris cela de ce qui est écrit à propos du serpent qui a parlé de la médisance de la femme. Et là-bas, la médisance était contre le Créateur. Et quel est le rapport comme preuve pour ce qui est entre l'homme et son prochain, que cela soit aussi grave au point de causer la mort, comme il explique sur ce qui est écrit, et leur langue est une épée acérée, à propos de la médisance entre l'homme et son prochain.
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0: 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Juin 2002. Nous avons lu et entendu un article des degrés de l'Echem, volume 2, question, section Metzora. Quelle est la gravité de la langue du mal et contre qui est-elle dirigée? Nous pensons, et dans ce monde c'est ainsi qu'il est admis, que la langue du mal, c'est que l'un ne dise pas de mal de l'autre, que les hommes soient ainsi gentils les uns envers les autres. Que chacun s'examine avant d'ouvrir la bouche. Aujourd'hui, il existe vraiment des encyclopédies entières. Un homme doit marcher dans la rue. S'il veut s'adresser à quelqu'un, il doit tout d'abord consulter les livres des lois et de la langue du mal. Comment puis-je m'adresser à lui? N'y a-t-il rien ici ou y a-t-il quelque chose? De quelle manière dois-je peut-être me dissimuler moi-même? Cela signifie qu'il n'examine pas son propre cœur, il regarde plutôt dans le livre ce qui est écrit. Ce qui est écrit est permis, ce qui ne l'est pas, ne l'est pas. Cela signifie qu'il n'est pas nécessaire. L'essentiel est ce que tu fais sortir de ta bouche. Ce qu'il y a dans le cœur, de cela, on ne parle déjà pas. C'est l'enseignement de ce qui est dissimulé, mais seulement ce qui est révélé. Pour le commun du peuple, pour le minéral de Kedusha, c'est réellement ainsi. C'est la voix et le degré qui sont admis. Cependant, la langue du mal n'est absolument pas ce qu'un homme exprime par sa bouche, ni même ce qu'il ressent dans son cœur envers son entourage, mais uniquement envers le Créateur. Cela s'appelle la langue. Bonne ou mauvaise. C'est envers cela que nous avançons. Car tout notre but est de parvenir à l'adhésion avec lui, et toute notre voie consiste à améliorer nos qualités afin qu'elles soient en équivalence de forme avec lui. C'est pourquoi, dans tout ce que nous faisons, nous comparons toujours où est-ce que je me trouve et où est le Créateur. Dans la mesure où je comprends qui il est, ce qu'il est, comment puis-je faire cette correction, franchir l'écart entre nous, et dans la mesure où j'apprécie mon état comme étant utile à l'avancement que il accomplit en moi, je construis ainsi autour de moi et en moi, autant que je comprends son état. Toute cette situation qui existe, telle que l'homme la ressent, il la ressent avant même de commencer à l'examiner et à la critiquer. C'est en fait son attitude envers le monde que le Créateur a façonné pour lui. Et si que Dieu nous en garde, il n'en est pas satisfait, son attitude envers cela s'appelle la langue du mal. Nous savons que la structure de notre âme est telle que l'âme comprend deux parties, Galgalta Vainam et Achap. Les kélim de don sont appelés Israël, les kélim de réception sont appelés les nations du monde. Et la correction générale est que jusqu'à la fin de la correction, il est impossible d'utiliser les kélim de réception pour eux-mêmes, mais seulement Achap de monter, lorsqu'ils s'incorporent dans les kélim de don. Les kélim de réception eux-mêmes sont appelés non-juifs. Lorsqu'ils s'incorporent dans les kélim de don, ils sont appelés convertis. Et les kélim de don eux-mêmes sont appelés Israël. C'est pourquoi de là découle la correction qu'il est possible de donner à ces deux sortes de kélim. Pour Israël, pour Galgat Avainam, la correction est « Tu aimeras ton prochain comme toi-même, car ils peuvent parvenir à l'adhésion avec le Créateur. Ton prochain, c'est le Créateur. » Quant aux kélim de réception, qu'il est impossible de corriger tels qu'ils sont jusqu'à la fin de la correction, leur correction, c'est le Tzimtzoum appelé « Ce qui n'est pas bon pour toi, ne le fais pas aux autres. Restreins ton mal. » C'est exactement la différence entre Rabbi Akiva et Hillel et la différence entre l'attitude envers ces deux corrections qui existent. De là viennent les mitzvot faits dans Galgalat Veinaim et les mitzvot ne faits pas. Cela signifie qu'il est interdit d'utiliser l'équilibre de réception de Harap. C'est en fait le début de l'article. Ensuite, le Rabash entre dans des choses très profondes. Nous l'expliquerons une autre fois. Je ne pense pas non plus que cela soit vraiment possible d'expliquer davantage. Cela pourrait détruire toute l'éducation. Qu'y a-t-il encore ? À partir de là, nous comprenons ce qu'est la langue de la sainteté, c'est la langue dans laquelle on parle dans les kélim de don, l'hébreu, panim. Et qu'est-ce que le targoum ? Ce n'est pas encore la langue de la sainteté, c'est une langue dans laquelle il se prépare dans Ahab, afin de parvenir ensuite à la correction pour qu'il soit comme Galgalat Veinaim. C'est pourquoi, dans Galgalat Veinaim, on parle la langue de la sainteté. Dans Ahab, on parle la langue de Targoum. C'est pourquoi le Zohar a lui aussi écrit dans la langue du Targoum. C'est encore une nourrice, un livre qui nous parle des corrections.
1: זהו. כן.
0: S'il n'y a aucun lien entre la conduite des amis dans la société et la langue du mal dont il parle dans le livre, alors ce n'est pas... Non, dans notre société, c'est quelque chose d'autre, car dans notre société, nous voulons appliquer les mêmes lois que les lois spirituelles. Toute l'utilité de notre société vient du fait que dans notre racine, dans l'âme d'Adam Arishon, là où nous nous trouvons au degré spirituel le plus élevé, nous sommes tous reliés ensemble, toutes les âmes. Et je peux puiser de là la force de la lumière environnante dans la mesure où je m'efforce ici, non dans l'état où je me trouve dans cette spiritualité supérieure, mais dans un état inférieur à elle, de réaliser malgré tout la même situation que celle où je me trouve là-bas, comme si je me trouvais là-bas. Cela s'appelle aspirer à cet état. Cela s'appelle un effort. Qu'est-ce qu'un effort ? C'est un effort pour ressembler à un état plus élevé. Donc, si je me conduis avec mes amis comme si nous nous trouvions déjà à la fin de la correction, si je m'efforce de construire entre nos relations, cela signifie que je fournis un effort. C'est très simple. Pourquoi me regardes-tu ? Parce que les mots sont un peu plus simples. Vous commencez déjà à avoir peur. Oh là là, c'est pourquoi la dissimulation aide provisoirement l'homme, elle protège le fruit. Mais c'est bien cela, le fait est là. Et dans la mesure où nous aspirons à ce qu'existe entre nous cet état de correction, de fin de la correction, tel que nous le représentons pour le moment, dans cette mesure, nous susciterons, depuis cet état parfait, une lumière environnante vers nous. Elle s'occupera de nous, nous corrigera et nous attirera réellement vers ce même état de fin de correction. C'est pourquoi dans notre environnement, nous devons nous conduire selon l'état « Tu aimeras ton prochain comme toi-même » autant que ce qu'il est seulement possible. Si j'aime déjà ainsi la moitié du groupe, il n'y a plus rien à faire avec cela. Disons que je me conduis bien avec celui-ci, celui-là. Si tu aimes déjà la moitié du groupe et que tu ne trouves toujours pas à la fin, de la correction, cela signifie que tu te fais illusion et que tu te mens. Cela signifie que quelque part, pas intentionnellement, mais quelque part, il te semble que tu aimes les autres. Et en réalité, d'une certaine manière, tu te dérobes à cela et il te semble que c'est de l'amour. Alors, investis encore un peu plus d'efforts et on te montrera du ciel que tu ne te trouves toujours pas avec eux dans l'état de la fin de la correction. Tu n'as pas encore corrigé jusqu'au bout ton attitude envers eux. C'est cela qui s'appelle la fin de la correction. Quand on commence à expliquer simplement, cela devient très difficile. Quelle est la racine de la haine? La racine de la haine, c'est la brisure du massar. Lorsque le massar se brise, il n'y a plus d'unité. Chacun ne ressent alors que son propre désir de recevoir. Et il ressent comme étranger un désir de recevoir différent du sien. C'est la racine de la haine. Qu'est-ce que cela signifie? Il y a ici de nombreux degrés. J'aime ma propre personne et je ne me soucie que de moi-même, du fait que c'est ma nécessité vitale. Très bien, c'est quelque chose d'admis dans toute la nature, comme le Rabash l'a écrit ici. Le loup qui attrape et dévore, disons, une biche, on ne dit pas qu'il lui fait du mal, car c'est sa nature, il doit se remplir et le Créateur l'a créé ainsi. Par ce mal, il y a une correction pour lui et une correction pour elle. Voilà, même si nous regardons cela comme une chose terrible, ce n'est pas terrible, c'est la nature. Voilà, c'est la nature. Comment tuons-nous les animaux et les mangeons-nous? Maintenant, si il écrit que il existe des animaux qui font du mal à un autre, non pas parce qu'ils en ont besoin, mais du fait qu'ils ont une sorte d'ancienne habitude qui était autrefois nécessaire à leur vie et ne l'est plus maintenant, même cela signifie que nous ne voyons pas pour quel besoin l'animal fait cela. Mais cette ancienne habitude les exempte, pour ainsi dire, de toute punition, car il n'est pas coupable. Il s'est habitué, la nature l'a habitué à agir ainsi. Tout cela concerne un degré entièrement animal. Le minéral, le végétal et l'animal, c'est pourquoi ils n'ont aucune mitzvot, aucune transgression, et rien ne peut leur être demandé. La manière dont ils se conduisent n'est ni bonne ni mauvaise, c'est simplement la nature. Chez l'homme, il y a une attitude envers l'autre, ce dont il parle pour sa nécessité vitale. Nous ne lui demandons pas. Au contraire, l'État veille généralement à ce que chacun reçoive une certaine quantité, par exemple 1000 shekels par mois, je ne sais pas, ou 1000 calories par mois. Je ne sais pas selon quoi il calcule, mais d'une manière ou d'une autre, il veille à cela, ou s'efforce d'y veiller. Plus une société est corrigée, plus elle s'en préoccupe. Très bien. Cependant, au-delà de cela, un calcul commence déjà. Et pour l'homme, ce dont il a besoin au-delà de la nécessité, il doit l'examiner. Le Baal HaSulam écrit dans l'article La Dernière Génération que la religion qui existera à la fin de la correction, dans la dernière génération, sera une religion générale pour toutes les nations. Et qu'est-ce qu'une religion? Ne pas recevoir de la société davantage que l'homme le plus démuni. C'est ainsi que c'est écrit. C'est cela qui s'appelle religion, date. Tu comprends, c'est un peu... Quant au reste, dit-il, tous les hommes peuvent demeurer dans leur religion, leurs habitudes et leurs traditions, cela ne dérange pas. Il parle en général de son attitude envers toute cette animalité. Alors, qu'est-ce que cela signifie? Cela signifie que tu fais le calcul de ce qui est nécessaire, même selon l'homme le plus démuni, c'est-à-dire celui qui reçoit réellement moins que tout le monde. Si tu reçois davantage que lui, cela signifie déjà pour toi que tu reçois du superflu. C'est ainsi qu'il le dit, c'est l'idée. C'est l'idée, la religion de la dernière génération. Bien. Cependant, pour notre sujet, il y a là de nombreux degrés, comme il l'a dit. Si je me rapporte seulement à moi-même, à ce dont j'ai besoin, ou si je commence déjà à calculer par rapport à autrui, que signifie calculer par rapport à autrui? Comme nous le disons, il existe des désirs animaux, que les désirs animaux possèdent, que les animaux possèdent également, la nourriture, le sexe, le foyer, la famille et le foyer. Ce sont d'une certaine manière des choses nécessaires. Cela signifie que si l'homme les faisait uniquement pour les besoins de son corps, cela serait appelé nécessaire. Mais s'il regarde les autres, ce que les autres possèdent, il ne tient déjà plus compte de ce dont son corps a besoin, mais de l'image qu'il veut donner aux autres, et ainsi de suite. Alors j'ai déjà besoin d'une maison de 5 étages, le calcul ne porte déjà plus sur ce dont son corps a besoin, mais, comme le disait le Rabash, il racontait que lorsqu'il vivait à Jérusalem, ils avaient une seule pièce. Ils avaient une petite table. Et c'est là qu'ils mangeaient. Vraiment, elle faisait 30 cm. Et tous s'asseyaient par terre. C'était ancien Jérusalem au début du XXe siècle. Ils avaient des matelas comme ceux que nous avons ici, qu'ils plaçaient dans un coin. Et la nuit, chacun déroulait un matelas et dormait dessus. C'est ainsi qu'il vivait. Et il disait, les parents de mon épouse étaient riches. Ils avaient 2 pièces. Toute la famille vivait dans une pièce. Et ils louaient l'autre. C'était très simple, disait-il, car c'était normal. Ils ne pensaient simplement pas autrement. Et ils vivaient ainsi. Aujourd'hui, disait-il, ils ont pris cette pièce. Ils l'ont divisé en 5 pièces et ils en ont fait un appartement. Et chacun possède alors son propre coin privé. Cela indique quelque chose, c'est donc cela la nécessité. Simplement, l'homme commence à tenir compte de la société, de ce qu'il doit recevoir de la société, et de là, cela lui vient déjà même dans des choses prétendument nécessaires. Regarde la nourriture. Entre dans un supermarché, qu'est-ce que c'est? Et pour le foyer, va voir ce qu'ils construisent. Toutes ces choses ne sont déjà plus destinées aux besoins de mon corps, mais aux besoins de mon voisin. Elles ne sont déjà plus une nécessité, mais une attitude envers l'environnement. Ainsi, toutes les choses qui prennent un autre caractère par rapport à la société ne sont déjà plus appelées nécessaires, comme la nourriture, la famille, le foyer dont nous parlions. Elles sont déjà la partie superflue qui appartient au désir humain, l'argent, l'honneur et les connaissances. Elles appartiennent à cela, même si elles semblent appartenir au corps. Ce n'est pas de la corporalité. Le corps n'en a pas besoin. Voilà. Alors, dans les désirs humains, hein, il ne s'agit que de ton attitude envers la société. Tu as déjà une attitude envers la société, ce que tu veux lui apporter, à l'inverse de ce que tu veux recevoir, et lorsque tu veux recevoir, veux-tu que les autres ne possèdent pas ce que tu as, ou que tu veux, ou veux-tu qu'ils possèdent ce que tu possèdes, et qu'ensemble, vous fassiez en sorte que tous se sentent bien. Selon cela, il existe toutes les nuances.
1: Ken.
0: Depuis la bonne attitude envers autrui jusqu'à la haine d'autrui. Oui. Étudiant, quand nous parlons de « tu aimeras ton prochain comme toi-même » ou de la langue du mal, nous parlons en fait, comme tu l'as dit, de ce qui est intérieurement dans le cœur. Cependant, nous sommes ici aussi dans des choses extérieures. Ici, nous nous conduisons selon la règle de l'amour de l'ami à l'amour du Créateur, comme le Rabash l'écrit dans les articles. que doit nous apporter l'amour des amis. Voilà. C'est pourquoi, ici, dans mon attitude envers les amis, je dois comprendre que, par cela, je détermine, en fin de compte, comment je me rapporte au Créateur. Même si je ne suis pas capable de bien me rapporter à eux et que je le vois, si tu veux au moins examiner si tu t'améliores réellement, examine si ton attitude envers eux a changé. Si elle a réellement changé, d'une manière essentielle, ne serait-ce qu'un tout petit peu, c'est le signe que tu as fait un grand pas dans la spiritualité, car tu ne peux pas mesurer la spiritualité, mais ici tu peux la mesurer d'une certaine manière, depuis le cœur. Comment regardes-tu les autres? Est-ce que cela te pique moins les yeux? Comment peux-tu même un peu te soucier d'eux? Ou as-tu déjà une certaine préparation à cela? C'est une vérification, car dans la spiritualité, nous ne savons pas. Nous ne pouvons jamais non plus nous représenter un degré spirituel plus élevé. Soudain, quelque chose se révèle, soudain, tu comprends quelque chose, pour toi c'est une révélation, une véritable révélation. Alors, comment aspirer auparavant à cet état plus élevé? Ce que nous faisons habituellement, ce que nous devons faire, c'est nous rappeler, c'est peut-être au moins une technique, se rappeler le dernier bon état que j'ai connu, que signifie bon, que j'aspirais au Créateur, que je pensais à lui, que je jouissais du fait de le ressentir, d'être relié à lui, et je dois m'efforcer de maintenir ce même état, même maintenant, alors qu'il n'est déjà plus présent. D'une manière ou d'une autre, il faut constamment reconstruire cette même situation, la situation de nos relations. Car c'est pour cela qu'on t'a donné un exemple. C'est ainsi que, pendant le Shabbat, on donne à l'homme un avant-goût du monde à venir. Cela lui donne ensuite une inspiration pour toute la semaine. Toute la semaine, il s'efforce d'une certaine manière de vivre comme pendant le Shabbat, ce qui est appelé le juste et toujours dans l'aspect du Shabbat. Oui. Tu dis donc que c'est l'inverse, par l'amour du Créateur, je parviens à l'amour des amis. L'amour des amis ne vient-il pas avant l'amour du Créateur? Qui dit cela? La logique ou l'intellect dit que je reconnais d'abord le Créateur, que je sais d'abord beaucoup de choses et qu'ensuite je peux. Non, selon ta logique, tu dis de l'amour du Créateur, nous parvenons à l'amour des créatures. L'amour du Créateur, selon ce que nous étudions, c'est le dernier degré du développement du désir, de la correction du désir. Le désir se trouve dans la double dissimulation, la dissimulation simple, la récompense et la punition, puis l'amour. L'amour s'y déploie en plusieurs parties. L'amour éternel est le plus élevé, le dernier. Cela signifie qu'il faudrait parvenir à la fin véritablement finale de la correction et seulement là comprendre que je dois me rapporter à mon ami avec lequel je me trouve ici et avec lequel j'étudie. Alors, pourquoi le Créateur a-t-il créé tout ce monde, les amis, et nous a-t-il organisé dans un groupe? Si ce n'est pour cela, toute la nécessité de ce monde est qu'il recouvre l'âme et qu'il impose une charge sur l'âme. Et malgré les perturbations qu'il me donne maintenant, je m'efforce d'être à la fin de la correction. C'est en fait tout le sujet de la montée des degrés. Même maintenant que je me trouve à la fin de la correction, seulement je ne la ressens pas car mon cœur est couvert par 125 revêtements. Je dois donc neutraliser ces revêtements. Alors je me ressens à nouveau à la fin de la correction. Par quoi est-ce que je les neutralise? Par tous les moyens qui sont à ma disposition. Même les grands justes qui se trouvent à la fin de la correction, s'ils doivent nous aider les âmes de ce monde, eux aussi recommencent la même voie, atteignent la fin de la correction pendant leur vie, nous écrivent des livres, nous aident, s'occupent de nous et nous enseignent. Ils parlent cependant du degré de ce monde, tout en étant déjà reliés à la fin de la correction, en eux-mêmes, et tout en se trouvant ici avec nous.
1: כיסויים שנתנו לנו, שאנחנו לא נרגיש את הגמר התיקון, זה כדי להתגבר על הכיסויים האלה, על הפרעות האלו.
0: Cela signifie que tous les revêtements qui nous ont été donnés afin que nous ne ressentions pas la fin de la correction existent pour que nous surmontions ces revêtements, ces perturbations. Cela signifie nous rapporter à eux et les utiliser. Plus grande est la perturbation, plus je reçois. Plus grande est l'illumination qu'elle devient ensuite. Nous le voyons également selon toutes les lois qui existent aussi dans ce monde, dans les lois de l'électricité, de manière dont agit la résistance, dans les lois des relations entre les cellules et entre toutes les choses. La force de résistance est une force positive. Si elle est utilisée en fonction du but, on l'utilise toujours. C'est par elle, uniquement par elle, que nous ressentons quelque chose. C'est uniquement par elle que nous pouvons obtenir une utilité. Disons qu'il y a de l'électricité. Si l'électricité traversait un fil sans aucune résistance, nous ne ressentirions rien. Nous plaçons une certaine résistance, et grâce à cette résistance, nous recevons une utilité de l'électricité, de chauffage, de refroidissement, ou toutes sortes d'appareils qui peuvent y être raccordés. Il en va de même pour nous, avec cette lourdeur du désir de recevoir. Sans lui, nous ne ressentirions pas la lumière. S'il y a zéro aviyut, qu'est-ce qu'il ressent? Dans la mesure où cet aviyut existe, si dans la mer de lumière il y a une aviyut, selon cet aviyut, nous pouvons ressentir la lumière qui la traverse, si nous la laissons passer. C'est pourquoi la force du Massar est appelée force de résistance, comme une résistance électrique, dans un composant qui accomplit une action. C'est vraiment ainsi. Cependant, cet article est très profond. Nous en parlerons encore. Il touche à beaucoup de choses. Oui. À la page 95, il est écrit au sujet de l'aspect de la croyance et de l'aspect de la connaissance. Ensuite, il écrit « Cependant, le Créateur sait que l'aspect de la croyance est une voie plus fructueuse par laquelle l'homme pourra parvenir au but appelé adhésion au Créateur, qui est la notion d'équivalence de forme. » Alors, est-il possible d'expliquer l'aspect de croyance et l'aspect de la connaissance ? Nous ne pouvons pas avancer par la voie de la connaissance, car la voie de la connaissance, c'est déjà recevoir la récompense dans des kélim corrigés. Qu'est-ce que la connaissance ? Elle vient de ce que la lumière entre dans le kli, donne un ressenti au kli, et avec ce ressenti, j'ai également un intellect par lequel j'examine ce ressenti, je connais toutes les circonstances, comment suis-je parvenu à ce ressenti, quels actions ai-je accompli, dans quels désirs, dans quelles mesures sont-ils corrigés, à quel degré d'aviut, comment ai-je en général construit ce ressenti ? Toute cette structure de ressenti, mon approche envers elle, combien j'ai travaillé pour elle et comment j'en jouis maintenant. Toutes ces choses me donnent la connaissance, Yegiya. Or, il est possible de parvenir à cela dans la spiritualité uniquement par la croyance. Emouna, cela signifie par la correction de Chafetz Chesed. Ainsi, Emouna et la connaissance sont deux degrés. La croyance Emouna est appelée lumière de Chassadim, la croyance complète, dans laquelle la connaissance est déjà incluse, est appelée lumière de Chassadim dans l'illumination de Chorma. Emouna Shlema. La croyance et la connaissance se trouvent toutes deux au-delà du Marsom. La croyance est appelée lumière de Chassadim, que j'atteins au moyen du Massar, d'Aviot Shoresh, Aleph et Bet. En fait, également Guimel et Dalet, hein. En elle aussi, la lumière de Chassadim doit obligatoirement venir d'abord avec l'intensité appropriée puis la lumière de Chochma. La croyance est la première correction. Maintenant, tout est atteint par la croyance. Tout le monde parle ainsi, sans comprendre de quoi il parle. Que signifie Emouna, le Tzimtzum et les Kelim de Don. Cela signifie le degré de Bina. Bina est appelé croyance. Garde Bina est appelé croyance complète. Lorsque l'on monte du bas vers le haut, Malchut, qui parvient au degré de Bina, atteint d'abord Bina. Cela s'appelle simplement Rafet Sresed. Ensuite, lorsqu'elle corrige aussi ses kelim de réception à l'intérieur de Bina, on dit qu'elle parvient à Garde Bina. Là, elle reçoit déjà également l'illumination de Chochma. Il ne faut pas penser. Il ne faut pas penser, comme le pense le commun du peuple dans notre monde, que la croyance signifie « je ferme les yeux, je deviens fanatique et je fais tout ce que l'on me dit sans utiliser ma tête ». C'est cela qu'ils appellent « emouna », croyance ou foi. Dans les kelim spirituels, c'est effectivement ainsi. Ne pas utiliser la tête signifie ne pas travailler avec la lumière de Chochma. Cependant, il faut utiliser la tête pour travailler avec la lumière de Chassadim. Cela aussi demande beaucoup de sophistication et beaucoup d'efforts. Il ne s'agit pas d'effacer les désirs. Il s'agit de les connaître et de construire au-dessus d'eux une attitude envers laquelle je vais au-dessus d'eux. Cela s'appelle la croyance au-dessus de la connaissance. Une simple croyance, cela n'existe pas, car nous sommes des kélim de réception. Même dans la viut racine, aleph, bet ou gimel, même dans la viut shoresh, nous sommes des kélim de réception. Ainsi, toute chose que je fais chevauche en fait un désir de recevoir. Je n'ai pas le désir de donner. Le désir de donner, c'est le créateur. Moi, il y a un désir de recevoir qui peut être corrigé dans le but de donner. C'est pourquoi, même si j'accomplis un travail dans la vieux de Shoresh, c'est malgré tout un travail au-dessus du désir de recevoir de la vieux de Shoresh. Il est déjà différent du don pur du Créateur, n'est-ce pas? Et si je parviens à un travail dans le don, uniquement dans le don, je travaille au-dessus de ce désir de recevoir. Lui aussi possède la raison de son aviut, même l'aviut Shoresh, et je travaille au-dessus de cela, je me neutralise. Ça s'appelle par exemple un embryon, Ubar. L'aviut racine corrigée est appelée Ubar, embryon. Je m'annule entièrement, je suis tout entier dans mon annulation, mais je sais à quoi je renonce, sur quoi je renonce, et ce que j'annule. Et dans cette annulation, je me trouve sous la domination complète du Créateur. Cela s'appelle un embryon dans le ventre de sa mère. Il remet entièrement son âme au supérieur. Et cela est au-dessus de la connaissance, au-dessus de toute connaissance qui existe. À chaque degré, tu as un état appelé Ubar, embryon. Cela signifie que sur les 125 degrés, à chaque degré, toujours davantage, davantage, davantage, tu as, par rapport au précédent, une aviut à laquelle tu renonces et tu remets ton âme. Comment on le dit? Être un embryon, disons, ou bar, au degré 100. Au degré 100, c'est beaucoup plus grand qu'être grand au degré 99. Comment vérifier que l'homme n'a pas remplacé le but par le moyen? Cela signifie qu'il ne les a pas intervertis, disons-le ainsi. Nous disons que l'amour des amis est un moyen de parvenir au Créateur. Comment puis-je vérifier que je n'ai pas remplacé le but par le moyen? Car l'amour des amis est ma vérification. Ce n'est pas important. Même si un homme oublie qu'il fait cela, qu'il pratique l'amour des amis afin de se rapprocher du Créateur, mais la pensée générale, la réflexion générale demeure malgré tout. Soudain, il reçoit une sorte de message sur son téléphone de Gilad là-bas, ou autre chose. Et il s'en souvient de temps en temps. Ça, dans l'ensemble, la pensée générale se trouve sur le but. Même si l'on crie « le but, le but, le but », à notre degré, cela agit aussi de cette manière. Alors, bien sûr que... Regarde, c'est le résultat de la dissimulation. Il faut certainement céder constamment l'un l'autre. Celui qui s'en souvient doit, pour ainsi dire, le dire à tout le monde. Cependant, dans l'ensemble, tu ne peux pas te souvenir de la spiritualité si la spiritualité ne t'éclaire pas. Concrètement, c'est ainsi. Écris-le sur tous les murs, tu ne verras pas ce qui y est écrit. Si ton désir de recevoir n'est pas maintenant dirigé vers cela, tu ne le verras pas.

0: où existe la réalité du temps. Quel est le fait? Dans la spiritualité, et à l'instant même où tu accomplis une chose, si tu te trouves alors dans l'adhésion et agis en conséquence, c'est une action. Si tu ne te trouves pas alors dans l'adhésion, tout d'abord, cela ne s'appelle pas spiritualité, mais disons, cela ne serait pas appelé une action. Chez nous, ce n'est pas ainsi. Chez nous, chaque effort peut ensuite se joindre à chaque pensée et agir avec elle. C'est le miracle particulier qui existe dans ce degré inférieur appelé ce monde. Il le dit également dans l'article pour la conclusion du Zohar. Lorsqu'un étudiant se trouve avec son Rav, même s'il ne se trouve pas dans une adhésion permanente avec son Rav, maintenant, il lui apporte une tasse de thé. Ensuite, il a pensé que par cela, il voulait se relier à la spiritualité, et non au moment de l'action. C'est des choses qui agissent malgré tout ensemble, comme si il avait apporté la tasse de thé dans ce but. Tu comprends? Cela signifie que le temps agit en notre faveur. Il relie tout à l'effort, ce que nous ne sommes pas capables de relier. Il écrit là-bas, c'est pourquoi il dit-il, même dans ces grandes choses envers le supérieur ou envers un rave, comme il explique là-bas, cela agit de cette manière et grâce à cela, on monte les degrés. Je me souviens de moi-même, de combien de moments j'ai eu, des moments, et quels moments où je ne voulais pas, où je n'en avais pas envie, j'en avais assez. Oh là là, vous ne le connaissez pas, car vous n'êtes pas proche d'un rave, par exemple. Et si, il n'y a pas de rave. Je ne me conduis pas exactement comme un rave. Cependant, lorsqu'on se trouve auprès d'un grand homme, qu'il est véritablement proche et présent tout le temps, alors c'est très difficile de se maintenir correctement. C'est très difficile. Le mépris commence à apparaître. C'est naturel, tu vois un corps. Qu'est-ce qu'il y a dans un corps? On ne voit pas l'intériorité. Et c'est difficile. Et donc, il dit que même si l'on agit du fait de la nécessité, parce que je suis obligé de le faire, parce que ce serait désagréable ou inconvénient de ne pas le faire, pour des raisons humaines, si par la suite tu relies à cela des raisons spirituelles, que par cela tu veux parvenir à la spiritualité, même à un autre moment, lorsque tu ne te trouves pas près de lui et qu'il t'est plus facile d'y penser, alors la pensée et l'action se relient ensemble. Il en va de même avec un ami. Il en va de même pour nous. L'essentiel est d'agir. La pensée viendra d'une manière ou d'une autre. Qu'elle ait quelque chose dans quoi se revêtir.
1: Ken.
0: Tu as dit que le temps agit en notre faveur. Maintenant, il est possible que j'accomplisse une certaine action envers un ami et qu'à ce moment-là, le lien ne soit pas bon entre l'action et l'acte. Quelques minutes plus tard, je peux accomplir la même chose et précisément, ça sera bon. Alors, qu'est-ce qui détermine cela, le Rav? Tu ne sauras jamais pourquoi tu agis ainsi ou autrement. Oh, Yehuda, écoute, m'apporte une tasse de thé. N'oublie pas le...
1: Ken.
0: Nous ne savons pas pourquoi nous sommes projetés d'une pensée à une autre, d'un état à un autre. Nous ne le savons pas, car cela dépend de la structure intérieure de l'âme. Maintenant, tu dois clarifier ce désir, ensuite celui-là, en fonction de cela, en relation avec cela. Pourquoi en fonction de cela, en relation avec cela? Parce que tu ne sais pas à quelles âmes précises et à quelle chose tu es relié dans la structure d'Adam HaRishon. Tu ne le sais pas. Tu ne te connais pas toi-même non plus. Tu ne connais pas non plus les âmes avec lesquelles tu te trouves, ni le lien dans lequel tu te trouves avec elles. Et d'après les corps, tu ne peux pas savoir ce qui se passe intérieurement. On t'amène donc toutes sortes de situations qui te semblent être des hasards. Si tu voyais de l'intérieur la structure entière d'Adam HaRishon, tu saurais, « Oh, maintenant, je devrais faire cela, bientôt on me donnera ceci, après un certain temps, cela. » Mais tu ne le sais pas. Ça signifie que tout change constamment, moi aussi je change constamment. Rav, tout se change, tous accomplissent toutes sortes de corrections. C'est comme un système qui se trouve constamment dans une telle vitalité. Ça s'appelle la Sainte Shrina. Alors à quoi cela peut-il correspondre?

0: par exemple, maintenant, cela peut ne pas correspondre. Quel exemple pourrait amener à accomplir une action précise, le Rav? C'est pourquoi on nous donne des conseils simples. Dans chaque état où tu te trouves, ne fais pas de calcul avec les autres âmes pour savoir ce que tu dois accomplir. Tu te trouves maintenant dans un corps. Pense-t-il à la manière dont toutes les cellules du corps agissent maintenant, chacune selon son programme, chacune selon sa fonction, pour que je doive, selon cela, agir de telle ou telle manière? Le sais-tu? En réalité, cela agit finalement ainsi, mais pas au degré où nous pouvons le reconnaître. Cela agit certainement ainsi. Le système est entièrement fermé dans toutes ses parties jusqu'à la fin. Cependant, nous ne sommes pas capables de le concevoir. Cela ne nous a pas, cependant, cela ne nous est révélé que ensuite, à la fin de la correction. Toute la structure avec toutes les fonctions qui y sont incluses, véritablement, sans aucune perturbation. On te donne donc, non pas un moyen, mais le conseil le plus général, le plus juste et le plus simple, toi, ton action et le but auquel tu veux parvenir doivent être un. Je suis descendu d'une racine où j'étais en adhésion avec le Créateur. Qui est le Créateur? Le Créateur, ce sont toutes les autres âmes dans lesquels je suis inclus. Ensemble, nous recevons en nous la lumière supérieure. Ce ressenti en moi est appelé le Créateur. Je ne sais pas s'il existe en dehors de moi. En dehors de moi, c'est Atzmuto. Ce que je reçois dans la connexion avec toutes les autres âmes, dans l'état corrigé, de la fin de la correction, dans ma racine, c'est cela qui est appelé le Créateur. Par tes actions, nous te connaissons. À partir de mon ressenti, je le connais. Je dois donc aspirer à cela au moyen de l'action actuelle que j'accomplis, et parce que j'y aspire, je l'accomplis. Si je me situe constamment, si j'appuie vraiment, uniquement sur ce point, je finis par y parvenir, précisément dans l'état qui est réellement celui-là. Te donner... Te donner maintenant... Ce grand programme pour que tu commences à faire quelque chose, cela exigerait que tu le comprennes d'un bout à l'autre, afin d'accomplir l'action la plus petite avec compréhension, avec intelligence et sous un contrôle total. Tu devrais connaître à l'avance tout le système. Comment en es-tu capable? Avant d'être en adhésion avec toutes les âmes, avec toutes les parties du système, c'est-à-dire dans une structure unique, c'est impossible. C'est pourquoi on te donne une solution. Tu veux être inclus dans ce système comme une partie bonne, active et juste. Dirige-toi vers cela, moi, mon action, mon état et l'adhésion avec le Créateur. Tout cela est un. Je veux déjà me trouver maintenant à la fin de la correction. Qu'est-ce que la fin de la correction, selon la manière dont je me la représente? C'est cet état-là que je veux maintenant réaliser, produire, créer. Créer, oui. Litzor. Alors cette loi agit pour toutes les âmes indépendamment du groupe? Cette loi agit pour toutes les âmes indépendamment d'un groupe. Cependant, avec un groupe, tu as, comme nous l'avons dit, tu suscites depuis là-bas, depuis la fin de la correction, la lumière environnante du fait que tu es relié aux amis comme tu l'es là-bas, selon l'effort avec lequel tu veux te relier ici, tu attires pour ainsi dire sur toi, tu attires véritablement, presque physiquement, cet état vers toi, car tu veux maintenant le réaliser ici. Ça s'appelle que le monde supérieur descend jusque dans ce monde. C'est ce qui aura lieu à la fin de la correction. Il y a ici de belles paroles, mais... je ne pense pas ajouter quelque chose. Pourquoi y a-t-il des actions correspondant à la fin de la correction que nous essayons d'accomplir maintenant, comme l'amour des amis, alors que des actions, comme par exemple regarder à travers le positif que le Balasulam nous décrit, sont laissés pour la dernière génération. Nous n'accomplissons maintenant aucune action correspondante à cela. Pourquoi nous occupons-nous de l'action de l'amour des amis et pensons-nous que c'est l'action la plus importante? Bon, en dehors de cela, il y a la diffusion et l'étude, oui. Et pourquoi laissons-nous peut-être de côté des actions comme se contenter de peu et toutes les autres corrections? Parce que nous savons que par nous-mêmes, nous ne sommes absolument pas capables de nous corriger. Ce qui peut nous corriger, c'est la lumière supérieure. Si elle vient à moi depuis un état plus corrigé et qu'elle m'éclaire, elle corrigera mes kélim en conséquence. Je ne dois donc pas accomplir des actions comme si je devais moi-même m'approcher de mes kélim et les corriger. Avec une clé anglaise ou une clé à molette. Ici, j'ouvre quelque chose, là, je ferme quelque chose et je corrige autre chose. Plutôt, je dois m'occuper de cet homme à tout faire avant qu'il vienne corriger le système pour moi. Je dois susciter cette lumière. C'est pourquoi je n'accomplis pas des actions visant directement la correction elle-même. Comme si je disais, où est le massar? Je vais maintenant apporter le massar et le placer. Oui, sur le désir de recevoir, je planterai quelques clous pour qu'il ne s'échappe pas. En bas, le désir de recevoir, au-dessus, le massar, comme nous le dessinons, et le désir de recevoir est alors déjà couvert par le massar, mais plutôt je cherche un moyen qui m'apportera un massar, qui m'apportera une correction. Ce moyen n'est pas exactement une approche de la correction elle-même, c'est une approche de celui qui corrige. Et c'est réellement un grand obstacle pour les hommes jusqu'à ce qu'ils commencent à comprendre que nous devons chercher celui qui corrige et non les corrections elles-mêmes. Sans qu'ils viennent, je n'aurai simplement aucune correction. C'est comme une femme assise chez elle et criant que, disons, la machine à laver est tombée en panne. Tu dis, très bien, maintenant, je vais faire quelque chose. Tu entres, un spécialiste doit venir, avec par exemple une pièce, l'installer et faire le nécessaire. Il faut donc chercher l'homme qui sait comment faire cela, on va se dire. C'est la lumière supérieure, je dois accomplir des actions dans lesquelles je ne regarde pas le cli lui-même. Je dois regarder les actions par lesquelles je peux attirer ces lumières les plus utiles à la correction. Et alors on nous dit que la lumière environnante la plus utile à la correction vient lorsque je me trouve avec le livre pendant l'étude, avec l'intention de parvenir à ma racine, là où moi, mon action, l'étude et le créateur se trouvent en adhésion en un seul point. Très bien, on me l'a dit. Alors, après cela, avant cela plutôt, de quoi ai-je besoin pour m'asseoir correctement, c'est-à-dire avec l'intention juste? J'ai le livre, Dieu merci, j'ai déjà appris à lire l'hébreu, même si je n'ai pas tellement appris, ce n'est pas important. Mais l'essentiel, dit-il, c'est l'intention. Comment parvenir à l'intention? Là aussi, ils expliquent combien de moyens nous avons pour construire l'intention juste. Tout d'abord, dans l'article sur le libre choix, l'article « La liberté », il écrit que c'est la société. Sans la société, tu ne pourras pas recueillir, littéralement ainsi, et faire grandir ton désir pour le but. Ton intention sera plus petite que ce qui est nécessaire pour attirer la lumière environnante. Voilà. Et si tu ne regardes pas cela, mais tu regardes, je ne suis pas en ordre, je suis avare, je suis lubrique, je suis ambitieux, je suis ceci, j'ai le cœur mauvais, je suis ceci et cela. Alors tu trouves à l'intérieur de tes désirs de recevoir qui ne sont pas bons, c'est vrai qu'ils ne sont pas bons, mais là où se trouvent les pensées de l'homme, là, ils se trouvent. Alors à partir de là, tu ne sais déjà plus ce que tu dois faire, te saouler, prendre de la drogue, je ne sais quoi, afin de ne pas ressentir autant de douleur. Cette chose ne fait rien. C'est pourquoi c'est écrit, il mange sa propre chair. Et tu dis, l'insensé reste assis les mains croisées, le Rav. L'insensé reste assis les mains croisées et mange sa propre chair, car c'est vraiment de l'insanité. Tu ne te tournes pas dans la bonne direction. Tu regardes ton égo, c'est vrai. C'est vrai que tu n'es pas bon. Mais en regardant que tu n'es pas bon, tu ne le corrigeras pas. Voir une pièce défectueuse dans une voiture, ça ne t'aidera pas. Tu dois chercher le spécialiste qui t'apportera une pièce et saura l'installer. C'est le fait que, très souvent, nous nous tournons vers l'intérieur de nos kélim et les regardons constamment. Tu vois véritablement que l'homme est malheureux. Est malheureux. Son intériorité se trouve devant mes yeux, il ne sait pas s'en détacher, il reste réellement assis et s'inflige, comme on le dit. Ici, la société doit prendre soin de chacun et agir rapidement sur lui, afin qu'il sorte de cela. Car de là vient chez toi la langue des explorateurs à propos du Créateur et toutes sortes de choses. Tu comprends? Ce n'est pas bon. Bon, lisons quelque chose, étudions. Nous passons à la prochaine... Pardon. Qu'est-ce que nous pouvons prendre de ce que nous avons entendu de ce cours? Bon, le vrai effort, c'est l'état supérieur et ça ne peut être accompli que par la relation envers les amis. Donc j'ai entendu que nous devons vérifier si les relations ont changé significativement. Et si ça a lieu ne serait-ce qu'un peu, ça signifie que tu as fait un grand pas en avant dans la spiritualité. Ça, on ne peut pas le mesurer. Et il y avait aussi sur la foi toutes sortes de choses, que la foi de révéler la lumière de Chassadim. Non pas d'aller contre le désir, mais plutôt de les atteindre et d'aller au-dessus de, dans la foi, au-dessus de la croyance, au-dessus de la connaissance. C'est tout. Je ne peux pas me souvenir si la spiritualité ne s'écoule pas, si elle n'illumine pas. Bon, je ne m'en souviens pas. Donc, nous devons l'éveiller entre nous. Et le Créateur ainsi que le reste des âmes autour de toi. Oui, cela revient toujours au point des amis, de leur esprit envers le but. Et c'est toujours le point sur lequel nous devons appuyer et nous efforcer vers cela. L'humeur, l'esprit des amis, le succès des amis. Oui, le résumé du corps nous concentre sur la matière de l'amour des amis au-dessus des autres. Et sans cela, une personne n'est pas dirigée vers le but. Et ça, c'est le principal sur quoi nous devons nous corriger, nous focaliser. Parce que la haine des autres amène à l'amour du Créateur. Et c'est en fait entièrement vers le Créateur, parce que si une personne voit du mal dans les amis, il voit du mal dans les actions du Créateur. Et tout ce que nous devons faire, c'est de ne pas être d'accord avec ce phénomène et d'être enclin envers l'amour tout le temps. C'est selon cela qu'est construit tout notre chemin et c'est le composant principal. Et aussi, j'ai noté ici que comment on regarde les autres si les yeux se tiennent et tu regardes les amis d'une mauvaise façon, alors ce qui peut t'aider, c'est de se préoccuper d'eux. Si une personne se soucie des amis, il va dans la bonne direction quand même, et avec le même désir de recevoir qui s'éveille en lui. Oui, dans la relation envers les amis, je dois comprendre que par cela, je détermine comment je me relie au Créateur. et je dois vraiment organiser ma religion, ma relation en tant que possible avec amour envers les amis, pour organiser mon intention. De cette façon, nous pouvons nous rapprocher de plus en plus de lui. Tout notre travail dans la société, c'est de construire une relation avec le Créateur. Nous pouvons vérifier si nous avons l'amour du Créateur, qu'est-ce que c'est, si je n'ai pas d'amour pour les amis. Et probablement le Créateur m'aime et il m'a donné autre chose dans mon cœur, un petit peu plus envers les amis. Si je parle des amis, alors c'est comme il est écrit dans l'article. Qu'est-ce que je dis au sujet des amis? Qu'est-ce que je veux que vive dans le cœur des amis par rapport aux autres amis? Et donc, toutes ces choses et comment ce que je fais, ce que je dis au sujet de l'importance des amis me donne une ouverture pour demander au Créateur un petit peu plus de correction, changer un petit peu plus de mon attitude dans le cœur envers les amis, des pensées, des actions, des relations envers les amis pour qu'ils nous fassent nous aimer plus les uns les autres. Et nous devons toujours demander au Créateur pour cela. Oui, il s'avère que il y a une connexion très étroite entre cet environnement auquel le Créateur m'a apporté à la lumière que je dois attirer. Et je ne peux pas faire l'un sans l'autre. À la fois, ces moyens sont très connectés et ma relation vers la société est très connectée à la façon dont j'ai la capacité d'attirer la lumière qui nous réforme. Et d'un autre côté, jusqu'à ce que la lumière ne corrige pas mes qualités corrompues, je ne pourrai pas me relier correctement aux amis. Et ces deux choses, nous devrions toujours les tenir ensemble avec le but. Nous devons les tenir et à la fin, toutes les études ne sont que afin d'attirer la lumière. Et ce que les kabbalistes ont implémenté dans les sources, c'est une force qui peut vraiment nous sauver. Et c'est comme ça que nous devons nous y rapporter.
1: C'est
0: difficile de parler après de tels mots parce que il n'y a rien à ajouter. Le cours était tellement clair sur le sujet du cœur. Et passons à la prochaine partie et chantons d'abord une chanson.

0: Bonjour les amis, aujourd'hui nous étudions pour commencer le Talmud Esser Sfirot, volume 1, partie 1, Orpnimi, lumière intérieure, point 1, et je voulais partager avec vous un petit peu hier dans la Yeshivat Raverim. Nous avons parlé entre nous, entre les amis, de comment améliorer, comment tirer le maximum du cours de matin. Et nous avons bien plus à améliorer pour attirer la lumière qui réforme et ne pas se divertir. Et ça m'a toujours rappelé que le Rav a dit que si vous vous divertissez, si vous ne prêtez pas attention pendant le cours, c'est parce que votre désir n'est pas suffisamment fort. Alors préparons notre effort pour attirer la lumière qui réforme. Buvons le cours du Rav, toute sa force pour boire les questions des amis. Et le Rav a dit dans le cours, je dois regarder des actions par lesquelles je peux attirer la lumière qui soit la plus bénéfique pour la correction. Et ensuite, on nous dit que la lumière environnante qui est la plus bénéfique pour la correction vient lorsque je suis avec le livre pendant l'étude, avec l'intention d'atteindre ma racine, qui est là où je suis dans mon action, dans l'étude, et le Créateur sont en adhésion en un point. Oui, alors comme nous venons de l'entendre dans le cours à l'instant, que si nous avons une machine à laver cassée, il nous faut un expert pour la réparer. Si nous avons une voiture qui a besoin d'un changement, on a besoin de quelqu'un qui s'y connaît, et nous avons la lumière qui maintenant peut nous corriger pendant nos études. Passons au cours avec le Rav, s'il vous plaît. Point 2. Alors, qu'est-ce qu'il veut clarifier? Alors, lisons. Tess au-dessus. Avant la restriction, la lumière remplissait toute la réalité. C'est la première phase qu'il veut qu'on clarifie. Point 1. Au-dessus, nous avons les mots du Hari. En dessous, dans Orpnimi, se trouve l'explication du Bala Sulam. D'où viennent les mots du Hari? En bas, près de l'astérix, il écrit Etzraim, porte Aleph, branche bête, donc point Aleph. Sache que, avant que les êtres menés ne soient émanés et que les êtres créés ne soient créés, il y avait une lumière supérieure, simple, qui remplissait toute la réalité. Maintenant, il va clarifier le petit bête qui se trouve dans la ligne. Nous avons déjà vu le petit Aleph, nous voulons de lire le point bête. C'est la lumière simple. Qu'est-ce que la lumière simple? Point bête en bas. C'est-à-dire la lumière qui se propage c'est la lumière qui se propage depuis Atzmuto, du Créateur, béni soit-il, et sache que tous les noms et toutes les désignations qui apparaissent dans la sagesse de la Kabbale n'ont pas trait, que Dieu nous en garde, à Atzmuto, du Créateur, béni soit-il, mais seulement à la lumière qui se propage depuis Atzmuto, béni soit-il, béni soit-il. Cependant, concernant Atzmuto, béni soit-il, nous n'avons absolument ni mot ni expression, car telle est la règle, tout ce que nous n'atteignons pas, nous ne le connaissons pas. Pas un nom, souviens-toi et ne trébuche pas. Car tous les noms proviennent de l'atteinte, de l'entrée de la lumière dans le récipient, et nous n'atteignons pas l'émanateur, il est avant la lumière, et c'est de lui que sort la lumière. Ainsi, nous tous qui recevons la lumière qui provient de l'émanateur, donc dans cette lumière qui nous parvient, nous saisissons toutes les actions de la lumière. Cela signifie que tout ce que nous possédons, c'est l'action de la lumière. La lumière construit le clé, remplit le clé en le corrigeant, en l'ordonnant selon différentes formes, afin que le clé ressente ainsi. C'est-à-dire, avant tout, nous devons discerner que nous sommes les Kélim, et uniquement les résultats de l'action de la lumière. L'action a fait de nous quelque chose qui ressent et qui comprend, un ressenti, un intellect, Moha Veliba. Grâce à cela, nous le percevons, nous percevons ses actions, et ainsi, nous nous ressentirons. Cela signifie que qui sommes-nous finalement? Le résultat des actions de la lumière. Et ce que nous ressentons, c'est ce que elle veut que nous ressentions. C'est ainsi qu'elle nous construit, et au-dessus de cela, nous ne comprendrons jamais, nous ne ressentirons jamais, jamais signifie jusqu'à la fin de la correction. Pour nous, c'est la fin du chemin. Nous ne parlons pas de ce qui se trouve au-dessus. Alors, qu'est-ce que la lumière dont nous parlons? La lumière, le don du Créateur. Nos spectateurs sur Internet qui se trouvent avec nous dans l'étude appelée Corps et âme demandent de lire la définition 11, le Créateur. Très bien, c'est déjà très bien. Le Créateur. Très bien, 11. Qu'est-ce que le Créateur? Très bien.
1: Yud Aleph. Bore.
0: 11. Le Créateur. Le nom Créateur se rapporte uniquement à l'innovation, à savoir l'existence à partir de l'absence, qui est uniquement l'aspect de la matière des Kélim, défini sous l'aspect du désir de recevoir, présent dans tout essence, et qui nécessairement n'existait pas dans Atzmuto, béni soit-il, avant la création. Ça signifie, comment parlons-nous du Créateur? Nous parlons du Créateur à partir de cette innovation qui s'est produite lorsque la lumière est sortie d'Atzmuto, dans un autre endroit. Le Baal HaSulam nous explique que le Créateur vient des mots Bo-Ure, viens et vois que l'homme qui commence à atteindre la spiritualité selon la correction de ses kélim, dans la mesure où il les corrige, atteint son équivalence avec la lumière. Il y a en nous deux distinctions principales, un manque et le remplissage du manque. Dans la mesure où le manque et son remplissage deviennent équivalents, la mesure dans leur équivalence apporte à l'homme le ressenti du Créateur. Pourquoi? Car le Créateur, c'est celui qui crée à la fois le kli et la lumière. Et si en moi, j'égalise ensemble le kli et la lumière, alors dans cette équivalence, je parviens au ressenti de leur racine unique, commune à tous les deux. C'est ce qui est appelé le Créateur, Boré. C'est pourquoi le Créateur est un ressenti personnel pour chacun, à l'intérieur de son kli. Ton Créateur et mon Créateur ne seront jamais le même Créateur. Et à chaque degré, dans chaque état et à chaque degré, le Créateur sera différent. Et à chaque fois, il grandira dans la mesure où nous nous élevons dans les Kélim. Cela signifie que tout ce que nous étudions dans la sagesse de la Kabbale, nous l'étudions uniquement par rapport à notre perception. Le juge n'a que ce que ses yeux voient. C'est pourquoi le nom du Créateur est « viens et vois ». C'est une notion qui est apportée uniquement à partir du kli. C'est pourquoi il nous dit dans cette définition, le nom Créateur se rapporte uniquement à l'innovation. Tout le reste, vous pouvez le mettre entre parenthèses, à savoir la réalité, tout cela est entre parenthèses jusqu'à la fin de l'essentiel étant uniquement à l'innovation. C'est pourquoi il nous dit dans cette définition, le nom créateur se rapporte uniquement à l'innovation. seulement l'innovation. Tout le reste, vous pouvez le mettre entre parenthèses. À savoir la réalité, tout cela est entre parenthèses, jusqu'à la fin de l'essentiel étant uniquement à l'innovation. Nous ne parlons pas de lui dans la notion absolue, nous ne parlons absolument jamais ainsi dans la sagesse de la Kabbale, car ici, nous ne pouvons parler que de ce qui provient des kélim qui atteignent. Et même dans la science, comme nous l'avons déjà dit, dans la science moderne également, on commence à progresser vers cette même perception de la réalité. La réalité est entièrement relative à l'homme qui l'atteint. Et ici également, au point bête, il dit que tout ce que nous n'atteignons pas, nous ne le connaissons pas par nom. C'est pourquoi nous avons pour le Créateur miséricordieux, compatissant, longanime, abondant en bonté et en vérité, et beaucoup d'autres noms. On dit que toute la Torah est constituée de ces saints noms. Ces noms, les noms de la lumière qui entre dans le Kli, qui construit le Kli, le clarifie et le remplit, c'est toute la Torah. Cela signifie que toute la Torah décrit les états des kélim et des lumières qui se trouvent dans une certaine relation les uns envers les autres. Comment le kli peut, depuis la mesure la plus petite, devenir équivalent à la lumière, et selon cette équivalence, le plus petit non-saint se révèle. Saint signifie que le kli se trouve dans le don, comme la lumière. Le don est appelé sainteté, et alors cela se révèle. C'est pourquoi toute la Torah, tout le livre de la Torah, disons toute la lumière qui arrive et construit le kli, ce ne sont que des non-saints. Ensuite, au point 3, il dit que nous avions une lumière supérieure simple remplissait toute la réalité. Point 3. Que signifie remplissait toute la réalité, Point 3. À première vue, cela est très étonnant, car ici, les questions et avant la création des mondes. S'il en est ainsi, quelle réalité y avait-il que la lumière supérieure devait remplir? Le fait est que tous les mondes et toutes les âmes qui existent et qui sont destinées à être créées, avec tous leurs états, jusqu'à l'achèvement de leur correction, cela signifie tout sauf Atzmuto, dont nous ne parlons pas, si ce n'est pas comme la racine première de tout. Voici, ils sont tout. Toute la réalité qui se déploie ensuite à partir de là, se propage, page et se révèle, est déjà incluse dans Ensof, béni soit-il, dans toute sa splendeur et dans toute sa plénitude, de manière qu'il y ait ici à distinguer deux principes dans l'ensemble de la réalité qui se trouvent devant nous. Le premier principe est sous l'aspect de ce qu'ils sont fixes et existants dans Ensof, béni soit-il, dans toute leur perfection et toute leur splendeur. Cela signifie en potentiel, en puissance, comme on dit. Avant le développement, tout se trouve dans Ensof. Et le second principe, c'est la manière dont ils sont organisés, s'enchaînent et s'innovent devant nous. Cela signifie, dans notre atteinte, déjà après le Tzimtzoum Aleph, dans les cinq mondes appelés Adam Kadmon, Atzilut, Bria, Yetzira et Asiya. La lumière supérieure qui se prolonge depuis Atzmuto remplissait toute la réalité, c'est-à-dire l'ensemble de la réalité du premier principe, sous l'aspect de ce qu'ils sont organisés, existants dans Ein Sof, béni soit-il, avant le Tzimtzum. Cela signifie que nous avons deux formes. La première forme, c'est que tout est inclus dans Ein Sof, tous les kélim, toutes les lumières, avec tous les détails, jusqu'au tout dernier détail. Cependant, il s'y trouve sans leur développement, sans leur enchaînement. Et dans le second principe, ils commencent déjà à s'enchaîner et à descendre. Également le haut et le bas. Ein Sof, puis la notion du temps qui apparaît. Nous devons nous efforcer d'expliquer tout cela sous sa forme spirituel. Ce n'est pas que cela s'est produit autrefois et que à présent cela ne se produit plus. Ce n'est pas non plus que cela se produira un jour dans le futur, lorsque nous parviendrons à la fin de la correction, à Ensof, alors que maintenant cela n'existerait pas. Tout cela existe uniquement par rapport à l'homme qui a atteint, qui atteint. Il l'explique selon la manière dont il atteint, et concernant la réalité elle-même, nous ne parlons pas de la réalité elle-même. La réalité elle-même, c'est Atzmuto. Et ce que le créé atteint, il l'atteint toujours dans ses propres kélim. Il ne peut pas parler du passé, du présent ou du futur si ce n'est par rapport à lui-même, par rapport à son atteinte et non pas par rapport aux formes qu'il atteint. Car il n'existe ni monde, ni enchaînement, ni mouvement, ni quoi que ce soit si ce n'est par rapport à celui qui atteint. Ainsi, ce que les kabbalistes nous racontent, ils nous le racontent selon ce qu'ils atteignent, selon ce mouvement spirituel qui se dessine en eux. Ils ne parlent pas de ce qui existe dans la spiritualité à l'extérieur de nous, car nous ne pouvons pas en parler, c'est appelé Atzmuto. Et si nous parlons d'Ein Sof et de nos atteintes relatifs à celui qui atteint, relatif au Kélim. Mira de Tel Aviv demande, existe-t-il un certain point d'égalité entre les hommes par rapport au Créateur? Je ne sais pas si cela est lié à ce que nous étudions, mais répondons. Bien sûr, tous sont égaux par rapport au Créateur, car comme nous l'avons appris, il n'y a dans la lumière supérieure aucun changement, aucune différence. Tout s'y trouve en équivalence et en repos absolu. Ainsi, ce qui nous semble ne pas être égal provient uniquement de notre manière de percevoir dans nos kélim. Mais, dans la mesure où l'homme revient à des degrés plus élevés de perception, c'est-à-dire de correction, il voit combien tous sont égaux. Le même spectateur ajoute une autre question. À la fin de la correction, lorsqu'un homme parvient à la fin de la correction, puis un deuxième, qu'est-ce que cela signifie? Qu'advient-il de la définition du Créateur? Change-t-elle ou voit-il la même chose? La définition du Créateur change à chaque instant chez l'homme qui atteint. Cela signifie qu'à chaque perception, le Créateur est différent. Que signifient les noms saints? Que signifient, d'une manière générale, tous les noms? Que se passe-t-il maintenant? Que se passe-t-il en moi à chaque instant? À chaque instant, ce que je ressens maintenant, c'est le Créateur que je ressens. Il me semble que j'atteins des âmes, des êtres humains, ce monde ou le monde spirituel. C'est ce qui me semble. Mais il n'existe rien d'autre qu'un kli qui atteint uniquement la lumière qui le remplit. Rien n'a changé depuis Ein Sof jusque dans ce monde. Cela change uniquement par rapport à celui qui atteint.

0: Ainsi, même maintenant, je me trouve dans le même état d'Ein Sof, mais qu'est-ce que j'en atteins sous la forme de mon kli, selon sa correction et son équivalence avec la lumière? Après le Tzimtzoum Aleph, il est possible d'atteindre la lumière uniquement selon la mesure de l'équivalence avec elle. Si je ne deviens pas équivalent à elle, alors ce que je ressens dans l'absence absolue d'équivalence, c'est appelé ce monde. Si je commence en quelque chose à devenir équivalent à la lumière supérieure, cela est déjà appelé le monde d'Asiya, puis Yetzira, Bria, et ainsi de suite. Jusqu'à ce que, cependant, ma perception, mon ressenti et mon monde, c'est la lumière qui se trouve à l'intérieur de mon kli. Il n'existe rien d'autre que cela. Ce ressenti se déploie et se divise en milliers d'éléments et de détails, mais tout cela m'apparaît également à l'intérieur de mon kli. Comme si je me trouvais dans un monde rempli d'êtres humains et de toutes sortes de... Nous avons étudié cela dans la perception de la réalité. Il n'existe rien en dehors de cette forme. Ce que nous étudions maintenant dans la sagesse de la Kabbale, c'est la sagesse de la perception. Comment percevons-nous la réalité sous une forme juste et non mensongère, par équivalence de forme avec la lumière? Nous découvrirons combien nous nous trouvons dans une forme véritable. Bon, où en sommes-nous? Nous avons terminé le point Gimel. Ah, nous avons terminé le point Gimel, oui, très bien. Qu'est-ce que le point Dalet? Avons-nous encore du temps?
1: Od Dalet. Makom.
0: Point Dalet. Et il n'y avait aucun dieu libre sous l'aspect d'un air vide et d'un espace. Qu'est-ce qu'un lieu libre? Point d'Alet en bas, explication. Avant que les mondes ne soient créés, lorsqu'il n'y avait alors que Ein Sof, béni soit-il, comme il a été dit, il n'y avait aucun lieu libre, c'est-à-dire aucun lieu de manque, qui aurait été apte à recevoir en lui un aspect de correction. Car la lumière supérieure remplissait ce lieu et ne le laissait pas aux inférieurs de lieu pour s'y faire une place et ajouter quelque chose à sa perfection. Ce n'est que du fait du Tzimtzum qui a été réalisé, comme il sera expliqué plus loin, qu'un aspect de manque a été innové et qu'un lieu libre pour les corrections a été formé. Cependant, ne te trompe pas en pensant que le livre parle d'un lieu matériel. Ça signifie que... Ça signifie qu'il n'y avait pas de lieu libre dans Ein Sof, car tout était parfait, tout venait du côté de la lumière qui remplissait tout. Ensuite a été réalisé le Tzimtzum du côté du Kli. Le Kli a chassé la lumière afin d'ajouter quelque chose de sa propre part, avec la possibilité de grandir, d'exprimer quelque chose et alors de devenir équivalent à la lumière. C'est alors seulement qu'un lieu libre a été formé. Un lieu libre pour les corrections venant du côté des êtres créés. Voilà ce qui a été fait. Cela ne signifie pas que la lumière s'est retirée. Cela ne signifie pas que la perfection a disparu d'Ein Sof. Cela est uniquement relatif au créé qui veut ajouter à cette perfection. Par rapport à son ressenti, dans l'instant précédent, le Tzimtzum, il avait ressenti qu'il se trouvait dans le monde d'Ein Sof. Il a décidé, et c'était la cause du Tzimtzum, qu'il voulait ajouter à cet état, qu'il voulait parvenir à l'équivalence de forme avec la lumière de sa propre part. Alors, le Tzimtzum a été réalisé. Cela signifie que le créé commence à ressentir cet état. La lumière le crée, le remplit et lui donne toute la perfection. Mais il ressent en cela une obscurité. Il définit alors la lumière comme une lumière qui viendra à lui dans l'équivalence de forme. C'est alors qu'un lieu pour les corrections a été formé. Tout Ein Sof devient maintenant un lieu vide par rapport au créé qui veut le remplir de par sa propre relation. Nous en reparlerons et nous continuerons dans la prochaine leçon. Pour l'instant, terminons ici. Oui, les amis. Nous avons vu comment le Ram s'est focalisé sur ces trois petits points qui sont sortis du point numéro 1 des mots du Hari. Il a examiné les Rav pour nous, expliqué le Baal HaSulam. Elle est profondément dedans et nous voyons comment le Rav a une persévérance pour expliquer la perception de la réalité selon laquelle nous devrions percevoir tout le matériel que nous étudions afin d'atteindre un lieu dont nous parle le Baal HaSulam. Donc, Kiev 1.
2: Питання, якщо кожен раз для мене творець інший, як Рав казав, і це індивідуальне осягнення в кожен момент часу.
0: Merci les frères. Les amis.
2: Товариш в іншому стані зараз.
0: Question. Si le créateur est différent à chaque fois pour moi.
2: На якій основі,
0: à tout moment.
2: Ця основа у всіх різна.
0: Et que ça dépend de mon atteinte personnelle. Un ami aussi est différent parce que l'ami est dans un état qui est différent. Alors, que signifie d'atteindre l'adhésion avec les amis? Sur quelle base, lorsque cela est différent pour chacun d'entre nous et à chaque moment donné? Que signifie que d'atteindre l'adhésion avec les amis si chacun est différent? Oui. Ah, que le Créateur est différent pour chacun, oui. Chacun a des désirs différents, chacun perçoit la réalité d'une façon différente, perçoit le Créateur d'une façon différente. Et ici, nous nous connectons dans nos intentions en voulant donner du contentement au Créateur à travers notre connexion. La connexion entre nous est un moyen pour atteindre le Créateur. Et ici, notre relation que nous devons créer la lumière réfléchie les uns envers les autres, chacun doit se restreindre et faire tout le travail au sujet duquel nous étudions. Il n'y a pas de sujet de connecter les désirs. Chacun reste dans son désir, la façon dont ils perçoivent la réalité, dans la racine de leur âme, que nous construisons une zone commune entre nous où le Créateur peut se révéler. Ita 4.
3: Bonjour, amici. Shalom, chaverim.
0: Bonjour les amis, shalom les amis. Je n'ai pas compris qu'est-ce que nous restreignons. Ou bien, qui est restreint? C'est la lumière qui est restreinte ou c'est le récipient qui est restreint? Dans le point 4, c'est ça? Se relie à des espaces vacants. Donc, qu'est-ce qui est restreint? C'est ça la question? Qu'est-ce qui est restreint, la lumière ou le kli? Donc, il est dit ici, dans le point 4, il n'y a pas d'espace vacant. Dans la question de air vide. Donc, nous ne parlons pas de la lumière elle-même, nous parlons toujours de la lumière de la part du récipient. Donc, passons à la définition des mots et voyons à quels endroits et qu'est-ce qui est écrit, alors nous comprendrons. Donc, nous passons maintenant aux définitions. Donc, c'est à la fin du document en français. J'espère que vous pouvez le trouver. Il y a aussi le matériel d'étude, oui. Dans toutes les langues. C'est le point 35. Le désir de recevoir qui est dans l'émané, le lieu de toute abondance et de la lumière qui s'y trouve. À nouveau, le désir de recevoir qui est dans l'émané, le lieu de toute l'abondance et de la lumière qui s'y trouve. C'est-à-dire, nous n'avons jamais parlé de la part de la lumière, mais nous parlons de la part du récipient et de comment est-ce qu'il ressent la lumière. Le récipient est de la part du désir, la lumière est une sorte de plaisir qui remplit ce désir. Et donc, nous disons, le désir de recevoir qui est dans l'émané est le lieu de toute l'abondance et de la lumière qui s'y trouve. Maintenant, passons à la définition 2. la numéro 44, donc c'est dans le document page 44 aussi. C'est un lieu, qu'est-ce qui est vide ou libre? C'est un lieu préparé à recevoir correction et perfection. Donc le Rav va aussi l'écrire avec ces mots en disant que le lieu, c'est un lieu des corrections. C'est ça qu'il a dit tout à l'heure. Donc un lieu préparé ou vacant et prêt à recevoir correction et perfection. C'est-à-dire toujours dans la perception de la réalité, la créature toujours reçoit tout dans sa réalité, comme puisque ceci est le désir et ce qui peut être fait par la désir, c'est comment la lumière le remplit. Et jamais on ne peut dire de la lumière, parce que la lumière est existence à travers l'existence, et le récipient c'est existence depuis l'absence. Le désir provient toujours de existence depuis l'absence. Et c'est toujours renouvelé. Aussi, dans la première partie du cours, quiconque s'en souvient, où il parle de jusqu'à la fin de la création, nous n'avons que 125 corrections, couvertures sur lesquelles, par lesquelles nous nous trouvons, et nous devons découvrir cela. Mais, de la part de la lumière, nous sommes déjà corrigés. Tout le travail est dans l'acquisition des récipients et leur renouvellement à chaque fois. C'est appelé que nous avons un nouveau créateur à chaque fois. Le Rav a aussi parlé de cela. Et de la part du Kli, le Kli change et saisit la lumière à chaque fois d'une façon différente et dans une mesure différente. Et qui fait les changements? La lumière. Ce que le Kli saisit, c'est la lumière. Mais de la lumière, on ne peut rien dire. C'est seulement de comment le récipient le reçoit. Et ça, c'est la perception de la réalité. Mac 12.
4: Доброе утро. Скажите, из того, что объяснял Рав, появление Авиюта и появление Хисарона.
0: Это... Bonjour, de ce qu'a expliqué le Rav.
4: Спасибо.
0: L'apparition d'épaisseur et de manque, est-ce que c'est le même processus? Est-ce que l'apparence de l'épaisseur et du manque sont le même processus? Nous apprenons que dans les quatre phases de la lumière, il y a déjà une épaisseur et le désir dans les quatre phases de la lumière directe. La lumière crée le désir et le remplit. Et le manque se construit à partir du départ de la lumière et pas à partir des quatre phases, mais à partir du départ de la lumière, et maintenant ils peuvent placer la créature. Ce que nous lisons dans la définition 44, c'est le lieu qui peut recevoir des corrections de complétude. Là, tu voulais ajouter quelque chose? Oui, nous parlons toujours d'épaisseur lorsqu'il y a déjà un écran. Donc la racine de l'épaisseur est dans les quatre phases de la lumière directe. Mais toujours lorsque nous parlons des qualités de l'écran, c'est-à-dire comment la créature, qu'est-ce que l'écran? C'est comment la créature répond au créateur, à la lumière qui lui parvient. Donc on peut toujours parler de deux qualités. La dureté, qui est la force de rejet dans l'écran, et l'épaisseur, qui est ce qui se révèle, la mesure du désir qui est révélée, selon laquelle la créature fait le calcul de combien elle peut recevoir et combien elle ne le peut pas. Et cela s'appelle l'épaisseur, aviut. L'épaisseur, ce sont déjà des qualités de l'écran avec lesquelles nous pouvons répondre à la lumière. Mais c'est en fait le nouveau récipient après la réception. Avant la réception, le récipient, c'est le désir, et après la restriction, c'est l'écran. La réponse de la créature au créateur après le rejet, tout d'abord, la dureté. Et depuis la dureté, c'est clarifié dans combien de désirs de recevoir peut être utilisé afin d'implémenter le but de la création, c'est-à-dire de recevoir afin de donner. Et là, déjà, nous utilisons les concepts d'épaisseur. De dureté, pardon. PT 33. Que pensez-vous? Est-ce que nous devrions connecter cela à ce que nous avons appris dans la préface sur la façon dont les récipients sortent? Est-ce qu'on devrait trouver ce que le Rav a dit maintenant dans le processus?

0: Et le clé reçoit la su... Ensuite, il arrivera à l'équivalence de forme et un lieu de correction sera fait. Donc, ces corrections, c'est quelque chose que nous ressentons maintenant, je peux le ressentir maintenant. Le Créateur nous a donné un lieu pour travailler en restreignant dans un lieu vacant a été créé. Et donc, il nous a donné un endroit où nous pouvons travailler, avoir une récompense pour notre travail, dans la mesure où nous aspirons à nous connecter entre nous et à découvrir notre intention de recevoir. Et donc, dans la mesure où nous disons que quelque chose de mal et que c'est ce qui nous sépare du Créateur, qui nous empêche de recevoir le bien, et donc nous pouvons attirer la lumière qui réforme, qui accomplit ces corrections. Et ce n'est pas quelque chose que nous pouvons faire de par nous-mêmes. Et donc, quelle était ta question? Au sujet des corrections, si ce sont des corrections qu'on peut ressentir maintenant, en fait, les corrections spirituelles, dans la mesure où la lumière travaille sur nous et nous corrige notre intention, nous pouvons ressentir les corrections. Les corrections que moi je ressens, je vois que c'est au niveau psychologique. Simplement humaine. Je ne vois pas de correction. Ce que je vois, c'est des choses extraordinaires et merveilleuses, mais ce n'est pas ce que nous entendons que la spiritualité, c'est vraiment un autre monde, une transformation, comme le Rav a appelé ça une fois. Le Rav parlait dans la première partie du cours de la relation d'amour envers les amis et qu'à travers cela, on peut mesurer son avancement. Il n'a pas appelé ça quelque chose de psychologique, mais quelque chose que tu peux vraiment mesurer. Comment ta relation envers les amis ont changé. Et je pense qu'il y a une façon de vérifier si j'aime une partie des amis. Ou bien, pour l'autre moitié, tu n'as pas atteint la correction, il n'a pas parlé des mondes supérieurs, mais en fait, ce que nous avons ici dans notre groupe. Et donc, ça, c'est la mesure la plus précise. On ne peut pas vraiment se mentir à soi-même si on met, en disant qu'on aime quelqu'un si on le déteste. Merci beaucoup. Les femmes de Max 167.
1: Уважаемые преподаватели и дорогие товарищи, немножко непонятно, если можете уточнить. В третьем пункте написано, что вторая основа пять.
0: Bonjour, ce n'est pas tout à fait clair. Si vous pouviez expliquer dans le point 3,
1: я думала, что часть миров вышла после первого.
0: Quand les cinq mondes sont sortis après la première restriction. Moi, j'ai pensé qu'une partie des mondes sont sortis après la première restriction et une autre partie après la première restriction. Et donc, ça m'a confondu. Et ce serait super si vous pouviez expliquer cela. Oui, après la première restriction, ça ne signifie pas qu'il y a une deuxième restriction après la première restriction. Tous les mondes, toutes les dissimulations émergent à la première restriction. Quel est le but de la première restriction ? C'est qu'il y ait une créature. Le but d'une restriction, c'est ça. Et tout d'abord, il doit y avoir la première restriction qui crée un état dans lequel nous devons travailler avec un récipient nouveau appelé l'écran et la lumière réfléchie. Et la deuxième restriction, c'est l'expansion de la première restriction, une autre limitation. Au lieu du fait que nous travaillons avec toutes les différentes, nous pouvons travailler avec cette première restriction, mais seulement avec une partie des sphirotes, appelée Galgalta Veinaim. Mais les mondes, le monde de Hak a émergé immédiatement après la première restriction, et tous ces cinq partsoufim, Galgalta, Absag, Maibon. Ensuite, afin que émergent les mondes de Nikudim dans Katnout, les mondes de Nikudnit en Gadlout s'est brisé, et ensuite, afin de corriger le monde de Nikudim qui s'est brisé, le monde d'Atsilut a émergé, Bria, Yetzira et Asiya. Oui, la deuxième restriction est avant le monde, la naissance du monde de Nikudim. Quand Nikudim de Sag a émergé en bas, en dessous du tabour, dans la deuxième restriction, elle a été faite. Donc quand même, le Rav a expliqué, c'est corrigé, tout est arrivé après la première restriction. D'accord ?

0: Est-ce que l'ordre t'arrive?
1: Gracias, très bien.
0: Ensemble. Les femmes Spain. Merci, les amis. La force
1: de la créature.
0: Est-ce que la force de la créature pour mettre l'écran dans la restriction arrive à 100% de la part de la créature? Toutes les forces proviennent du Créateur. Le Créateur lui-même, la créature elle-même n'a pas de force. Il y a une définition de la restriction, c'est le point 46. Qu'est-ce qu'une restriction? Celui qui retient son désir, autrement dit, celui qui se retient lui-même et ne reçoit pas, bien qu'il aspire beaucoup à recevoir, il est appelé qu'il soit restreint lui-même. Alors, d'où est-ce qu'il obtient cette force? Pas de la lumière, la lumière elle-même lui donne les forces de le faire. Ce n'est pas que le désir a des forces et qu'il puisse travailler sans la force de la part de la lumière. Latine 1.
2: Hay correcciones, entonces ya se sabe en qué se tiene que trabajar, pero ¿qué ocurre antes de que siquiera haya una corrección? ¿Cómo la vasija clarifica lo que tiene que corregir?
0: Comment est-ce que le Kli sait quoi corriger avant qu'il ait été corrigé? Comment est-ce que c'est clarifié quoi corriger avant qu'il soit corrigé? C'est aussi une action, et ça a lieu par la lumière. Nous avons parlé de correction aussi. Ni va demander à ce sujet que sont les corrections. Les corrections arrivent après le clic qu'on doit corriger. Si une personne vit dans le monde et que tout va bien et super, alors il n'a pas besoin des corrections. Et donc, que fait la lumière? Aussi, nous avons entendu à ce sujet dans la première partie du cours aujourd'hui que la lumière, tout d'abord, examine ce que nous devons corriger. Et s'il est clair pour une personne que seulement sa relation envers la réalité est ce qu'il doit corriger, à partir d'une relation égoïste à une relation altruiste, qu'à partir de la préoccupation sur soi-même, la préoccupation égoïste pour envers les amis, pour se préoccuper pour le Créateur, si ça c'est clair, si c'est ça qui manque à une personne, cette clarification advient de par la lumière. Une personne ne peut pas atteindre une telle chose de par lui-même. Une personne aussi ne peut pas l'atteindre sans l'aide de la société. Nous voyons qu'aucune société dans le monde ne crée d'État où une personne atteigne une telle conclusion. Mais c'est la lumière qui agit sur nous lorsque nous sommes dans une société qui veut que la lumière agisse sur nous. C'est là toutes les actions de la lumière. Après la reconnaissance du mal, avant la reconnaissance du mal et après la reconnaissance du mal, la lumière qui corrige et qui montre ce qu'il doit corriger travaille aussi, et ça s'appelle la Torah. La Torah, c'est la lumière qui aussi examine ce que nous devons corriger et aussi corrige. Qu'est-ce que la correction? C'est l'inversion de la relation de la créature depuis une réalité où il ne se ressent que lui-même à la véritable réalité, à s'éveiller du rêve pour sortir de l'illusion et se connecter à cette réalité dont parlent les kabbalistes. Et ensuite, à partir de cette réalité, on peut déjà lire le livre, entendre le Rav, tout déjà depuis un angle complètement différent, le lieu où se trouvent les kabbalistes. D'accord, Latine 1. Et comment cette lumière fonctionne-t-elle? Comment est-ce que l'opère? Nous disons toujours que c'est une opération de la lumière. Nous disons que la lumière fait son travail, qu'il y a quelque chose qui vient de la lumière, mais comment est-ce que ça fonctionne? Je ne comprends pas ça. Tu n'as pas besoin de comprendre. C'est la beauté à ce sujet. Tu n'as pas besoin de comprendre comment la lumière fonctionne, tu dois juste faire ton travail dans la dizaine et faire ce que disent les kabbalistes. Ensuite, tu découvriras. Tu n'as pas besoin de comprendre comment la lumière fonctionne, tu dois juste faire. Oui, Asaf.
3: תודה לכם. רציתי לשאול על הכותרת.
0: Merci à vous. Je voulais demander au sujet du titre. Avant la restriction, Ensof a vu toute la réalité. Comment est-ce possible qu'avant la restriction, que la lumière ait ressenti toute la réalité, rempli toute la réalité? Comment est-ce qu'un tel état peut-il être? Avant le Tzimtzum, Ensof remplissait toute la réalité. Avant cet état, la lumière est avec le désir. Donc c'est un désir qui est difficile à comprendre pour nous, parce que il y a toute une explication dans Pnimi à ce sujet, mais quand la lumière émerge, la lumière crée le désir. Donc il a d'abord parlé tout à l'heure dans l'existence à partir de l'absence. Et la lumière vient de Atzmuto comme existence. Elles deviennent mélangées les unes dans les autres. La lumière avec le désir émerge et il n'y a pas d'espace libre, il n'y a pas d'espace vacant, toutes ces choses qu'il dit. Ils sont tous ensemble comme un, le désir et la lumière, sans aucun changement en eux. Si je peux élaborer, il écrit, c'est dans Orpnimi point 2, et là il dit que tout ce que nous n'atteignons pas, nous ne le connaîtrons pas par nom, rappelle-toi de cela, tu ne tomberas pas. Alors comment est-ce que les kabbalistes déterminent-ils que quelque chose existe avant qu'il se soit restreint? Peut-être que c'est moi qui n'ai pas compris l'explication. Parasulam a atteint ce degré, il nous dit ce que lui a atteint. Il a atteint au degré dont il parle, le Hari aussi a atteint cela, et il nous passe leur atteinte. Peut-être que c'est ce qu'a dit le Rav tout à l'heure dans le clip que nous avons vu, qu'il a mis l'accent sur le fait que l'innovation est ce qu'il y a de plus important, et que ça, c'est ce que tu atteins quand tu es la lumière et le récipient, et ce n'est que quand vous l'atteignez ensemble. Enfin, je ne sais pas comment exprimer ça au-delà. Quand il a l'équivalence entre la lumière et le récipient, c'est un degré que chacun atteint. Et donc, la lumière d'Ensof, la lumière remplit le récipient complètement. Ensof signifie que le récipient est rempli tout de long, jusqu'à la fin. Le Rav donne toujours l'exemple que quand on remplit sa tasse entièrement, ça s'appelle Ensof. Donc, il n'y a pas de lieu qui ne soit pas rempli de lumière. Et ça, c'est ce qu'atteint le Bala Soulam, où en lui, à la fois le désir et la lumière sont un, ce qu'on appelle lui et son nom sont un. À la fois la lumière et le récipient deviennent un, en complétude complète. Alors j'aurais beaucoup plus de questions, mais je vois aussi qu'il y a le clé mondial. Oui, je ressens que l'horloge appelle lui et son nom sont un, c'est le temps de finir sur ce sujet. C'est pas un secret, lui et son nom sont un secret, pardon, c'est un secret. Et nous avons une annonce, donc, chers amis, ce mercredi, 29 juillet à 18h30 au centre de Petah Tikva, il y aura une rencontre sur le sujet d'apprendre comment aimer véritablement. C'est fait pour tous les étudiants, leurs familles, leurs amis, quiconque vous demande qu'est-ce que vous étudiez là-bas, pourquoi vous étudiez là-bas, qu'est-ce que vous faites là-bas. C'est une opportunité de les amener. Nous parlons du véritable sens de l'amour selon le de la Kabbale, ce que signifie de passer des autres, du créature,

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1: זהו שיעור שני מתוך שני שיעורים על המאמר. Deuxième partie de deux cours, article « Quelle est la substance de la calomnie ?» et « Quelle est la substance de la calomnie ?» et « Contre qui est-il » Et aujourd'hui, nous allons commencer à lire à partir des mots « Il s'avère que » alors que l'immensité. Il s'avère que alors que l'immensité du plaisir dans la Torah et les mitzvot. Et ainsi de suite. Il s'avère que lorsque la volonté du Créateur, c'est-à-dire qu'il veut donner du plaisir au Créateur en maintenant ses commandements. Après tout, sans les commandements du Créateur, il continuerait à maintenir la Torah et les commandements à cause de l'amour propre. Et ce n'est pas parce qu'il veut donner au Créateur. Et c'est la raison pour le placement de la restriction et de la dissimulation sur la Torah et les mitzvot. Et c'est la raison pour laquelle le monde entier chasse les plaisirs corporels en n'ayant pas d'énergie pour les plaisirs dans la Torah et les mitzvot, car le plaisir n'est pas révélé pour la raison susmentionnée. Il s'ensuit par conséquent que, concernant la foi, nous devons assumer l'importance qu'il y a dans la Torah et les mitzvot, et en général, croire dans le Créateur qu'il surveille les créatures. Cela signifie que l'homme ne peut pas dire qu'il ne maintient pas la Torah et les mitzvot parce qu'il ne ressent pas la guidance du Créateur. Comment il donne l'abondance aux créatures? Car ici aussi, il doit croire, bien qu'il ne le ressente pas. Il en est ainsi parce que s'il avait ressenti la guidance la guidance du Créateur est bienveillante, il n'aurait plus de question de foi ici. Mais pourquoi le Créateur a fait en sorte que nous le servions avec la foi? N'aurait-ce pas été mieux si nous pouvions servir dans un état de connaissance? La réponse est, comme le Baal HaSulam l'a dit, que l'homme ne devrait pas penser que le fait que le Créateur veuille que nous le servions avec foi, c'est parce qu'il ne peut pas illuminer pour nous sous la forme de connaissance. Plutôt, le Créateur sait que la foi est une façon avec plus de succès pour que nous atteignions le but, appelé l'adhésion avec le Créateur, qui est l'équivalence de forme. Et par cela, nous aurons la force de recevoir le bien, tandis qu'en étant sans le pain de la honte, c'est-à-dire sans honte. Il en est ainsi, car la seule raison pour que nous voulions recevoir la lumière et le plaisir du Créateur est que nous sachions que le Créateur, nous savons que le Créateur en tirera du plaisir, et puisque nous donnons au Créateur, nous voulons recevoir la délice et plaisir de sa part. Ainsi, nous voyons que le travail principal que nous devons accomplir pour atteindre le but pour lequel le monde fut créé, de faire du bien à ses créations et de nous qualifier à acquérir des récipients de dons. Ceci est la correction de rendre le cadeau du roi complet afin qu'il ne ressente pas de honte sur la réception des plaisirs. Et tout le mal en eux nous retire du bien que nous sommes destinés à recevoir. Et nous avons reçu le remède de la Torah et des mitzvot afin d'atteindre ces kélim. Et c'est le sens de ce qu'ont dit nos sages. Le Créateur dit, j'ai créé le mauvais penchant, j'ai créé pour lui la Torah, l'espice de la Torah, par lesquels il perdra toutes les étincelles d'amour propre en lui et sera récompensé de ce que son désir ne soit que pour donner du contentement à son Créateur. Fin de citation. Je fais une pause. Je rappelle, nous lisons Écrit du Rabash, volume 1, article 10. Quelle est la substance de la médisance, la Lashon Hara, et contre qui est-elle dirigée? Et nous sommes dans la deuxième partie de l'article. Nous sommes à la page 8/19. Et dans le livre Matan Torah, section 13, il dit, et voici ces mots, Et bien qu'il y ait deux parties dans la Torah, A, les mitzvot qui concernent la relation entre l'homme et le Créateur, B, les mitzvot qui concernent la relation entre l'homme et son prochain. Voici, les deux visent une seule chose, c'est-à-dire amener la créature à la finalité ultime de la dvekout avec lui, comme cela a été expliqué. Et ce n'est pas tout. Même l'aspect de l'action dans les deux est également une seule et même dimension, car pour celui qui pratique la Torah et les mitzvot lishma, même du point de vue de l'aspect pratique de la Torah, il ne ressent aucune différence entre les deux parties de la Torah. Car avant d'être accompli dans la chose, il est inévitable que toute action envers autrui, que ce soit envers le Créateur ou envers les hommes, lui semble vide de sens, sans aucune compréhension. Et puisque c'est ainsi, la raison indique que cette partie de la Torah qui concerne les relations entre l'homme et son prochain est la plus apte à ramener l'homme au but désiré, car le service dans les mitzvot entre l'homme et le Créateur est fixe et déterminé, et il n'y a pas de réclamant, et l'homme s'y habitue facilement, et tout ce qu'il fait par habitude n'est plus apte à lui apporter un bénéfice, comme il est connu. Tandis que la partie des mitzvot entre l'homme et son prochain n'est ni fixe ni déterminée, et les réclamants l'entourent partout où ils se tournent. C'est pourquoi leur efficacité est plus assurée et leur but plus proche. Et selon ce qui a été dit, nous comprenons pourquoi Rabbi Akiva a dit à propos du verset « Tu aimeras ton prochain comme toi-même », c'est là un grand principe de la Torah. Car l'essentiel est de mériter la dvekout avec le Créateur, appelé « kli de don », qui est l'équivalence de forme. Et pour cela a été donnée la sgoula de la Torah et des mitzvot, par laquelle nous pouvons sortir de l'amour de soi et parvenir à l'amour d'autrui, dont la première étape est l'amour entre l'homme et son prochain, et ensuite, il est possible d'atteindre l'amour du Créateur. Et maintenant, nous pouvons comprendre ce que nous avons demandé plus haut. Pourquoi, lorsque le converti est venu chez Hillel et lui a dit « Enseigne-moi toute la Torah sur un seul pied », Hillel ne lui a pas répondu en langue sainte comme il avait demandé « Enseigne-moi toute la Torah sur un seul pied », mais il lui a répondu en langue araméenne « Ce qui t'est détestable, ne le fais pas à ton prochain », la traduction de « Tu aimeras ton prochain comme toi-même ». Et il faut encore comprendre, dans la Torah, il est écrit « Tu aimeras ton prochain ». C'est une mitzvah positive, et il a répondu au converti par une formulation négative, car il lui a dit « Ce qui t'est détestable, ne le fais pas à ton prochain ». Et selon ce qui explique l'importance de la mitzvah « Tu aimeras ton prochain comme toi-même », en expliquant les mots de Rabbi Akiva qui a dit « Tu aimeras ton prochain comme toi-même », c'est là un grand principe de la Torah. C'est précisément par cette mitzvah que réside la plus grande sgoula pour parvenir à l'amour du Créateur. Et c'est pourquoi, lorsque le converti est venu chez Hillel, il lui a dit « Enseigne-moi toute la Torah sur un seul pied », il voulait lui dire le principe de « Tu aimeras ton prochain comme toi-même », comme il est écrit dans la Torah, mais il voulait lui expliquer la question d'une faute grave appelée « médisance », la shon hara, qui est encore plus grave que la mitzvah de « Tu aimeras ton prochain comme toi-même », car la mitzvah « Tu aimeras ton prochain » donne à l'homme la force de surmonter l'amour de soi, et par le fait qu'il sort de l'amour de soi, il peut parvenir à l'amour du Créateur, comme il a été dit plus haut. Il s'ensuit que si quelqu'un ne s'occupe pas de la mitzvah « Tu aimeras ton prochain », mais qu'il est dans « Assieds-toi et ne fais rien », et qu'il n'a pas progressé dans la sortie de la domination de l'amour de soi, mais qu'il n'a pas non plus régressé, c'est-à-dire que, bien qu'il n'ait pas donné d'amour à autrui, il n'a pas marché en arrière, c'est-à-dire qu'il n'a fait aucune action qui causerait la haine d'autrui. Mais s'il parle en mal de son prochain, par cette action, il marche en arrière, c'est-à-dire qu'il ne s'est pas contenté de ne pas s'occuper de l'amour d'autrui. Il a encore fait une action opposée. Il s'occupe d'actions qui causent la haine d'autrui, en ce qu'il parle en mal de son prochain, car il est dans la nature du monde que de celui qu'une personne aime, elle ne parle pas en mal, car cela cause la séparation des cœurs. C'est pourquoi de celui qu'on aime, on ne veut pas parler en mal, afin de ne pas abîmer l'amour qui existe entre eux, car la médisance cause la haine. Il s'ensuit selon cela que la gravité de la faute de la médisance est que l'amour d'autrui amène l'amour du Créateur et que la haine d'autrui amène à la haine du Créateur. Et comment pourrait-il exister dans le monde quelque chose de plus mauvais qu'une chose qui amène à la haine du Créateur? Tandis que, lorsqu'une personne faute dans d'autres transgressions et qu'elle ne peut pas surmonter son désir de recevoir puisqu'elle est immergée dans l'amour de soi, et elle n'est pas encore devenue par cela ennemie du Créateur. C'est pourquoi, à propos des autres transgressions, il est écrit « Je suis le Créateur qui réside avec eux au sein de leur impureté ». Mais dans la faute de la médisance, il devient, par cette action, ennemi du Créateur, ce qui est vraiment une action opposée à l'amour d'autrui. Par cela, nous comprendrons aussi la parole de Rabbi Yohanan au nom de Rabbi Yossi ben Zimra. Quiconque dit de la médisance, c'est comme s'il reniait le principe fondamental. Est-il possible que sa médisance cause, à Dieu ne plaise, qu'il renie le principe fondamental? Mais comme il a été dit plus haut, puisque cela cause qu'il en vienne à la haine du Créateur, il s'avère qu'il renie le but principal de la création, qui est faire le bien. Et il est certain que nous voyons que celui qui fait du bien à autrui, et à chaque fois il lui ajoute du bien et du plaisir, il est certain qu'il l'aime. Et l'homme, lorsqu'il parle en mal, cela amène qu'il haïsse le Créateur. Il s'ensuit que cette personne a renié le but principal de la création, qui est faire le bien. Et selon ce qui précède, nous comprendrons aussi ce que nous avons demandé à propos de ce qu'a dit Rav Chisda au nom de Rav Ukva. Quiconque dit de la médisance, le Créateur dit, lui et moi ne pouvons pas résider ensemble dans le monde. Est-il possible que la médisance cause que le Créateur ne puisse pas résider avec lui dans le monde? Et selon ce qui précède, celui qui parle en mal, il est expliqué qu'il devient ennemi du Créateur. Et comme dans la matérialité, une personne peut être dans une maison avec beaucoup de gens, et cela ne l'intéresse pas s'ils sont de bonnes personnes ou non. Mais au moment où elle voit que son ennemi s'y trouve, aussitôt elle s'enfuit de là, car elle ne peut pas être avec un ennemi dans la même pièce. De même, nous disons que celui qui devient l'ennemi du Créateur, le Créateur ne peut pas être avec lui dans le monde. Et il ne faut pas demander. Pourtant, celui qui vole quelque chose à son prochain, il provoque aussi la haine de son prochain. Car lorsque la victime du vol découvrira qu'il a été volé, alors il verra que celui qui l'a volé est son ennemi. Ou bien disons même que jamais il ne saura qui l'a volé, mais le voleur lui-même, à l'endroit où il aurait dû s'occuper de l'amour d'autrui, il s'occupe maintenant d'une action opposée, c'est-à-dire qu'il s'occupe de la haine des créatures. Et par cela, il devient encore plus plongé dans l'amour de soi, et nous ne disons pas que le vol soit aussi grave que la médisance. De même, le vol manifeste n'est pas non plus considéré comme aussi grave que la médisance. Et il faut comprendre que celui qui s'occupe du vol ou de pillage, ce n'est pas par haine qu'il vole ou pille son prochain, mais la raison en est l'amour qu'il a pour l'argent ou pour des objets précieux, et c'est pour cela qu'il vole ou pille, et non par haine, à Dieu ne plaise. Tandis que la médisance, ce n'est pas pour un quelconque amour, mais uniquement par haine. Et c'est comme l'a dit Reish Lakish. Et voici ces mots. Et Reik Lakish a dit, que signifie ce qui est écrit? Si le serpent mord sans sifflement, il n'y a pas d'avantage pour le maître de la langue. À l'avenir, toutes les bêtes se rassembleront et deviendront auprès du serpent, et viendront auprès du serpent et lui diront, le lion déchire et mange, le loup déchire et mange. Toi, quel plaisir as-tu? Il leur répond, et quel avantage a le maître de la langue? Et Rashi explique, le lion déchire et mange, c'est-à-dire, tout ce qui nuit aux créatures en retire un plaisir. Le lion déchire et mange, il mange sa proie vivante. Et si c'est le loup qui déchire, il la tue d'abord, puis la mange, il en retire un plaisir. Mais toi, quel plaisir as-tu lorsque tu mords l'homme? Le serpent répond, et quel avantage a le maître de la langue? Celui qui profère de la médisance, quel plaisir en retire-t-il? Ainsi, moi non plus, je ne retire aucun plaisir de la morsure que je donne. Et de ce qui précède, nous voyons qu'il y a une différence entre celui qui nuit aux créatures parce que il en retire un plaisir, comme le lion et le loup qui n'ont pas le désir de nuire aux créatures parce qu'ils les haïssent, mais par désir, c'est-à-dire qu'ils prennent plaisir aux créatures. Il s'ensuit que la raison qui les pousse à faire du mal aux autres est uniquement le désir. Tandis que la médisance, l'homme n'en retire aucune contrepartie, mais c'est un acte qui provoque la haine des créatures. Et selon la règle de « tu aimeras ton prochain comme toi-même », que de l'amour des créatures, on parvient à l'amour du Créateur, il s'ensuit que de la haine des créatures, on peut en venir à la haine du Créateur. Et à ce sujet, nous trouvons, Brachot, et voici ces mots, le commencement de la sagesse et la crainte du Créateur, toutes choses bonnes pour ceux qui les font. Il n'est pas écrit pour ceux qui font, mais pour ceux qui les font. Pour ceux qui les font, pour son nom, l'Ishma, et non pour ceux qui les font, non pour son nom, l'Olishma. Et quiconque agit l'Olishma, il aurait mieux valu qu'il ne soit pas né. Et Tosafot, là-bas, pose la question, et voici ses mots. Et si tu dis, mais Rav Yehuda a dit au nom de Rav, qu'un homme s'occupe toujours de la Torah et des mitzvot, même l'Olishma, car de l'Olishma, on en vient à l'Ishma. Et l'on peut dire, ici, il s'agit de celui qui n'étudie que pour provoquer ses compagnons, tandis que là-bas, il s'agit de celui qui étudie en vue d'être honoré. Et il faut comprendre la réponse de Tosafot, en ce qu'il dit qu'il faut distinguer entre l'Olishma, non pour son nom, dans l'intention de provoquer, et l'Olishma, dans l'intention d'être honoré, c'est-à-dire pour qu'on l'appelle Rav, etc. Et il faut comprendre cela selon le principe énoncé par Rabbi Akiva. Tu aimeras ton prochain comme toi-même, c'est là un grand principe de la Torah. Et selon ce qui a été expliqué dans le livre Matan Torah, comme mentionné plus haut, que c'est parce que, par cette mitzvah, il acquerra l'amour d'autrui, et de là, il viendra ensuite à l'amour du Créateur. Il en résulte que l'homme doit s'efforcer de sortir de l'amour de soi, et alors il aura la possibilité de s'engager dans la Torah et les mitzvot lishma, c'est-à-dire en vue de donner et non pour son propre intérêt. Et c'est là le mérite de l'accomplissement de la Torah et des mitzvot. Il s'ensuit que tout le temps qu'il n'est pas sorti encore de l'amour de soi, il n'est pas encore capable de pratiquer l'ishma. Mais même s'il agit par amour de soi, il y a une force dans l'accomplissement de la Torah et des mitzvot pour sortir de l'amour de soi et en venir ensuite à l'amour du Créateur. Et alors, il fera tout pour le ciel. Et cela, c'est-à-dire parvenir à l'ishma, n'est possible que lorsqu'il s'engage dans la Torah et les mitzvot en vue d'être honoré, c'est-à-dire qu'il étudie alors qu'il n'a pas encore la possibilité d'agir pour le bien d'autrui, car il n'a pas encore acquis la mesure de l'amour d'autrui. C'est pourquoi l'engagement dans la Torah et les mitzvot l'aidera à atteindre la mesure de l'amour d'autrui, mais il n'en est pas ainsi lorsqu'il étudie en vue de provoquer, qui est une action opposée à l'amour d'autrui, car il s'engage alors dans l'accomplissement de la Torah et des mitzvot dans la haine d'autrui, c'est-à-dire en vue de provoquer. Comment deux contraires peuvent-ils exister dans un même sujet? C'est-à-dire, on dit que la Torah aide à atteindre l'amour d'autrui lorsqu'il fait un acte de don. Même si l'intention est de recevoir un mérite, la Torah l'aide à l'intention, c'est-à-dire à obtenir le désir de donner également. Mais ici, il agit dans la voie exactement opposée, qui est la haine d'autrui. Comment cela pourrait-il conduire à l'amour d'autrui? Et c'est comme nous l'avons dit dans la distinction entre le voleur et le brigand, et celui qui médit du prochain. Chez le voleur et le brigand, il aime l'argent, l'or et d'autres choses précieuses, et il n'a aucune affaire personnelle avec la personne elle-même. C'est-à-dire que le voleur et le brigand n'ont aucune pensée ni calcul concernant la personne elle-même, mais toutes leurs pensées sont où ils peuvent obtenir le plus d'argent plus facilement et de façon à ce qu'il soit plus difficile pour la police de découvrir qu'ils étaient le voleur ou le brigand. Mais quant à la personne elle-même, jamais ne leur vient à l'esprit une pensée la concernant. Il n'en est pas ainsi de celui qui médit du prochain, Lashon Hara, car il n'a aucun calcul concernant l'acte lui-même en ce qu'il raconte du mal, mais tout le calcul et d'abaisser son compagnon aux yeux des gens. Il s'ensuit que tout le calcul n'est que haine, car c'est une règle, de celui qu'on aime, on ne parle pas en mal. C'est pourquoi précisément la médisance, la lashon hara, provoque la haine d'autrui, et cela conduit ensuite à la haine du Créateur. Et c'est pourquoi la faute de la médisance est une faute très grave, car cela amène véritablement la destruction du monde. Et maintenant, nous allons expliquer la mesure de la médisance. Comment et combien est appelée médisance? Est-ce que une seule parole ou une seule phrase dite sur son prochain est déjà appelée médisance? Cette mesure, nous la trouvons dans la réponse de Hillel qui dit aux convertis: ce qui t'est détestable, ne le fais pas à ton prochain. C'est-à-dire, toute parole que tu veux dire sur ton prochain, regarde et réfléchis. Si cette parole, on la disait sur toi, tu la détesterais. C'est-à-dire que tu n'aurais aucun plaisir de cette parole. Ne la fais pas à ton prochain. Il en ressort que lorsqu'une personne veut dire quelque chose sur son prochain, elle doit immédiatement faire le calcul. Si on disait cela sur elle, elle détesterait cette parole. Alors, ne le fais pas à ton prochain. C'est ce que Hillel a dit aux convertis. C'est-à-dire, de là, nous apprenons la mesure de la médisance, ce qui comporte déjà une interdiction dans la parole. Et selon ce qui a été dit, nous comprendrons pourquoi Hillel a dit aux convertis en langue araméenne et non en langue sainte, comme le converti lui avait dit, « Enseigne-moi toute la Torah pendant que je me tiens sur un pied. » Mais il lui a dit en langue araméenne, c'est-à-dire que ce qu'il lui a dit, « Ce qui t'est détestable, ne le fais pas à ton prochain », c'est la traduction du verset « Tu aimeras ton prochain comme toi-même ». Et d'abord, nous devons comprendre ce que nous indique la langue araméenne. Voici ce que dit le Hari, Talmud et Sefirot, partie 15, sur le verset « Et le Créateur fit tomber une torpeur sur l'homme. La valeur numérique de torpeur est égale à celle de traduction, qui est l'aspect de l'arrière. C'est-à-dire, la langue sainte est appelée face et la traduction est appelée arrière. » Et face est appelée chose qui éclaire ou chose parfaite. Et arrière est appelée chose qui n'éclaire pas ou qui n'est pas parfaite. Et dans la langue sainte appelée face, il est écrit « Tu aimeras ton prochain comme toi-même », qui est une notion de perfection. Car par l'amour d'autrui, l'homme parvient à l'amour du Créateur, qui est la perfection du but, que l'homme doit atteindre la dvekout, comme il est écrit, et t'attacher à lui. Tandis que la traduction de « Tu aimeras ton prochain comme toi-même », que Hillel a dit « Ce qui t'est détestable ne le fais pas à ton prochain », on peut dire que cela concerne la médisance, qui est une notion de « ne fais pas », car il est interdit de parler de la médisance, car cela amène la haine. Et de là, à Dieu ne plaise, on peut en venir à la haine du Créateur, comme il a été dit plus haut. Cependant, cela n'est pas encore appelé « perfection », car en ne parlant pas de médisance, on n'atteint pas encore l'amour d'autrui. Et c'est de l'amour d'autrui que l'on parvient à la perfection, appelée « dvekut » au Créateur. Mais c'est pourquoi la médisance est plus grave, comme il a été dit plus haut, car non seulement il ne s'occupe pas de l'amour d'autrui, mais il fait une action opposée, il s'occupe de la haine des créatures. Et c'est pourquoi, lorsque l'on enseigne à la collectivité de commencer le travail, on leur enseigne avant tout de ne pas abîmer et nuire la collectivité, ce qui s'appelle « ne fais pas ». Sinon, tu nuis à la collectivité en faisant des choses qui causent du tort. C'est pour cela que Hillel a dit au converti qui est venu à lui seulement la traduction de « et tu aimeras ton prochain ». Ah, parce que cela nuit davantage lorsque l'on parle en mal, lashon hara, car cela provoque la haine, ce qui est l'opposé de l'amour d'autrui. B. Parce que c'est plus facile à accomplir, car cela consiste seulement à rester assis et ne pas faire, tandis que tu aimeras ton prochain, aidant, lève-toi et fais. L'homme doit faire des actions pour réaliser l'amour des amis. Mais ensuite, il y a une exception. Ce sont des personnes particulières, où chacun veut être individuellement un serviteur du Créateur. On dit alors à l'homme la notion de « et tu aimeras ton prochain », qui est la règle qu'a dite Rabbi Akiva, comme il a été dit plus haut, que l'amour d'autrui l'amènera à atteindre l'amour du Créateur, car c'est là l'objectif principal, c'est-à-dire que l'homme ait des kélim de dons, et dans ces kélim, il pourra recevoir le bien et le plaisir, qui est le but de la création, faire du bien à ses créatures. Et de là découlent deux méthodes dans l'éducation. A. Que l'on met l'accent dans l'étude sur le fait de ne pas parler en mal, car c'est la faute la plus grave, comme mentionné plus haut. B. Que l'on met l'accent dans l'éducation sur « et tu aimeras ton prochain », car cela amènera l'homme à l'amour d'autrui. Et de l'amour d'autrui, il viendra à l'amour du Créateur. Et de l'amour du Créateur, il pourra ensuite recevoir le but de la création, qui est faire du bien à ses créatures, car il aura déjà des kélim pour recevoir l'abondance supérieure du fait qu'il aura des kélim de don. Et cela, il l'aura acquis par amour d'autrui, et alors il n'y aura plus de place pour le mal parlé. Et au sujet du mal parlé, le Zohar dit « C'est ce que le serpent a dit en mal à la femme. Cela a causé la mort dans le monde. » Et il est dit là-bas que « quiconque a une épée dans sa langue, qui parle en mal, une épée qui consume tout lui est préparée. » Et le Zohar conclut « C'est ce qui est écrit. Telle sera la loi du lépreux. » Car à cause de la faute du mal parlé, viennent les plaies. Il en ressort qu'il commence par la mort et termine par les plaies, ce qui laisse entendre que seules les plaies viennent et non la mort. Et il y a certainement des explications selon le sens simple. Et selon le travail, on peut expliquer que la question des plaies et de la mort est la même, car l'essentiel du travail et d'atteindre la dvekut au Créateur, d'être attaché à la vie des vies. Et par cela, nous aurons des kélim aptes à recevoir le bien et le plaisir qui existent dans le but de la création, qui est faire du bien à ses créatures. Et par le mal parlé, il devient un ennemi du Créateur. Et il n'y a pas de séparation plus grande que cela. Il devient certainement séparé de la vie des vies. Il en résulte selon cela qu'à l'endroit où il aurait dû recevoir le bien et le plaisir du Créateur, il reçoit alors l'opposé, c'est-à-dire qu'à la place du plaisir oneg, il se forme la combinaison nega, plaie, ce qui signifie, selon l'explication, que par la médisance, les plaies viennent à la place des plaisirs. Et c'est cela le sens de « les méchants de leur vivant sont appelés morts ». Car ils sont séparés de la vie des vies. Il s'ensuit que la question de la mort et celle de la plaie sont la même chose dans le travail. Autrement dit, si l'homme est en vécoute avec la vie des vies, il reçoit de lui le bien et le plaisir. Et si, à Dieu ne plaise, c'est le contraire, qu'il devient séparé de lui, alors il est empli de plaies là où il aurait dû être rempli de plaisir. Selon ce qui précède, on peut expliquer ce qu'ils ont dit à Rachin. En Occident, ils disent « une langue triple tue trois fois ». Elle tue celui qui la raconte, celui qui la reçoit et celui dont on parle. Il est connu ce qu'ont dit nos sages. La Torah, Israël et le Créateur sont un. Ce qui signifie, comme il est expliqué dans le livre Pri Chorma, qu'Israël désigne celui qui veut s'attacher au Créateur. Et cela s'obtient par les 613 mitzvot de la Torah. Alors, il mérite l'aspect de la Torah qui sont les noms du Créateur. Et alors, tout devient un. Selon cela, il en ressort que celui qui parle en mal cause la mort de trois. A. Celui qui raconte, B, celui qui la raconte, B, celui qui la reçoit, C, et celui dont on parle. Et cela concerne les relations entre l'homme et son prochain, où il y a là, où il y a à distinguer trois aspects. Mais entre l'homme et le Créateur, il existe aussi la question de la médisance, comme il a été dit à propos de la Torah, Israël et le Créateur sont un. C'est-à-dire, lorsque l'homme vient et regarde dans la Torah et voit toutes ces bonnes choses que le Créateur nous a promises par l'accomplissement de la Torah. Par exemple, il est écrit « car elle est votre vie ». Et il est aussi écrit « plus désirable que l'or et beaucoup d'or fin, plus douce que le miel et le miel qui coule des rayons » et d'autres versets semblables. Et si l'homme n'a pas le mérite et ne ressent pas cela, cela s'appelle qu'il parle en mal, à Dieu ne plaise, du Créateur. Il s'ensuit qu'il y a ici à distinguer trois aspects. A. L'homme qui raconte la médisance. B. À la Torah. C. Au Créateur. Lorsque l'homme regarde dans la Torah et que s'il n'a pas le mérite, alors il ne voit pas le bien et le plaisir revêtus dans la Sainte Torah, et il cesse d'étudier la Torah, parce qu'il dit qu'il n'y trouve pas de goût, il s'avère qu'il parle à la Torah en mal du Créateur. Selon cela, il en ressort qu'il endommage trois choses, à savoir l'aspect de la Torah, l'aspect d'Israël et le Créateur. Alors que l'homme doit s'efforcer de faire l'unification de un, comme il a été dit, c'est-à-dire que tous brillent, ce qui signifie que l'aspect d'Israël atteindra l'unification, que toute la Torah n'est que ses noms. Et par la médisance, il provoque la séparation en cela. Et cela vient du fait que l'homme doit croire au-dessus de la connaissance que ce que la Torah nous a promis, cela est la vérité. Seul le manque est de notre côté, car nous ne sommes pas encore dignes de recevoir le bien et le plaisir appelés or caché ou saveur de la Torah et des mitzvot. Comme c'est écrit dans le Zohar que toute la Torah n'est que les noms du Créateur. Et pour atteindre cela, il faut des kélim de don, afin qu'il y ait équivalence de forme entre la lumière et le kli. Et l'on atteint les kélim de don par amour du Créateur, comme l'a dit Rabbi Akiva, « tu aimeras ton prochain comme toi-même ». C'est une grande règle dans la Torah. Car par cela, on parvient à l'amour d'autrui. Et par l'amour d'autrui, on parvient à l'amour du Créateur, et à l'amour de la Torah, car la Torah est appelée cadeau. Et les cadeaux sont donnés à ceux que l'on aime. Et à l'opposé de cela, il y a la médisance, qui provoque la haine des créatures et la haine du Créateur, comme mentionné plus haut. Et selon ce qui précède, nous comprendrons ce qu'ont dit nos sages à propos de la médisance. Elle tue trois personnes, celui qui la raconte, celui qui l'écoute et celui sur qui on l'a dit. Et Rashi explique, parce que de la haine qui s'éveille entre eux, ils se tuent l'un l'autre. Cela, on peut le comprendre concernant les relations entre l'homme et son prochain. Mais comment cela s'explique-t-il concernant la médisance entre l'homme et le Créateur? Selon ce qui précède, lorsque l'homme regarde dans la Torah et dit à la Torah qu'il ne voit ni ne ressent le bien et le plaisir que le Créateur a dit qu'il donne au peuple d'Israël, alors il parle en mal du Créateur. Et il y a ici trois choses. L'homme qui raconte, celui qui reçoit, c'est la Torah, et celui sur qui on le dit, c'est le Créateur. Et puisque, lorsque l'homme s'occupe de l'amour d'autrui, il parvient à l'amour du Créateur et à l'amour de la Torah, dans cet état, le Créateur lui dispense la vie, comme il est écrit, « Car auprès de toi est la source de la vie, ce qui vient du côté de la Dvekout », comme il est écrit, « Et vous qui êtes attachés, et alors on mérite la Torah de vie, et par la médisance, la vie est coupée de lui, qu'il devait recevoir du Créateur. C'est A. Et la vie est coupée de lui de la Torah, qu'il devait ressentir comme une Torah de vie. B. Et lui-même, maintenant, manque de vie, et cela s'appelle « il l'a tué ». C. Que la vie est coupée de trois endroits. Et par l'amour d'autrui, la vie est dispensée de deux endroits et il reçoit la vie. Fin de l'article.
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1: Nous allons relire le tout début de l'article. Nous avons lu aujourd'hui la deuxième moitié de l'article et on reprend la première partie. Écrit du Rabash, volume 1, article 10. Quelle est la substance de la médisance, la shonara, et contre qui est-elle dirigée? Le Zohar, Metzora, et dans le Soulam, est écrit là, et voici ces mots. Viens et vois, la médisance que le serpent a dite à la femme a causé à la femme et à l'homme qu'un décret de mort soit prononcé sur eux et sur le monde entier. À propos de la médisance, il est écrit « Et leur langue est une épée acérée ». C'est pourquoi prenez garde à l'épée, c'est-à-dire à la médisance, car la colère des fautes est une épée. Que signifie « car la colère des fautes est une épée » ? C'est l'épée du Créateur, comme nous l'avons appris. Il y a une épée au Créateur avec laquelle il juge les méchants. C'est ce qui est écrit. L'épée du Créateur est pleine de sang, et mon épée dévorera la chair. C'est la malchoute du côté du jugement qui est en elle. C'est pourquoi prenez garde à l'épée, car la colère des fautes est une épée, afin que vous sachiez qu'il y a un jugement.

0: comme il est écrit, afin que vous sachiez que tel est le jugement, que quiconque a une épée dans sa langue, qui parle de la médisance, l'épée qui consume tout est prête pour lui, qui est la malroute du côté du jugement qui est en elle. C'est ce qui est écrit. Ceci sera la Torah du Metzora, le lépreux, c'est-à-dire la malroute appelée ceci, juge la Metzora, car il a parlé de la médisance. Car à cause de la faute de la médisance viennent les plaies. Jusqu'ici, ces paroles. Et il faut comprendre, car le Zohar dit que quiconque a une épée dans sa langue, qui parle de la médisance, l'épée qui consume tout est prête pour lui, qui est la malroute du côté du jugement qui est en elle. Et il a appris cela de ce qui est écrit à propos du serpent qui a parlé de la médisance de la femme. Et là-bas, la médisance était contre le Créateur. Et quel est le rapport comme preuve pour ce qui est entre l'homme et son prochain, que cela soit aussi grave au point de causer la mort, comme il explique sur ce qui est écrit, et leur langue est une épée acérée, à propos de la médisance entre l'homme et son prochain.
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0: 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Nous avons lu et entendu un article des degrés de l'Echem, volume 2, question, section Metzora. Quelle est la gravité de la langue du mal et contre qui est-elle dirigée? Nous pensons, et dans ce monde c'est ainsi qu'il est admis, que la langue du mal, c'est que l'un ne dise pas de mal de l'autre, que les hommes soient ainsi gentils les uns envers les autres. Que chacun s'examine avant d'ouvrir la bouche. Aujourd'hui, il existe vraiment des encyclopédies entières. Un homme doit marcher dans la rue. S'il veut s'adresser à quelqu'un, il doit tout d'abord consulter les livres des lois et de la langue du mal. Comment puis-je m'adresser à lui? N'y a-t-il rien ici ou y a-t-il quelque chose? De quelle manière dois-je peut-être me dissimuler moi-même? Cela signifie qu'il n'examine pas son propre cœur, il regarde plutôt dans le livre ce qui est écrit. Ce qui est écrit est permis, ce qui ne l'est pas, ne l'est pas. Cela signifie qu'il n'est pas nécessaire. L'essentiel est ce que tu fais sortir de ta bouche. Ce qu'il y a dans le cœur, de cela, on ne parle déjà pas. C'est l'enseignement de ce qui est dissimulé, mais seulement ce qui est révélé. Pour le commun du peuple, pour le minéral de Kedusha, c'est réellement ainsi. C'est la voix et le degré qui sont admis. Cependant, la langue du mal n'est absolument pas ce qu'un homme exprime par sa bouche, ni même ce qu'il ressent dans son cœur envers son entourage, mais uniquement envers le Créateur. Cela s'appelle la langue, bonne ou mauvaise. C'est envers cela que nous avançons, car tout notre but est de parvenir à l'adhésion avec lui, et toute notre voix consiste à améliorer nos qualités afin qu'elles soient en équivalence de forme avec lui. C'est pourquoi, dans tout ce que nous faisons, nous comparons toujours où est-ce que je me trouve et où est le Créateur. Dans la mesure où je comprends qui il est, ce qu'il est, comment puis-je faire cette correction, franchir l'écart entre nous, et dans la mesure où j'apprécie mon état comme étant utile à l'avancement qu'il accomplit en moi, je construis ainsi autour de moi et en moi, autant que je comprends son état. Toute cette situation qui existe, telle que l'homme la ressent, il la ressent avant même de commencer à l'examiner et à la critiquer. C'est en fait son attitude envers le monde que le Créateur a façonné pour lui, et si, que Dieu nous en garde, il n'en est pas satisfait, son attitude envers cela s'appelle la langue du mal.

0: sont appelés convertis. Et les Kélim de Don eux-mêmes sont appelés Israël. C'est pourquoi de là découle la correction qu'il est possible de donner à ces deux sortes de Kélim. Pour Israël, pour Galgat Avainam, la correction est « Tu aimeras ton prochain comme toi-même, car ils peuvent parvenir à l'adhésion avec le Créateur. Ton prochain, c'est le Créateur. » Quant aux Kélim de réception, qu'il est impossible de corriger tels qu'ils sont jusqu'à la fin de la correction, leur correction, c'est le Tzimtzoum appelé « Ce qui n'est pas bon pour toi, ne le fais pas aux autres. Restreins ton mal. » C'est exactement la différence entre Rabbi Akiva et Hillel et la différence entre l'attitude envers ces deux corrections qui existent. De là viennent les mitzvot faits dans Galgat Aveinaim et les mitzvot ne faits pas. Cela signifie qu'il est interdit d'utiliser l'équilibre de réception de Harap. C'est en fait le début de l'article. Ensuite, le Rabash entre dans des choses très profondes. Nous l'expliquerons une autre fois. Je ne pense pas non plus que cela soit vraiment possible d'expliquer davantage. Cela pourrait détruire toute l'éducation. Qu'y a-t-il encore ? À partir de là, nous comprenons ce qu'est la langue de la sainteté, c'est la langue dans laquelle on parle dans les kélim de don, l'hébreu, panim. Et qu'est-ce que le targoum ? Ce n'est pas encore la langue de la sainteté, c'est une langue dans laquelle il se prépare dans Ahab afin de parvenir ensuite à la correction pour qu'il soit comme Galgat Aveinaim. C'est pourquoi dans Galgat Aveinaim, on parle la langue de la sainteté. Dans Ahab, on parle la langue de Targoum. C'est pourquoi le Zohar a lui aussi écrit dans la langue du Targoum. C'est encore une nourrice, un livre qui nous parle des corrections.
1: זהו.
2: כן.
0: S'il n'y a aucun lien entre la conduite des amis dans la société et la langue du mal dont il parle dans le livre, alors ce n'est pas... Non, dans notre société, c'est quelque chose d'autre, car dans notre société, nous voulons appliquer les mêmes lois que les lois spirituelles. Toute l'utilité de notre société vient du fait que dans notre racine, dans l'âme d'Adam Harishon, là où nous nous trouvons au degré spirituel le plus élevé, nous sommes tous reliés ensemble, toutes les âmes. Et je peux puiser de là la force de la lumière environnante dans la mesure où je m'efforce ici, non dans l'état où je me trouve dans cette spiritualité supérieure, mais dans un état inférieur à elle, de réaliser malgré tout la même situation que celle où je me trouve là-bas, comme si je me trouvais là-bas. Cela s'appelle aspirer à cet état. Cela s'appelle un effort. Qu'est-ce qu'un effort ? C'est un effort pour ressembler à un état plus élevé. Donc, si je me conduis avec mes amis comme si nous nous trouvions déjà à la fin de la correction, si je m'efforce de construire entre nos relations, cela signifie que je fournis un effort. C'est très simple. Pourquoi me regardes-tu ? Parce que les mots sont un peu plus simples. Vous commencez déjà à avoir peur. Oh là là, c'est pourquoi la dissimulation aide provisoirement l'homme, elle protège le fruit. Mais c'est bien cela, le fait est là. Et dans la mesure où nous aspirons à ce qu'existe entre nous cet état de correction, de fin de la correction, tel que nous le représentons pour le moment, dans cette mesure, nous susciterons, depuis cet état parfait, une lumière environnante vers nous. Elle s'occupera de nous, nous corrigera et nous attirera réellement vers ce même état de fin de correction. C'est pourquoi dans notre environnement, nous devons nous conduire selon l'état « Tu aimeras ton prochain comme toi-même » autant que ce qu'il est seulement possible. Si j'aime déjà ainsi la moitié du groupe, il n'y a plus rien à faire avec cela. Disons que je me conduis bien avec celui-ci, celui-là. Si tu aimes déjà la moitié du groupe et que tu ne trouves toujours pas

0: À la fin, tu te trouves toujours pas à la fin de la correction. Cela signifie que tu te fais illusion et que tu te mens. Cela signifie que quelque part, pas intentionnellement, mais quelque part, il te semble que tu aimes les autres. Et en réalité, d'une certaine manière, tu te dérobes à cela et il te semble que c'est de l'amour. Alors, investis encore un peu plus d'efforts et on te montrera du ciel que tu ne te trouves toujours pas avec eux dans l'état de la fin de la correction. Tu n'as pas encore corrigé jusqu'au bout ton attitude envers eux. C'est cela qui s'appelle la fin de la correction. Quand on commence à expliquer simplement, cela devient très difficile. Quelle est la racine de la haine? La racine de la haine, c'est la brisure du massar. Lorsque le massar se brise, il n'y a plus d'unité. Chacun ne ressent alors que son propre désir de recevoir. Et il ressent comme étranger un désir de recevoir différent du sien. C'est la racine de la haine. Qu'est-ce que cela signifie? Il y a ici de nombreux degrés. J'aime ma propre personne et je ne me soucie que de moi-même, du fait que c'est ma nécessité vitale. Très bien, c'est quelque chose d'admis dans toute la nature, comme le Rabash l'a écrit ici. Le loup qui attrape et dévore, disons, une biche, on ne dit pas qu'il lui fait du mal, car c'est sa nature, il doit se remplir et le Créateur l'a créé ainsi. Par ce mal, il y a une correction pour lui et une correction pour elle. Voilà, même si nous regardons cela comme une chose terrible, ce n'est pas terrible, c'est la nature. Voilà, c'est la nature. Comment tuons-nous les animaux et les mangeons-nous? Maintenant, si il écrit que il existe des animaux qui font du mal à un autre, non pas parce qu'ils en ont besoin, mais du fait qu'ils ont une sorte d'ancienne habitude qui était autrefois nécessaire à leur vie et ne l'est plus maintenant, même cela signifie que nous ne voyons pas pour quel besoin l'animal fait cela. Mais cette ancienne habitude les exempte, pour ainsi dire, de toute punition, car il n'est pas coupable. Il s'est habitué, la nature l'a habitué à agir ainsi. Tout cela concerne un degré entièrement animal. Le minéral, le végétal et l'animal, c'est pourquoi ils n'ont aucune mitzvot, aucune transgression, et rien ne peut leur être demandé. La manière dont ils se conduisent n'est ni bonne ni mauvaise, c'est simplement la nature. Chez l'homme, il y a une attitude envers l'autre, ce dont il parle pour sa nécessité vitale. Nous ne lui demandons pas. Au contraire, l'État veille généralement à ce que chacun reçoive une certaine quantité, par exemple 1000 shekels par mois, je ne sais pas, ou 1000 calories par mois. Je ne sais pas selon quoi il calcule, mais d'une manière ou d'une autre, il veille à cela, ou s'efforce d'y veiller. Plus une société est corrigée, plus elle s'en préoccupe. Très bien. Cependant, au-delà de cela, un calcul commence déjà. Et pour l'homme, ce dont il a besoin au-delà de la nécessité, il doit l'examiner. Le Baal HaSulam écrit dans l'article La Dernière Génération que la religion qui existera à la fin de la correction, dans la dernière génération, sera une religion générale pour toutes les nations. Et qu'est-ce qu'une religion? Ne pas recevoir de la société davantage que l'homme le plus démuni. C'est ainsi que c'est écrit. C'est cela qui s'appelle religion, date. Tu comprends, c'est un peu... Quant au reste, dit-il, tous les hommes peuvent demeurer dans leur religion, leurs habitudes et leurs traditions, cela ne dérange pas. Il parle en général de son attitude envers toute cette animalité. Alors, qu'est-ce que cela signifie? Cela signifie que tu fais le calcul de ce qui est nécessaire Même selon l'homme le plus démuni, c'est-à-dire celui qui reçoit réellement moins que tout le monde. Si tu reçois davantage que lui, cela signifie déjà pour toi que tu reçois du superflu. C'est ainsi qu'il le dit, c'est l'idée. C'est l'idée, la religion de la dernière génération. Cependant, pour notre sujet, il y a là de nombreux degrés, comme il l'a dit. Si je me rapporte seulement à moi-même, à ce dont j'ai besoin, ou si je commence déjà à calculer par rapport à autrui, que signifie calculer par rapport à autrui? Comme nous le disons, il existe des désirs animaux, que les désirs animaux possèdent, que les animaux possèdent également, la nourriture, le sexe, le foyer, la famille et le foyer. Ce sont d'une certaine manière des choses nécessaires. Cela signifie que si l'homme les faisait uniquement pour les besoins de son corps, cela serait appelé nécessaire. Mais s'il regarde les autres, ce que les autres possèdent, il ne tient déjà plus compte de ce dont son corps a besoin, mais de l'image qu'il veut donner aux autres, et ainsi de suite. Alors j'ai déjà besoin d'une maison de 5 étages, le calcul ne porte déjà plus sur ce dont son corps a besoin, mais, comme le disait le rabâche, il racontait que lorsqu'il vivait à Jérusalem, ils avaient une seule pièce. Ils avaient une petite table. Et c'est là qu'ils mangeaient. Vraiment, elle faisait 30 cm. Et tous s'asseyaient par terre. C'était ancien Jérusalem au début du XXe siècle. Ils avaient des matelas comme ceux que nous avons ici, qu'ils plaçaient dans un coin. Et la nuit, chacun déroulait un matelas et dormait dessus. C'est ainsi qu'il vivait. Et il disait, les parents de mon épouse étaient riches. Ils avaient 2 pièces. Toute la famille vivait dans une pièce. Et ils louaient l'autre. C'était très simple, disait-il, car c'était normal. Ils ne pensaient simplement pas autrement. Et ils vivaient ainsi. Aujourd'hui, disait-il, ils ont pris cette pièce. Ils l'ont divisé en 5 pièces et ils en ont fait un appartement. Et chacun possède alors son propre coin privé. Cela indique quelque chose, c'est donc cela la nécessité. Simplement, l'homme commence à tenir compte de la société, de ce qu'il doit recevoir de la société, et de là, cela lui vient déjà même dans des choses prétendument nécessaires. Regarde la nourriture. Entre dans un supermarché, qu'est-ce que c'est? Et pour le foyer, va voir ce qu'ils construisent. Toutes ces choses ne sont déjà plus destinées aux besoins de mon corps, mais aux besoins de mon voisin. Elles ne sont déjà plus une nécessité, mais une attitude envers l'environnement. Ainsi, toutes les choses qui prennent un autre caractère par rapport à la société ne sont déjà plus appelées nécessaires, comme la nourriture, la famille, le foyer dont nous parlions. Elles sont déjà la partie superflue qui appartient au désir humain, l'argent, l'honneur et les connaissances. Elles appartiennent à cela, même si elles semblent appartenir au corps. Ce n'est pas de la corporalité. Le corps n'en a pas besoin. Voilà. Alors, dans les désirs humains, il ne s'agit que de ton attitude envers la société. Tu as déjà une attitude envers la société, ce que tu veux lui apporter, à l'inverse de ce que tu veux recevoir, et lorsque tu veux recevoir, veux-tu que les autres ne possèdent pas ce que tu as, ou que tu veux, ou veux-tu qu'ils possèdent ce que tu possèdes, et qu'ensemble, vous fassiez en sorte que tous se sentent bien. Selon cela, il existe toutes les nuances.
1: Ken.
0: Depuis la bonne attitude envers autrui jusqu'à la haine d'autrui. Oui. Étudiant, quand nous parlons de « tu aimeras ton prochain comme toi-même » ou de la langue du mal, nous parlons en fait, comme tu l'as dit, de ce qui est intérieurement dans le cœur. Cependant, nous sommes ici aussi dans des choses extérieures. Ici, nous nous conduisons selon la règle de l'amour de l'ami à l'amour du Créateur, comme le rabâche l'écrit dans les articles. que doit nous apporter l'amour des amis. Voilà. C'est pourquoi, ici, dans mon attitude envers les amis, je dois comprendre que, par cela, je détermine, en fin de compte, comment je me rapporte au Créateur. Même si je ne suis pas capable de bien me rapporter à eux et que je le vois, si tu veux au moins examiner si tu t'améliores réellement, examine si ton attitude envers eux a changé. Si elle a réellement changé, d'une manière essentielle, ne serait-ce qu'un tout petit peu, c'est le signe que tu as fait un grand pas dans la spiritualité, car tu ne peux pas mesurer la spiritualité, mais ici tu peux la mesurer d'une certaine manière, depuis le cœur. Comment regardes-tu les autres? Est-ce que cela te pique moins les yeux? Comment peux-tu même un peu te soucier d'eux? Ou as-tu déjà une certaine préparation à cela? C'est une vérification, car dans la spiritualité, nous ne savons pas, nous ne pouvons jamais non plus nous représenter un degré spirituel plus élevé. Soudain, quelque chose se révèle, soudain, tu comprends quelque chose, pour toi c'est une révélation, une véritable révélation. Alors, comment aspirer auparavant à cet état plus élevé? Ce que nous faisons habituellement, ce que nous devons faire, c'est nous rappeler, c'est peut-être au moins une technique, se rappeler le dernier bon état que j'ai connu, que signifie bon, que j'aspirais au Créateur, que je pensais à lui, que je jouissais du fait de le ressentir, d'être relié à lui, et je dois m'efforcer de maintenir ce même état, même maintenant, alors qu'il n'est déjà plus présent. D'une manière ou d'une autre, il faut constamment reconstruire cette même situation, la situation de nos relations. Car c'est pour cela qu'on t'a donné un exemple. C'est ainsi que, pendant le Shabbat, on donne à l'homme un avant-goût du monde à venir. Cela lui donne ensuite une inspiration pour toute la semaine. Toute la semaine, il s'efforce d'une certaine manière de vivre comme pendant le Shabbat, ce qui est appelé le juste et toujours dans l'aspect du Shabbat. Oui. Tu dis donc que c'est l'inverse, par l'amour du Créateur, je parviens à l'amour des amis. L'amour des amis ne vient-il pas avant l'amour du Créateur? Qui dit cela? La logique ou l'intellect dit que je reconnais d'abord le Créateur, que je sais d'abord beaucoup de choses et qu'ensuite je peux. Non, selon ta logique, tu dis de l'amour du Créateur, nous parvenons à l'amour des créatures. L'amour du Créateur, selon ce que nous étudions, c'est le dernier degré du développement du désir, de la correction du désir. Le désir se trouve dans la double dissimulation, la dissimulation simple, la récompense et la punition, puis l'amour. L'amour s'y déploie en plusieurs parties. L'amour éternel est le plus élevé, le dernier. Cela signifie qu'il faudrait parvenir à la fin véritablement finale de la correction et seulement là comprendre que je dois me rapporter à mon ami avec lequel je me trouve ici et avec lequel j'étudie. Alors, pourquoi le Créateur a-t-il créé tout ce monde, les amis, et nous a-t-il organisé dans un groupe? Si ce n'est pour cela, toute la nécessité de ce monde est qu'il recouvre l'âme et qu'il impose une charge sur l'âme. Et malgré les perturbations qu'il me donne maintenant, je m'efforce d'être à la fin de la correction. C'est en fait tout le sujet de la montée des degrés. Même maintenant que je me trouve à la fin de la correction, seulement je ne la ressens pas car mon cœur est couvert par 125 revêtements. Je dois donc neutraliser ces revêtements. Alors je me ressens à nouveau à la fin de la correction. Par quoi est-ce que je les neutralise? Par tous les moyens qui sont à ma disposition. Même les grands justes qui se trouvent à la fin de la correction, s'ils doivent nous aider les âmes de ce monde, eux aussi recommencent la même voie, atteignent la fin de la correction pendant leur vie, nous écrivent des livres, nous aident, s'occupent de nous et nous enseignent. Ils parlent cependant du degré de ce monde, tout en étant déjà reliés à la fin de la correction, en eux-mêmes, et tout en se trouvant ici avec nous.
1: כיסויים שנתנו לנו, שאנחנו לא נרגיש את הגמר התיקון, זה כדי להתגבר על הכיסויים האלה, על הפרעות האלו.
0: Cela signifie que tous les revêtements qui nous ont été donnés afin que nous ne ressentions pas la fin de la correction existent pour que nous surmontions ces revêtements, ces perturbations. Cela signifie nous rapporter à eux et les utiliser. Plus grande est la perturbation, plus je reçois. Plus grande est l'illumination qu'elle devient ensuite. Nous le voyons également selon toutes les lois qui existent aussi dans ce monde, dans les lois de l'électricité, de manière dont agit la résistance, dans les lois des relations entre les cellules et entre toutes les choses. La force de résistance est une force positive. Si elle est utilisée en fonction du but, on l'utilise toujours. C'est par elle, uniquement par elle, que nous ressentons quelque chose. C'est uniquement par elle que nous pouvons obtenir une utilité. Disons qu'il y a de l'électricité. Si l'électricité traversait un fil sans aucune résistance, nous ne ressentirions rien. Nous plaçons une certaine résistance, et grâce à cette résistance, nous recevons une utilité de l'électricité, du chauffage, du refroidissement, ou toutes sortes d'appareils qui peuvent y être raccordés. Il en va de même pour nous, avec cette lourdeur du désir de recevoir. Sans lui, nous ne ressentirions pas la lumière. S'il y a zéro aviyut, qu'est-ce qu'il ressent? Dans la mesure où cet aviyut existe, si dans la mer de lumière il y a une aviyut, selon cet aviyut, nous pouvons ressentir la lumière qui la traverse, si nous la laissons passer. C'est pourquoi la force du massar est appelée force de résistance, comme une résistance électrique, dans un composant qui accomplit une action. C'est vraiment ainsi. Cependant, cet article est très profond. Nous en parlerons encore. Il touche à beaucoup de choses. Oui. À la page 95, il est écrit au sujet de l'aspect de la croyance et de l'aspect de la connaissance. Ensuite, il écrit « Cependant, le Créateur sait que l'aspect de la croyance est une voie plus fructueuse par laquelle l'homme pourra parvenir au but appelé adhésion au Créateur, qui est la notion d'équivalence de forme. » Alors, est-il possible d'expliquer l'aspect de croyance et l'aspect de la connaissance ? Nous ne pouvons pas avancer par la voie de la connaissance, car la voie de la connaissance, c'est déjà recevoir la récompense dans des kélim corrigés. Qu'est-ce que la connaissance ? Elle vient de ce que la lumière entre dans le kli, donne un ressenti au kli, et avec ce ressenti, j'ai également un intellect par lequel j'examine ce ressenti, je connais toutes les circonstances, comment suis-je parvenu à ce ressenti, quels actions ai-je accompli, dans quel désir, dans quelle mesure sont-ils corrigés, à quel degré d'aviut, comment ai-je en général construit ce ressenti ? Toute cette structure de ressenti, mon approche envers elle, combien j'ai travaillé pour elle et comment j'en jouis maintenant, toutes ces choses me donnent la connaissance, Yegiya. Or, il est possible de parvenir à cela dans la spiritualité uniquement par la croyance. Emouna, cela signifie par la correction de Chafetz Chesed. Ainsi, Emouna et la connaissance sont deux degrés. La croyance Emouna est appelée lumière de Chassadim, la croyance complète, dans laquelle la connaissance est déjà incluse, est appelée lumière de Chassadim dans l'illumination de Chorma. Emouna Shlema. La croyance et la connaissance se trouvent toutes deux au-delà du Marsom. La croyance est appelée lumière de Chassadim, que j'atteins au moyen du Massar, d'Aviot Shoresh, Aleph et Bet. En fait, également Guimel et Dalet, hein, en elle aussi, la lumière de Chassadim doit obligatoirement venir d'abord avec l'intensité appropriée puis la lumière de Chochma. La croyance est la première correction. Maintenant, tout est atteint par la croyance. Tout le monde parle ainsi, sans comprendre de quoi il parle. Que signifie Emouna, le Tzimtzum et les Kelim de Don. Cela signifie le degré de Bina. Bina est appelée croyance. Garde Bina est appelée croyance complète. Lorsque l'on monte du bas vers le haut, Malchut, qui parvient au degré de Bina, atteint d'abord Bina. Cela s'appelle simplement Chafetz Chesed. Ensuite, lorsqu'elle corrige aussi ses kelim de réception à l'intérieur de Bina, on dit qu'elle parvient à Garde Bina. Là, elle reçoit déjà également l'illumination de Chochma. Il ne faut pas penser. Il ne faut pas penser, comme le pense le commun du peuple dans notre monde, que la croyance signifie « je ferme les yeux, je deviens fanatique et je fais tout ce que l'on me dit sans utiliser ma tête ». C'est cela qu'ils appellent « emouna », croyance ou foi. Dans les kelim spirituels, c'est effectivement ainsi. Ne pas utiliser la tête signifie ne pas travailler avec la lumière de Chochma. Cependant, il faut utiliser la tête pour travailler avec la lumière de Chassadim. Cela aussi demande beaucoup de sophistication et beaucoup d'efforts. Il ne s'agit pas d'effacer les désirs. Il s'agit de les connaître et de construire au-dessus d'eux une attitude envers laquelle je vais au-dessus d'eux. Cela s'appelle la croyance au-dessus de la connaissance. Une simple croyance, cela n'existe pas, car nous sommes des kélim de réception. Même dans la vieute racine, Aleph, Bet ou Gimel, même dans la vieute Shoresh, nous sommes des kélim de réception. Ainsi, toute chose que je fais chevauche en fait un désir de recevoir. Je n'ai pas le désir de donner. Le désir de donner, c'est le Créateur. En moi, il y a un désir de recevoir qui peut être corrigé dans le but de donner. C'est pourquoi, même si j'accomplis un travail dans la vieux de Shoresh, c'est malgré tout un travail au-dessus du désir de recevoir de la vieux de Shoresh. Il est déjà différent du don pur du Créateur, n'est-ce pas? Et si je parviens à un travail dans le don, uniquement dans le don, je travaille au-dessus de ce désir de recevoir. Lui aussi possède la raison de son aviut, même l'aviut Shoresh, et je travaille au-dessus de cela, je me neutralise. Cela s'appelle par exemple un embryon, Ubar. L'aviut racine corrigée est appelée Ubar, embryon. Je m'annule entièrement, je suis tout entier dans mon annulation, mais je sais à quoi je renonce, sur quoi je renonce, et ce que j'annule. Et dans cette annulation, je me trouve sous la domination complète du Créateur. Cela s'appelle un embryon dans le ventre de sa mère. Il remet entièrement son âme au supérieur. Et cela est au-dessus de la connaissance, au-dessus de toute connaissance qui existe. À chaque degré, tu as un état appelé Ubar, embryon. Cela signifie que sur les 125 degrés, à chaque degré, toujours davantage, davantage, davantage, tu as, par rapport au précédent, une aviut à laquelle tu renonces et tu remets ton âme. Comme on le dit. Être un embryon, disons, ou bar, au degré 100. Au degré 100, c'est beaucoup plus grand qu'être grand au degré 99. Comment vérifier que l'homme n'a pas remplacé le but par le moyen? Cela signifie qu'il ne les a pas intervertis, disons-le ainsi. Nous disons que l'amour des amis est un moyen de parvenir au Créateur. Comment puis-je vérifier que je n'ai pas remplacé le but par le moyen? Car l'amour des amis est ma vérification. Ce n'est pas important. Même si un homme oublie qu'il fait cela, qu'il pratique l'amour des amis afin de se rapprocher du Créateur, mais la pensée générale, la réflexion générale demeure malgré tout. Soudain, il reçoit une sorte de message sur son téléphone de Gilad là-bas, ou autre chose. Et il s'en souvient de temps en temps. Ça, dans l'ensemble, la pensée générale se trouve sur le but. Même si l'on crie « le but, le but, le but », à notre degré, cela agit aussi de cette manière. Alors bien sûr que Regarde, c'est le résultat de la dissimulation. Il faut certainement céder constamment l'un l'autre. Celui qui s'en souvient doit, pour ainsi dire, le dire à tout le monde. Cependant, dans l'ensemble, tu ne peux pas te souvenir de la spiritualité si la spiritualité ne t'éclaire pas. Concrètement, c'est ainsi. Écris-le sur tous les murs, tu ne verras pas ce qui y est écrit. Si ton désir de recevoir n'est pas maintenant dirigé vers cela,

0: tu ne le verras pas. Nous sommes construits ainsi. Pourquoi est-ce que je ne vois pas la spiritualité? Mon désir de recevoir ne peut pas maintenant la ressentir. Il n'est pas dirigé vers elle. Il en va de même pour chaque ressenti et pour chaque chose. Alors dans cet état, qu'est-ce que la société? Même dans un état où je ne me souviens pas, je ne me souviens pas du but de la création. Si j'accomplis toutes ces actions, elles se joignent ensuite aux pensées et aux intentions que j'aurai à un autre moment. C'est pourquoi nous nous trouvons dans ce monde qui est un degré où existe la réalité du temps. Quel est le fait? Dans la spiritualité, et à l'instant même où tu accomplis une chose, si tu te trouves alors dans l'adhésion et agis en conséquence, c'est une action. Si tu ne te trouves pas alors dans l'adhésion, tout d'abord, cela ne s'appelle pas spiritualité, mais disons, cela ne serait pas appelé une action. Chez nous, ce n'est pas ainsi. Chez nous, chaque effort peut ensuite se joindre à chaque pensée et agir avec elle. C'est le miracle particulier qui existe dans ce degré inférieur appelé ce monde. Il le dit également dans l'article pour la conclusion du Zohar. Lorsqu'un étudiant se trouve avec son Rav, même s'il ne se trouve pas dans une adhésion permanente avec son Rav, maintenant, il lui apporte une tasse de thé. Ensuite, il a pensé que par cela, il voulait se relier à la spiritualité, et non au moment de l'action. C'est des choses agissent malgré tout ensemble, comme si il avait apporté la tasse de thé dans ce but. Tu comprends? Cela signifie que le temps agit en notre faveur. Il relie tout à l'effort, ce que nous ne sommes pas capables de relier. Il écrit là-bas, c'est pourquoi il dit-il, même dans ces grandes choses envers le supérieur ou envers un rave, comme il explique là-bas, cela agit de cette manière et grâce à cela, on monte les degrés. Je me souviens de moi-même, de combien de moments j'ai eu, des moments, et quels moments où je ne voulais pas, où je n'en avais pas envie, j'en avais assez. Oh là là, vous ne le connaissez pas, car vous n'êtes pas proche d'un rave, par exemple. Et si, il n'y a pas de rave. Je ne me conduis pas exactement comme un rave. Cependant, lorsqu'on se trouve auprès d'un grand homme, qu'il est véritablement proche et présent tout le temps, alors c'est très difficile de se maintenir correctement. C'est très difficile. Le mépris commence à apparaître. C'est naturel, tu vois un corps. Qu'est-ce qu'il y a dans un corps? On ne voit pas l'intériorité. Et c'est difficile. Et donc, il dit que même si l'on agit du fait de la nécessité, parce que je suis obligé de le faire, parce que ce serait désagréable ou inconvénient de ne pas le faire, pour des raisons humaines, si par la suite tu te relies à cela, tu relies à cela des raisons spirituelles, que par cela tu veux parvenir à la spiritualité, même à un autre moment, lorsque tu ne te trouves pas près de lui et qu'il t'est plus facile d'y penser, alors la pensée et l'action se relient ensemble. Il en va de même avec un ami. Il en va de même pour nous. L'essentiel est d'agir. La pensée viendra d'une manière ou d'une autre. Quelle est quelque chose dans quoi se revêtir?
1: Ken.
0: Tu as dit que le temps agit en notre faveur. Maintenant, il est possible que j'accomplisse une certaine action envers un ami et qu'à ce moment-là, le lien ne soit pas bon entre l'action et l'acte. Quelques minutes plus tard, je peux accomplir la même chose et précisément, ça sera bon. Alors, qu'est-ce qui détermine cela, le Rav? Tu ne sauras jamais pourquoi tu agis ainsi ou autrement. Oh, Yehuda, écoute, m'apporte une tasse de thé. N'oublie pas le...
2: Ken.
0: Nous ne savons pas pourquoi nous sommes projetés d'une pensée à une autre, d'un état à un autre. Nous ne le savons pas, car cela dépend de la structure intérieure de l'âme. Maintenant, tu dois clarifier ce désir, ensuite celui-là. en fonction de cela, en relation avec cela. Pourquoi en fonction de cela, en relation avec cela? Parce que tu ne sais pas à quelles âmes précises et à quelle chose tu es relié dans la structure d'Adam Harishon. Tu ne le sais pas. Tu ne te connais pas toi-même non plus. Tu ne connais pas non plus les âmes avec lesquelles tu te trouves, ni le lien dans lequel tu te trouves avec elles. Et d'après les corps, tu ne peux pas savoir ce qui se passe intérieurement. On t'amène donc toutes sortes de situations qui te semblent être des hasards. Si tu voyais de l'intérieur la structure entière d'Adam Harishon, tu saurais, « Oh, maintenant, je devrais faire cela, bientôt on me donnera ceci, après un certain temps, cela. » Mais tu ne le sais pas. Ça signifie que tout change constamment, moi aussi je change constamment. Rav, tout se change, tous accomplissent toutes sortes de corrections. C'est comme un système qui se trouve constamment dans une telle vitalité. Ça s'appelle la Sainte Shrina. Alors à quoi cela peut-il correspondre? Par exemple, maintenant, cela peut ne pas correspondre. Quel exemple pourrait amener à accomplir une action précise, le Rav? C'est pourquoi on nous donne des conseils simples. Dans chaque état où tu te trouves, ne fais pas de calcul avec les autres âmes pour savoir ce que tu dois accomplir. Tu te trouves maintenant dans un corps. Pense-t-il à la manière dont toutes les cellules du corps agissent maintenant, chacune selon son programme, chacune selon sa fonction, pour que je doive, selon cela, agir de telle ou telle manière? Le sais-tu? En réalité, cela agit finalement ainsi, mais pas au degré où nous pouvons le reconnaître. Cela agit certainement ainsi. Le système est entièrement fermé dans toutes ses parties jusqu'à la fin. Cependant, nous ne sommes pas capables de le concevoir. Cela ne nous est révélé que ensuite, à la fin de la correction. Toute la structure avec toutes les fonctions qui y sont incluses, véritablement, sans aucune perturbation. On te donne donc, non pas un moyen, mais le conseil le plus général, le plus juste et le plus simple, toi, ton action et le but auquel tu veux parvenir doivent être un. Je suis descendu d'une racine où j'étais en adhésion avec le Créateur. Qui est le Créateur? Le Créateur, ce sont toutes les autres âmes dans lesquelles je suis inclus. Ensemble, nous recevons en nous la lumière supérieure, ce ressenti en moi, est appelé le Créateur. Je ne sais pas s'il existe en dehors de moi. En dehors de moi, c'est Atzmuto. Ce que je reçois dans la connexion avec toutes les autres âmes, dans l'état corrigé, de la fin de la correction, dans ma racine, c'est cela qui est appelé le Créateur. Par tes actions, nous te connaissons. À partir de mon ressenti, je le connais. Je dois donc aspirer à cela au moyen de l'action actuelle que j'accomplis et parce que j'y aspire, je l'accomplis. Si je me situe constamment, si j'appuie vraiment, uniquement sur ce point, je finis par y parvenir, précisément dans l'état qui est réellement celui-là. Te donner... Te donner maintenant... Ce grand programme pour que tu commences à faire quelque chose, cela exigerait que tu le comprennes d'un bout à l'autre, afin d'accomplir l'action la plus petite avec compréhension, avec intelligence et sous un contrôle total. Tu devrais connaître à l'avance tout le système. Comment en es-tu capable? Avant d'être en adhésion avec toutes les âmes, avec toutes les parties du système, c'est-à-dire dans une structure unique. C'est impossible. C'est pourquoi on te donne une solution. Tu veux être inclus dans ce système comme une partie bonne, active et juste. Dirige-toi vers cela, moi, mon action, mon état et l'adhésion avec le Créateur. Tout cela est un. Je veux déjà me trouver maintenant à la fin de la correction. Qu'est-ce que la fin de la correction, selon la manière dont je me la représente? C'est cet état-là que je veux maintenant réaliser, produire, créer. Créer, oui. Litzor. Alors cette loi agit pour toutes les âmes indépendamment du groupe? Cette loi agit pour toutes les âmes indépendamment d'un groupe. Cependant, avec un groupe, tu as, comme nous l'avons dit, tu suscites depuis là-bas, depuis la fin de la correction, la lumière environnante du fait que tu es relié aux amis comme tu l'es là-bas, selon l'effort avec lequel tu veux te relier ici, tu attires pour ainsi dire sur toi, tu attires véritablement, presque physiquement, cet état vers toi, car tu veux maintenant le réaliser ici. Ça s'appelle que le monde supérieur descend jusque dans ce monde. C'est ce qui aura lieu à la fin de la correction. Il y a ici de belles paroles, mais je ne pense pas ajouter quelque chose. Pourquoi y a-t-il des actions correspondant à la fin de la correction que nous essayons d'accomplir maintenant, comme l'amour des amis, alors que des actions, comme par exemple regarder à travers le positif que le Bala Sulam nous décrit, sont laissées pour la dernière génération? Nous n'accomplissons maintenant aucune action correspondante à cela. Pourquoi nous occupons-nous de l'action de l'amour des amis et pensons-nous que c'est l'action la plus importante? Bon, en dehors de cela, il y a la diffusion et l'étude, oui. Et pourquoi laissons-nous peut-être de côté des actions comme se contenter de peu et toutes les autres corrections? Parce que nous savons que par nous-mêmes, nous ne sommes absolument pas capables de nous corriger. Ce qui peut nous corriger, c'est la lumière supérieure. Si elle vient à moi depuis un état plus corrigé et qu'elle m'éclaire, elle corrigera mes kélim en conséquence. Je ne dois donc pas accomplir des actions comme si je devais moi-même m'approcher de mes kélim et les corriger. Avec une clé anglaise ou une clé à molette. Ici, j'ouvre quelque chose, là, je ferme quelque chose et je corrige autre chose. Plutôt, je dois m'occuper de cet homme à tout faire avant qu'il vienne corriger le système pour moi. Je dois susciter cette lumière. C'est pourquoi je n'accomplis pas des actions visant directement la correction elle-même. Comme si je disais, où est le massar? Je vais maintenant apporter le massar et le placer. Oui, sur le désir de recevoir, je planterai quelques clous pour qu'il ne s'échappe pas. En bas, le désir de recevoir, au-dessus, le massar, comme nous le dessinons, et le désir de recevoir est alors déjà couvert par le massar, mais plutôt je cherche un moyen qui m'apportera un massar, qui m'apportera une correction. Ce moyen n'est pas exactement une approche de la correction elle-même, c'est une approche de celui qui corrige. Et c'est réellement un grand obstacle pour les hommes jusqu'à ce qu'ils commencent à comprendre que nous devons chercher celui qui corrige et non les corrections elles-mêmes. Sans qu'ils viennent, je n'aurai simplement aucune correction. C'est comme une femme assise chez elle et criant que, disons, la machine à laver est tombée en panne.
1: Et
0: tu dis, très bien, maintenant, je vais faire quelque chose. Tu entres, un spécialiste doit venir, avec par exemple une pièce, l'installer et faire le nécessaire. Il faut donc chercher l'homme qui sait comment faire cela, pour ainsi dire. C'est la lumière supérieure, je dois accomplir des actions dans lesquelles je ne regarde pas le cli lui-même. Je dois regarder les actions par lesquelles je peux attirer ces lumières les plus utiles à la correction. Et alors on nous dit que la lumière environnante la plus utile à la correction vient lorsque je me trouve avec le livre pendant l'étude, avec l'intention de parvenir à ma racine, là où moi, mon action, l'étude et le créateur se trouvent en adhésion en un seul point. Très bien, on me l'a dit. Alors, après cela, avant cela plutôt, de quoi ai-je besoin pour m'asseoir correctement, c'est-à-dire avec l'intention juste? J'ai le livre, Dieu merci, j'ai déjà appris à lire l'hébreu, même si je n'ai pas tellement appris, ce n'est pas important. Mais l'essentiel, dit-il, c'est l'intention. Comment parvenir à l'intention? Là aussi, ils expliquent combien de moyens nous avons pour construire l'intention juste. Tout d'abord, dans l'article sur le libre choix, l'article « La liberté », il écrit que c'est la société. Sans la société, tu ne pourras pas recueillir littéralement ainsi et faire grandir ton désir pour le but, ton intention sera plus petite que ce qui est nécessaire pour attirer la lumière environnante. Voilà. Et si tu ne regardes pas cela, mais tu regardes, je ne suis pas en ordre, je suis avare, je suis lubrique, je suis ambitieux, je suis ceci, j'ai le cœur mauvais, je suis ceci et cela, alors tu trouves à l'intérieur de tes désirs de recevoir qui ne sont pas bons, c'est vrai qu'ils ne sont pas bons, mais là où se trouvent les pensées de l'homme, là, ils se trouvent. Alors à partir de là, tu ne sais déjà plus ce que tu dois faire, te saouler, prendre de la drogue, je ne sais quoi, afin de ne pas ressentir autant de douleur. Cette chose ne fait rien. C'est pourquoi c'est écrit, il mange sa propre chair. Et tu dis, l'insensé reste assis les mains croisées. Le Rav, l'insensé reste assis les mains croisées et mange sa propre chair. Car c'est vraiment de l'insanité. Tu ne te tournes pas dans la bonne direction. Tu regardes ton égo. C'est vrai que tu n'es pas bon. Mais en regardant que tu n'es pas bon, tu ne le corrigeras pas. Voir une pièce défectueuse dans une voiture, ça ne t'aidera pas. Tu dois chercher le spécialiste qui t'apportera une pièce et saura l'installer. C'est le fait que, très souvent, nous nous tournons vers l'intérieur de nos kélim et les regardons constamment. Tu vois véritablement que l'homme est malheureux. Est malheureux. Son intériorité se trouve devant mes yeux. Il ne sait pas s'en détacher. Il reste réellement assis et s'inflige, comme on le dit. Ici, la société doit prendre soin de chacun et agir rapidement sur lui, afin qu'il sorte de cela. Car de là vient chez toi la langue des explorateurs à propos du Créateur et toutes sortes de choses. Tu comprends? Ce n'est pas bon. Bon, lisons quelque chose, étudions. Nous passons à la prochaine... Pardon. Qu'est-ce que nous pouvons prendre de ce que nous avons entendu de ce cours? Bon, le vrai effort, c'est l'état supérieur et ça ne peut être accompli que par la relation envers les amis. Donc j'ai entendu que nous devons vérifier si les relations ont changé significativement. Et si ça a lieu ne serait-ce qu'un peu, ça signifie que tu as fait un grand pas en avant dans la spiritualité. Ça, on ne peut pas le mesurer. Et il y avait aussi sur la foi toutes sortes de choses, que la foi de révéler la lumière de Chassadim. Non pas d'aller contre les désirs, mais plutôt de les atteindre et d'aller au-dessus de, dans la foi, au-dessus de la croyance, au-dessus de la connaissance. C'est tout. Je ne peux pas me souvenir si la spiritualité ne s'écoule pas, si elle n'illumine pas. Bon, je ne m'en souviens pas. Donc, nous devons l'éveiller entre nous. Et le Créateur ainsi que le reste des âmes autour de toi. Oui, cela revient toujours au point des amis, de leur esprit envers le but. Et c'est toujours le point sur lequel nous devons appuyer et nous efforcer vers cela. L'humeur, l'esprit des amis, le succès des amis. Oui, le résumé du corps nous concentre sur la matière de l'amour des amis au-dessus des autres. Et sans cela, une personne n'est pas dirigée vers le but. Et ça, c'est le principal sur quoi nous devons nous corriger, nous focaliser. Parce que la haine des autres amène à l'amour du Créateur. Et c'est en fait entièrement vers le Créateur, parce que si une personne voit du mal dans les amis, il voit du mal dans les actions du Créateur. Et tout ce que nous devons faire, c'est de ne pas être d'accord avec ce phénomène et d'être enclin vers l'amour tout le temps. C'est selon cela qu'est construit tout notre chemin et c'est le composant principal. Et aussi, j'ai noté ici que comment on regarde les autres si les yeux se tiennent et tu regardes les amis d'une mauvaise façon, alors ce qui peut t'aider, c'est de se préoccuper d'eux. Si une personne se soucie des amis, il va dans la bonne direction quand même, et avec le même désir de recevoir qui s'éveille en lui. Oui, dans la relation envers les amis, je dois comprendre que par cela, je détermine comment je me relie au Créateur. Et je dois vraiment organiser ma relation en tant que possible avec amour envers les amis pour organiser mon intention. De cette façon, nous pouvons nous rapprocher de plus en plus de lui. Tout notre travail dans la société, c'est de construire une relation avec le Créateur. Nous pouvons vérifier si nous avons l'amour du Créateur, qu'est-ce que c'est, si je n'ai pas d'amour pour les amis. Et probablement le Créateur m'aime et il m'a donné autre chose dans mon cœur, un petit peu plus envers les amis. Si je parle des amis, alors c'est comme il est écrit dans l'article. Qu'est-ce que je dis au sujet des amis? Qu'est-ce que je veux que vive dans le cœur des amis par rapport aux autres amis? Et donc, toutes ces choses et comment ce que je fais, ce que je dis au sujet de l'importance des amis me donne une ouverture pour demander au Créateur un petit peu plus de correction, changer un petit peu plus de mon attitude dans le cœur envers les amis, des pensées, des actions, des relations envers les amis pour qu'ils nous fassent nous aimer plus les uns les autres. Et nous devons toujours demander au Créateur pour cela. Oui, il s'avère que il y a une connexion très étroite entre cet environnement auquel le Créateur m'a apporté à la lumière que je dois attirer. Et je ne peux pas faire l'un sans l'autre. À la fois, ces moyens sont très connectés et ma relation vers la société est très connectée à la façon dont j'ai la capacité d'attirer la lumière qui nous réforme. Et d'un autre côté, jusqu'à ce que la lumière ne corrige pas mes qualités corrompues, je ne pourrai pas me relier correctement aux amis. Et ces deux choses, nous devrions toujours les tenir ensemble avec le but. Nous devons les tenir et à la fin, toutes les études ne sont que afin d'attirer la lumière. Et ce que les kabbalistes ont implémenté dans les sources, c'est une force qui peut vraiment nous sauver. Et c'est comme ça que nous devons nous y rapporter.
1: C'est
0: difficile de parler après de tels mots parce que il n'y a rien à ajouter. Le cours était tellement clair sur le sujet du cœur. Et passons à la prochaine partie et chantons d'abord une chanson.

Bonjour les amis, aujourd'hui nous étudions pour commencer le Talmud Esser Sfirot, volume 1, partie 1, Orpnimi, lumière intérieure, point 1, et je voulais partager avec vous un petit peu hier dans la Yeshivat Raverim. Nous avons parlé entre nous, entre les amis, de comment améliorer, comment tirer le maximum du cours de matin, et nous avons bien plus à améliorer pour attirer la lumière qui réforme et ne pas se divertir. Et ça m'a toujours rappelé que le Rav a dit que si vous vous divertissez, si vous ne prêtez pas attention pendant le cours, c'est parce que votre désir n'est pas suffisamment fort. Alors préparons notre effort pour attirer la lumière qui réforme. Buvons le cours du Rav, toute sa force pour boire les questions des amis. Et le Rav a dit dans le cours, je dois regarder des actions par lesquelles je peux attirer la lumière qui soit la plus bénéfique pour la correction. Et ensuite, on nous dit que la lumière environnante qui est la plus bénéfique pour la correction vient lorsque je suis avec le livre pendant l'étude, avec l'intention d'atteindre ma racine, qui est là où je suis dans mon action, dans l'étude, et le Créateur sont en adhésion en un point. Oui, alors comme nous venons de l'entendre dans le cours à l'instant, que si nous avons une machine à laver cassée, il nous faut un expert pour la réparer. Si nous avons une voiture qui a besoin d'un changement, on a besoin de quelqu'un qui s'y connaît, et nous avons la lumière qui maintenant peut nous corriger pendant nos études. Passons au cours avec le Rav, s'il vous plaît. Point 2. Alors, qu'est-ce qu'il veut clarifier? Alors, lisons. Tess au-dessus. Avant la restriction, la lumière remplissait toute la réalité. C'est la première phase qu'il veut qu'on clarifie. Point 1. Au-dessus, nous avons les mots du Hari. En dessous, dans Orpnimi, se trouve l'explication du Balasulam. D'où viennent les mots du Hari? En bas, près de l'astérix, il écrit

0: C'est la lumière qui se propage depuis Atzmuto du Créateur, béni soit-il, et sache que tous les noms et toutes les désignations qui apparaissent dans la sagesse de la Kabbale n'ont pas trait, que Dieu nous en garde, à Atzmuto du Créateur, béni soit-il, mais seulement à la lumière qui se propage depuis Atzmuto, béni soit-il, béni soit-il. Cependant, concernant Atzmuto, béni soit-il, nous n'avons absolument ni mot ni expression, car telle est la règle, tout ce que nous n'en tenions pas, nous ne le connaissons pas. Pas un nom, souviens-toi et ne trébuche pas. Car tous les noms proviennent de l'atteinte, de l'entrée de la lumière dans le récipient, et nous n'atteignons pas l'émanateur, il est avant la lumière, et c'est de lui que sort la lumière. Ainsi, nous tous qui recevons la lumière qui provient de l'émanateur, donc dans cette lumière qui nous parvient, nous saisissons toutes les actions de la lumière. Cela signifie que tout ce que nous possédons, c'est l'action de la lumière. La lumière construit le clé, remplit le clé en le corrigeant, en l'ordonnant selon différentes formes, afin que le clé ressente ainsi. C'est-à-dire, avant tout, nous devons discerner que nous sommes les Kélim et uniquement les résultats de l'action de la lumière. L'action a fait de nous quelque chose qui ressent et qui comprend, un ressenti, un intellect, Mocha Veliba. Grâce à cela, nous le percevons, nous percevons ses actions, et ainsi, nous nous ressentirons. Cela signifie que qui sommes-nous finalement? Le résultat des actions de la lumière. Et ce que nous ressentons, c'est ce que elle veut que nous ressentions. C'est ainsi qu'elle nous construit, et au-dessus de cela, nous ne comprendrons jamais, nous ne ressentirons jamais, jamais signifie jusqu'à la fin de la correction. Pour nous, c'est la fin du chemin. Nous ne parlons pas de ce qui se trouve au-dessus. Alors, qu'est-ce que la lumière dont nous parlons? La lumière, le don du Créateur. Nos spectateurs sur Internet qui se trouvent avec nous dans l'étude appelée Corps et âme demandent de lire la définition 11, le Créateur. Très bien, c'est déjà très bien. Le Créateur. Très bien, 11. Qu'est-ce que le Créateur? Très bien.
1: Yud Aleph. Bore.
0: 11. Le Créateur. Le nom Créateur se rapporte uniquement à l'innovation, à savoir l'existence à partir de l'absence, qui est uniquement l'aspect de la matière des Kélim, défini sous l'aspect du désir de recevoir, présent dans tout essence, et qui nécessairement n'existait pas dans Atzmuto, béni soit-il, avant la création. Ça signifie, comment parlons-nous du Créateur? Nous parlons du Créateur à partir de cette innovation qui s'est produite lorsque la lumière est sortie d'Atzmuto. Dans un autre endroit, le Baal HaSulam nous explique que le Créateur vient des mots Bo-Ure, vient et voit que l'homme qui commence à atteindre la spiritualité selon la correction de ses kélim, dans la mesure où il les corrige, atteint son équivalence avec la lumière. Il y a en nous deux distinctions principales, un manque et le remplissage du manque. Dans la mesure où le manque et son remplissage deviennent équivalents, la mesure dans leur équivalence apporte à l'homme le ressenti du Créateur. Pourquoi? Car le Créateur, c'est celui qui crée à la fois le clé et la lumière. Et si en moi, j'égalise ensemble le clé et la lumière, alors dans cette équivalence, je parviens au ressenti de leur racine unique, commune à tous les deux. C'est ce qui est appelé le Créateur, Boré. C'est pourquoi le Créateur est un ressenti personnel pour chacun.

0: à l'intérieur de son kli. Ton créateur et mon créateur ne seront jamais le même créateur. Et à chaque degré, dans chaque état et à chaque degré, le créateur sera différent. Et à chaque fois, il grandira dans la mesure où nous nous élevons dans les kélim. Cela signifie que tout ce que nous étudions dans la sagesse de la Kabbale, nous l'étudions uniquement par rapport à notre perception. Le juge n'a que ce que ses yeux voient. C'est pourquoi le nom du Créateur est « viens et vois ». C'est une notion qui est rapportée uniquement à partir du kli. C'est pourquoi il nous dit dans cette définition « le nom Créateur se rapporte uniquement à l'innovation ». Tout le reste, vous pouvez le mettre entre parenthèses, à savoir la réalité, tout cela est entre parenthèses jusqu'à la fin de l'essentiel étant uniquement à l'innovation. C'est pourquoi il nous dit dans cette définition, le nom créateur se rapporte uniquement à l'innovation. Seulement à l'innovation. Tout le reste, vous pouvez le mettre entre parenthèses. À savoir la réalité, tout cela est entre parenthèses, jusqu'à la fin de l'essentiel étant uniquement à l'innovation. Nous ne parlons pas de lui, dans la notion absolue, nous ne parlons absolument jamais ainsi dans la sagesse de la Kabbale, car ici, nous ne pouvons parler que de ce qui provient des kélim qui atteignent. Et même dans la science, comme nous l'avons déjà dit, dans la science moderne également, on commence à progresser vers cette même perception de la réalité. La réalité est entièrement relative à l'homme qui l'atteint. Et ici également, au point bête, il dit que tout ce que nous n'atteignons pas, nous ne le connaissons pas par nom. C'est pourquoi nous avons pour le Créateur miséricordieux, compatissant, longanime, abondant en bonté et en vérité, et beaucoup d'autres noms. On dit toute la Torah est constituée de ces saints noms. Ces noms, les noms de la lumière qui entre dans le kli, qui construit le kli, le clarifie et le remplit, c'est toute la Torah. Cela signifie que toute la Torah décrit les états des kélim et des lumières qui se trouvent dans une certaine relation les uns envers les autres. Comment le kli peut, depuis la mesure la plus petite, devenir équivalent à la lumière, et selon cette équivalence, le plus petit non-saint se révèle. Saint signifie que le kli se trouve dans le don, comme la lumière. Le don est appelé sainteté, et alors cela se révèle. C'est pourquoi toute la Torah, tout le livre de la Torah, disons toute la lumière qui arrive et construit le kli, ce ne sont que des non-saints. Ensuite, au point 3, il dit que nous avions une lumière supérieure simple remplissait toute la réalité. Point 3. Que signifie remplissait toute la réalité? Point 3. À première vue, cela est très étonnant, car ici, il est question et avant la création des mondes. S'il en est ainsi, quelle réalité y avait-il que la lumière supérieure devait remplir? Le fait est que tous les mondes et toutes les âmes qui existent et qui sont destinées à être créés, avec tous leurs états, jusqu'à l'achèvement de leur correction, cela signifie tout sauf Atzmuto, dont nous ne parlons pas, si ce n'est pas comme la racine première de tout. Voici, ils sont tout. Toute la réalité qui se déploie ensuite à partir de là, se propage, page et se révèle, est déjà incluse dans Ein Sof, béni soit-il, dans toute sa splendeur et dans toute sa plénitude, de manière qu'il y ait ici à distinguer deux principes dans l'ensemble de la réalité qui se trouvent devant nous. Le premier principe est sous l'aspect de ce qu'ils sont fixes et existants, dans Ein Sof, béni soit-il, dans toute leur affection et toute leur splendeur. Cela signifie en potentiel, en puissance, comme on dit. Avant le développement, tout se trouve dans Ensof. Et le second principe, c'est la manière dont ils sont organisés, s'enchaînent et s'innovent devant nous. Cela signifie, dans notre atteinte, déjà après le Tzimtzoum Aleph, dans les cinq mondes appelés Adam Kadmon, Atzilut, Bria, Yetzira et Asiya. La lumière supérieure qui se prolonge depuis Atzmuto remplissait toute la réalité, c'est-à-dire l'ensemble de la réalité du premier principe, sous l'aspect de ce qu'ils sont organisés, existants dans Ein Sof, béni soit-il, avant le Tzimtzum. Cela signifie que nous avons deux formes. La première forme, c'est que tout est inclus dans Ein Sof, tous les kelim, toutes les lumières, avec tous les détails, jusqu'au tout dernier détail. Cependant, il s'y trouve sans leur développement, sans leur enchaînement. Et dans le second principe, ils commencent déjà à s'enchaîner et à descendre. Également le haut et le bas. Ein Sof, puis la notion du temps qui apparaît. Nous devons nous efforcer d'expliquer tout cela sous sa forme spirituel. Ce n'est pas que cela s'est produit autrefois et que à présent cela ne se produit plus. Ce n'est pas non plus que cela se produira un jour dans le futur lorsque nous parviendrons à la fin de la correction, à Ein Sof, alors que maintenant cela n'existerait pas. Tout cela existe uniquement par rapport à l'homme qui atteint. Il explique selon la manière dont il atteint, et concernant la réalité elle-même, nous ne parlons pas de la réalité elle-même. La réalité elle-même, c'est Atzmuto. Et ce que le créé atteint, il l'atteint toujours dans ses propres kélim. Il ne peut pas parler du passé, du présent ou du futur si ce n'est par rapport à lui-même, par rapport à son atteinte et non pas par rapport aux formes qu'il atteint. Car il n'existe ni monde, ni enchaînement, ni mouvement, ni quoi que ce soit si ce n'est par rapport à celui qui atteint. Ainsi, ce que les kabbalistes nous racontent, ils nous le racontent selon ce qu'ils atteignent, selon ce mouvement spirituel qui se dessine en eux. Ils ne parlent pas de ce qui existe dans la spiritualité à l'extérieur de nous, car nous ne pouvons pas en parler, c'est appelé Atzmuto. Et si nous parlons d'Ein Sof et de nos atteintes relatifs à celui qui atteint, relatif au Kélim. Mira de Tel Aviv demande, existe-t-il un certain point d'égalité entre les hommes par rapport au Créateur? Je ne sais pas si cela est lié à ce que nous étudions, mais répondons. Bien sûr, tous sont égaux par rapport au Créateur, car comme nous l'avons appris, il n'y a dans la lumière supérieure aucun changement, aucune différence. Tout s'y trouve en équivalence et en repos absolu. Ainsi, ce qui nous semble ne pas être égal provient uniquement de notre manière de percevoir dans nos kélim. Mais, dans la mesure où l'homme revient à des degrés plus élevés de perception, c'est-à-dire de correction, il voit combien tous sont égaux. Le même spectateur ajoute une autre question. À la fin de la correction, lorsqu'un homme parvient à la fin de la correction, puis un deuxième, qu'est-ce que cela signifie? Qu'advient-il de la définition du Créateur? Change-t-elle ou voit-il la même chose? La définition du Créateur change à chaque instant chez l'homme qui atteint. Cela signifie qu'à chaque perception, le Créateur est différent. Que signifie les noms saints? Que signifie, d'une manière générale, tous les noms? Que se passe-t-il maintenant? Que se passe-t-il en moi à chaque instant? À chaque instant, ce que je ressens maintenant, c'est le Créateur que je ressens. Il me semble que j'atteins des âmes, des êtres humains, ce monde ou le monde spirituel. C'est ce qui me semble. Mais il n'existe rien d'autre qu'un cli qui atteint uniquement la lumière qui le remplit. Rien n'a changé depuis Ein Sof jusque dans ce monde. Cela change uniquement par rapport à celui qui atteint. Ainsi, même maintenant, je me trouve dans le même état d'Ein Sof, mais qu'est-ce que j'en atteins sous la forme de mon kli, selon sa correction et son équivalence avec la lumière? Après le Tzimtzum Aleph, il est possible d'atteindre la lumière uniquement selon la mesure de l'équivalence avec elle. Si je ne deviens pas équivalent à elle, alors ce que je ressens dans l'absence absolue d'équivalence, c'est appelé ce monde. Si je commence en quelque chose à devenir équivalent à la lumière supérieure, cela est déjà appelé le monde d'Assia, puis Yetzira, Bria, et ainsi de suite. Jusqu'à ce que, cependant, ma perception, mon ressenti et mon monde, c'est la lumière qui se trouve à l'intérieur de mon kli. Il n'existe rien d'autre que cela. Ce ressenti se déploie et se divise en milliers d'éléments et de détails, mais tout cela m'apparaît également à l'intérieur de mon kli. Comme si je me trouvais dans un monde rempli d'êtres humains et de toutes sortes de... Nous avons étudié cela dans la perception de la réalité. Il n'existe rien en dehors de cette forme. Ce que nous étudions maintenant dans la sagesse de la Kabbale, c'est la sagesse de la perception. Comment percevons-nous la réalité sous une forme juste et non mensongère, par équivalence de forme avec la lumière? Nous découvrirons combien nous nous trouvons dans une forme véritable. Bon, où en sommes-nous? Nous avons terminé le point guimel. Oui, très bien. Qu'est-ce que le point d'Alet? Avons-nous encore du temps? Point d'Alet. Et il n'y avait aucun dieu libre sous l'aspect d'un air vide et d'un espace. Qu'est-ce qu'un lieu libre? Point d'Alet en bas, explication. Avant que les mondes ne soient créés, lorsqu'il n'y avait alors que Ein Sof, béni soit-il, comme il a été dit, il n'y avait aucun lieu libre, c'est-à-dire aucun lieu de manque, qui aurait été apte à recevoir en lui un aspect de correction. Car la lumière supérieure remplissait ce lieu et ne le laissait pas aux inférieurs de lieu pour s'y faire une place et ajouter quelque chose à sa perfection. Ce n'est que du fait du Tzimtzum qui a été réalisé, comme il sera expliqué plus loin, qu'un aspect de manque a été innové et qu'un lieu libre pour les corrections a été formé. Cependant, ne te trompe pas en pensant que le livre parle d'un lieu matériel. Cela signifie que... Cela signifie qu'il n'y avait pas de lieu libre dans Ein Sof, car tout était parfait, tout venait du côté de la lumière qui remplissait tout. Ensuite a été réalisé le Tzimtzum du côté du Kli. Le Kli a chassé la lumière afin d'ajouter quelque chose de sa propre part, avec la possibilité de grandir, d'exprimer quelque chose et alors de devenir équivalent à la lumière. C'est alors seulement qu'un lieu libre a été formé. Un lieu libre pour les corrections venant du côté des êtres créés. Voilà ce qui a été fait. Cela ne signifie pas que la lumière s'est retirée. Cela ne signifie pas que la perfection a disparu d'Ein Sof. Cela est uniquement relatif au créé qui veut ajouter à cette perfection. Par rapport à son ressenti, dans l'instant précédent, le Tzimtzum, il avait ressenti qu'il se trouvait dans le monde d'Ein Sof. Il a décidé, et c'était la cause du Tzimtzum, qu'il voulait ajouter à cet état, qu'il voulait parvenir à l'équivalence de forme avec la lumière de sa propre part. Alors, le Tzimtzum a été réalisé. Cela signifie que le créé commence à ressentir cet état. La lumière le crée, le remplit et lui donne toute la perfection. Mais il ressent en cela une obscurité. Il définit alors la lumière comme une lumière qui viendra à lui dans l'équivalence de forme. C'est alors qu'un lieu pour les corrections a été formé. Tout Ein Sof devient maintenant un lieu vide par rapport au créé qui veut le remplir de par sa propre relation. Nous en reparlerons et nous continuerons dans la prochaine leçon. Pour l'instant, terminons ici. Oui, les amis. Nous avons vu comment le Ram s'est focalisé sur ces trois petits points qui sont sortis du point numéro 1 des mots du Hari. Il a examiné les Rav pour nous, expliqué le Baal HaSulam. Elle est profondément dedans et nous voyons comment le Rav a une persévérance pour expliquer la perception de la réalité selon laquelle nous devrions percevoir tout le matériel que nous étudions afin d'atteindre un lieu dont nous parle le Baal HaSulam. Donc, qui est un?
1: Якщо кожен раз для мене творець інший, як Рав казав, і це індивідуальне осягнення в кожен момент часу.
0: Merci les frères, les amis.
1: Товариш в іншому стані зараз.
0: Question. Si le créateur est différent à chaque fois pour moi,
1: на якій основі,
0: à tout moment,
1: ця основа у всіх різна,
0: et que ça dépend de mon atteinte personnelle. Un ami aussi est différent parce que l'ami est dans un état qui est différent. Alors, que signifie d'atteindre l'adhésion avec les amis? Sur quelle base, lorsque cela est différent pour chacun d'entre nous et à chaque moment donné? Que signifie que d'atteindre l'adhésion avec les amis si chacun est différent? Oui. Ah, que le Créateur est différent pour chacun? Oui. Chacun a des désirs différents, chacun perçoit la réalité d'une façon différente, perçoit le Créateur d'une façon différente. Et ici, nous nous connectons dans nos intentions en voulant donner du contentement au Créateur à travers notre connexion. La connexion entre nous est un moyen pour atteindre le Créateur. Et ici, notre relation que nous devons créer la lumière réfléchie les uns envers les autres, chacun doit se restreindre et faire tout le travail au sujet duquel nous étudions. Il n'y a pas de sujet de connecter les désirs. Chacun reste dans son désir, la façon dont ils perçoivent la réalité, dans la racine de leur âme, que nous construisons une zone commune entre nous où le Créateur peut se révéler. Ita 4.
2: Bonjour, amici. Shalom, chaverim.
0: Bonjour les amis. Shalom les amis. Je n'ai pas compris qu'est-ce que nous restreignons. Ou bien, qui est restreint? C'est la lumière qui est restreint ou c'est le récipient qui est restreint? Dans le point 4, c'est ça? Se relie à des espaces vacants. Donc, qu'est-ce qui est restreint? C'est ça la question? Qu'est-ce qui est restreint, la lumière ou le cli? Donc, il est dit ici, dans le point 4, il n'y a pas d'espace vacant. Dans la question de air vide. Donc, nous ne parlons pas de la lumière elle-même, nous parlons toujours de la lumière de la part du récipient. Donc, passons à la définition des mots et voyons à quels endroits et qu'est-ce qui est écrit, alors nous comprendrons. Donc, nous passons maintenant aux définitions. Donc, c'est à la fin du document en français. J'espère que vous pouvez le trouver. Il y a aussi le matériel d'étude, oui. Dans toutes les langues. C'est le point 35. Le désir de recevoir qui est dans l'émané, le lieu de toute abondance et de la lumière qui s'y trouve. À nouveau, le désir de recevoir qui est dans l'émané est le lieu de toute l'abondance de la lumière qui s'y trouve. C'est-à-dire, nous n'avons jamais parlé de la part de la lumière, mais nous parlons de la part du récipient et de comment est-ce qu'il ressent la lumière. Le récipient est de la part du désir. La lumière est une sorte de plaisir qui remplit ce désir. Et donc, nous disons, le désir de recevoir qui est dans l'émané est le lieu de toute l'abondance et de la lumière qui s'y trouve. Maintenant, passons à la définition de la numéro 44. Donc, c'est dans le document page 44 aussi. C'est un lieu, qu'est-ce qui est vide ou libre? C'est un lieu préparé à recevoir correction et perfection. Donc, le Rav va aussi l'écrire avec ces mots en disant que le lieu, c'est le lieu des corrections. C'est ça qu'il a dit tout à l'heure. Donc, un lieu préparé ou vacant et prêt à recevoir correction et perfection. C'est-à-dire, toujours dans la perception de la réalité, la créature toujours reçoit tout dans sa réalité, comme puisque ceci est le désir et ce qui peut être fait par le désir, c'est comment la lumière le remplit. Et jamais on ne peut dire de la lumière, parce que la lumière est existence à travers l'existence, et le récipient c'est existence depuis l'absence. Le désir provient toujours de existence depuis l'absence. Et c'est toujours renouvelé. Aussi, dans la première partie du cours, quiconque s'en souvient, où il parle de, jusqu'à la fin de la création, nous n'avons que 125 corrections, couvertures sur lesquelles, par lesquelles nous nous trouvons, et nous devons découvrir cela. Mais, de la part de la lumière, nous sommes déjà corrigés. Tout le travail est dans l'acquisition des récipients et leur renouvellement à chaque fois. C'est appelé que nous avons un nouveau créateur à chaque fois. Nora va aussi parler de cela. Et de la part du cli, le cli change et saisit la lumière à chaque fois d'une façon différente et dans une mesure différente. Et qui fait les changements? La lumière. Ce que le cli saisit, c'est la lumière. Mais de la lumière, on ne peut rien dire. C'est seulement de comment le récipient le reçoit. Et ça, c'est la perception de la réalité. Mac 12.
3: Доброе утро. Скажите, из того, что объяснял Рав, появление Авиюта и появление Хисарона.
0: Это... Bonjour, de ce qu'a expliqué le Rav.
3: Спасибо.
0: L'apparition d'épaisseur et de manque, est-ce que c'est le même processus? Est-ce que l'apparence de l'épaisseur et du manque sont le même processus? Nous apprenons que dans les quatre phases de la lumière, il y a déjà une épaisseur et le désir dans les quatre phases de la lumière directe. La lumière crée le désir et le remplit. Et le manque se construit à partir du départ de la lumière et pas à partir des quatre phases, mais à partir du départ de la lumière, et maintenant ils peuvent placer la créature. Ce que nous lisons dans la définition 44, c'est le lieu qui peut recevoir des corrections de complétude. Là, tu voulais ajouter quelque chose? Oui, nous parlons toujours d'épaisseur lorsqu'il y a déjà un écran. Donc, la racine de l'épaisseur est dans les quatre phases de la lumière directe. Mais toujours lorsque nous parlons des qualités de l'écran, c'est-à-dire comment la créature, qu'est-ce que l'écran? C'est comment la créature répond au créateur, à la lumière qui lui parvient. Donc on peut toujours parler de deux qualités. La dureté, qui est la force de rejet dans l'écran, et l'épaisseur, qui est ce qui se révèle, la mesure du désir qui est révélée, selon laquelle la créature fait le calcul de combien elle peut recevoir et combien elle ne le peut pas. Et cela s'appelle l'épaisseur, aviut. L'épaisseur, ce sont déjà des qualités de l'écran avec lesquelles nous pouvons répondre à la lumière. Mais c'est en fait le nouveau récipient après la réception. Avant la réception, le récipient, c'est le désir, et après la restriction, c'est l'écran. La réponse de la créature au créateur après le rejet, tout d'abord, la dureté. Et depuis la dureté, c'est clarifié dans combien de désirs de recevoir peut être utilisé afin d'implémenter le but de la création, c'est-à-dire de recevoir afin de donner. Et là, déjà, nous utilisons les concepts d'épaisseur, de dureté, pardon. P.T. 33. Que pensez-vous ? Est-ce que nous devrions connecter cela à ce que nous avons appris dans la préface sur la façon dont les récipients sortent ? Est-ce qu'on devrait trouver ce que le Rav a dit maintenant dans le processus que nous apprenons dans la préface ? Nous avons appris beaucoup de choses dans la préface. Ptira, maintenant nous essayons de nous lier aux mots du Rav et du Baal HaSulam. Ce que nous apprenons aujourd'hui n'est pas d'autre chose de Ptira parce que nous pouvons être là intelligents. Et là, ce que nous voulons recevoir, c'est la lumière. Et la lumière, nous la recevons du fait d'être adjacent au Baal HaSulam, à ses définitions et à ce que le Rav nous explique. Et c'est notre source pour la lumière. Oui, Meir. La créature commence à ressentir la situation. La lumière le remplit, le corrige, donne toute sa complétude et le clé ressent la... Ensuite, il arrivera à l'équivalence de forme et un lieu de correction sera fait. Donc, ces corrections, c'est quelque chose que nous ressentons maintenant. Je peux le ressentir maintenant. Le Créateur nous a donné un lieu pour travailler en restreignant dans un lieu vacant a été créé. Et donc, il nous a donné un endroit où nous pouvons travailler, avoir une récompense pour notre travail, dans la mesure où nous aspirons à nous connecter entre nous et à découvrir notre intention de recevoir. Et donc, dans la mesure où nous disons que quelque chose de mal et que c'est ce qui nous sépare du Créateur, qui nous empêche de recevoir le bien, et donc, nous pouvons attirer la lumière qui réforme, qui accomplit ces corrections. Et ce n'est pas quelque chose que nous pouvons faire de par nous-mêmes. Et donc, quelle était ta question? Au sujet des corrections, si ce sont des corrections qu'on peut ressentir maintenant, en fait, les corrections spirituelles, dans la mesure où la lumière travaille sur nous et nous corrige notre intention, nous pouvons ressentir les corrections. Les corrections que moi je ressens, je vois que c'est au niveau psychologique, simplement humaine. Je ne vois pas de corrections. Ce que je vois, c'est des choses extraordinaires et merveilleuses, mais ce n'est pas ce que nous entendons que la spiritualité, c'est vraiment un autre monde, une transformation, comme le Rav a appelé ça une fois. Le Rav parlait dans la première partie du cours de la relation d'amour envers les amis et qu'à travers cela, on peut mesurer son avancement. Il n'a pas appelé ça quelque chose de psychologique, mais quelque chose que tu peux vraiment mesurer. Comment ta relation envers les amis a changé. Et je pense qu'il y a une façon de vérifier si j'aime une partie des amis. Ou bien... Pour l'autre moitié, tu n'as pas atteint la correction, il n'a pas parlé des mondes supérieurs, mais en fait, ce que nous avons ici dans notre groupe. Et donc, ça, c'est la mesure la plus précise. On ne peut pas vraiment se mentir à soi-même si on met, en disant qu'on aime quelqu'un si on le déteste. Merci beaucoup. Les femmes de Max 167.
4: Уважаемые преподаватели и дорогие товарищи, немножко непонятно, если можете уточнить. В третьем пункте написано, что вторая основа пять.
0: Bonjour, ce n'est pas tout à fait clair. Si vous pouviez expliquer dans le point 3,
4: я думала, что часть миров вышла после первого.
0: Quand les cinq mondes sont sortis après la première restriction. Moi, j'ai pensé qu'une partie des mondes sont sortis après la première restriction et une autre partie après la première restriction. Et donc, ça m'a confondu. Et ce serait super si vous pouviez expliquer cela. Oui, après la première restriction, ça ne signifie pas qu'il y a une deuxième restriction après la première restriction. Tous les mondes, toutes les dissimulations émergent à la première restriction. Quel est le but de la première restriction ? C'est qu'il y ait une créature. Le but d'une restriction, c'est ça. Et tout d'abord, il doit y avoir la première restriction qui crée un état dans lequel nous devons travailler avec un récipient nouveau appelé l'écran et la lumière réfléchie. Et la deuxième restriction, c'est l'expansion de la première restriction, une autre limitation. Au lieu du fait que nous travaillons avec toutes les disphérotes, nous pouvons travailler avec cette première restriction, mais seulement avec une partie des sphirotes, appelée Galgalta Veinaim. Mais les mondes, le monde de Hak a émergé immédiatement après la première restriction, et tous ces cinq partsoufim, Galgalta, Absag, Maibon. Ensuite, afin que émergent les mondes de Nikudim dans Katnout, les mondes de Nikudnit en Gadlout s'est brisé, et ensuite, afin de corriger le monde de Nikudim qui s'est brisé, le monde d'Atsilut a émergé, Bria, Yetzira et Asiya. Oui, la deuxième restriction est avant le monde, la naissance du monde de Nikudim. Quand Nikudim de Sag a émergé en bas, en dessous du tabour, dans la deuxième restriction, elle a été faite. Donc quand même, le Rav a expliqué, c'est corrigé, tout est arrivé après la première restriction. D'accord? Est-ce que l'ordre t'arrive?
4: Très bien.
0: Ensemble. Les femmes Spain. Merci les amis. La force la force de la créature pour mettre l'écran dans la restriction arrive à 100% de la part de la créature? Toutes les forces proviennent du Créateur. Le Créateur lui-même, la créature elle-même n'a pas de force. Il y a une définition de la restriction, c'est le point 46. Qu'est-ce qu'une restriction? Celui qui retient son désir, autrement dit, celui qui se retient lui-même et ne reçoit pas, bien qu'il aspire beaucoup à recevoir, il est appelé qu'il soit restreint lui-même. Alors, d'où est-ce qu'il obtient cette force? Pas de la lumière, la lumière elle-même lui donne les forces de le faire. Ce n'est pas que le désir a des forces et qu'il puisse travailler sans la force de la part de la lumière. Latine 1.
5: Les correcciones, entonces ya se sabe en qué se tiene que trabajar, pero ¿qué ocurre antes de que siquiera haya una corrección? ¿Cómo la vasija clarifica lo que tiene que corregir?
0: Comment est-ce que le kli sait quoi corriger avant qu'il ait été corrigé? Comment est-ce que c'est clarifié quoi corriger avant qu'il soit corrigé? C'est aussi une action, et ça a lieu par la lumière. Nous avons parlé de correction aussi. Ni va demander à ce sujet que sont les corrections. Les corrections arrivent après le clic qu'on doit corriger. Si une personne vit dans le monde et que tout va bien et super, alors il n'a pas besoin des corrections. Et donc, que fait la lumière? Aussi, nous avons entendu à ce sujet dans la première partie du cours aujourd'hui que la lumière, tout d'abord, examine ce que nous devons corriger. Et s'il est clair pour une personne que seulement sa relation envers la réalité est ce qu'il doit corriger, à partir d'une relation égoïste à une relation altruiste, qu'à partir de la préoccupation sur soi-même, la préoccupation égoïste pour envers les amis, pour se préoccuper pour le Créateur, si ça c'est clair, si c'est ça qui manque à une personne, cette clarification advient de par la lumière. Une personne ne peut pas atteindre une telle chose de par lui-même. Une personne aussi ne peut pas l'atteindre sans l'aide de la société. Nous voyons qu'aucune société dans le monde ne crée d'État où une personne atteigne une telle conclusion. Mais c'est la lumière qui agit sur nous lorsque nous sommes dans une société qui veut que la lumière agisse sur nous. C'est là toutes les actions de la lumière. Après la reconnaissance du mal, avant la reconnaissance du mal et après la reconnaissance du mal, la lumière qui corrige et qui montre ce qu'il doit corriger travaille aussi, et ça s'appelle la Torah. La Torah, c'est la lumière qui aussi examine ce que nous devons corriger et aussi corrige. Qu'est-ce que la correction? C'est l'inversion de la relation de la créature depuis une réalité où il ne se ressent que lui-même à la véritable réalité, à s'éveiller du rêve pour sortir de l'illusion et se connecter à cette réalité dont parlent les kabbalistes. Et ensuite, à partir de cette réalité, on peut déjà lire le livre, entendre le Rav, tout déjà depuis un angle complètement différent, le lieu où se trouvent les kabbalistes. D'accord, Latine 1.
5: Comment esa luz funciona? Comment esa luz funciona? Siempre decimos.
0: Et comment cette lumière fonctionne-t-elle? Comment est-ce que l'opère? Nous disons toujours que c'est une opération de la lumière. Nous disons que la lumière fait son travail, qu'il y a quelque chose qui vient de la lumière, mais comment est-ce que ça fonctionne? Je ne comprends pas ça. Tu n'as pas besoin de comprendre. C'est la beauté à ce sujet. Tu n'as pas besoin de comprendre comment la lumière fonctionne. Tu dois juste faire ton travail dans la dizaine et faire ce que disent les kabbalistes. Ensuite, tu découvriras. Tu n'as pas besoin de comprendre comment la lumière fonctionne. Tu dois juste faire. Oui, Asaf. Merci à vous. Je voulais demander au sujet du titre. Avant la restriction, Ensof a vu toute la réalité. Comment est-ce possible qu'avant la restriction, que la lumière ait ressenti toute la réalité, rempli toute la réalité? Comment est-ce qu'un tel état peut-il être? Avant le Tzimtzum, Ensof remplissait toute la réalité. Avant cet état, la lumière est avec le désir. Donc c'est un désir qui est difficile à comprendre pour nous, parce que il y a toute une explication dans Pnimi à ce sujet, mais quand la lumière émerge, la lumière crée le désir. Donc il a d'abord parlé tout à l'heure dans l'existence à partir de l'absence. Et la lumière vient de Atzmuto comme existence. Elles deviennent mélangées les unes dans les autres. La lumière avec le désir émerge et il n'y a pas d'espace libre, il n'y a pas d'espace vacant, toutes ces choses qu'il dit. Ils sont tous ensemble comme un, le désir et la lumière, sans aucun changement en eux. Si je peux élaborer, il écrit, c'est dans Orpnimi point 2, et là il dit que tout ce que nous n'atteignons pas, nous ne le connaîtrons pas par nom, rappelle-toi de cela, tu ne tomberas pas. Alors comment est-ce que les kabbalistes déterminent-ils que quelque chose existe avant qu'il se soit restreint? Peut-être que c'est moi qui n'ai pas compris l'explication. Parasulam a atteint ce degré, il nous dit ce que lui a atteint. Il a atteint au degré dont il parle, le Hari aussi a atteint cela, et il nous passe leur atteinte. Peut-être que c'est ce qu'a dit le Rav tout à l'heure dans le clip que nous avons vu, qu'il a mis l'accent sur le fait que l'innovation est ce qu'il y a de plus important, et que ça, c'est ce que tu atteins quand tu es la lumière et le récipient, et ce n'est que quand vous l'atteignez ensemble, enfin je ne sais pas comment exprimer ça au-delà. Quand il a l'équivalence entre la lumière et le récipient, c'est un degré que chacun atteint. Et donc, la lumière d'Ensof, la lumière remplit le récipient complètement. Ensof signifie que le récipient est rempli tout de long, jusqu'à la fin. Le Rav donne toujours l'exemple que quand on remplit sa tasse entièrement, ça s'appelle Ensof. Donc, il n'y a pas de lieu qui ne soit pas rempli de lumière. Et ça, c'est ce qu'atteint le Baal HaSulam, où en lui, à la fois le désir et la lumière sont un, ce qu'on appelle lui et son nom sont un. À la fois la lumière et le récipient deviennent un, en complétude complète. Alors j'aurais beaucoup plus de questions, mais je vois aussi qu'il y a le clé mondial. Oui, je ressens que l'horloge appelle lui et son nom sont un, c'est le temps de finir sur ce sujet. C'est pas un secret, lui et son nom sont un secret, pardon, c'est un secret. Et nous avons une annonce, donc, chers amis, ce mercredi, 29 juillet à 18h30 au centre de Petah Tikva, il y aura une rencontre sur le sujet d'apprendre comment aimer véritablement. C'est fait pour tous les étudiants, leurs familles, leurs amis, quiconque vous demande qu'est-ce que vous étudiez là-bas, pourquoi vous étudiez là-bas, qu'est-ce que vous faites là-bas. C'est une opportunité de les amener. Nous parlons du véritable sens de l'amour selon le sagesse de la Kabbale, ce que signifie de passer des autres, du créature,

0: שלום, בחלק הראשון של השיעור נלמד שיעור של הרב מתאריך ה-13 ליוני 2002. זהו שני שיעורים על המאמר.
1: Bonjour, dans la première partie du cours, nous allons regarder un cours enregistré de 2002. La deuxième partie de deux cours, article « Quelle est la substance de la calomnie ?» Quelle est la substance de la calomnie et contre qui est-il? Et aujourd'hui, nous allons commencer à lire à partir des mots « il s'avère que » alors que l'immensité. Il s'avère que alors que l'immensité du plaisir dans la Torah et les mitzvot. Et ainsi de suite. Il s'avère que lorsque la volonté du Créateur, c'est-à-dire qu'il veut donner du plaisir au Créateur en maintenant ses commandements. Après tout, sans les commandements du Créateur, il continuerait à maintenir la Torah et les commandements à cause de l'amour propre. Et ce n'est pas parce qu'il veut donner au Créateur. Et c'est la raison pour le placement de la restriction et de la dissimulation sur la Torah et les mitzvot. Et c'est la raison pour laquelle le monde entier chasse les plaisirs corporels en n'ayant pas d'énergie pour les plaisirs dans la Torah et les mitzvot, car le plaisir n'est pas révélé pour la raison susmentionnée. Il s'ensuit par conséquent que, concernant la foi, nous devons assumer l'importance qu'il y a dans la Torah et les mitzvot, et en général, croire dans le Créateur qu'il surveille les créatures. Cela signifie que l'homme ne peut pas dire qu'il ne maintient pas la Torah et les mitzvot parce qu'il ne ressent pas la guidance du Créateur. Comment il donne l'abondance aux créatures? Car ici aussi, il doit croire, bien qu'il ne le ressente pas. Il en est ainsi parce que s'il avait ressenti la guidance du Créateur est bienveillante, il n'aurait plus de question de foi ici. Mais pourquoi le Créateur a fait en sorte que nous le servions avec la foi? N'aurait-ce pas été mieux si nous pouvions servir dans un état de connaissance? La réponse est, comme le Baal HaSulam l'a dit, que l'homme ne devrait pas penser que le fait que le Créateur veuille que nous le servions avec foi, c'est parce qu'il ne peut pas illuminer pour nous sous la forme de connaissance. Plutôt, le Créateur sait que la foi est une façon avec plus de succès pour que nous atteignions le but, appelé l'adhésion avec le Créateur, qui est l'équivalence de forme. Et par cela, nous aurons la force de recevoir le bien, tandis qu'en étant sans le pain de la honte, c'est-à-dire sans honte. Il en est ainsi, car la seule raison pour que nous voulions recevoir la lumière et le plaisir du Créateur est que nous sachions que le Créateur, nous savons que le Créateur en tirera du plaisir, et puisque nous donnons au Créateur, nous voulons recevoir la délice et plaisir de sa part. Ainsi, nous voyons que le travail principal que nous devons accomplir pour atteindre le but pour lequel le monde fut créé, de faire du bien à ses créations et de nous qualifier à acquérir des récipients de dons. Ceci est la correction de rendre le cadeau du roi complet afin qu'il ne ressente pas de honte sur la réception des plaisirs. Et tout le mal en eux nous retire du bien que nous sommes destinés à recevoir. Et nous avons reçu le remède de la Torah et des mitzvot afin d'atteindre ces kélim. Et c'est le sens de ce qu'ont dit nos sages. Le Créateur dit, j'ai créé le mauvais penchant, j'ai créé pour lui la Torah, l'espice de la Torah, par lesquels il perdra toutes les étincelles d'amour propre en lui et sera récompensé de ce que son désir ne soit que pour donner du contentement à son Créateur. Fin de citation. Je fais une pause. Je rappelle, nous lisons Écrit du Rabash, volume 1, article 10. Quelle est la substance de la médisance, la lashon hara, et contre qui est-elle dirigée? Et nous sommes dans la deuxième partie de l'article. Nous sommes à la page 8 sur 19. Et dans le livre Matan Torah, section 13, il dit, et voici ces mots,
0: Et
1: bien qu'il y ait deux parties dans la Torah. A. Les mitzvot qui concernent la relation entre l'homme et le Créateur. B. Les mitzvot qui concernent la relation entre l'homme et son prochain. Voici, les deux visent une seule chose, c'est-à-dire amener la créature à la finalité ultime de la dvekout avec lui, comme cela a été expliqué. Et ce n'est pas tout. Même l'aspect de l'action dans les deux est également une seule et même dimension, car pour celui qui pratique la Torah et les mitzvot lishma, même du point de vue de l'aspect pratique de la Torah, il ne ressent aucune différence entre les deux parties de la Torah. Car avant d'être accompli dans la chose, il est inévitable que toute action envers autrui, que ce soit envers le Créateur ou envers les hommes, lui semble vide de sens, sans aucune compréhension. Et puisque c'est ainsi, la raison indique que cette partie de la Torah qui concerne les relations entre l'homme et son prochain est la plus apte à ramener l'homme au but désiré, car le service dans les mitzvot entre l'homme et le Créateur est fixe et déterminé, et il n'y a pas de réclamant, et l'homme s'y habitue facilement, et tout ce qu'il fait pour la, par habitude n'est plus apte à lui apporter un bénéfice, comme il est connu. Tandis que la partie des mitzvot entre l'homme et son prochain n'est ni fixe ni déterminée, et les réclamants l'entourent partout où ils se tournent. C'est pourquoi leur efficacité est plus assurée et leur but plus proche. Et selon ce qui a été dit, nous comprenons pourquoi Rabbi Akiva a dit à propos du verset « Tu aimeras ton prochain comme toi-même », c'est là un grand principe de la Torah. Car l'essentiel est de mériter la dvekout avec le Créateur, appelé « Kli de don », qui est l'équivalence de forme. Et pour cela a été donnée la Sgoula de la Torah et des mitzvot, par laquelle nous pouvons sortir de l'amour de soi et parvenir à l'amour d'autrui, dont la première étape est l'amour entre l'homme et son prochain, et ensuite, il est possible d'atteindre l'amour du Créateur. Et maintenant, nous pouvons comprendre ce que nous avons demandé plus haut. Pourquoi, lorsque le converti est venu chez Hillel et lui a dit « Enseigne-moi toute la Torah sur un seul pied », Hillel ne lui a pas répondu en langue sainte comme il avait demandé « Enseigne-moi toute la Torah sur un seul pied », mais il lui a répondu en langue araméenne « Ce qui t'est détestable, ne le fais pas à ton prochain », la traduction de « Tu aimeras ton prochain comme toi-même ». Et il faut encore comprendre, dans la Torah, il est écrit « Tu aimeras ton prochain ». C'est une mitzvah positive, et il a répondu au converti par une formulation négative, car il lui a dit « Ce qui t'est détestable, ne le fais pas à ton prochain ». Et selon ce qui explique l'importance de la mitzvah « Tu aimeras ton prochain comme toi-même », en expliquant les mots de Rabbi Akiva qui a dit « Tu aimeras ton prochain comme toi-même », c'est là un grand principe de la Torah. C'est précisément par cette mitzvah que réside la plus grande sgoula pour parvenir à l'amour du Créateur. Et c'est pourquoi, lorsque le converti est venu chez Hillel et lui a dit « Enseigne-moi toute la Torah sur un seul pied », il voulait lui dire le principe de « Tu aimeras ton prochain comme toi-même », comme il est écrit dans la Torah, mais il voulait lui expliquer la question d'une faute grave appelée « médisance », la shon hara, qui est encore plus grave que la mitzvah de « Tu aimeras ton prochain comme toi-même », car la mitzvah « Tu aimeras ton prochain » donne à l'homme la force de surmonter l'amour de soi, et par le fait qu'il sort de l'amour de soi, il peut parvenir à l'amour du Créateur, comme il a été dit plus haut. Il s'ensuit que si quelqu'un ne s'occupe pas de la mitzvah « Tu aimeras ton prochain », mais qu'il est dans « Assieds-toi et ne fais rien », et qu'il n'a pas progressé dans la sortie de la domination de l'amour de soi, mais qu'il n'a pas non plus régressé, c'est-à-dire que, bien qu'il n'ait pas donné d'amour à autrui, il n'a pas marché en arrière, c'est-à-dire qu'il n'a fait aucune action qui causerait la haine d'autrui. Mais s'il parle en mal de son prochain, par cette action, il marche en arrière, c'est-à-dire qu'il ne s'est pas contenté de ne pas s'occuper de l'amour d'autrui. Il a encore fait une action opposée. Il s'occupe d'actions qui causent la haine d'autrui, en ce qu'il parle en mal de son prochain. Car il est dans la nature du monde que de celui qu'une personne aime, elle ne parle pas en mal, car cela cause la séparation des cœurs. C'est pourquoi de celui qu'on aime, on ne veut pas parler en mal, afin de ne pas abîmer l'amour qui existe entre eux, car la médisance cause la haine. Il s'ensuit selon cela que la gravité de la faute de la médisance est que l'amour d'autrui amène l'amour du Créateur et que la haine d'autrui amène à la haine du Créateur. Et comment pourrait-il exister dans le monde quelque chose de plus mauvais qu'une chose qui amène à la haine du Créateur? Tandis que, lorsqu'une personne faute dans d'autres transgressions et qu'elle ne peut pas surmonter son désir de recevoir puisqu'elle est immergée dans l'amour de soi, et elle n'est pas encore devenue, par cela, ennemie du Créateur. C'est pourquoi, à propos des autres transgressions, il est écrit « Je suis le Créateur qui réside avec eux au sein de leur impureté. » Mais dans la faute de la médisance, il devient, par cette action, ennemi du Créateur, ce qui est vraiment une action opposée à l'amour d'autrui. Par cela, nous comprendrons aussi la parole de Rabbi Yohanan au nom de Rabbi Yossi ben Zimra. Quiconque dit de la médisance, c'est comme s'il reniait le principe fondamental. Est-il possible que sa médisance cause, à Dieu ne plaise, qu'il renie le principe fondamental? Mais comme il a été dit plus haut, puisque cela cause qu'il en vienne à la haine du Créateur, il s'avère qu'il renie le but principal de la création, qui est faire le bien. Et il est certain que nous voyons que celui qui fait du bien à autrui, et à chaque fois il lui ajoute du bien et du plaisir, il est certain qu'il l'aime. Et l'homme, lorsqu'il parle en mal, cela amène qu'il haïsse le Créateur. Il s'ensuit que cette personne a renié le but principal de la création, qui est faire le bien. Et selon ce qui précède, nous comprendrons aussi ce que nous avons demandé à propos de ce qu'a dit Rav Hisda au nom de Rav Ukva. Quiconque dit de la médisance, le Créateur dit, lui et moi ne pouvons pas résider ensemble dans le monde. Est-il possible que la médisance cause que le Créateur ne puisse pas résider avec lui dans le monde? Et selon ce qui précède, celui qui parle en mal, il est expliqué qu'il devient ennemi du Créateur. Et comme dans la matérialité, une personne peut être dans une maison avec beaucoup de gens, et cela ne l'intéresse pas s'ils sont de bonnes personnes ou non. Mais au moment où elle voit que son ennemi s'y trouve, aussitôt elle s'enfuit de là, car elle ne peut pas être avec un ennemi dans la même pièce. De même, nous disons que celui qui devient l'ennemi du Créateur, le Créateur ne peut pas être avec lui dans le monde. Et il ne faut pas demander. Pourtant, celui qui vole quelque chose à son prochain, il provoque aussi la haine de son prochain. Car lorsque la victime du vol découvrira qu'il a été volé, alors il verra que celui qui l'a volé est son ennemi. Ou bien disons même que jamais il ne saura qui l'a volé, mais le voleur lui-même, à l'endroit où il aurait dû s'occuper de l'amour d'autrui, il s'occupe maintenant d'une action opposée, c'est-à-dire qu'il s'occupe de la haine des créatures. Et par cela, il devient encore plus plongé dans l'amour de soi, et nous ne disons pas que le vol soit aussi grave que la médisance. De même, le vol manifeste n'est pas non plus considéré comme aussi grave que la médisance. Et il faut comprendre que celui qui s'occupe du vol ou de pillage, ce n'est pas par haine qu'il vole ou pille son prochain, mais la raison en est l'amour qu'il a pour l'argent ou pour des objets précieux, et c'est pour cela qu'il vole ou pille, et non par haine, à Dieu ne plaise. Tandis que la médisance, ce n'est pas pour un quelconque amour, mais uniquement par haine. Et c'est comme l'a dit Reish Lakish. Et voici ces mots.

c'est-à-dire tout ce qui nuit aux créatures en retire un plaisir. Le lion déchire et mange, il mange sa proie vivante. Et si c'est le loup qui déchire, il la tue d'abord, puis la mange, il en retire un plaisir. Mais toi, quel plaisir as-tu lorsque tu mords l'homme ? Le serpent répond, et quel avantage a le maître de la langue ? Celui qui profère de la médisance, quel plaisir en retire-t-il ? Ainsi, moi non plus, je ne retire aucun plaisir de la morsure que je donne. Et de ce qui précède, nous voyons qu'il y a une différence entre celui qui nuit aux créatures parce qu'il en retire un plaisir, comme le lion et le loup qui n'ont pas le désir de nuire aux créatures parce qu'ils les haïssent, mais par désir, c'est-à-dire qu'ils prennent plaisir aux créatures. Il s'ensuit que la raison qui les pousse à faire du mal aux autres est uniquement le désir. Tandis que la médisance, l'homme n'en retire aucune contrepartie, mais c'est un acte qui provoque la haine des créatures. Et selon la règle de « tu aimeras ton prochain comme toi-même », que de l'amour des créatures, on parvient à l'amour du Créateur, il s'ensuit que de la haine des créatures, on peut en venir à la haine du Créateur. Et à ce sujet, nous trouvons, Brachot, et voici ces mots, le commencement de la sagesse et la crainte du Créateur, toutes choses bonnes pour ceux qui les font. Il n'est pas écrit « pour ceux qui font », mais « pour ceux qui les font ». Pour ceux qui les font, pour son nom, l'Ishma, et non pour ceux qui les font, non pour son nom, l'Olishma. Et quiconque agit l'Olishma, il aurait mieux valu qu'il ne soit pas né. Et Tosafot, là-bas, pose la question, et voici ces mots. Et si tu dis, mais Rav Yehuda a dit au nom de Rav, qu'un homme s'occupe toujours de la Torah et des mitzvot, même l'Olishma, car de l'Olishma on en vient à l'Ishma. Et l'on peut dire, ici il s'agit de celui qui n'étudie que pour provoquer ses compagnons, tandis que là-bas il s'agit de celui qui étudie en vue d'être honoré. Et il faut comprendre la réponse de Tosafot, en ce qu'il dit qu'il faut distinguer entre l'Olishma, non pour son nom, dans l'intention de provoquer, et l'Olishma, dans l'intention d'être honoré. Honoré, c'est-à-dire pour qu'on l'appelle Rav, etc. Et il faut comprendre cela selon le principe énoncé par Rabbi Akiva. Tu aimeras ton prochain comme toi-même, c'est là un grand principe de la Torah. Et selon ce qui est expliqué dans le livre Matan Torah, comme mentionné plus haut, que c'est parce que, par cette mitzvah, il acquerra l'amour d'autrui, et de là il viendra ensuite à l'amour du Créateur. Il en résulte que l'homme doit s'efforcer de sortir de l'amour de soi, et alors il aura la possibilité de s'engager dans la Torah et les mitzvot l'ishma, c'est-à-dire en vue de donner et non pour son propre intérêt. Et c'est là le mérite de l'accomplissement de la Torah et des mitzvot. Il s'ensuit que tout le temps qu'il n'est pas sorti encore de l'amour de soi, il n'est pas encore capable de pratiquer l'ishma. Mais même s'il agit par amour de soi, il y a une force dans l'accomplissement de la Torah et des mitzvot pour sortir de l'amour de soi et en venir ensuite à l'amour du Créateur. Et alors, il fera tout pour le ciel. Et cela, c'est-à-dire parvenir à l'Ishma, n'est possible que lorsqu'il s'engage dans la Torah et les mitzvot en vue d'être honoré, c'est-à-dire qu'il étudie alors qu'il n'a pas encore la possibilité d'agir pour le bien d'autrui, car il n'a pas encore acquis la mesure de l'amour d'autrui. C'est pourquoi l'engagement dans la Torah et les mitzvot l'aidera à atteindre la mesure de l'amour d'autrui, mais il n'en est pas ainsi lorsqu'il étudie en vue de provoquer, qui est une action opposée à l'amour d'autrui, car il s'engage alors dans l'accomplissement de la Torah et des mitzvot dans la haine d'autrui, c'est-à-dire en vue de provoquer. Comment deux contraires peuvent-ils exister dans un même sujet? C'est-à-dire, on dit que la Torah aide à atteindre l'amour d'autrui lorsqu'il fait un acte de don. Même si l'intention est de recevoir un mérite, la Torah l'aide à l'intention, c'est-à-dire à obtenir le désir de donner également.
Mais ici, il agit dans la voie exacte.

exactement opposé, qui est la haine d'autrui. Comment cela pourrait-il conduire à l'amour d'autrui? Et c'est comme nous l'avons dit dans la distinction entre le voleur et le brigand, et celui qui médit du prochain. Chez le voleur et le brigand, il aime l'argent, l'or et d'autres choses précieuses, et il n'a aucune affaire personnelle avec la personne elle-même. C'est-à-dire que le voleur et le brigand n'ont aucune pensée ni calcul concernant la personne elle-même, mais toutes leurs pensées sont où ils peuvent obtenir le plus d'argent plus facilement et de façon à ce qu'il soit plus difficile pour la police de découvrir qu'ils étaient le voleur ou le brigand. Mais quant à la personne elle-même, jamais ne leur vient à l'esprit une pensée la concernant. Il n'en est pas ainsi de celui qui médit du prochain, la Lashon Hara, car il n'a aucun calcul concernant l'acte lui-même en ce qu'il raconte du mal, mais tout le calcul et d'abaisser son compagnon aux yeux des gens. Il s'ensuit que tout le calcul n'est que haine, car c'est une règle, de celui qu'on aime, on ne parle pas en mal. C'est pourquoi précisément la médisance, la lashon hara, provoque la haine d'autrui, et cela conduit ensuite à la haine du Créateur. Et c'est pourquoi la faute de la médisance est une faute très grave, car cela amène véritablement la destruction du monde. Et maintenant, nous allons expliquer la mesure de la médisance. Comment et combien est appelée médisance? Est-ce que une seule parole ou une seule phrase dite sur son prochain est déjà appelée médisance? Cette mesure, nous la trouvons dans la réponse de Hillel qui dit aux convertis: ce qui t'est détestable, ne le fais pas à ton prochain. C'est-à-dire, toute parole que tu veux dire sur ton prochain, regarde et réfléchis. Si cette parole, on la disait sur toi, tu la détesterais. C'est-à-dire que tu n'aurais aucun plaisir de cette parole. Ne la fais pas à ton prochain. Il en ressort que lorsqu'une personne veut dire quelque chose sur son prochain, elle doit immédiatement faire le calcul. Si on disait cela sur elle, elle détesterait cette parole. Alors, ne le fais pas à ton prochain. C'est ce que Hillel a dit aux convertis. C'est-à-dire, de là, nous apprenons la mesure de la médisance, ce qui comporte déjà une interdiction dans la parole. Et selon ce qui a été dit, nous comprendrons pourquoi Hillel a dit aux convertis en langue araméenne et non en langue sainte, comme le converti lui avait dit, « Enseigne-moi toute la Torah pendant que je me tiens sur un pied. » Mais il lui a dit en langue araméenne, c'est-à-dire que ce qu'il lui a dit, « Ce qui t'est détestable, ne le fais pas à ton prochain », c'est la traduction du verset « Tu aimeras ton prochain comme toi-même ». Et d'abord, nous devons comprendre ce que nous indique la langue araméenne. Voici ce que dit le Hari, Talmud et Sefirot, partie 15, sur le verset « Et le Créateur fit tomber une torpeur sur l'homme. La valeur numérique de torpeur est égale à celle de traduction, qui est l'aspect de l'arrière. C'est-à-dire, la langue sainte est appelée face, et la traduction est appelée arrière. » Et face est appelée chose qui éclaire ou chose parfaite. Et arrière est appelée chose qui n'éclaire pas ou qui n'est pas parfaite. Et dans la langue sainte appelée face, il est écrit « Tu aimeras ton prochain comme toi-même », qui est une notion de perfection. Car par l'amour d'autrui, l'homme parvient à l'amour du Créateur, qui est la perfection du but, que l'homme doit atteindre la dvekut, comme il est écrit, et t'attacher à lui. Tandis que la traduction de « Tu aimeras ton prochain comme toi-même », que Hillel a dit « Ce qui t'est détestable, ne le fais pas à ton prochain », on peut dire que cela concerne la médisance, qui est une notion de « ne fais pas », car il est interdit de parler de la médisance, car cela amène la haine. Et de là, à Dieu ne plaise, on peut en venir à la haine du Créateur, comme il a été dit plus haut. Cependant, cela n'est pas encore appelé « perfection », car en ne parlant pas de médisance, on n'atteint pas encore l'amour d'autrui. Et c'est de l'amour d'autrui que l'on parvient à la perfection, appelée « dvekut au Créateur ».

0: serviteur. Mais c'est pourquoi la médisance est plus grave, comme il a été dit plus haut, car non seulement il ne s'occupe pas de l'amour d'autrui, mais il fait une action opposée, il s'occupe de la haine des créatures. Et c'est pourquoi, lorsque l'on enseigne à la collectivité de commencer le travail, on leur enseigne avant tout de ne pas abîmer et nuire la collectivité, ce qui s'appelle « ne fais pas ». Sinon, tu nuis à la collectivité en faisant des choses qui causent du tort. C'est pour cela que Hillel a dit au converti qui est venu à lui seulement la traduction de « et tu aimeras ton prochain ». Ah, parce que cela nuit davantage lorsque l'on parle en mal, lashon hara, car cela provoque la haine, ce qui est l'opposé de l'amour d'autrui. B. Parce que c'est plus facile à accomplir, car cela consiste seulement à rester assis et ne pas faire, tandis que tu aimeras ton prochain, aidant, lève-toi et fais. L'homme doit faire des actions pour réaliser l'amour des amis. Mais ensuite, il y a une exception. Ce sont des personnes particulières où chacun veut être individuellement un serviteur du Créateur. On dit alors à l'homme la notion de « et tu aimeras ton prochain », qui est la règle qu'a dite Rabbi Akiva, comme il a été dit plus haut, que l'amour d'autrui l'amènera à atteindre l'amour du Créateur, car c'est là l'objectif principal, c'est-à-dire que l'homme ait des kélim de don, et dans ces kélim, il pourra recevoir le bien et le plaisir, qui est le but de la création, faire du bien à ses créatures. Et de là découlent deux méthodes dans l'éducation. A. Que l'on met l'accent dans l'étude sur le fait de ne pas parler en mal, car c'est la faute la plus grave, comme mentionné plus haut. B. Que l'on met l'accent dans l'éducation sur « et tu aimeras ton prochain », car cela amènera l'homme à l'amour d'autrui. Et de l'amour d'autrui, il viendra à l'amour du Créateur. Et de l'amour du Créateur, il pourra ensuite recevoir le but de la création, qui est faire du bien à ses créatures, car il aura déjà des kélim pour recevoir l'abondance supérieure du fait qu'il aura des kélim de dons. Et cela, il l'aura acquis par amour d'autrui, et alors il n'y aura plus de place pour le mal parlé. Et au sujet du mal parlé, le Zohar dit, c'est ce que le serpent a dit en mal à la femme. Cela a causé la mort dans le monde. Et il est dit là-bas que quiconque a une épée dans sa langue, qui parle en mal, une épée qui consume tout lui est préparée. Et le Zohar conclut, c'est ce qui est écrit, telle sera la loi du lépreux. Car à cause de la faute du mal parlé, viennent les plaies. Il en ressort qu'il commence par la mort et termine par les plaies, ce qui laisse entendre que seules les plaies viennent et non la mort. Et il y a certainement des explications selon le sens simple. Et selon le travail, on peut expliquer que la question des plaies et de la mort est la même, car l'essentiel du travail et d'atteindre la dvekut au Créateur, d'être attaché à la vie des vies. Et par cela, nous aurons des kélim aptes à recevoir le bien et le plaisir qui existent dans le but de la création, qui est faire du bien à ses créatures. Et par le mal parlé, il devient un ennemi du Créateur. Et il n'y a pas de séparation plus grande que cela. Il devient certainement séparé de la vie des vies. Il en résulte selon cela qu'à l'endroit où il aurait dû recevoir le bien et le plaisir du Créateur, il reçoit alors l'opposé, c'est-à-dire qu'à la place du plaisir oneg, il se forme la combinaison nega, plaie, ce qui signifie, selon l'explication, que par la médisance, les plaies viennent à la place des plaisirs. Et c'est cela le sens de les méchants de leur vivant sont appelés morts, car ils sont séparés de la vie des vies. Il s'ensuit que la question de la mort et celle de la plaie sont la même chose dans le travail. Autrement dit, Si l'homme étant de Vekuta avec la vie des vies, il reçoit de lui le bien et le plaisir. Et si, à Dieu ne plaise, c'est le contraire, qu'il devient séparé de lui, alors il est empli de plaies là où il aurait dû être rempli de plaisir. Selon ce qui précède, on peut expliquer ce qu'ils ont dit à Rachin. En Occident, ils disent « une langue triple tue trois fois ». Elle tue celui qui la raconte, celui qui la reçoit et celui dont on parle. Il est connu ce qu'ont dit nos sages. La Torah, Israël et le Créateur sont un. Ce qui signifie, comme il est expliqué dans le livre Pri Chochma, qu'Israël désigne celui qui veut s'attacher au Créateur. Et cela s'obtient par les 613 mitzvot de la Torah. Alors, il mérite l'aspect de la Torah qui sont les noms du Créateur. Et alors, tout devient un. Selon cela, il en ressort que celui qui parle en mal cause la mort de trois. A. Celui qui raconte. B. Celui qui la raconte. B. Celui qui la reçoit. C. Et celui dont on parle. Et cela concerne les relations entre l'homme et son prochain, où il y a là... où il y a à distinguer trois aspects. Mais entre l'homme et le Créateur, il existe aussi la question de la médisance, comme il a été dit à propos de la Torah, Israël et le Créateur sont un. C'est-à-dire, lorsque l'homme vient et regarde dans la Torah et voit toutes ces bonnes choses que le Créateur nous a promises par l'accomplissement de la Torah. Par exemple, il est écrit « car elle est votre vie » et il est aussi écrit « plus désirable que l'or et beaucoup d'or fin, plus douce que le miel et le miel qui coule des rayons » et d'autres versets semblables. Et si l'homme n'a pas le mérite et ne ressent pas cela, cela s'appelle qu'il parle en mal, à Dieu ne plaise, du Créateur. Il s'ensuit qu'il y a ici à distinguer trois aspects. A. L'homme qui raconte la médisance. B. À la Torah. C. Au Créateur. Lorsque l'homme regarde dans la Torah et que s'il n'a pas le mérite, alors il ne voit pas le bien et le plaisir revêtus dans la Sainte Torah. Il cesse d'étudier la Torah parce qu'il dit qu'il n'y trouve pas de goût. Il s'avère qu'il parle à la Torah en mal du Créateur. Selon cela, il en ressort qu'il endommage trois choses, à savoir l'aspect de la Torah, l'aspect d'Israël et le Créateur. Alors que l'homme doit s'efforcer de faire l'unification de un, comme il a été dit, c'est-à-dire que tous brillent, ce qui signifie que l'aspect d'Israël atteindra l'unification, que toute la Torah n'est que ses noms. Et par la médisance, il provoque la séparation en cela. Et cela vient du fait que l'homme doit croire au-dessus de la connaissance que ce que la Torah nous a promis, cela est la vérité. Seul le manque est de notre côté, car nous ne sommes pas encore dignes de recevoir le bien et le plaisir appelés or caché ou saveur de la Torah et des mitzvot, comme c'est écrit dans le Zohar que toute la Torah n'est que les noms du Créateur. Et pour atteindre cela, il faut des kélim de don, afin qu'il y ait équivalence de forme entre la lumière et le kli. Et l'on atteint les kélim de don par amour du Créateur, comme l'a dit Rabbi Akiva, « Tu aimeras ton prochain comme toi-même », c'est une grande règle dans la Torah. Car par cela, on parvient à l'amour d'autrui, et par l'amour d'autrui, on parvient à l'amour du Créateur et à l'amour de la Torah, car la Torah est appelée cadeau, et les cadeaux sont donnés à ceux que l'on aime. Et à l'opposé de cela, il y a la médisance, qui provoque la haine des créatures, et la haine du Créateur, comme mentionné plus haut. Et selon ce qui précède, nous comprendrons ce qu'ont dit nos sages à propos de la médisance. Elle tue trois personnes, celui qui la raconte, celui qui l'écoute, et celui sur qui on l'a dit. Et Rashi explique, parce que de la haine qui s'éveille entre eux, ils se tuent l'un l'autre. Cela, on peut le comprendre concernant les relations entre l'homme et son prochain. Mais comment cela s'explique-t-il concernant la médisance entre l'homme et le Créateur ? Selon ce qui précède, lorsque l'homme regarde dans la Torah et dit à la Torah qu'il ne voit ni ne ressent le bien et le plaisir que le Créateur a dit que il donne au peuple d'Israël, alors il parle en mal du Créateur. Et il y a ici trois choses. L'homme qui raconte, celui qui reçoit, c'est la Torah, et celui sur qui on le dit, c'est le Créateur. Et puisque, lorsque l'homme s'occupe de l'amour d'autrui, il parvient à l'amour du Créateur et à l'amour de la Torah, dans cet état, le Créateur lui dispense la vie, comme il est écrit, « Car auprès de toi est la source de la vie, ce qui vient du côté de la Dvekout, comme il est écrit, « Et vous qui êtes attachés, et alors on mérite la Torah de vie, et par la médisance, la vie est coupée de lui, qu'il devait recevoir du Créateur. » C'est « A ». Et la vie est coupée de lui de la Torah, qu'il devait ressentir comme une Torah de vie. B. Et lui-même, maintenant, manque de vie. Et cela s'appelle « il l'a tué ». C. Que la vie est coupée de trois endroits. Et par l'amour d'autrui, la vie est dispensée de deux endroits, et il reçoit la vie. Fin de l'article.
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0: Nous allons relire le tout début de l'article. Nous avons lu aujourd'hui la deuxième moitié de l'article et on reprend la première partie. Écrit du Rabash, volume 1, article 10. Quelle est la substance de la médisance, la Lashon Hara, et contre qui est-elle dirigée? Le Zohar, Metzora, et dans le Soulam, est écrit là, et voici ces mots, « Viens et vois la médisance que le serpent a dite à la femme, a causé à la femme et à l'homme qu'un décret de mort soit prononcé sur eux et sur le monde entier. » À propos de la médisance, il est écrit, « Et leur langue est une épée acérée. » C'est pourquoi prenez garde à l'épée, c'est-à-dire à la médisance. Car la colère des fautes est une épée. Que signifie « car la colère des fautes est une épée » C'est l'épée du Créateur, comme nous l'avons appris. Il y a une épée au Créateur avec laquelle il juge les méchants. C'est ce qui est écrit. L'épée du Créateur est pleine de sang, et mon épée dévorera la chair. C'est la malchut du côté du jugement qui est en elle. C'est pourquoi prenez garde à l'épée, car la colère des fautes est une épée, afin que vous sachiez qu'il y a un jugement, comme il est écrit, afin que vous sachiez que tel est le jugement, que quiconque a une épée dans sa langue, qui parle de la médisance, l'épée qui consume tout est prête pour lui, qui est la malroute du côté du jugement qui est en elle. C'est ce qui est écrit. Ceci sera la Torah du Metzora, le lépreux, c'est-à-dire la malroute appelée ceci, juge la Metzora, car il a parlé de la médisance. Car à cause de la faute de la médisance viennent les plaies. Jusqu'ici, ces paroles. Et il faut comprendre, car le Zohar dit que quiconque a une épée dans sa langue, qui parle de la médisance, l'épée qui consume tout est prête pour lui, qui est la malchoute du côté du jugement qui est en elle. Et il a appris cela de ce qui est écrit à propos du serpent qui a parlé de la médisance de la femme. Et là-bas, la médisance était contre le Créateur. Et quel est le rapport comme preuve pour ce qui est entre l'homme et son prochain, que cela soit aussi grave au point de causer la mort, comme il explique sur ce qui est écrit, et leur langue est une épée acérée, à propos de la médisance entre l'homme et son prochain.
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0: 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Nous avons lu et entendu un article des degrés de l'Echem, volume 2, question section Metzora. Quelle est la gravité de la langue du mal et contre qui est-elle dirigée? Nous pensons, et dans ce monde c'est ainsi qu'il est admis, que la langue du mal, c'est que l'un ne dise pas de mal de l'autre, que les hommes soient ainsi gentils les uns envers les autres. Que chacun s'examine avant d'ouvrir la bouche. Aujourd'hui, il existe vraiment des encyclopédies entières. Un homme doit marcher dans la rue. S'il veut s'adresser à quelqu'un, il doit tout d'abord consulter les livres des lois et de la langue du mal. Comment puis-je m'adresser à lui? N'y a-t-il rien ici ou y a-t-il quelque chose? De quelle manière dois-je peut-être me dissimuler moi-même? Cela signifie qu'il n'examine pas son propre cœur, il regarde plutôt dans le livre ce qui est écrit. Ce qui est écrit est permis, ce qui ne l'est pas, ne l'est pas. Cela signifie qu'il n'est pas nécessaire. L'essentiel est ce que tu fais sortir de ta bouche. Ce qu'il y a dans le cœur, de cela, on ne parle déjà pas. C'est l'enseignement de ce qui est dissimulé, mais seulement ce qui est révélé. Pour le commun du peuple, pour le minéral de Kedusha, c'est réellement ainsi. C'est la voix et le degré qui sont admis. Cependant, la langue du mal n'est absolument pas ce qu'un homme exprime par sa bouche, ni même ce qu'il ressent dans son cœur envers son entourage, mais uniquement envers le Créateur. Cela s'appelle la langue, bonne ou mauvaise. C'est envers cela que nous avançons, car tout notre but est de parvenir à l'adhésion avec lui, et toute notre voix consiste à améliorer nos qualités afin qu'elles soient en équivalence de forme avec lui. C'est pourquoi, dans tout ce que nous faisons, nous comparons toujours où est-ce que je me trouve et où est le Créateur. Dans la mesure où je comprends qui il est, ce qu'il est, comment puis-je faire cette correction, franchir l'écart entre nous, et dans la mesure où j'apprécie mon état comme étant utile à l'avancement que il accomplit en moi, je construis ainsi autour de moi et en moi, autant que je comprends son état, toute cette situation qui existe, telle que l'homme la ressent, il la ressent avant même de commencer à l'examiner et à la critiquer, c'est en fait son attitude envers le monde que le Créateur a façonné pour lui, et si, que Dieu nous en garde, il n'en est pas satisfait, son attitude envers cela s'appelle la langue du mal. Nous savons que la structure de notre âme est telle que l'âme comprend deux parties, Galgalta Vainam et Achap. Les kélim de don sont appelés Israël, les kélim de réception sont appelés les nations du monde. Et la correction générale est que jusqu'à la fin de la correction, il est impossible d'utiliser les kélim de réception pour eux-mêmes, mais seulement Achap de montée lorsqu'ils s'incorporent dans les kélim de don. Les kélim de réception eux-mêmes sont appelés non-juifs. Lorsqu'ils s'incorporent dans les kélim de don, ils sont appelés convertis. Et les kélim de don eux-mêmes sont appelés Israël. C'est pourquoi de là découle la correction qu'il est possible de donner à ces deux sortes de kélim. Pour Israël, pour Galgalta Vainam, la correction est « Tu aimeras ton prochain comme toi-même » car ils peuvent parvenir à l'adhésion avec le Créateur. Ton prochain, c'est le Créateur. Quant aux kélim de réception, qu'il est impossible de corriger tels qu'ils sont jusqu'à la fin de la correction, leur correction, c'est le Tzimtzum appelé « Ce qui n'est pas bon pour toi, ne le fais pas aux autres, restreins ton mal. » C'est exactement la différence entre Rabbi Akiva et Hillel et la différence entre l'attitude envers ces deux corrections qui existent. De là viennent les mitzvot faits dans Galgalta Vainaim et les mitzvot ne faits pas. Cela signifie qu'il est interdit d'utiliser l'équilibre de réception de Achap. C'est en fait le début de l'article. Ensuite, le Rabash entre dans des choses très profondes. Nous l'expliquerons une autre fois. Je ne pense pas non plus que cela soit vraiment possible d'expliquer davantage. Cela pourrait détruire toute l'éducation. Qu'y a-t-il encore? À partir de là, nous comprenons ce qu'est la langue de la sainteté, c'est la langue dans laquelle on parle dans les kélim de don, l'hébreu, panim. Et qu'est-ce que le targoum? Ce n'est pas encore la langue de la sainteté, c'est une langue dans laquelle il se prépare dans Achap afin de parvenir ensuite à la correction pour qu'il soit comme Galgalta Vainaim. C'est pourquoi dans Galgalta Vainaim, on parle la langue de la sainteté. Dans Achap, on parle la langue de Targoum. C'est pourquoi le Zohar a lui aussi écrit dans la langue du Targoum. C'est encore une nourrice, un livre qui nous parle des corrections.
1: זהו. כן.
0: S'il n'y a aucun lien entre la conduite des amis dans la société et la langue du mal dont il parle dans le livre, alors ce n'est pas... Non, dans notre société, c'est quelque chose d'autre, car dans notre société, nous voulons appliquer les mêmes lois que les lois spirituelles. Toute l'utilité de notre société vient du fait que dans notre racine, dans l'âme d'Adam Arishon, là où nous nous trouvons au degré spirituel le plus élevé, nous sommes tous reliés ensemble, toutes les âmes. Et je peux puiser de là la force de la lumière environnante dans la mesure où je m'efforce ici, non dans l'état où je me trouve dans cette spiritualité supérieure, mais dans un état inférieur à elle, de réaliser malgré tout la même situation que celle où je me trouve là-bas, comme si je me trouvais là-bas. Cela s'appelle aspirer à cet état. Cela s'appelle un effort. Qu'est-ce qu'un effort? C'est un effort pour ressembler à un état plus élevé. Donc, si je me conduis avec mes amis comme si nous nous trouvions déjà à la fin de la correction, si je m'efforce de construire entre nos relations, cela signifie que je fournis un effort. C'est très simple. Pourquoi me regardes-tu? Parce que les mots sont un peu plus simples. Vous commencez déjà à avoir peur. Oh là là, c'est pourquoi la dissimulation aide provisoirement l'homme, elle protège le fruit. Mais c'est bien cela, le fait est là. Et dans la mesure où nous aspirons à ce qu'existe entre nous cet état de correction, de fin de la correction, tel que nous le représentons pour le moment, dans cette mesure, nous susciterons, depuis cet état parfait, une lumière environnante vers nous. Elle s'occupera de nous, nous corrigera et nous attirera réellement vers ce même état de fin de correction. C'est pourquoi dans notre environnement, nous devons nous conduire selon l'état « tu aimeras ton prochain comme toi-même » autant que ce qu'il est seulement possible.
2: Hein?
0: Si j'aime déjà ainsi la moitié du groupe, il n'y a plus rien à faire avec cela. Disons que je me conduis bien avec celui-ci, celui-là. Si tu aimes déjà la moitié du groupe et que tu ne trouves toujours pas à la fin, de la correction, cela signifie que tu te fais illusion et que tu te mens. Cela signifie que quelque part, pas intentionnellement, mais quelque part, il te semble que tu aimes les autres. Et en réalité, d'une certaine manière, tu te dérobes à cela et il te semble que c'est de l'amour. Alors, investis encore un peu plus d'efforts et on te montrera du ciel que tu ne te trouves toujours pas avec eux dans l'état de la fin de la correction. Tu n'as pas encore corrigé jusqu'au bout ton attitude envers eux. C'est cela qui s'appelle la fin de la correction. Quand on commence à expliquer simplement, cela devient très difficile. Quelle est la racine de la haine? La racine de la haine, c'est la brisure du massar. Lorsque le massar se brise, il n'y a plus d'unité. Chacun ne ressent alors que son propre désir de recevoir. Et il ressent comme étranger un désir de recevoir différent du sien.

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0: 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Heute wir haben für euch vorbereitet ganz wichtige und besondere Thema für den Unterricht. Die Wärme der Herzen zu spüren. Lass uns den Unterricht mit einem gemeinsamen Wunsch beginnen, dass wir heute einander näher kommen und der Herzen der Freunde spüren. Für einen Moment liegen alles außer Seite und richten uns aufmerksam auf unsere Verbindung. Jeder hat heute etwas ganz Einzigartiges, einen Wunsch, Funken im Herzen. Lass uns verbinden diese Funken. Aber jeder Freud hat.
1: Connectons ces étincelles ensemble.
0: Der uns Schöpfer unterstützt. Vielen Dank, Freunde. Ich gebe weiter das Wort.
1: Chaque ami a la force d'ajouter et de faire que le Créateur nous aide. Merci beaucoup, les amis. Je passe à Andreas. Oui, bonjour, grands amis. C'est un grand honneur pour nous de mener la préparation ensemble avec les amis de Nuremberg.
2: Einzigartig und unersetzbar in der Gruppenarbeit und unsere Dachfamilie sind.
1: Avec des grands amis avec un cœur immense.
2: Jeder dieser Freunde strahlt und diese Wärme der Herzen kann man mittlerweile auch durch die Bildschirme spüren. Und,
1: très spéciaux, irremplaçable.
2: Wirklich spürbar. Und das ist eine innigste überhaupt Verbindung zwischen zwei Gruppen und
1: chaque ami vit cette préparation entre nous et ses ressentis. C'est le travail le plus intérieur qu'il puisse y avoir. Entre les deux groupes, c'est un sentiment d'amour, d'unité, d'amitié entre nous, entre nous et le Créateur. Je pense que le Créateur en est heureux. Il est heureux pour nous et je suis certain que
3: Rabash, Brief Nummer 40.
1: Le Créateur est heureux.
3: Durch die Reibung der Herzen, selbst der Stärksten,
1: pour l'amour, lisons.
3: Wird jeder die Wärme aus den Wänden seines
1: Rabash, lettre 40.
3: Und die Wärme wird die Funken der Liebe entzünden, bis sie ein
1: par l'usure des cœurs, même s'ils sont solides, chacun extrait de la chaleur des parois de son cœur. Et cette chaleur provoque des étincelles d'amour jusqu'à ce qu'un vêtement d'amour se tisse à partir de cela, et les deux se couvrent d'une seule couverture, c'est-à-dire qu'un amour unique les entoure et les enveloppe tous les deux, car il est connu que la Dvekut unit deux choses en une seule.
4: Anthony Actif, comment est-ce qu'on utilise nos cœurs entre, quand on use nos cœurs entre nous? על ידי שחיקת הלבבות אפילו שיהיו של איתנים, כל אחד מוציא חמימות מקירות ליבו, והחמימות גורמת לניצוצי אהבה, עד שמתרקם מזה לבוש של אהבה, ושניהם מתכסים בשמיכה אחת. היינו
5: שניהם,
4: כי ידוע שדבקות מחברת שני דברים
5: לאחר. Donc, comment prier que l'amour vienne et qu'il nous entoure l'un par rapport à l'autre. Oui. Tourner vers vos cœurs et avec de toute la société. Et si c'est compliqué, il faut demander de l'aide.
6: J'essaie
5: d'aimer chaque opportunité, chaque ami. Et voir le Créateur et l'ami. Oui, faire sortir la chaleur des paroles de nos cœurs. Il faut le faire d'une certaine façon. Et donc, essayer, c'est de montrer de l'amour les uns pour les autres, de l'inquiétude les uns pour les autres. Parce que c'est important que, pour que la force qui corrige vienne de corriger. Oui, Zohar nous écrit simplement être dans un travail commun entre nous. Comme temps, chaque instant est une opportunité pour rien au cœur jusqu'à ce qu'il devienne seul. Oui, c'est le trait. C'est que c'est. L'extrait ici, c'est tout le temps continuer et pas laisser. Justement, continuer sur ce même point-là jusqu'à ce que le cœur de pierre devienne le cœur de chair. Parce que, et puis chaque jour, à nouveau. Et. Et donc, peu importe si on a fait des choses il y a une journée, une semaine ou il y a un an.
7: Maor vashemesh devarim. Es ist bekannt, dass das
5: Wichtigste. Le principal est la connexion du cœur et de la chaleur entre les amis. Cela adoucit tout le jugement pour qu'ils s'unissent et s'occupent de l'amour entre eux. Et en cela, s'adoucissent tous les jugements et viennent les miséricordes grâce à cette connexion. Les silencieux ressentant la connexion, l'amour et la réflexion entre nous, et l'importance du sentiment avec nous pour le cours.

0: חברים יקרים, בחלק הראשון נלמד שיעור של הרב מתאריך
1: 25 juillet 2002, l'article basé, le cours est basé sur un article « Qu'est-ce que l'interdiction d'enseigner la Torah aux idolâtres dans le travail ?» L'article se trouve dans l'écriture Bach. On va lire ensemble l'article entre nous. On a 32 minutes. En 20 minutes. Qu'est-ce que l'interdiction d'enseigner la Torah aux idolâtres dans le travail ? Le Saint Zohar. Dans le sens Zohar, il est écrit là-bas, voici ce mot, mais celle-ci, sans l'ajout du Vav, elle est les décrets de la Torah, évidemment, qui est la Malchut, appelée décret. Et elle vient de Zeran Pin, qui est appelée Torah. Et non la Torah elle-même, qui est Zeran Pin, mais le jugement de la Torah seulement. Le décret de la Torah qui est Malchut, ce qui n'est pas le cas de « Et voici la Torah », c'est pour montrer que tout est dans une seule union. Et pour inclure l'Assemblée d'Israël, qui est la Malchut, dans le Saint Béni soit-il, afin que tout soit un.

Il en ressort d'ici qu'en test appelé décret, c'est seulement lorsque la nation du monde demande quelle est cette mitzvah-là et qu'il faut donner une réponse à cela. Quelle réponse? C'est un décret. C'est-à-dire, il en ressort que lorsque l'homme accomplit le décret, il en ressort que c'est précisément lorsqu'on demande pourquoi. Alors il est possible de dire qu'il accomplit la mitzvah au titre de décret. Sinon, il n'y a pas ici de signification qu'il accomplit la mitzvah au titre de décret. Et cela aussi, il faut le comprendre, n'aurait aussi pas été préférable que cette mitzvah soit revêtue de intellect, c'est-à-dire qu'il aurait été plus simple d'accomplir la mitzvah. Et pourquoi le Créateur veut-il que ce soit précisément sous la forme d'un décret, ce qui rend plus difficile l'accomplissement de la mitzvah? N'y a-t-il pas une règle? Le Créateur ne vient pas avec une exigence envers ses créatures. Il faut donc comprendre pourquoi il veut que la mitzvah soit au titre de décret. Et lorsque nous parlons selon la voie du travail, alors nous devons distinguer deux choses. Un, la partie de l'action. Deux, la partie de l'intention. Dans le monde matériel, nous voyons que l'homme regarde principalement la récompense. C'est-à-dire que si l'homme travaille chez un patron et que celui qui donne un travail lui dit « Je veux que tu travailles chez moi. » Et ce que tu fais, tu n'as pas à comprendre pourquoi j'ai besoin de ce travail-là. Plutôt, tu peux penser qu'il aurait été mieux pour moi si je ne t'avais pas ordonné de faire ces choses que je t'ai ordonné. Et je ne peux pas t'expliquer pour quel besoin j'ai besoin de ces actions, que tu travailles pour moi. Et en échange de cela, dis-moi, combien tu gagnes en travaillant chez d'autres personnes, chez qui tu comprends? En effet, pour quel besoin est-ce que tu travailles? Et puisque je veux ce travail, c'est pourquoi je paierai 10 fois plus que ce que tu aurais gagné chez les autres. Et il est certain qu'il y aurait eu beaucoup de personnes qui se précipiteraient sur ce travail. Puisque tous regardent la contrepartie et la récompense, et puis s'il paie 10 fois plus, par exemple, au marché, on paie 1000 dollars par mois, et lui paiera 10 000 dollars. Il est certain que pour ce travail-là, on ne dira pas qu'il travaille au-dessus de la connaissance, que leur travail s'appelle un décret, du fait que cela est dans l'intellect, qu'il vaut la peine de travailler dans ce travail, car l'intellect oblige que l'essentiel de ce que l'homme travaille est pour la récompense. C'est pourquoi là où l'on donne plus de récompense, c'est là qu'il faut travailler. Et cela s'appelle dans la connaissance. Et seulement, qu'est-ce qui s'appelle chez les créatures au-dessus de la connaissance? C'est ce que l'homme doit travailler sans récompense et sans quelconque contrepartie. Cela s'appelle au-dessus de la connaissance. Et cela, c'est du fait du but de la création, qui est de faire du bien à ces créatures. C'est-à-dire que les créatures reçoivent le bien et le plaisir. Il s'appelle le désir de recevoir pour soi-même. C'est-à-dire que tout ce qu'il fait sera tout pour l'utilité des créatures. Car ainsi était son désir initial. C'est pourquoi, quand on dit à l'homme qu'il doit travailler sans contrepartie, cela s'appelle au-dessus de la connaissance, que cela est contre l'intellect, c'est-à-dire contre le but de la création. Et alors, quand on dit à l'homme qu'il doit travailler dans le but de donner, aussitôt vient la question du méchant. Il demande, quel est ce travail pour vous? Que vous ne vous souciez pas de votre propre utilité, mais l'utilité du Créateur. Et il est certain qu'il faut donner une réponse qui soit recevable par la raison. En effet, il revendique directement la question, car il dit, vous voulez aller contre la nature. Et qu'on dit nos sages, que répondre? Frappe ses dents. Ce qui signifie

0: pays qu'il n'y a là-dessus aucune réponse, mais un décret. Et lorsque l'on veut surmonter cela, et que l'on dit qu'il vaut la peine de travailler pour un autre roi, alors il devient plus intelligent et commence à poser la question du pharaon le méchant, qui a dit « Qui est le créateur pour que j'écoute sa voix ?» Il s'ensuit qu'il y a ici deux arguments justes. Et selon ce qu'a dit mon père et maître de mémoire béni, cela n'est en fait qu'un seul argument, mais du fait qu'il veut rester dans l'amour de soi. C'est pourquoi il argumente comme un sage. C'est-à-dire, en vérité, je suis un homme fort. Je ne suis pas simplement du peuple qui ne peuvent pas surmonter, mais je ne connais pas le Créateur. C'est-à-dire que si le Créateur se révélait à moi et que je n'avais pas besoin de croire au Créateur, j'aurais immédiatement...
1: לכן הוא טוען טענת חכם שהוא לא כמו שאר אנשים
0: Il s'ensuit qu'il se trouve dans l'orgueil. C'est-à-dire que le fait qu'il veut rester dans l'amour de soi, c'est pourquoi il argumente l'argument du sage. Qu'il n'est pas comme les autres personnes, qu'ils n'ont pas la force de surmonter, qu'ils sont comme des petits enfants, ce qu'ils voient, ils le veulent, et ils n'ont pas la force de surmonter pour voir si cette chose leur est bonne ou non. Tandis que moi, je suis appelé homme. Je peux en effet me maîtriser. Cependant, si le Créateur veut que je travaille pour lui, qu'il ne se dissimule pas, que nous ne puissions pas l'atteindre, et que nous ayons seulement besoin de croire en sa providence. Cela n'est pas logique. Il s'ensuit qu'il revêt l'amour de soi dans un vêtement d'orgueil. C'est-à-dire que le désir de recevoir pour soi-même lui cause d'être aussi orgueilleux. C'est-à-dire que tout ce que l'homme dit qu'il ne veut pas croire, c'est principalement parce qu'il ne veut pas annuler le désir de recevoir pour soi-même. Et à ce sujet, mon père et maître de mémoire béni, que nous devons croire que cette voie de la croyance au-dessus de la connaissance est aussi le fait que nous devons travailler pour lui et non pour notre propre utilité. Ce n'est pas du tout du fait que le Créateur veut toutes ces choses pour son propre bien, mais tout est pour l'utilité de l'homme. C'est-à-dire le fait que le Créateur veut donner aux créatures du bien et du plaisir, et que soit dans cela la perfection du plaisir. C'est-à-dire qu'il ne ressent pas au moment de la réception du plaisir un aspect de honte. C'est pourquoi il nous a été donné un conseil, que nous travaillions pour lui. Et grâce à cela, nous pourrons recevoir du bien et du plaisir, et ne ressentirons aucune gêne au moment de la réception du plaisir, comme c'est mentionné. Et pour cette raison, afin que nous n'ayons pas la notion de la honte, il nous a été donné encore une chose, appelée aspect de croyance au-dessus de la connaissance. Car si la providence était révélée, comme il est dit dans la préface, alors il n'y aurait aucune possibilité de faire quoi que ce soit pour l'utilité du Créateur, mais tout serait obligé d'être pour son propre intérêt. Si la raison du plaisir dans les mitzvot était révélée plus que le plaisir corporel, nous voyons comment dans les plaisirs corporels, il est difficile, si l'homme veut renoncer à un plaisir corporel, à dire, je recevrai le plaisir seulement au moment où je pourrai orienter vers le nom du ciel. Sinon, je ne veux pas recevoir le plaisir, comme c'est difficile. Et dans les Ta'amim de la Torah et des Mitzvot, nous devons croire en ce que dit le Saint Ari, qu'à cause de la brisure, des étincelles saintes sont tombées dans les clipotes, ce qui est appelé dans les paroles du Saint Zohar du nom de lumière ténue, c'est-à-dire une petite illumination de sainteté. Et de cela proviennent tous les plaisirs qui se trouvent dans le monde matériel. Et de cela, l'homme peut faire un calcul. Si, pour de petits plaisirs, combien il est difficile de faire un choix et de